0: De comédien engagé, il traite de la guerre et des conflits géopolitiques.
1: Alors, Action contre la faim, ils ont un petit peu d'argent de côté, ils ont 40 millions d'euros de côté, et ils t'expliquent pourquoi dans leur bilan comptable, c'est un cas de coup dur.
2: Mais quel coup dur?
1: C'est parce qu'il y a des gens qui meurent de faim qu'il y a Action contre la faim.
2: Donc le coup dur, ça serait qu'ils aient plus faim alors.
0: En 2017, il frappe encore plus fort avec Anesthésie Générale. Ce spectacle est une véritable critique de notre société et de ses dérives. Politique, économie, santé, tout y passe. Il se raconte aussi dans un livre où il dévoile ses addictions, dont l'alcool. C'est un artiste attachant et à part dans l'humour français. Il aime revenir dans son Ardenne natale. Il n'oublie pas ses racines. Jérémy Ferrari, c'est l'un des trésors de Champagne-Ardenne.
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4: Si vous portez le nom de famille Salin, restez à l'écoute. Mais avant cela, je vais vous parler d'un bretonnisme bien connu qui est le lagen.
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4: Moi, je suis dans le lagen. Bon, voilà une expression typique dans le français local. C'est inspiré par notre belle langue bretonne. On l'entend souvent aujourd'hui, en particulier les lendemains de fête. Quand on est un peu dans le brouillard, on a tendance à dire « ouais, je suis dans le lagen ». Alors ce mot a pourtant une signification un petit peu différente en breton. En breton, ar lagen, c'est en général de la boue bien collante, impossible à cultiver, dans laquelle on a difficulté à marcher, voire on s'enfonce un peu. Mais pas que ça, ça désigne donc les fondrières, les mares d'eau boueuse. Donc béa et lagen, être dans le lagen, c'est devenu une expression permettant de dire que l'on est dans un état qui n'est pas des plus sympathiques. Vous saurez maintenant que lagen, c'est pas la gueule de bois, mais c'est de la boue en langue bretonne, à lagen.
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4: Et j'en arrive maintenant à un nom de famille très commun. Vous en connaissez peut-être, hein, peut-être qu'il y en a dans votre entourage, ou peut-être le portez-vous vous-même. C'est Salin. Alors, déjà en breton, on prononce Salahune. Pas Salin, mais Salahune. Comme le célèbre ermite de la forêt de Landévennec, ou encore du Folgoat, près de l'Esnevin, Salahune ar Fol, Salin dit le fou. Salin est donc un nom ou un prénom, et son origine remonte à loin, très loin, et vient aussi de très loin. C'est avec l'évangélisation de l'Armorique que ce nom est sûrement arrivé, car Salin, ou Salahune, n'est rien d'autre que l'adaptation bretonne du prénom Salomon, Salomon, fils de David, roi d'Israël. Donc, un nom de famille biblique aujourd'hui. Salomon, devenu Salahune en breton, mais aussi Salou ou encore Salik. C'est la même origine pour ces noms de famille. Salin ou Salomon, si vous voulez, fut d'ailleurs le nom d'un autre roi, mais de Bretagne, cette fois-ci au 9e siècle. Donc, un nom de famille plus que royal. Les Salins pourront à l'avenir se vanter d'avoir un nom de famille prestigieux. Je vous dis à demain, même heure, même radio, en Mans. Ici Evel Just, Canemarquoise.
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7: En Pays de Savoie, la place du village, c'est d'abord une émission de télé, c'est une grande communauté sur les réseaux sociaux et c'est aussi un rendez-vous quotidien sur votre radio Ici Pays de Savoie avec Jean-Noël et Philippe de Paris. C'est l'heure d'une nouvelle histoire, quelque part en Savoie, avec vous Philippe, bonjour.
8: Bonjour Laurent, bonjour à toutes et à tous.
7: Ah, parmi vos rencontres, là vous êtes allé dans une étonnante scierie de Montémont.
8: Eh oui, on est allé à Montémont, c'est la direction de la Maurienne. Et on s'arrête justement dans le hameau de la Scie, au-dessus du beau village de Montémont à 1300 mètres d'altitude. Et là, on rencontre Joël Gontier dans une scierie, mais pas n'importe quelle scierie, une scierie complètement dans son jus, une scierie d'époque. Et Joël nous dit, c'est une scierie qui a été mise en place par mon grand-père et je tenais absolument à la remettre en route. Elle a commencé à fonctionner en 1905. Elle a été créée de manière assez curieuse lorsqu'un village d'à côté a brûlé et comme on ne pouvait pas tout refaire tous les toits avant l'hiver, il a fallu créer la scierie justement, pour faire le bois, pour faire les chalets du village qui avait brûlé. Vous avez compris?
7: D'accord.
8: Un bel exemple de solidarité à l'époque.
7: Et puis ce qui manque, il a été fidèle à la scie. Combien de temps il a mis pour la refaire?
8: Il a mis 4 ans. 4 ans pour la refaire de A à Z. Un énorme travail. Aujourd'hui, cette scierie à l'ancienne marche parfaitement. C'est un véritable plaisir d'avoir fonctionné. Elle fonctionnait autrefois à l'eau avec un petit barrage en amont, comme toutes les scieries, avec une conduite forcée, bien sûr. Au bout de la conduite, il y avait une roue à aube, hein, comme autrefois d'ailleurs. Il fallait 12 heures pour remplir la retenue d'eau. Et à l'époque, on sciait, nous dit-il, tous les jours, y compris le dimanche, dès qu'il y avait de l'eau, on skiait. Et le torrent sur lequel se trouve la scierie a une particularité. Il ne gèle pas en hiver. Je rappelle qu'on est à 1300 mètres d'altitude, c'est-à-dire qu'on peut travailler toute l'année.
7: Est-ce que cette scierie fonctionne encore aujourd'hui ?
8: Absolument, Laurent, elle fonctionne toujours. Et si quelqu'un a besoin de couper un sapin pour faire quelques planches, aucun problème. Il nous dit aussi, Joël, qu'on fait des chevrons avec la charpente, et tout ceci se fait dans la plus grande convivialité. Or, c'est pas industriel, attention. Et Joël nous précise que c'est justement la scierie qui a donné le nom du village. La scierie, mais ça, on s'en est
7: douté. Oui. Est-ce qu'on peut la visiter ?
8: Oui, on peut la visiter. Il y a même des touristes qui viennent la visiter, cette scierie, par l'intermédiaire de l'Office du tourisme de la grande station d'à côté. C'est Saint-François-Longchamp,
7: que vous connaissez bien.
8: Et ça se fait durant l'hiver, un jour par semaine. Il y a même des touristes qui veulent repartir avec une planche, nous dit Joël. Joël qui montre aussi ses outils hein, pour aller chercher le bois, pour descendre dans la scierie à tous ces touristes. Et si vous passez un jour par Montéban, n'hésitez pas à vous arrêter. Demandez à Joël, il se fera un grand plaisir de vous montrer sa scierie à l'ancienne. Il est intarissable, il est passionné et passionnant.
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1: Quand il y a des prédateurs, bah, mais sa tête dans le sable, au moins ils disent que c'est un pot avec des roses qui dépassent.
2: Pourquoi l'autruche met de temps en temps sa tête dans le sable?
3: Pour peut-être manger les bêtes dans le sable.
4: Pour manger ce qui est dans le sable, pour tout simplement voir ce qu'il y a dans le sable.
3: Pour dormir.
2: Si elle veut voir ce qu'il y a dans le sable et qu'elle met sa tête dans le sable, elle voit plus rien.
4: Bah, peut-être qu'elle résiste au sable.
2: Ou alors elle a une frontale.
4: Je pense pas.
5: C'est peut-être pour manger ce qu'il y a dans le sable, mais plus profondément avec sa bouche.
1: Quand il y a des prédateurs, bah, met sa tête dans le sable. Au moins, ils disent que c'est un pot avec des roses qui dépassent.
6: Oh, les jolies fleurs!
5: Comme ça, elle voit pas ce qui se passe autour et elle a plus peur.
2: Qu'est-ce que vous faites si quelqu'un vous court après?
5: Courir. Dire à quelqu'un qu'on a besoin d'aide.
2: Tu vas pas mettre ta tête dans le sable?
5: Bah non, sinon il peut nous attraper facilement.
1: Ou alors sinon on lui met un coup de poing dans la figure, au moins bah c'est lui qui a la tête dans le sable et nous on s'en va.
2: Mais pour l'autruche alors elle?
4: Pour l'autruche c'est facile, elle court plus vite que nous.
2: Et vous savez comment on fait des petits autruches?
5: Une fois qu'ils sont dans l'œuf, bah ils cassent la coquille et ils sortent.
2: Donc c'est avec des œufs?
5: Bah oui.
2: Vous avez déjà vu un œuf d'autruche?
4: J'ai cru en voir un en vidéo, mais non. Il est comme les œufs normaux, mais quand même un peu plus gros.
7: Oh, plus ils sont gros, plus les œufs.
5: Bah, l'œuf, j'en ai déjà vu, mais pas en vrai. L'œuf, il est gros comme ça.
2: Il est en effet très gros. Comment est-ce qu'on peut avoir une poêle suffisamment grande pour faire un œuf au plat d'autruche?
5: Tu fabriques soit une grande poêle ou...
6: Non, pas la poêle à frire!
5: Soit... T'essayes de trouver une grande poêle, et bah comme ça c'est bien. Nous on a des poêles grandes, mais ça suffit des poêles comme ça suffit.
4: Ou alors on le fait tout simplement pas cuire, on les laisse vivre.
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8: La cabine minute sur Ici Picardie, votre chronique de la joie et de la bonne humeur. Comment ça va les amis? Est-ce que parmi vous, il y en a qui regardent des séries télé? Moi j'adore les séries. Aujourd'hui, je vais vous parler d'un fléau moderne. Un truc qui nous bouffe la vie, qui nous use la patience, qui nous fait vieillir plus vite que le temps qui passe. Les séries qui prennent trois plombes à sortir la saison suivante. Non mais sérieux, on vit à une époque où on peut envoyer une fusée sur Mars avec un drone qui filme en 4K. Et il filme en 4K la fusée sur Mars. On a des voitures qui conduisent toutes seules, des robots qui font le ménage. Mais on n'est toujours pas foutu de sortir la saison 2 d'une série avant que ton neveu passe le bac. À la fin de la saison 1, il avait 12 ans, le frérot. Les séries télé, comment vous faites? Vous disparaissez comme ça sans prévenir? Ils te mettent la tête dans une saison, dans une série, t'es à fond, tu attends la saison 2 pendant 4 ans. Et toi, comme un con, tu les attends vraiment pendant 4 ans. Il y a des gens qui meurent durant les 4 ans. Ils ne voient même pas la fin de la série, c'est dégueulasse. Et nous, la génération années 80-90, on a assez attendu. Par exemple, avec Beverly Hills, c'était un peu notre HPI à nous. Tout le monde regardait Beverly Hills. Et quand une saison se terminait, pendant 2 ans, TF1, ils te rediffusaient les vieux épisodes. Et ils mentaient sans honte dans les publicités. Hein. Ils te disaient, la semaine prochaine, des nouveaux épisodes inédits de Beverly Hills. Ah, toi, t'es à fond, là. Le samedi, tu t'assois avec tes frites, ton hamburger, fait maison pour mater Beverly Hills. L'épisode commence, tu te dis, mais j'ai déjà vu ça. Pas bien si. Après, il va embrasser Kelly. Des escrocs! Et de nos jours, ça recommence. Sur des séries sur Netflix, Amazon Prime, t'es là, t'es à fond, tu mates la saison 1, tu mates la saison 2, t'as pas dormi depuis 3 jours, t'as des cernes de panda en dépression, et là, boum, dernier épisode, gros cliffhanger, t'as le cœur qui bat à 200, et là, paf, l'épisode est fini. Mais il est mort ou pas le mec? Non mais à la fin de l'épisode, là, il est mort ou pas? Et là, Netflix te répond, rendez-vous en 2029 pour la suite. Il y en a marre, c'est beaucoup trop long. Moi, je vous dis la vérité. Aujourd'hui, on a 1000 plateformes, 1000 séries, mais on a toujours le même problème de lenteur. Les gars, on parle en ce moment d'intelligence artificielle, de deep learning, de robots qui écrivent des scénarios en 2 secondes. Moi, je vous le dis, si un jour, les séries faites par l'IA, elles sortent plus vite que les autres, je vous lâche.
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9: En 1994, c'est bien simple, en cette journée du 4 juin, c'est tout Carpentras qui attend la rockstar. Allez vous enfiler votre blouson de cuir, montez sur votre Harley Davidson, la balade commence. Il faut remonter à 1992 pour bien comprendre la venue de Johnny Hallyday chez nous. C'est à cette date qu'il fonde avec un ami son premier groupe de bikers, les HDC Desperados. Ouvert à tous, et tous ceux qui ont une Harley Davidson, l'association va se rassembler à Carpentras pour la première fois, donc 2 ans plus tard, en juin 1994. Carpentras, bah oui, parce que l'un des meilleurs amis de Johnny Hallyday, c'est Joe Rodriguez. Alors, son nom ne vous dit peut-être pas grand-chose, mais ce carpentracien de naissance est le garde du corps de Johnny Hallyday pendant 5 ans. Et c'est vrai qu'il partage, comme Johnny, la passion des Harley. Ils ont même des tatouages en commun. En ce 4 juin 1994, notre ami Joe Rodriguez se marie.
10: Au nom de la loi, je vous déclare unis par le mariage.
9: Et il choisit qui en témoin ? Bah, Johnny Hallyday. Et voilà, c'est comme ça que Carpentras voit arriver depuis le Var des milliers de motos. Tour de ville, mairie de Carpentras, centre-ville, c'est juste la folie. Ce que vous entendez là, c'est un extrait du reportage d'une chaîne câblée de l'époque qui suit le voyage de Johnny et de ses copains bikers. Cette visite aux allures de chef d'État impressionne une partie des Carpentrasiens. Et d'ailleurs, il suffit de parler aux commerçants et aux habitants d'aujourd'hui pour comprendre ce souvenir de cette journée juste dingue. En fin de journée, Johnny, au bras de son épouse à l'époque, Adeline Blondeau, et de son producteur Jean-Claude Camus, prend la direction de l'hippodrome Saint-Ponchon où se déroulent les courses hippiques. Là-bas, c'est presque 30 000 personnes qui l'attendent. Un mini-concert est organisé et Johnny, il faut le dire, il s'éclate. 6 titres chantés par la star qui est ensuite rejoint par le guitariste Paul Persson. À l'époque, c'est l'animatrice Sophie Favier qui présente ce concert. L'entrée est de 50 francs et pendant 3 jours, c'est juste la folie. La fête ne s'arrête pas. Johnny partira avec Adeline en hélicoptère à la fin de ce week-end. Alors figurez-vous que j'ai pas mal cherché et ce n'est pas la première fois que Johnny chante à Carpentras. Il était déjà venu en 1961. À l'époque, il se produisait place de la mairie dans un tour de chant organisé par l'association des commerçants. Il était alors âgé de 18 ans.
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1: Bien le bonjour, messieurs.
2: Bonjour.
1: Eh bien, je vois qu'il y a bonne ambiance ici.
2: Regardez, le café qui est servi,
1: vous l'avez ici. C'est quoi ce plaisir, là, de voler, que vous ressentez dans votre avion?
3: Il faut venir avec nous le partager, vous comprendrez mieux.
1: Philippe, qu'est-ce que vous faites ici, là?
4: Eh bien, je fais l'instructeur. J'apprends aux gens à voler. Enfin, j'apprends à essayer de les faire voler. C'est facile, hein, quand tu pars. On met les gaz à fond, on tire sur le manche et puis on sait.
1: Et
4: voler,
1: allez, quoi.
4: Après, on réduit
1: juste
4: les gaz.
1: Juste l'atterrissage, et... peut-être?
4: Ah non, il n'y a aucun problème. De toute façon, il n'y a aucun problème. On est sûr de revenir au sol, quoi qu'il arrive. On n'a jamais gardé personne là-haut.
1: Alain Daza, vous êtes monsieur le président.
5: Ah, monsieur le président, faut aller, c'est bien loin chercher tout ça.
1: ULM, dans ces trois lettres, ça englobe beaucoup de choses quand même.
5: Alors, ultra léger motorisé, ça correspond à une catégorie d'aviation. C'est-à-dire qu'on passe ULM léger dans la mesure où on ne dépasse pas un certain poids. Les machines sont traitées. Pour être surchargé, si vous voulez, on est largement en dessous des minima requis. Il y a une rigueur. C'est-à-dire quand vous montez dans une machine, vous savez que du monde derrière à travailler. Ce sont des ingénieurs qui ont fait les machines. Donc c'est plus l'ULM qu'on a connu des années 80, où le gars bricolait dans son garage avec le moteur de la tondeuse. Ça n'existe plus. C'est terminé.
1: Bonjour Hugo.
6: Bonjour Patricia.
1: Alors, ancien élève et nouvellement breveté.
6: Oui, en effet, donc je suis jeune breveté depuis quelques jours maintenant et j'ai été élève pilote pendant un an afin de suivre la formation. C'est quelque chose qui se fait finalement très bien.
1: C'est-à-dire?
6: Eh ben, on a souvent des idées reçues comme quelque chose d'élitiste ou très compliqué. Et moi-même, je suis ni ingénieur, ni millionnaire. Et en fait, finalement, c'est entre 15 et 25 heures de pratique.
1: C'est tout?
6: Non, c'est pas tant que ça. Après, il y a un petit brevet théorique qui va avec. Et en termes de prix, c'est pas non plus des choses qui sont excessivement chères. On est sur des budgets entre 1500 et 2000 euros pour avoir un brevet.
1: Bon, eh bien, on parle, mais on va aller faire un petit tour de coucou, hein. C'est dans celui-ci qu'on monte, là?
6: Dans celui-ci que vous allez monter, oui.
1: Okay.
6: Donc, on va faire avant, si vous voulez, ce qu'on appelle la pré-vol. C'est-à-dire qu'on fait une visite avant le vol.
1: D'accord.
6: Pour s'assurer que la machine est en bon état.
1: On va faire roter le moteur.
5: Roter le moteur. Vous allez voir, ça fait une espèce
6: écoutez,
5: de bruit.
6: Écoutez,
5: très poétique, mais écoutez.
6: On va écouter. Voilà. On fait monter le niveau d'huile.
1: C'est quoi cette matière-là?
5: Ça s'appelle du Dacron. C'est un tissu comme avec, très très résistant qui résiste à plus d'une tonne 5 au mètre carré. Et après, vous obtenez carrément des peaux de tambour qui sont.
1: On dirait une peau de tambour.
5: C'est une peau de tambour, à l'attention.
1: Ouais. Et les ailes aussi?
5: Les ailes. Alors, vous avez une partie métallique sur les ailes ou une partie d'entoilage aussi. C'est le même système d'entoilage.
1: Okay. Il faut que je m'installe à la place du pilote, c'est
4: ouais,
1: ça?
4: Oui, tu veux?
1: Non.
4: Mais si, si.
1: Mais non, je veux pas, non.
4: Mais pourquoi
7: vous
4: tu veux pas
7: apprendre à piloter?
1: Eh bien, on n'est pas arrivé.
4: On fait la visite pré-vol. Alors, répète après moi, Patricia. Notre père, qui est au Sénat. Et on démarre.
8: On est en train de mettre les gaz sur l'axe de montée initiale 18. Et on va partir sur Embryo 2, c'est Québec Brick. Ok, bien reçu pour le trafic.
4: Tout ça. Vos impressions, madame.
1: Oh, c'était merveilleux.
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9: Quand la guerre des armes semblait être finie, c'est la guerre des arts qui a commencé. 1940, Paris est occupé. Pour éviter que des chefs-d'œuvre comme la Joconde ou la Victoire de Samothrace soient confisqués par Hitler, le directeur des musées nationaux Jacques Jaujard fait transférer en lieu sûr toutes les œuvres du Louvre en province. Les nazis s'attaquent alors aux biens des familles juives et centralisent leurs actions au musée du Jeu de Paume. C'est dans ce musée que se trouve la dernière ressource de Jacques Jaujard pour contrecarrer les plans allemands, une jeune iséroise originaire de Saint-Étienne de Saint-Joire, Rose Valland.
10: Tu as choisi judicieusement.
9: Rose est issue d'un milieu modeste. Grâce à des bourses que sa mère l'a aidée à obtenir, elle a un parcours scolaire remarquable. L'école normale d'institutrice de Grenoble, puis l'école nationale des beaux-arts de Lyon, Rose est douée pour le dessin, et après l'obtention de nombreux prix, elle entre à l'école nationale supérieure des beaux-arts à Paris, tout en se formant parallèlement à l'archéologie.
11: Mais respect à Toutankhamon du con.
9: Spécialisée en histoire de l'art moderne, en archéologie médiévale et en archéologie grecque, elle voyage durant ses études et en profite pour apprendre l'allemand en autodidacte.
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9: En 1932, elle devient attachée bénévole au sein de la structure du musée du jeu de paume. Et c'est de ce poste et de ses capacités dont Jacques Jaujard va avoir besoin en 1940. Il lui demande de rester en activité au musée pour surveiller les actions des Allemands, de la spoliation au stockage des œuvres des familles juives.
2: Tout ça est si déplorable, si inutile.
9: Rose Vallant effectue un travail incroyable. Pendant plus de 4 ans, en toute discrétion, elle note tout. Le nom des victimes spoliées, les informations sur les œuvres, leurs mouvements, déchiffrage de papier carbone, écoute des conversations, fouille des poubelles. Rose Vallant ne recule devant rien. Dans le musée même, Rose cache sous le nez des nazis plus de 500 peintures et sculptures qu'ils ne découvriront jamais.
7: En voilà une surprise, Hans.
9: Elle officie malgré la pression et le danger qui pèse sur elle. Elle côtoie par exemple, lors de leur passage, des hauts dignitaires nazis, comme Hermann Göring ou Alfred Rosenberg. Ses actions et les infos qu'elle transmet permettent d'éviter pendant la guerre que les œuvres volées soient détruites. Les sabotages de trains ou les destructions de dépôts sont scrupuleusement évités par les alliés grâce à ces messages.
12: Victoriae mundis et mundis lacrima. Ça veut absolument rien dire, mais je trouve que c'est assez dangereux.
9: Son action, combinée à celle des cheminots résistants, permettra d'empêcher le départ d'un train dans lequel se trouvaient les plus grands chefs-d'œuvre de l'art français. 967 peintures, parmi lesquelles des Gauguin, des Cézanne, Degas, Modigliani ou encore Picasso.
13: Monsieur le Président, ce tournant décisif de la guerre est aussi le plus dangereux pour tous ces trésors qui sont le patrimoine de l'humanité.
9: À partir de 1944 et après la guerre, Rose Vallant devient le pilier de la recherche de toutes ces œuvres. Elle travaille avec les fameux Monuments Men américains pour interroger les hauts dignitaires nazis aux commandes des pillages. Elle arpente l'Europe, en zone alliée, en zone soviétique. Son action permet de rapatrier plus de 60 000 biens culturels qui ont été volés aux institutions publiques et aux familles juives.
14: Et maintenant, j'ai l'intime conviction que je suis précisément là où je dois être.
9: En 1952, elle deviendra d'ailleurs chef du service de protection des œuvres d'art qui a été créé pour elle et continuera d'œuvrer dans ce domaine jusqu'à sa retraite qu'elle prendra à 70 ans. Rose Vallant décède à 81 ans en 1980. Médaillée par la France, les États-Unis, l'Allemagne, la Lettonie, celle que l'on surnommait Capitaine Beaux-Arts est l'une des femmes les plus décorées de l'histoire de France. Rose Vallant est une Iséroise, une illustre Iséroise.
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15: Et adieu, mélodie, couchiba. Vous allez bien, Franck?
16: Très, très bien. J'ai une pêche aujourd'hui.
15: Bon, mais tant mieux. Moi, je ne sais pas, je n'ai pas bien dormi la nuit dernière. Il passe plat dormite, là, l'année passée. Vous savez pourquoi?
16: Ben non.
15: Ben à cause de mes voisins. Ah. Ils m'ont empêché de dormir. Alors, vite. À quoi arrive au paga et les grands gauch périeux? Alors, heureusement pour moi, grand gauch périeux, ça n'arrive pas souvent. Mais quand même, quel sagan que mes voisins ont fait la nuit dernière.
16: Quel sagan? Alors je connais pas, qu'est-ce que ça veut dire ça?
15: Mais qu'est-ce que sagan? C'est le bruit, l'oussagan, c'est le vacarme, le tapage. Vous voyez le genre de nuit que j'ai passé.
16: Oh là là, oui.
15: Alors faire du sagan, faire des sagan, c'est faire du bruit. Chez nous, en français régional, en francitan, vous pouvez entendre quel sagan et qu'une sagan, un sagan du diable, une sagan del diable, en version originale. L'oussagan, c'est aussi le tapage consécutif à une querelle. Quel sagan?
16: C'est marrant parce que Sagan, moi, ça me fait penser à Françoise Sagan.
15: Ah, c'est vrai, vous avez tout à fait raison. Mais oui, Françoise Sagan, effectivement, une femme de lettres française. Ben, Noscudo, un Corsia Cazar en 1935, né dans le Quercy et dans le Lot, à Cajar en 1935, et décédé en 2004. Alors, une précisionnette, elle passe au nom officiel. En réalité, Sagan n'était pas son véritable nom. Elle s'appelait Françoise Quarez. Fifinalo, la question que nous pouvons poser à Franz. On peut se poser cette question. Pourquoi avait-elle choisi ce pseudonyme Sagan? Ben, peut-être espérait-elle que son nom fasse du bruit.
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1: Nous partons à la découverte des Maranges, ce petit territoire partagé entre trois villages. Chéilly-les-Maranges, Sampigny-les-Maranges et Dezize-les-Maranges, au lieu de la prochaine Saint-Vincent tournante 2026. Alors, avec Plus belle la vigne, on zoome sur ce territoire viticole caché dans une petite vallée. Ici, les coteaux font partie de la côte de Beaune, mais en Saône-et-Loire. Explication avec Élodie Roy, viticultrice et vice-présidente du comité d'organisation de la Saint-Vincent.
2: La côte de Beaune s'étale d'une même exposition, mais il y a une faille géologique à Santenay. Et les Maranges, on est une vallée un petit peu à part, je dirais.
1: Alors là, Santenay, c'est dans quelle direction ?
2: Santenay, c'est juste en face. Voilà, là-bas.
1: C'est dans le petit creux là-bas.
2: Là, vous voyez des bâtiments en face. Oui. Là, c'est tout le début de Santenay.
1: D'accord. Voilà, et donc après, il y a les hauteurs, en fait, il y a les collines.
2: Les coteaux, voilà. Les coteaux. C'est une vallée, en fait. Les Maranges, vous avez la vallée de la Causanne et la vallée de la Deune. Donc la Causanne, c'est une petite rivière qui circule sur Chéilly, sur Sampigny, qui prend sa source en fait à Vauchignon, au bout du monde. Donc c'est un nom qui ça s'invente pas.
1: C'est joli.
2: C'est une petite rivière qui fait 14 km et qui se jette dans la Deune juste à la sortie de Chéilly. Donc cette rivière, elle passe au milieu là. Le petit village de Sampigny qui est ici, très étriqué, très enclavé, et sur les hauteurs, vous avez Dezize et tout en haut le petit hameau de Borgy et la montagne des Trois Croix qui est en face de nous. Connu aussi sous le nom de Mont de Seine. Alors, bon, moi je les vois les croix, mais je connais. C'est vraiment juste en face de moi. Je sais pas si vous voyez.
1: Non, mais je
2: le petit point culminant.
1: D'accord.
2: Oui, là, on est à 521 mètres d'altitude, je crois. Et le vignoble des Maranges, bah, est vraiment devant nous.
1: Alors, qu'est-ce qui fait que ça reste tout de même la côte de Beaune? Alors qu'on décroche quand même de cette côte de Beaune.
2: On décroche de cette côte de Beaune légèrement. Hein, c'est quand même pas. Parce qu'après, une fois passé la côte de Beaune, on est sur la côte chalonnaise. Mais la côte chalonnaise, on est sur la plaine de Saône. Nous, on est quand même très éloigné. La côte chalonnaise, elle est vraiment derrière cette colline-là.
1: D'accord.
2: Avec le village de Bouzeron qui commence la côte chalonnaise, Ruilly, Mercurey, etc. On a des terroirs distincts. Là, on a une carte géologique. Vous voyez qu'il y a beaucoup de couleurs différentes en fonction du type de sol.
1: Ah oui, je vois jurassique, plutonique.
2: Donc ça, ce sont des niveaux géologiques. Donc là, on parle de millions et de millions d'années. Pour faire simple, c'est argilo-calcaire, mais pas que. On est un vignoble assez tardif. On vendange souvent plus tard que les autres appellations de la côte de Beaune.
1: Vous êtes entre la côte de Beaune et les hautes côtes, finalement.
2: Oui, exactement.
1: C'est ça.
2: Les Maranges, ils sont exposés sud-sud-est, on va dire. Les hautes côtes, moi, personnellement, j'ai des parcelles. Elles sont exposées vraiment plein sud.
1: Nouvelle confirmation de la définition hyper millimétrée des terroirs bourguignons.
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3: Nous sommes à Caudalet.
4: Richard, on est ici dans les jardins familiaux.
3: Oui, on est dans les jardins familiaux et on est à plusieurs.
4: Il est où votre petit carré?
3: Là-bas, au fond.
4: Allez, je vous suis, allez-y. Et là, ce sont vos poireaux?
3: Il y a des poireaux, il y a encore des betteraves, des radis.
4: Et là, vous êtes au bord de quel canal?
3: C'est un canal qui rejoint la tête.
4: Les choux ont été un petit peu mangés, non?
3: Par contre, la salade, vous voyez, elle n'est pas gelée.
4: Et alors, comment vous vous organisez? Vous aviez des notions de jardinage quand vous avez pris ce jardin familial?
3: Oui, j'ai eu un jardin familial dans le Nord pendant une dizaine d'années.
4: Donc vous arrivez d'où, vous?
3: Nord-Pas-de-Calais, entre Lille et Arras.
4: Depuis combien de temps vous êtes installé ici à Caudalet?
3: Trois ans.
4: Comment vous avez découvert ce village?
3: Avec mes filles qui habitent là. Donc elles m'ont dit de revenir ici, parce qu'il fait meilleur, il y a du soleil, et le jardin, on peut le faire plus longtemps.
4: Et vous venez tous les matins?
3: Souvent, en ce moment un peu moins.
4: C'est important pour vous d'avoir votre petit carré potager?
3: Tout à fait, parce que c'est du bio. Et puis, quand j'amène les légumes à la maison, ma fille me fait la cuisine. Et moi, je fais la soupe avec les poireaux, avec les navets. Donc, tout va bien.
4: Et derrière vous, il y a le compost?
3: Recyclage. Les choses de la cuisine, mais pas tout, hein, les purées et tout ça. Et puis, les restes de jardin.
4: Rien ne se perd, tout se transforme.
3: Exactement. Et ça devient tout marron, comme un terreau.
4: Merci Richard. Et vous Daniel, alors, qu'est-ce que vous cultivez?
5: Là, pour le printemps, j'ai mis des oignons, rouges et jaunes. 300, on ne rigole pas avec les oignons. Hein. À quand on cuisine, il faut des bons oignons. Bon, alors là, il reste les poireaux.
4: Il n'y a pas des artichauts, là?
5: Ah ben oui, mais ça, des artichauts, oui. Ils restent bien en place. Et je suis assez content parce que par ici, moi, je suis normand. Hein, attention, je suis un viking. Hein. Faut pas me contrarier. Bon, alors, donc il y a la quatre artichauts. Bon, ben, c'est bien, c'est marrant dans un jardin, c'est marrant.
4: Et qu'est-ce qui vous a amené au jardinage?
5: Faut bien s'occuper, faire du sport, la marche, et puis du jardinage.
4: Et dites-moi, vous avez un panorama incroyable depuis le jardin.
5: Justement, c'est très intéressant. C'est pour ça aussi que j'ai demandé ce terrain-là. Il y a la rivière, juste derrière moi, il y a la montagne. Avec des beaux arbres, enfin c'est formidable, ici c'est le paradis pour moi. Hein. Surtout moi qui suis né dans la plaine de Caen, vous voyez. Alors la plaine de Caen, c'est vraiment la plaine.
4: Hein, bon. Il y a de la pluie. Hein. Et le principe de ces jardins familiaux, vous venez quand vous voulez?
5: Exactement, et surtout, eh bien, c'est tellement simple que je ne sais pas très bien comment dire, parce que c'est tellement simple que c'est la vie rêvée, quoi. Les gens devraient faire ça, c'est pour ça qu'ils ne font plus de jardin. Ils ont l'air de dire ça ne rapporte pas, mais ce n'est pas une question d'argent, on s'en fout de l'argent. On mange des bons légumes, mais au moins, on passe du bon temps, toute la journée.
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6: On raconte, on vous rappelle aussi les 1000 raisons d'aimer la Côte d'Azur. Tout ne se passe pas que sur le plancher des vaches. Salut Tom Aubry.
7: Salut Quentin, bonjour à tous.
6: C'est un bon moyen justement d'ouvrir la page du jour.
7: Allez, c'est parti.
6: Allez hop.
7: Raison numéro 5, journée spéciale. Aujourd'hui, ce 28 novembre, on célèbre une vieille dame. Une vieille dame que l'on connaît tous. C'est la mère de centaines de millions de personnes, car elle borde notre littoral. Je parle bien sûr de la Méditerranée. Méditerranéum, la mer au milieu des terres en latin. Ou Mare Nostrum, notre mer. Et il faut bien dire, ici dans les Alpes-Maritimes, on est tous méditerranéens.
6: Alors, ça veut dire que la Méditerranée fait aussi partie de notre patrimoine.
7: Bien évidemment, un patrimoine que l'on partage avec des millions de personnes. C'est un carrefour de culture, un pont entre trois continents. La Méditerranée a vu naître des civilisations, des philosophes, des poètes et les plus anciennes routes commerciales. Et aujourd'hui encore, elle abrite l'une des plus fortes biodiversités du monde. Des herbiers, des coraux, des tortues, des mérous. Un patrimoine naturel incroyable, juste sous nos yeux.
6: Alors, qu'il y ait une journée mondiale de la Méditerranée, pourquoi pas? Mais pourquoi le 28 novembre? Pourquoi aujourd'hui précisément?
7: Car il y a 30 ans, jour pour jour, une décision historique a été prise. À Barcelone, le 28 novembre 1995, l'Union européenne et 12 autres pays bordant la Méditerranée se sont réunis pour signer un accord fondateur. C'est le lancement du processus de Barcelone, dont l'un des piliers stipule qu'il faut renforcer les échanges entre les peuples, promouvoir l'éducation, la culture, les droits humains et développer une identité méditerranéenne partagée. En bref, il faut faire de cette mer un lieu de dialogue plutôt qu'un lieu de fracture. Alors aujourd'hui, que l'on vive à Nice, à Menton, à Barcelone, à Tunis ou à Alexandrie, on partage tous un bout de cette mer, de cette histoire et de cette culture commune.
6: Mais on le sait, Tom, hein, la Méditerranée est aussi en danger.
7: Le changement climatique détruit cet écosystème hors norme. Des cachalots aux phoques moines, en passant par le corail rouge et le mérou brun. Car oui, il y a du monde qui vit sous la surface. 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
7: En plein dans le mille.
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1: Bonjour Médéric Gasquet-Cyrus.
2: Bonjour Philippe, bonjour tout le monde.
1: Notre linguiste marseillais, Médé, vous avez un joli menu à nous proposer aujourd'hui.
2: Ah oui, il y a quelques semaines, on a beaucoup parlé de ce chiffre, vous vous souvenez. Les trois quarts des établissements de restauration du 15e arrondissement de Marseille sont des fast-food.
1: Ouais.
2: Ce qui pose bien sûr plein de questions, et notamment en termes de vie de quartier, de sociabilité et d'économie, et bien sûr de santé, car on est...

0: brasserie de cake, mais qui gratte sur la qualité. Et j'ajoute, je pense aussi à cette boulangerie-pâtisserie que je ne nommerai pas, mais où j'ai acheté récemment des bugnes, des mini-bugnes, vous voyez, toutes petites comme ça, là, ah, 1 euro pièce déjà. Ouais. Mais franchement, je suis là-bas pour acheter 8 bugnes. Qui étaient grasses, mais grasses, grassasses, pas bonnes, écœurantes, et ça m'a fait rouméguer quand je pense que mon grand-père était boulanger. Bref, voilà.
1: Ouais.
0: Je pense aussi à ces platées de pâtes trop cuites ou de ricolet estouffe-gari. Je pense à ces carottes râpées orange fluo qu'on dirait qu'elles sont surlignées ou surligneurs, vous voyez. Je pense à ces choux qui sentent les scaufis. Je pense à cette salade rasqueuse qui n'a jamais vu la terre et qu'on vous met dans un coin d'assiette comme ça, à côté du steak rasqueux lui aussi. Je pense à ces brocolis mouligas, ces gorgées d'eau. Je pense à ce surimi orange fluo, lui aussi, qui contient tout sauf du crabe, et il a plus la tête et des cheveux de Trump qu'autre chose. Je pense à ces desserts goût fraise, sans que jamais aucune fraise n'ait justement ramené sa fraise dans l'emballage.
1: Ouais.
0: Bon, bref, voilà. Il y a un moulant d'autres choses aussi appétissantes que les fameuses cigarettes de bordille, de cigalons, de pagnoles, hein, cigarettes de bordille, autrement dit, les cannellonis dans lesquels on refourgue tout ce qui n'a pas été mangé de la semaine. Tout ça n'a aucun goût. Ou comme le chante le groupe Quartier Nord, en utilisant l'expression de chez nous, ça n'a ni goût, ni gouste. Donc,

0: Dans notre parler, nigou nigouste, c'est une expression qui veut bien dire ce qu'elle veut dire, et une tournure qui insiste sur la fadeur d'un plat, d'un aliment ou même d'un événement. Hein. Nigou nigouste, avec prononciation du S originel que l'on retrouve dans le provençal gustus, goûteux, et qui a été remplacé depuis par l'accent circonflexe dans notre orthographe moderne. Le tout venant de la locution provençale nave nigou nigouste. Et pourtant, en Provence, nous en avons des choses qui ont du goût, de bons produits, de bonnes recettes traditionnelles, des plats gustus comme les pieds paquets, la daube ou l'aioli. Même si Pierre Blasi donne comme exemple son aioli, il avait nigou nigouste. Ouais, il faut le faire, un aioli sans goût quand même. Hein. Oui, c'est ce qu'on appelle chez nous, désolé, aussi un aioli de parisien. Mais méfie de ne pas tout mettre dans le même panier. Alors, il y a des fast-foods de qualité qui font de très bons burgers, des snacks où l'on mange de très bons sandwichs, de très bons kebabs. Et merci à eux d'être là le midi ou en fin de soirée ou quand on rentre du stade. Moi, j'apprécie. Chacun ses goûts, mais parfois, chacun ses dégoûts, voire ses égouts. Vive le bon goût, car le fada, ça rend fada.
1: Pour vous dire.
2: Ah, c'est un bonheur. C'est aussi bon que l'aioli. C'est Médéric Gasquet-Serru sur Marseille tous les matins. À demain, Médé.
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2: Les petits bonheurs, généralement, ce sont des sourires qui se récoltent tous les jours au hasard des rencontres. Il suffit d'un micro ici, de ne surtout pas prendre de rendez-vous et de ne pas se présenter. Ça marche très bien à Megève, par exemple. Nous sommes donc en Haute-Savoie, sur les hauteurs de Megève, au Mont d'Arbois, pendant que des chevaux sont en train de monter dans une bétaillère.
4: Bonjour.
2: Matin de bonne heure, venez vous occuper des bêtes.
4: C'est ça, on vient les mettre au chaud, ouais.
2: Ah, c'est-à-dire que là, ils quittent la montagne?
4: Ouais, ce coup-ci, ouais, c'est bon. Ce coup-ci, on va les ramener, on va les mettre en pension pour cet hiver, ouais. Ils ont passé tout l'été en montagne, donc ce coup-ci, ça y est. Ils vont aller se mettre au chaud pour l'hiver.
2: Ah oui, ils font toute la saison, là, ici?
4: Ouais, ceux-là, ils font toute la saison ici. Il y en a qui sont là pour la monte, il y en a qui sont là pour l'attelage, et puis vu que nous, on est élevage, il y en a, ils sont juste là pour grandir.
2: Vous, c'est pas juste un loisir, c'est votre métier?
4: Ouais, moi, c'est mon métier, ouais. Je suis cocher palefrenier, ouais.
2: Quand vous dites pour l'attelage, c'est les calèches qu'on peut voir à Megève, par exemple?
4: Exactement, c'est ça.
2: Donc, les chevaux, quand ils sont pas attelés, on les voit ici, sur les hauteurs de Megève?
4: Ouais, c'est ça. Nous, on en a à l'Alpette, comme là en face, en haut de la côte 2000. On en a aussi au Mont d'Arbois, là, juste derrière. Et puis, après, au fur et à mesure de la saison, on les fait descendre petit à petit. Puis là, ils atteignent leur point le plus bas sur Megève. Puis après, on les change de département et puis voilà.
2: Donc là, ils montent dans le bus?
4: C'est ça, ouais. Ils montent dans le bus. Là, je vais en mettre 4. Là, après, j'ai mon patron qui va arriver. Il va prendre le reste. Et puis après, on va prendre un camion et une remorque. Puis il charge tout dedans. Puis lui, il part cet après-midi.
2: Et là, ils partent où, hein, en résidence d'hiver?
4: Ils partent dans l'Allier, ceux-là. Ils partent dans l'Allier. Ils ont des gros champs de plusieurs hectares où c'est qu'ils ont du foin, des abris pour eux, de l'eau à volonté. Puis voilà.
2: L'Allier, donc en Auvergne, si je ne m'abuse, il fait pas beaucoup plus chaud qu'ici l'hiver.
4: Non, il fait pas beaucoup plus chaud. Mais par contre, ils auront plus d'herbe qu'ici, on va dire. Ils auront moins de neige, ils auront un peu plus de foin, un peu plus d'eau. Parce que nous, ici, c'est qu'on est tout de suite dans la neige. Et puis nous, on n'a pas assez de foin pour tous les nourrir l'hiver. Donc on préfère les mettre en pension. C'est beaucoup plus agréable pour eux. Puis pour nous, l'hiver, on a déjà bien assez de boulot comme ça. Donc au moins, ils sont un peu tranquilles aussi de leur côté.
2: Alors justement, vous faites quoi l'hiver si vous avez plus de chevaux?
4: Alors c'est pas qu'on en a plus, c'est qu'on en a moins. Toute la partie élevage en fait partout en pension, et en fait l'hiver nous on fait énormément de calèches sur Megève. On a des grosses calèches qui montent jusqu'à 12 personnes. C'est qu'on fait les fondus en calèche en soirée ou midi, et on fait juste des balades en calèche.
2: Bon, vous, j'imagine que le cheval c'est une passion.

0: On fait pas ce métier-là par hasard.
1: Mon grand-père était déjà éleveur de chevaux. Là, maintenant, je bosse chez un ami de mon grand-père. Puis voilà, après, on fait ça par passion. De toute façon, c'est pas par l'argent qu'on va le faire, hein, comme dans tout métier agricole.
0: Même à Megève.
1: Même à Megève, l'agricole, ça reste l'agricole, à Megève ou pas.
0: Je peux vous demander votre prénom ?
1: Moi, c'est Mathieu, moi.
0: Et c'est quoi le dernier petit bonheur de Mathieu, s'il vous plaît ?
1: Mon dernier petit bonheur, c'est d'avoir fait un galop sur les crêtes de la côte 2000 en plein été avec le soleil couchant. Et ça, je pense que je m'en souviendrai jusqu'à ma mort.
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3: Bonjour à vous, eh bien Jacques Chambon à l'appareil, eh bien 80 ans dans le 4 mois, ah non, un mois et demi, pardon. Et chanteur, bien sûr, auteur, compositeur, interprète, sur le terrain. Alors je vais résumer très vite, je suis né à la maison et sous le tableau qui représentait l'oncle curé. Et ils ont dit, Jackie, c'est moi, quand il sera grand, il sera prêtre.
4: En réalité, Jacques Chambon a choisi une voie différente dans tous les sens du terme. Il est né à Toulouse, mais il a débuté sa carrière d'artiste sur les plateaux de télévision. Il a rencontré Jacques Chancel, Daniel Gilbert et Michel Drucker. Il a par ailleurs côtoyé Johnny Hallyday, Serge Lama ou bien encore Maxime Le Forestier. Sa passion, il exerce à présent en Gironde sur les marchés de notre région. Nous l'avons rencontré depuis un studio d'enregistrement de Bègle. C'est ici qu'il répète.
3: Bon, alors voilà, je vais sortir ma guitare et puis je vais faire quelques notes pour me réchauffer un petit peu les doigts. Et puis je vais vous faire une composition que j'ai écrite sur Bordeaux. Comme surgit de tes vignes, Bordeaux, Bordeaux, port de lune, écoute ma chanson, j'irai gagner ton âme, prier à Péberlan. Alors c'est ma guitare et c'est mes textes. Et mon harmonica éventuellement autour du cou.
4: Et vous êtes inséparables.
3: Fusionnel.
4: L'un ne va pas sans l'autre.
3: Voilà, tout à fait. Quand on voit l'un, on voit l'autre.
4: Alors vous êtes une personnalité, vous êtes sur le terrain, vous adorez le contact avec le public. Et pour cause, vous chantez sur les marchés de notre région.
3: Ah oui, tout à fait. Ça, c'est une chose que j'ai découverte il y a 5 ou 6 ans. J'ai commencé par le marché de Montségur et puis ensuite les maires des municipalités m'ont téléphoné ou sont venus me voir en me disant mais on aime bien ce que vous faites et pourquoi vous ne venez pas chez nous ?
4: Est-ce que c'est un moyen d'expression ? Est-ce que c'est un moyen aussi tout simplement d'être en phase avec les gens qui sont face à vous ?
3: C'est ce que j'allais vous dire. J'ai eu la chance de chanter sur de très très grosses scènes avec de très très grands artistes, alors que sur un marché c'est vraiment la communion, les gens viennent me voir, ah tiens on aime bien cette chanson, ou ils la chantent avec moi.
4: Comment faire pour se lancer la toute première chanson quand parfois de bon matin, les gens ne sont pas réveillés en face de vous, qui passent à 2 mètres de vous sans même vous regarder. Il y a des matins plus difficiles que d'autres, non ?
3: Alors, je vais être franc, non. Alors, je commande toujours par le sud de Nio Ferrer, ce qui réchauffe l'atmosphère.
4: Et les passants s'arrêtent devant vous et vous écoutent attentivement.
3: J'ai une dame qui vient régulièrement à Bazas, qui vient se mettre en face de moi et qui danse. Et ça, je trouve ça très mignon.
4: Sur le tempo avec vous ?
3: Sur le tempo, oui. Oui, tout à fait.
5: Bon, Jacques, t'es prêt ?
3: Impeccable, ça va super, là. Je t'entends bien.
4: Jacques, je suis avec vous là pendant ces répétitions. Qu'est-ce que vous préférez, l'enregistrement studio ou le terrain au plus près des gens sur les marchés de la région ?
3: Ah ben, j'ai bien sur le terrain avec les gens.
4: C'est comme évident. Par hasard.
3: Comme par hasard.
4: Vous aimez bien qu'on vous appelle troubadour. Pour quelle raison ?
3: Pour un petit peu porter les bonnes nouvelles ou les mauvaises nouvelles, mais tout au moins en chanson, et je trouve ça très très joli, se déplacer, voilà. Une île, sans homme ni bateau.
4: Serge Lama.
3: Et oui, c'est
4: qui lui. Est ici à Bordeaux, hein, qui est bordelais.
3: Tout à fait.
4: Et que vous avez côtoyé.
3: Et que j'ai côtoyé, effectivement.
4: Jacques Chambon, artiste troubadour, est donc présent sur différents marchés, dont celui de Langon le vendredi, en alternance le samedi depuis Bazas, Saint-André-de-Cubzac et Blanquefort, et le dimanche, soit à Bourg-sur-Gironde, soit à La Traîne.
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Lola Baye est une chanteuse, autrice, compositrice qui mêle douceur, humour et spontanéité. Si vous avez pu la voir dans l'émission The Voice, ce qu'elle affectionne aujourd'hui, c'est sillonner le monde rural pour chanter dans les tout petits villages.

0: M'ennuyer, Lola Baye. Un coup de cœur, ici même. 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
1: Sur votre radio ici, c'est Décibel, toute l'actualité musicale, avec ce soir l'anniversaire de Qui ça ? Mario Ramsamy du groupe Image qui fête avec vous en direct dans Décibel les 40 ans de l'hymne incontournable de vos meilleurs teufs, soirées et autres karaokés. Les démons de minuit ont 40 ans, on en parle ce soir dans Décibel.
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1: Salut à toutes, salut à tous et bienvenue dans Décibel. Merci de nous avoir choisis pour passer votre mercredi soir dans l'actualité musicale du jour. Il y aura l'anniversaire de Cher, le coup de cœur découverte, un garçon qui s'appelle No More et que vous allez adorer. Un blind test autour des chansons qui parlent de la vie. Oui, le thème est large, mais les chansons sont belles. 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Alexandra vous attend au standard, le numéro 0810 055 056. 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Et bonsoir Mario.
3: Bonsoir.
1: Bienvenue dans Décibel, cher Mario. Votre voix, oui, nous accompagne depuis 40 ans maintenant. Et le premier tube d'Image, Les démons de minuit. Alors pour les 40 ans, j'ai vu qu'était sorti un premier remix officiel. Bon, moi je préfère l'original. Parce que
3: moi aussi.
1: Vous aussi, hein, ouais. Mais quand même, pour info, sachez que, voilà, en 40 ans, il y a eu plein de remixes, de reprises, on se baladera tout à l'heure. Là, pour la première fois, c'est officiel. Et l'artiste électro qui s'en est occupé s'appelle Asgard.

0: première fois qu'il y a officiellement les qui ça.
1: Ouais, parce que je pense que c'est quelque chose qui appartient au public, cette chanson.
0: Ah oui.
1: Ça ne m'appartient plus. Et puis les qui ça, il a suffi que j'insuffle un qui ça, les démons diminuent.
0: Ouais.
1: Et ça fait un peu le tour de.
0: Ah oui.
1: Là, ça fait le tour du monde. Parce qu'on faisait des festivals beaucoup à l'époque.
0: Vous avez créé un monstre. Vous avez dit une fois qui ça.
1: Oui, et nous, ça fait le tour du monde. Ça fait le tour du monde.
0: Et oui, parce que même dans la version de Julien Doré, il dit qui ça.
1: Oui. Oui.
0: On en parlera tout à l'heure de la version de Julien Doré. Mais là, puisque nous célébrons l'anniversaire de cette chanson qui est au-delà du tube, même sur le communiqué de presse, il est écrit hymne générationnel. Et je ne suis pas d'accord, parce que ça voudrait dire qu'il n'y a que les gens des années 80 qui se sont appropriés. Moi, j'ai une fille de 12 ans, elle connaît par cœur les démons de minuit. Donc c'est multigénérationnel, Mario.
1: Ben, quand on fait la tournée Star 80, on voit que le public se rajeunit vachement. Oui. Et il y a un rajeunissement même, comme la chanson Born to be Alive, qui est un grand classique.
0: Ah, Patrick Hernandez.
1: Ouais, j'ai trouvé qu'on a amené une forme de... Ça devait être remboursé par la Sécurité sociale, je pense.
0: Je suis bien d'accord avec vous.
1: Parce que ce public-là, ils sont nostalgiques de cette chanson.
0: Ouais.
1: De manière que c'était ce moment-là de leur vie qui était, pour eux, un des moments le plus merveilleux. C'est les plus beaux souvenirs. C'est, économiquement, ça allait bien. C'est tout. Ils étaient heureux.
0: Ouais.
1: Dans les années 80. Et d'ailleurs, c'est pour ça qu'un peu aujourd'hui, je suis un peu malheureux parce que j'entends plus ce genre de titre arriver sur le marché.
0: Ah bah alors oui, mais alors vous savez qu'ici, là, vous êtes au bon endroit. Hein.
1: Déjà, absolument.
0: Il y a une heure de titre années 80 tous les soirs entre 19h et 20h. Et puis très régulièrement dans la journée, bien sûr, on est attaché à ces chansons-là, nous.
1: Parce que c'est ici.
0: C'est ici. Et pas ailleurs, Mario. Alors pour les 40 ans des démons de minuit, moi j'avais envie justement de savoir dans quel état d'esprit vous étiez il y a 40 ans au moment où cette chanson sort. Alors vous savez pas encore que ça va être un tube et que vous allez être numéro 1 du top 50 pendant 13 semaines consécutives, c'est énorme, vous le savez pas. Dans quel état d'esprit vous étiez à ce moment-là, vous Mario?
1: J'étais dans un état d'esprit pas très positif.
0: Ah ouais?
1: Parce que je suis issu du monde du jazz. Et lorsque je me suis retrouvé avec Jean-Louis, avec Christophe Desprez, avec tous les auteurs, les intervenants dans cette chanson.
0: Ouais. Image.
1: Je me suis dit, mais qu'est-ce que je suis en train de chanter quand j'étais dans la cabine? Je me suis dit, mais ça ne me correspond pas. Je sens pas. Mais il y a monsieur Richard Seff, celui qui a écrit la version française de cette chanson. Il a dit, t'inquiète, regarde-moi, ça va marcher. Parce que les démons des minuit, il n'y en a qu'un. Parce que on a mis un an à construire cette chanson. Parce que nous, ce qu'on voulait entendre en France, c'est d'entendre une chanson qui fait danser les Français dans les discothèques. On avait visé ça parce qu'il y avait trop d'Italiens à l'époque.
0: Italo-disco à fond.
1: Et life is life.
0: La la la la la. Il ne fallait pas leur laisser tout le marché.
1: Et je me suis dit... Il y avait Jean-Jacques Goldman, il y avait Francis Cabrel, ça passait dans les boîtes de nuit, mais ça faisait, c'était pas un truc étudié pour danser,
0: non.
1: Pour faire danser.
0: Ouais.
1: On a fait ça. Après, il y a eu Début de soirée qui est arrivé dernier avec tan tan tan tan tan tan tan tan, un remake,
0: oui,
1: un peu du gimmick de Démons des minuit.
0: C'est pas faux.
1: Non, mais c'était pas bête. Moi, j'ai trouvé. Et tu tapes. Et d'ailleurs, c'est comme ça qu'on s'appelle quand on est dans les coulisses de.
0: Ah,
1: de
0: c'est
1: Star
0: vrai. Tu tapes.
1: Et je trouvais qu'il y avait moi. C'était à cette époque-là, il y avait un élan de rire, un élan d'envie de faire des choses pour le public, pour les gens, pour les faire danser. Et moi, mon état d'esprit, lorsque j'ai vu que j'étais spanté, parce que un mois plus tard, même pas, 15 jours plus tard, on était numéro 1.
0: Ouais.
1: Et numéro 1, première semaine, deuxième semaine, troisième semaine. À un moment, on a pris le virus, Jean-Louis et moi, on a pris le virus de s'arrêter dans une cabine téléphonique, d'appeler la maison de disques et de leur dire, est-ce que nous serons encore numéro 1 demain au top 50?
0: Et ils répondaient oui à chaque fois.
1: Ouais, ça, et c'était pendant 13 semaines comme ça, sans arrêt.
0: C'est fou. Mais alors, ce qui est intéressant, c'est que comme vous, donc, étiez chanteur de jazz, vous nous l'avez dit,
1: oui.
0: Donc pas forcément destiné à faire carrière dans la variété qui fait danser, le fait que la chanson ait du succès, ça vous a fait plaisir? Ou alors vous vous êtes dit, mais mince, là je suis foutu, je vais être obligé de la chanter toute ma vie?
1: Non, pas du tout. Je me suis dit, le jazz ne fait pas vivre son homme.
0: Ça, c'est pas faux non plus. Et, ouais.
1: Et j'ai vu que cette chanson, elle avait... C'est le public, c'est les gens qui a fait vivre cette chanson à mes yeux.
0: Ah, ils l'ont choisie.
1: Parce que la première fois que je suis monté sur scène à Saint-Étienne, la Perche, je n'oublierai jamais ça. C'était mon premier gala. Il y avait femme public. Tu connais toute la musique. À cette époque-là, je faisais une première partie. Il y avait Chas Guigaro aussi.
0: Ouais.
1: Avec, c'est pas grave, j'ai Alzheimer qui commence à m'attraper.
0: Mais non,
1: 40 ans plus tard.
0: Pas Alzheimer, c'est parce que c'est l'heure de l'apéro.
1: Et
0: donc, premier gala.
1: Le premier gala, j'ai vu 3000 personnes en train de chanter cette chanson à ma place. Limite, je ne devais même pas chanter. Limite, je posais le micro et c'était eux qui faisaient les shows.
0: Ça doit faire une impression incroyable, ça.
1: J'étais frissonnant, j'étais à l'aise, je sais pas, j'étais, ça faisait un effet de joie, en même temps de tristesse, puisque j'enterrais ma vie de jazzman, et en même temps je me suis dit, bon, de toute façon, tu as une chance, tu t'imagines la chance que t'as, tu sors de l'île Maurice, dans un petit ghetto où tu vivais, est-ce que tu aurais pensé qu'un jour, t'aurais fait un titre comme ça qui fait danser? On a pratiquement un single dans chaque foyer française.
0: Ah mais c'est sûr, tout le monde
1: c'est incroyable.
0: Le connaît. Ah mais oui.
1: Incroyable.
0: Bravo.
1: Merci.
0: Image. 40
1: Merci.
0: Ans des démons de minuit, on va fêter ça en chantant qui ça. Évidemment, on la réécoute cette chanson.
1: Et puis c'est aussi ça, jusqu'au bout de la nuit.
0: La note, c'est notre Maria Carré à nous. Hein. Mais oui. Allez, on écoute les démons de minuit et puis après Mario, faut qu'on parle du clip parce que le clip.
1: Oui.
0: Le clip des démons de minuit, mes enfants. Ah bah c'était mon film préféré à l'époque. Allez, à tout de suite.

0: Allez, je le tente. Jusqu'au bout de
1: Jusqu'au bout
0: de la nuit. Eh, pas mal.
1: Ouais. Belle voix, belle voix.
0: Vous écoutez ici et on célèbre ce soir les 40 ans de cet immense tube de Images, Les Démons de Minuit. Oui, 40 ans déjà. Et si vous êtes en train de réviser parce que vous allez rencontrer cet été votre correspondant anglais, pas de problème, on a la version in English.

0: Love, emotion, ça parle pas du tout de la même chose en anglais.
1: Non, c'est pas du tout la même chose. Et je le dis un peu aujourd'hui parce que je dois mettre le point sur le i.
0: Allez-y.
1: Alors, cette chanson, on m'a demandé d'écrire une version anglaise, mais vite fait. On était à table avec Stéphane Després, le frère du compositeur, avec le guitariste. Et on a commencé à, parce que je parle anglais couramment, donc on m'a demandé d'écrire le texte. Mais je ne savais pas que c'était une ruse.
0: Une ruse.
1: Une ruse pour faire plus de droits.
0: D'accord. Ah oui, donc vous pensiez rendre service et en fait c'était pour ressortir la chanson en version anglaise sans tellement.
1: Non, c'est la version française devient une adaptation de la version originale. Et c'était les astuces de l'époque et puis c'était assez bizarre.
0: Donc avec cette version anglaise, la version française rapportait plus de droits. C'est ça?
1: Non, c'est la version anglaise qui est déposée à la SACEM en tant que version originale, et la version française devient la façon de la version...
0: Ok, originale anglaise.
1: Voilà.
0: Ah oh bah dites donc. Et ouais. Alors vous, ça vous fait moins de sous ou ça va?
1: Non, ça va très très bien.
0: Ah bon, tant mieux.
1: Ça va très très bien, mais c'est l'idée de ne pas donner l'appartenance même de... Parce que la version anglaise n'est pas passée en radio.
0: Non.
1: Enfin, vous voyez ce que je veux dire, c'est la version française qui est passée en radio.
0: Ok, la version anglaise, elle servait juste de, voilà, ouais, on va dire de mettre étalon pour ensuite parler de l'adaptation française.
1: Voilà.
0: Ok.
1: Et pour avoir plus de droits surtout, parce que plus de droits au niveau de nous.
0: Ouais.
1: Parce qu'il y a, des malins qui ont voulu essayer, ils ont essayé, si vous voulez, on a essayé de faire une répartition juste entre 5 personnes. Et cette répartition-là, je trouve ça. On était un groupe. Dans un groupe, c'est 50-50, tout le monde.
0: Oui.
1: Mais
0: si on est 5, c'est 20-20-20-20-20.
1: Ouais. Donc, à part égal. Mais là, c'était pas très égal.
0: Aïe. Eh, mais ça.
1: Ouais, je trouve ça injuste. Injuste pour celui qui a écrit, comme Richard Seff. Injuste pour lui surtout.
0: D'accord.
1: Parce que je voulais le dire un jour parce que ça m'a fait drôle. J'aime la justesse dans la vie. J'aime pas le mensonge. J'aime qu'on soit juste avec. Parce que c'est de l'art. Et cet art-là, les gens vont aimer cette chanson. Les gens vont l'écouter, vont l'entendre. Ils vont le prendre tel quel. Pour moi, une chanson, c'est de l'amour que tu donnes aux gens. Mm-hmm. Et donner de l'amour avec un truc. Une base pas très très
0: équitable.
1: Ouais. Je trouve ça inéquitable.
0: Et avec le temps, est-ce que justement cette injustice ou ce manque d'équité, vous avez réussi à en parler avec lui et essayer de réparer ça?
1: Non, c'est pas. Non, j'essaie de faire comprendre que il faut être beaucoup plus juste dans la vie, c'est tout.
0: Ouais.
1: C'est de remettre les choses dans l'ordre. Même si dans l'action ça ne se fera pas, mais de mettre les choses dans l'ordre, c'est Richard Seff qui a écrit le texte.
0: Il a écrit le texte des Démons de minuit. Eh bien, voilà. Ça a été
1: parce que le producteur lui l'a dit. Vous êtes un groupe de Toulouse et vous chantez en anglais, c'est pas normal. Donc j'ai un ami qui s'appelle Richard Seff et je vais lui donner votre version. Il va écrire un texte et il a écrit les Démons de minuit.
0: Ok.
1: Tout le monde a sauté de joie parce que c'était vraiment un thème comme les démons des minuit, c'est explosif. C'est explosif dans ce que ça donne comme image aux gens.
0: Évidemment.
1: Même si on s'appelait image, c'est l'image quoi. C'est ça donne quelque chose dans les oreilles, dans le cœur, ça laisse imaginer chaque personne dans une situation bien précise dans cette chanson. C'est vague, tout en étant précis. Je trouve que cet auteur est extraordinaire.
0: Bah bravo à lui. Et puis ces mots sont chantés 40 ans plus tard.
1: Ouais.
0: Alors puisqu'on parle d'image, il y a l'image associée au Démon de minuit, c'est le clip. Un clip complètement frappadingue, tournée dans l'église Saint-Pierre des Chartreux à Toulouse, vraie église. Alors vous, Mario, donc le chanteur, vous êtes derrière le bar et vous filez au prêtre un truc à boire, une espèce de breuvage bleu qui fait que le prêtre va transformer l'église en boîte de nuit,
1: oui.
0: Va danser un slow langoureux avec une dame en barésie, le tout devant les petits vieux qui sont à la messe. Enfin, elle est incroyable cette idée de clip. À côté, Like a Prayer de Madonna, c'est les bisounours, les enfants. Sachez-le, ouais. Les démons de minuit, c'est la folie à l'église, quoi.
1: Ouais, mais c'est un peu le thème.
0: Oui.
1: Les démons de minuit dans l'église, et ça se passe dans l'église, parce que en plus on a le père Di Falco.
0: Oui.
1: A dénoncé ce clip qu'il voulait l'interdire à un certain moment donné.
0: Bah, le père Di Falco, il a peut-être d'autres choses à dénoncer avant de parler de votre clip, non? Qu'est-ce que vous en pensez?
1: Oui,
0: avec le recul, il avait d'autres choses, d'autres dossiers brûlants. Mais d'accord.
1: Et
0: ça n'a jamais été interdit, ça n'a pas marché, ça.
1: Non, ça n'a pas marché, au contraire. On descendait, on était deuxième. Et du coup, ça a relancé la vente du disque.
0: redevenu premier.
1: Vous voyez. Et le clip, je trouve que bon, c'est, je trouve ça vachement bien, parce que je suis pas.
0: Mais c'est très audacieux, moi je trouve, c'est chouette.
1: On en avait envie.
0: Des clips de l'époque où on voit le chanteur en train de faire un playback avec des filles qui dansent derrière. Là, il se passe vraiment des choses dans le clip des Démons de minuit.
1: Comme à l'époque, le mot buzz n'était pas là. On avait envie de faire le buzz à l'époque, de se faire un peu chahuter.
0: Ouais.
1: Parce que nous avons l'esprit un peu catholique dans la tête.
0: Toujours.
1: Et le fait de dégratigner un peu cette dogme qui est le catholicisme dans l'église, je trouve ça fantastique, l'idée.
0: Alors, si vous ne l'avez pas vu à l'époque, ce clip,
1: il faut le voir.
0: Vous pouvez aller le voir. En plus, il est en version bien restaurée sur YouTube. Alors, il n'y a pas que les démons de minuit. Hein, là, vous sortez d'une grande tournée depuis le mois de mars. Vous jouez absolument partout. La dernière date, c'était au début du mois de mai à Chartres, au Colisée. Et quand vous êtes sur scène, évidemment, vous chantez Maîtresse.
1: Oui, Maîtresse ou ma maîtresse.
0: Ne touche pas à Maîtresse. Bonheur, cette chanson. Mario Ramsamy du groupe Image, invité ce soir de Décibel pour les 40 ans des Démons de minuit. Mais du coup, on révise toute la discussion.

0: passe. Image. Il y a 40 ans, on avait moins mal au dos, on était plus jeunes et on dansait en écoutant Image. Mario, hey, quand même, sur les démons de minuit, oui, il y a cette note incroyable, mais là, même en vous écoutant chanter Maîtresse, quand même, sacrée voix. Là, vous faites 110 concerts par an, vous faites gaffe à votre voix.
1: Ben, je pense que je dois avoir je me suis musclé.
0: Ouais. Musclé les cordes vocales.
1: Ouais, les cordes vocales. Et il se trouve que le fait de chanter tous les jours, ça rend, les cordes vocales se rentrent dans une sorte de rengaine. Et cette rengaine-là, j'en ai pas marre. Attention, parce que c'est pas parce que je dis le mot rengaine que oui. J'en ai marre. J'en ai pas marre du tout. Parce que c'est la chanson qui a fait que j'ai pu vivre. Et que j'ai, aujourd'hui, je suis papa à 70 ans.
2: Félicitations, Mario.
1: Au 31 octobre cette année, je vais faire 70.
0: Ouais.
1: Et c'est comme Émile, avec Plus près des étoiles, Capitaine abandonné.
0: Gold, ouais.
1: J'ai trouvé qu'il n'a pas vieilli. Ses cordes vocales n'ont pas pris un pet.
0: Ouais.
1: Tout ça parce que on est sur scène tout le temps.
2: C'est ça.
0: Et un concert tous les trois jours, plus de 300 concerts.
1: Je ne fume pas, je ne bois pas.
0: Ah oui.
1: Pas d'alcool, pas de fumette.
0: Ah bah ça aide évidemment. 110 concerts par an hein, pour Image. Donc pour vous, Mario Ramsamy, pour célébrer les 40 ans des démons de minuit, je vais vous faire un petit blind test des meilleures ou des pires reprises de cette chanson signature. À tout de suite.
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0: Alors vous avez parlé tout à l'heure des droits d'auteur, de l'équité, tout ça n'existait pas vraiment au moment du premier tube d'Image, dirons-nous.
1: Ouais.
0: Voilà, il y a 40 ans. Est-ce que, alors si on met ça à part, on en a parlé aussi, je me souviens, avec Axel Bauer, il y a plein d'artistes qui, dans les années 80, ont fait leur premier tube et se sont rendus compte que voilà, c'était un petit peu compliqué, qu'il fallait bien lire les papiers avant de les signer. Mis à part, est-ce que vous êtes, vous, Mario, nostalgique des années 80, ou est-ce que vous êtes heureux dans notre époque?
1: Je suis heureux parce que je le répète encore une fois.
0: Un bébé.
1: J'ai eu un bébé.
0: Ben oui, félicitations.
1: Mais pas la vie. La vie elle-même est super difficile.
0: Ouais.
1: La vie elle-même est quand je vois beaucoup de tristesse, beaucoup plus que dans les années 80 aujourd'hui. Je vois beaucoup. Autant que la technologie a avancé et je vois qu'on recule dans la tête, dans la mentalité, dans le côté humain, le don de soi. Le don de soi est devenu très hypocrite, très, très, très personnel. Et c'est ce qui me manquait. Il y avait l'esprit de solidarité, même si on se faisait des coups bas par moment, mais il y avait cet état d'esprit de vouloir regarder l'autre avec une forme de compassion. On avait ce cœur-là. D'ailleurs, Jean-Jacques Goldman, il a fait les Restos du cœur à l'époque.
0: Oui, c'est vrai, avec Coluche.
1: Et j'ai trouvé ça très, très fort, parce que Jean-Jacques Goldman, Coluche et tous ces gens qui ont de l'humanité dans leur cœur, ont fait... pour moi, c'est un don à l'humanité, les Restos du cœur.
0: C'est beau que vous parliez des Restos du cœur, puisque justement, les Enfoirés, la troupe des Enfoirés, a chanté à plusieurs reprises dans les spectacles des Restos du cœur, Les Démons de minuit. Par exemple, là, on est en 2004, le spectacle s'appelle Les Enfoirés dans l'espace, et on va entendre notamment la voix d'Hélène Ségara.

0: C'était dans un medley de chansons toulousaines. Vous êtes toujours attaché à Toulouse, Mario ?
1: J'habite pas trop loin. J'habite à 100 km de Toulouse. J'habite à Agen. Je me suis désolidarisé un peu de Toulouse parce que ça devenait un peu. Comme je vais vous parler de ça, ça devenait un peu. Ça s'est déshumanisé un peu. La place du Capitole, on ne peut plus aller avec la voiture. On a mis des barrières de partout. On a clôturé. On a mis des murs. Et ces murs-là a fait que aujourd'hui, tu achètes à Toulouse un certain bien. Et avec le temps, ça se dévalorise puisqu'il y a une expansion de la ville qui est mal calculée, mal réfléchie.
0: Ouais, ça vous plaît pas.
1: Ça me plaît pas, mais je reste dans ma mentalité, dans ma tête, je reste dans mon cœur toulousain, parce que mon studio, il est juste en dessous, les fan clubs du Stade Toulousain, à Toulouse.
0: Ah, excellent.
1: Juste en dessous, j'ai fait mon studio et je m'oblige toujours de garder ce contact toulousain avec Jean-Pierre Madère qui je voudrais un jour.
0: Macumba.
1: Ah ouais, qu'est-ce que j'adore.
0: Il est super, Jean-Pierre.
1: J'adore cet homme.
0: Ouais, et lui à Toulouse aussi.
1: Oui. Voilà.
0: Belles histoires toulousaines. Alors, les reprises des Démons de Minuit. Je sais pas si vous les connaissez toutes.

Il s'appelle Didier Super. Didier Super, moi je l'adore. Il a sorti un premier album fabuleux il y a quelques années qui s'appelait « Vaut mieux en rire que s'en foutre ». avec des chansons comme « Petit caniche, peluche pour vieux » que je vous recommande chaudement. Et donc il a fait cette reprise des Démons de minuit. Bon, la prochaine, je suis sûre que vous la connaissez.

0: pas mal, hein.
1: C'est extraordinaire. Mais ça prouve que c'est une chanson qui a le cœur de vouloir faire danser, faire chanter les gens. C'est très, je dirais...
0: Fédérateur.
1: Fédérateur, voilà.
0: Ouais. Et puis bon, il y a cette version-là, évidemment, qu'on ne peut pas passer sous silence.
1: Non.
0: Parce que quelle version dingue.

0: c'était la version de Julien Doré.
1: Oui, j'ai reçu un coup de fil de lui un matin.
0: Ouais.
1: Il y a 2 ans de ça, son album est sorti.
0: Imposteur, ouais.
1: Oui, imposteur. Et salut, c'est Julien Doré. Ça t'ennuierait pas de venir faire un gag à tout le monde? Il voulait faire le buzz. Et je suis monté à Paris. Et il m'a emmené dans un sublime hôtel. Et il m'a dit, écoute, tu vas faire semblant que tu n'aimes pas qui ça. Et après, zoom arrière. C'est ça que j'aime avec les jeunes de maintenant. Ils ont l'idée, ils ont l'intention, ils ont cette inventivité de partir de quelque chose qui existe très fort déjà et d'emmener un plus par rapport à ça. Et Julien Doré est très bon pour ça.
0: Et en plus, il est en train de nous écouter, il vient de m'envoyer un message. Alors, c'est un vocal. Il m'a dit, allez, il faut passer ça à Mario. Alors, c'est parti. Je mets mon téléphone devant mon micro, pardon pour la qualité du son.
2: Salut Mario, écoute, tu es avec mon amie Émilie et je voulais te faire un petit coucou. Voilà, une petite pensée, c'est Julien Doré. Te remercie encore une fois pour toute la bienveillance et ce joli moment partagé ensemble. Voilà, quand on s'est vu et qu'on a fait notre petite blague où on a fait croire que tu n'aimais pas du tout ma version des Démons de minuit. C'était un moment génial et puis notre discussion aussi après. Voilà, ça, c'est des moments dont je me souviens. Donc voilà, je voulais te faire ce petit coucou, t'embrasser et puis te dire à bientôt, j'espère. Je t'embrasse Mario, gros bisous et salut Émilie. Ciao.
0: C'était
1: un gros bisou de ma part aussi.
0: Julien. C'est une vraie rencontre, hein, ça, Julien.
1: Ah non, mais c'est une vraie rencontre. C'est quelqu'un qui. Et il... D'ailleurs, si tu le vois sur lui, c'est le body talking, as we say in English.
0: Ouais. Le langage corporel de Julien.
1: Ouais, c'est ça. Ouais. Et il va vers les gens. Il est généreux. Tout est pensé. C'est bien calculé. C'est bien réfléchi. Et moi, j'aurais aimé que mon fils le ressemble. Si je voulais qu'il y a quelqu'un, un membre de ma famille qui je voudrais que mon fils ressemble à cette forme de caractère d'artiste. Parce que j'adore ce qu'il est.
0: Waouh, ben c'est beau. Merci beaucoup d'être venu nous voir, Mario. Félicitations pour les 40 ans des Démons de minuit. On se reverra pour fêter les 50 ans, sans doute. Et puis, alors, ben, vu que de toute façon, vous faites un concert tous les 3 jours en moyenne, on va pas tarder à se recroiser sur scène.
1: Hein, non, on va pas tarder.
0: Bon, génial. Passez un bel été. La bise au tout petit qui vient d'arriver.
1: Merci beaucoup.
0: Merci d'être venu nous voir.
1: Thibaut, elle s'appelle.
0: Oh, bisous. Bisous, c'est une petite fille.
1: Bisous, moi, Thibaut.
0: Oh, ben, elle nous écoute, mais elle a quel âge?
1: 7 mois.
0: 7 mois, oui. Donc on peut dire des gros mots, ça ne lui fera pas. Elle sera pas trop attisée. Fantastique. Merci beaucoup, Mario. À très bientôt.
1: Et des bisous à toi, Julien.
0: Merci. 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
0: Et un petit peu de rock'n'roll maintenant. Joan Jett and the Black Hearts. I love rock'n'roll. Et des bonnes nouvelles de l'actu musicale à suivre. Merci d'avoir choisi Décibels.

0: Waouh, qu'est-ce que ça fait du bien d'écouter Joan Jett and the Black Hearts, I love rock and roll. La bonne nouvelle, c'est que Joan Jett est en tournée. Une seule date en France. Je sais, vous allez râler, mais pour une fois, c'est pas à Paris. La seule date en France, non, c'est dans un festival que j'adore. Le Rétro C'est Trop. Je sais pas si vous avez déjà entendu parler de ce festival. Rétro C'est Trop, c'est à Tilleulois, dans les Hauts-de-France. Et c'est un festival qui fête ses 10 ans cette année. Et c'est vrai que là où il y a plein de festivals un peu nostalgiques, années 90 ou années 80, on en parlait à l'instant, évidemment, avec Mario de Image, eh ben, le Rétro C'est Trop a adopté une esthétique qui est différente, mais qui, alors moi, me plaît beaucoup puisque c'est du rock, rien que du rock. Il y a 15 000 festivaliers qui viennent chaque année applaudir des groupes donc qui ont marqué, on va dire, les fans de rock depuis les années 60. Donc il peut y avoir Tears for Fears, mais aussi Deep Purple, les Stray Cats, côté français Louis Bertignac, il y a eu Alice Cooper, évidemment, dieu du hard rock américain, il y a eu Trust, les Sex Pistols, bon... Enfin, ce qu'il en reste, mais enfin, quand même, ils sont venus. ZZ Top aussi est déjà passé. Les Zombies, enfin voilà, c'est vraiment trop beau. L'édition des 10 ans de Rétro C'est Trop, bah, c'est tout bientôt, hein, du 26 au 28 juin. On ira donc faire un tour en Picardie pour écouter Joan Jett et l'applaudir, elle que nous venons d'entendre. Également les B-52s, ça fait plaisir. Europe, oui. Oui, je le fais bien. Europe et Matmata. Et là, la boucle est bouclée puisque l'album de Matmata est à gagner maintenant au Blind Test.
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0: Un album qui s'appelle Lambardé, album de reprise, 20 titres, 20 reprises donc, des choses qu'on attendait de la part de Matmata, comme The Cure ou Dao, et puis Renaud, Abba, Johnny Hallyday, ils reprennent des chansons incroyables, dans plein de langues, en français, en anglais, en breton, là encore on attendait ça de Matmata, mais vous allez les entendre chanter en espagnol, en portugais, en italien, etc. Plein de langues européennes, en suisse allemand, s'il vous plaît. Ils reprennent une chanson, oui, du premier groupe de Stéphane Echer, et ils chantent en suisse allemand, enfin, c'est incroyable. Vraiment, cet album de Matmata est dingue, Lambardé. Moi, j'aime beaucoup. Et donc, je suis ravie de l'offrir à Gilles et à Souleymane. Bonsoir, messieurs.
2: Oui, bonsoir, Émilie.
0: Bonsoir,
3: bienvenue. Bonsoir, Émilie. Bonsoir, Souleymane.
0: Comment ça va,
3: bonsoir,
0: Gilles?
3: Ça va très bien, je te remercie, Émilie.
0: Oui, j'entends, t'as une bonne voix. T'as une bonne voix du week-end alors
3: oui,
0: qu'on est
3: va,
0: que
3: oui,
0: mercredi. C'est pas très sérieux.
3: Pas Caroline.
0: Gilles, je te présente, ou je sais pas si vous connaissez déjà, Souleymane, donc, qui vient jouer avec nous aussi. Souleymane, comment ça va?
3: Ça va, ça va. Moi, par contre, je suis crevé.
0: Ah, ah bah, on est mercredi en même temps, hein. C'est le bilan d'étape de la semaine. C'est là où on se dit, est-ce que j'ai bien fait ou pas? Allez, oui, je continue. Bon. Souleymane, désolé pour le coup de fatigue, mais là, normalement, la joie va revenir et l'énergie.
3: Avec un bon coup de rock.
0: Bah voilà, et un bon blind test. Ce sont donc des chansons qui parlent de la vie et le cadeau que vous gagnez tous les deux, puisque dans le blind test de Décibel, il n'y a pas de perdance, comme à la fête foraine. Vous remportez chacun donc un exemplaire de l'album de Matmata, ok?
3: Ça marche, merci.
0: C'est gagné, bah, avec plaisir. Comme ça, maintenant que vous avez gagné, vous pouvez jouer tranquillement, sans pression, mais avec évidemment beaucoup d'attention. Ce sont donc des chansons qui parlent de la vie et on recherche leurs interprètes, ok?
3: D'accord. Okay.
0: Alors, Gilles et Souleymane, n'oubliez pas ce petit point de règlement très important. Il faudra
3: dire son prénom.
0: Oui, il faut dire son prénom avant de donner la réponse. Merci. Je le répète tous les jours, vous devez en avoir marre. Pardon, pardon.
3: Ah non, absolument pas, non.
0: Ah là là, Gilles et Souleymane.
3: Sinon, on serait pas là.
0: Ah, merci, trop sympa.
3: Oui, voilà, on serait pas là, on va à t'écouter, Émilie.
0: C'est vrai, ça. Merci les gars d'être là, ça fait plaisir. Allez, première chanson qui parle de la vie, dites-moi, qui chante ça? Oui.
3: Daniel Balavoine.
0: Oui. Eliane
3: Folie qui l'a.
0: Eliane Folie la reprise, c'est vrai.

0: qu'est-ce qu'elle est belle cette chanson, la vie ne m'apprend rien, Daniel Balavoine. Et c'est vrai que j'aimais bien la reprise de Liane Folie. Elle avait assuré, quand même.
1: Oui.
0: Voilà.
1: Ouais.
0: Petit avis personnel non sollicité, vous en faites ce que vous voulez. Souleymane, après Balavoine, on continue la vie d'un autre point de vue.
2: Souleymane et L5.
0: Oui. Reprise aussi par Julien Doré, c'est vrai, toutes les femmes de ta vie. Il a bon goût, Juju. Hein. Un point pour Souleymane, un point pour Gilles. Vous êtes parfait, vous avez fabriqué un petit moment de suspense où le public se demande, mais alors, mais qui va gagner ce blind test? Je vous le rappelle, tout le monde. Et c'est tous les soirs que tout le monde gagne au blind test, donc vraiment, n'hésitez pas à vous inscrire. Mettez-le en numéro rapide là dans votre répertoire de téléphone, 0810 055 056. Tous les soirs à 20h, vous appelez pour jouer, vous êtes sûr de gagner. Oh, on dirait vraiment que je suis en train de vous vendre des tapis. Hein. C'est terrible. Et il se lessive, madame. Oui, il passe à la machine à laver, pas besoin d'aller au pressing. C'est un tapis fabuleux. Allez, j'arrête. Gilles et Souleymane, on va faire une dernière chanson de la vie. Attention. Là, c'est la vie intense. C'est la vie vintage.
2: Gilles, Edith Piaf,
0: Lourdes. Oui, bravo.
2: Souleymane, ouais, Edith Piaf, la vie en rose.
0: Et vous savez quoi? J'aimerais bien que Julien Doré la reprenne, celle-là. Je suis sûre qu'il ferait une super version. Il ferait comme ça. Ça me fait quelque chose. Un peu avec son petit accent du sud, là, ce serait trop beau. Non. J'ai fait un peu Cabrel, là. Cabrel qui a fumé des clopes, c'est trop bizarre, cet accent. Non, mais voilà, on va lui proposer à Julien Doré de refaire la vie en rose. En tout cas, Gilles et Souleymane, vous avez été magnifiques et vous avez tout trouvé. Bravo, messieurs.
2: Merci beaucoup, Émilie. Merci. Merci, Émilie. Bonjour.
0: Oui, évidemment.
2: À Caroline.
0: Eh ben, bisous, Caroline.
2: Dans l'Indre-et-Loire, qui habite à Rivière.
0: Très bien, Caroline, Rivière, Indre-et-Loire, gros bisous, Souleymane, Gilles, bisous aussi. Et tant qu'on y est, une bise à Clacla. Mais oui, Clara Luciani a écrit une chanson géniale sur la vie, sur sa vie, sur cette vie. Elle ne revient pas, tout ce qui lui arrive, et elle le raconte en chanson sur son troisième album, Mon sang, Clara Luciani, et dans Décibel, il est 20h47 les amis, bonne soirée.

0: Luciani, cette vie, c'était sur son album Mon sang qui était sorti à la fin de l'année 2024. Elle a donc passé une bonne partie de l'année 2025 sur la route. 2026 est peut-être le moment de préparer la suite ou alors de partir en vacances. Hein. Elle l'a bien mérité aussi. Bref, on envoie par les ondes nos meilleures pensées à Clara Luciani.
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0: Allez, il est l'heure du coup de cœur du jour. Et c'est un garçon qui vient d'une bande dont on parle beaucoup. Lui, il s'appelle Nomor. Vous ne le connaissez pas encore, peut-être. Mais dites-vous que les artistes qui gravitent autour de lui s'appellent Joseph Kamel, Daisy ou encore Pierre Garnier. Vous avez compris de quelle bande je parle. C'est la bande de Caen, dans le Calvados. Alors, Nomor, de son vrai nom Nicolas, c'est un jeune artiste franco-portugais basé donc en Normandie. En fait, il a débarqué à Caen il y a une dizaine d'années pour entrer aux Beaux-Arts. Voilà. Il a d'abord fait de la photo et puis il a donc rencontré l'équipe du label Duchesse. Et c'est là-bas qu'il va rencontrer tout plein d'artistes de la scène normande et que ça va quand même pas mal l'inspirer. Il vient de sortir un album qui s'appelle Le meilleur de mes potes. J'ai bien aimé ce titre. J'ai trouvé que voilà, on s'y retrouvait. Et dessus, il y a la chanson titre, Le meilleur de mes potes, à découvrir donc notre coup de cœur du jour, Nomor. Ça s'écrit N-A-U-M-A-U-R.

0: raison. Notre découverte du jour, No More, le meilleur de mes potes.
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0: Oh là là, c'est un anniversaire très important aujourd'hui. Vous allez me dire, la chanson anniversaire est importante tous les soirs. Vous avez raison, mais aujourd'hui, on a envie de souhaiter un très très joyeux anniversaire à une chanteuse qui s'appelle Cher. Elle a 80 ans aujourd'hui, Cher. C'est incroyable parce que entre le sport, la bonne génétique et une petite aide chirurgicale, effectivement, on ne sait plus du tout quel âge elle a. Eh bien voilà, je vous l'annonce, elle a 80 ans aujourd'hui. Cher, et c'est, j'adore cette statistique, la seule chanteuse solo à avoir classé au moins une chanson dans le top des ventes sur 7 décennies consécutives. Ouais, depuis les années 60, il ne se passe pas une décennie sans que Cher soit numéro 1 des ventes. Donc voilà, c'est la seule à avoir réussi à faire ça. Cher, donc, qui a 80 ans aujourd'hui, je l'adore tellement. Alors, en tant que chanteuse, mais aussi en tant qu'actrice. Sachez que c'est une excellente actrice. Et me dit-on, mais ça, moi, je n'ai pas grandi aux États-Unis, donc je n'ai pas pu le vérifier. Excellente animatrice de télévision aussi. Quand on lui donne voilà, un prime animé à la télé, elle fait ça comme une chef. Non, moi, j'ai un souvenir d'adolescence de Cher. C'est qu'en 1992, quand Disneyland Paris a ouvert, qu'on appelait à l'époque Euro Disney, et ben c'est elle qui est venue chanter à la cérémonie d'ouverture et elle a chanté cette chanson-là.

Ouais, Cher. En 1992, cérémonie d'inauguration de Euro Disney. Et en fait, The Choup Choup Song chanté par Cher, c'était la bande originale d'un film génial qui s'appelait Les Deux Sirènes. Et Cher jouait dedans. C'était un film qui se passait dans les années 60. Et c'est Winona Ryder qui jouait la fille de Cher. Donc voilà, super film de meuf, on va pas se mentir. Mais très très chouette, Les Deux Sirènes avec Cher. Et film incontournable des années 90. Allez, nous, on va aller plutôt dans les années 60 pour célébrer l'anniversaire de Cher et ses 80 ans. On l'écoute avec son Cher Sonny. I got you.

0: 1965, la sortie de I Got You Babe, Sony et Cher. Elle avait 19 ans, Cher, bébé. Et ben aujourd'hui, elle fête ses 80 ans et on lui envoie tout l'amour du monde. Quelle belle artiste. À vous aussi, on vous envoie plein d'amour. Mais oui, vous êtes un beau public. Merci d'avoir écouté Décibel. Toutes et tous, on vous embrasse. Et aussi l'équipe de l'émission. Ce soir, aux commandes, il y avait Iris Guitoni, Basile Combe, Elodie Biancamaria, Alexandra Sackberg et Franck Moilier. À demain, on parlera de l'Amérique et de la route 66 en chanson avec mon invité Laurie Kenton.
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5: Bonjour la France, j'espère que tu vas bien la France. On est mercredi. Moi je vais bien, j'ai déjà deux candidats sélectionnés pour la finale de vendredi.
6: Oh là
5: comment
6: là,
5: ça se passe Éric Bastien ?
6: Bonjour, bonjour à tous, vous êtes passé du rose au bleu aujourd'hui.
5: Exactement. Alors, je vous rappelle que toute la semaine, nos candidats vont s'affronter pour gagner.
6: Enfin, vos candidats vont s'affronter, mais tu ne gères rien.
5: Oui, pour l'instant, mes candidats vont s'affronter. Ouais. Alors le premier prix, il s'agit d'un séjour pour 4 personnes au parc Astérix. Et attention, on rigole pas, parce que c'est cap sur l'Égypte au parc Astérix. Il y a 50 attractions, il y a des spectacles, mais vous allez affronter le remous de la descente du Nil, vous allez prendre de la hauteur avec l'envol d'Ibis, vous allez découvrir cet automatix, et vous dormirez dans un hôtel, dans une chambre familiale. Les petits déjeuners et les dîners sont inclus. Et puis pour que votre voyage jusqu'en Égypte soit plus simple, 100€ en carte carburant et le parking inclus. Ça, c'est du cadeau. Si on ne gagne pas ça, on gagne quoi, cher ami ?
6: Vous savez, Valérie, au parc Astérix, il y a la parade. Ça, c'est la vraie musique de la parade avec les personnages d'Astérix. Mais êtes-vous au courant que Joe Malongo parade, lui aussi ?
5: Ah mon Dieu !
6: Et la parade de Joe Malongo, tous les jours, 16h et 18h, avec ses 32 dosettes déguisées, oui, costumées, maquillées, 32 dosettes qui défilent comme ça pour vous, jusqu'au chaudron magique.
5: Est-ce que les 6 verres en verre défilent aussi ?
6: Les 6 verres en verre, alors il y a tout un effet spécial, vous verrez,
5: voilà,
6: parce que c'est en l'air et tout. Et Joe Malongo arrive comme ça, du haut, comme Johnny Hallyday, au Stade de France.
5: Ah, ça doit être beau.
6: Et alors tout le monde remue la cuillère de la potion magique de Joe Malongo. Et ça vous donne un café avec 32 dosettes.
5: Bien sûr, c'est magnifique. Bon, et puis surtout, nous allons commencer.
6: C'est de pire en pire. Hein.
5: Oui, écoutez, je ne sais pas. C'est l'anniversaire aujourd'hui de Maëva, qui fait partie de notre équipe et qui, depuis début d'Otaken, nous fait nos petites vidéos qui sont sur les réseaux.
6: Bon anniversaire, Maëva.
5: Bon anniversaire, Maëva. Voilà, allez, jingle, on accueille nos candidats. Comment ça va, Catherine ? Comment ça va, Christophe ?
6: Bonjour.
7: Bonjour.
5: Alors, Catherine, qui voulait jouer avec moi.
7: Bon, bah, oh oui.
5: Ça tombe bien, tu vas jouer avec moi.
6: Ouais.
5: Alors, tu joues avec ICI Loire Océan. Tu as 60 ans.
7: Oui.
5: Quel bel âge. Et tu habites à la Chapelle Basse-Mer. Comment on appelle les habitants de la Chapelle Basse-Mer ?
7: Les Chapelains.
5: Oh, les Chapelains, c'est presque châtelaine, quoi. Enfin, c'est ça.
7: Oui, c'est bon. Oui,
5: oui. Oui,
7: oui. On a un grade.
5: Oui, t'as un petit grade. Tu es propriétaire du château, quoi. Alors, tu es mariée à Serge, tu as 3 enfants et tu as une petite fille, c'est ça ?
7: Oui, c'est ça. On s'appelle Elsa.
5: Oh, comme la Reine des Neiges.
6: Non, non, vous n'allez pas me la remettre.
7: Oui, la Reine des Neiges. Elle a 10 ans.
5: Libérée, délivrée.
6: Non, ça va.
5: Alors, tu as un petit chat. Comment il s'appelle ton petit chat ?
7: Manuka.
5: Oh, qu'est-ce que c'est Manuka ? Pourquoi Manuka ? Ça veut dire quelque chose ?
7: Ben, c'est une plante. C'est une plante qui guérit beaucoup de choses.
5: Voilà. Alors.
7: Surtout qu'il me fallait un M et je ne savais pas quoi trouver. J'étais chercher dans les huiles essentielles et j'ai trouvé Manuka.
5: C'est très bien.
6: Comment on m'a dit Manuka?
5: Manuka.
6: Et le chat, il,
5: Manuka,
6: se, fait, il oui. se fait les griffes, il se fait une manucure, Manuka?
7: Non. Il a que trois pattes en plus. Hein.
5: Voilà. Oh, petit chou à la crème. Bon, alors j'en ai pas. Alors, tu es coach de vie intuitive depuis 10 ans.
7: Oui. Et je fais ça depuis bien longtemps.
5: Et alors, qu'est-ce que c'est une coach de vie intuitive ?
7: En fait, je ressens les choses, je suis médium, alors je ressens les choses à travers les mémoires que les gens peuvent avoir dans leur corps. Ouh. C'est-à-dire que quand ils ont des blocages de la vie, puisque malheureusement, on a tous des parcours un peu chaotiques, ben moi je vais les aider à dégager ça, de se sentir plus léger et d'avoir la joie de vivre.
5: Oh, mais je vais aller à la chapelle Basse-Mère, moi. Tu vas me faire une petite séance de coach de vie intuitive.
6: Vous allez vous sentir plus légère, elle l'a dit.
7: Ouais.
5: Okay, non,
7: mais j'amène la joie, parce qu'en fait, j'ai travaillé 30 ans avec des enfants sur Paris, parce que j'étais parisienne avant. Et c'est toute l'équipe, le pédiatre, le pédopsychiatre, tout ça, m'ont dit, mais Catherine, tu t'installes, il faut arrêter, quoi. Faut pas. Tu perds ton temps, alors que tu aiderais énormément d'enfants des adultes.
5: Eh ben c'est super ça, j'aime bien les gens qui aident les gens. On va tout de suite rentrer dans la compétition avec ta première question, vrai ou faux. Tiens, je te mets Jacques Brel.
2: Ça sent la bière de Londres à Berlin.
5: Alors, on va parler de bière. Écoute bien cette question. Une brasserie bretonne a lancé une bière qui s'appelle John Lemon. Et il paraît que du coup, bah, cette brasserie s'est fâchée avec Yoko Ono, la femme de notre ami John Lennon. Est-ce que c'est vrai ou faux, top chrono, 5 secondes?
7: Moi, je dirais non, parce que je ne sais pas du tout.
5: Eh bien, c'est vrai, figure-toi, parce que dans les Côtes d'Armor, une brasserie s'est retrouvée en conflit avec Yoko Ono, parce qu'ils ont lancé la bière John Lemon, un jeu de mots inspiré de John Lennon et du citron. Bon, bah voilà, fin de partie. Pas de points pour toi, ma chérie.
6: Bon, Catherine ne veut pas jouer avec moi, mais Christophe, lui, est ravi de faire partie de la team. Bienvenue, Christophe, avec ici Brassizel. Ça va?
8: Merci, Eric.
6: Tu veux jouer avec moi quand même, Christophe, rassure-moi.
8: Ah oui.
6: Ça va, alors on est bien.
8: C'est un honneur.
6: Oh, c'est trop.
5: Oh, arrêtez, mon Christophe, Dieu,
6: vous
5: mon
6: en faites
5: Dieu.
6: Des caisses, là, arrêtez. Vous habitez, cher Christophe, à Landivisiau. Landivisiau, c'est dans le Finistère, ça?
8: Oui, tout à fait, dans le Finistère Nord.
6: Exactement. Annie partage ta vie, Christophe?
8: Oui.
6: Depuis combien de temps?
8: Aujourd'hui, ça fait 31 ans.
6: Exactement. Aujourd'hui, 20 mai, bravo. 31 ans de mariage pour notre Christophe. Avec Annie, on aura l'occasion d'en reparler, mais félicitations à vous deux. Vous avez bien travaillé? Merci. Vous avez des enfants?
8: Oui, on a deux filles. Ouais. Morgane, l'aînée, et Alexane, la deuxième.
6: 30 ans et 25 ans. Qu'est-ce qu'elles font dans la vie, Morgane et Alexane?
8: Alors, Morgane est institutrice, professeure des écoles, comme on dit maintenant.
6: Oui, bien sûr.
8: Et Alexane est chargée de communication.
6: D'accord. Un petit lapin, comment tu l'as appelé, ton petit lapin?
8: On l'a appelé Pénélope.
6: Et tu le surnommes?
8: Mémère.
6: Eh ouais, mémère. Bon, ça veut dire que t'as un petit peu d'espace.
8: Notre mémère à nous.
6: Eh ouais, mais t'as de l'espace alors à la maison? Ou c'est un lapin dans une un appartement? Ou t'as du jardin?
8: Alors, on a du jardin, mais elle a tendance à manger les fleurs.
6: Ouais.
8: Et donc, du coup, on la garde un petit peu à l'intérieur, un peu plus qu'avant. Et elle sort de sa cage, elle se balade dans la maison.
6: Fait ce qu'elle veut.
8: C'est le lapin. Voilà.
6: Bon, mon cri-cri, parce qu'on t'appelle cri-cri au boulot, ou mon titi, parce que ta femme t'appelle titi. On va jouer?
8: Exact.
6: Allez, c'est parti pour tenter de marquer un premier point. Je t'emmène à l'Olympia de Paris.
8: D'accord.
6: Je précise parce qu'il y a d'autres Olympias en France. La salle de spectacle mythique parisienne, donc l'Olympia, compte plus de 2000 places assises. Est-ce que c'est vrai ou faux? Top chrono, 5 secondes.
8: Faux.
6: Eh, bravo, tu t'es pas fait piéger. T'es un peu vache la question, parce que l'Olympia compte 1996 places assises exactement. Salle mythique inaugurée en 1893. Tous les plus grands artistes y sont passés. Edith Piaf, les Beatles, Valérie Damido.
5: Bien sûr.
6: Tu sais que je t'ai vu sur la scène
5: de l'Olympia, j'ai chanté pour tout le monde.
6: Oui, exactement, j'étais là.
5: Alors,
6: t'es fait pour s'encontrer déjà.
5: Déjà, oui chérie. Alors Catherine, pas de points. Christophe, un point. Et là, tout de suite, maintenant, vous écoutez ici. Et on va écouter Kungs et Cooking on Fur Burners. La musique de Danser avec les Stars, l'année où j'ai fait Danser avec les Stars, les gars. Allez, Vice Girl, c'est parti, à tout de suite.

0: ça a mis Valérie Damido dans un état, ça. This Girl Kungs avec Cooking on Three Burners. Parce qu'au bout de 2 ans de saison de taquet, Burners, moi l'anglais je le maîtrise.
1: Ouais, bien sûr.
0: Burners.
1: Bah écoutez.
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1: Ici, nous sommes avec Catherine qui n'a pas de point, Christophe qui a un point. Catherine, on va se rattraper parce que tu es une battante. Tu fais beaucoup de randonnées tous les dimanches, 21 kilomètres.
3: Et oui. Et on a fait même 100 kilomètres en 4-5 jours à peu près.
1: Hop. T'as fait quoi les 100 kilomètres, c'était de où à où?
3: Alors c'était de dans l'Orne, c'est le sentier jusqu'au Mont-Saint-Michel, on a fini dans le Mont-Saint-Michel. Et j'avais 12 kilos sur le dos puisqu'on avait de quoi dormir.
1: Oh, ah oui, oh. Ah, t'es courageuse toi.
3: Ah oui, bah, ah, oui j'adore ça.
1: T'es prête pour faire Compostelle?
3: Oui, mais je vous dirais, je ferais mieux plutôt Pékin, je voudrais aller faire ça, c'est mon rêve.
1: Ah oui, d'accord, tu aimerais faire Pékin Express peut-être?
3: Oui, ça y est, j'ai trouvé quelqu'un, alors on va s'inscrire.
1: Ah, bah voilà, faut s'inscrire à Pékin Express. Voilà.
0: C'est sur M6, ça.
1: Bah oui.
0: Une chaîne que vous connaissez bien.
1: Voilà.
0: C'est pas une chaîne où vous revenez bientôt?
1: Si, voilà.
0: Bon, je dis ça, je dis rien.
1: Alors, tu adores la Zumba, en fait, hein, c'est...
3: Oui.
1: Bah voilà, donc tout ce qui bouge, quoi. Tout ce qui est hyper rythmé, tout ce qui est hyper sportif.
3: Oui, tout ce qui est danse, surtout, mais la Zumba s'emmène bien.
1: Ah bah voilà, bon bah c'est super.
3: J'aime bien le tango ou la valse ou les... J'adore danser, je trouve que ça me plaît.
1: Moi j'adore danser aussi, je trouve ça génial.
0: Oui mais avec des stars.
1: Non, pas forcément, j'aime bien danser tout court, non, dans mon
0: jamais,
1: salon.
0: Jamais proposé, je m'avais pas invité.
1: Qui, danser avec les stars?
0: Bah danser avec moi, j'ai jamais proposé de danser un truc.
1: Ah, on a quand même dansé beaucoup ici, hein. On a fait beaucoup de choses.
0: Oui, on s'est fait beaucoup mal aussi.
1: On s'est fait beaucoup mal. Alors ma chérie, tu vas marquer ton premier point tout de suite avec la deuxième question vrai ou faux. Tiens, une ambiance. Alors ça, c'est le générique du film La Cité de la Peur.
3: Oui.
1: Alors, est-ce que tu connais ce film?
3: Oui, un petit peu.
1: Alors, je vais te poser la question. La Cité de la Peur, c'est un film d'horreur français. Est-ce que c'est vrai ou faux? Top chrono, 5
3: non,
1: secondes.
3: Faux. Ah oui. Bon, bah oui. Mon mari me dit oui.
1: Ah bah, non, mais t'as dit faux en premier. Donc, je prends ta première réponse. Ça m'arrange parce que c'est faux. Alors, tu vas dire à ton mari, tu vas dire à Serge, qui reste bien tranquille, c'est
0: Serge
1: une
0: Karamazov,
1: comédie.
0: Bien sûr.
1: Voilà, c'est une comédie. Prenez un chewing-gum, Emile. C'est en 1994, ça se passe pendant le Festival de Cannes. Et les projectionnistes, c'est eux qui projettent un film d'horreur. Mais le truc, c'est une comédie. Bravo, un point.
0: Christophe, tu as un point également. Christophe, tu avais la bonne réponse, bien sûr. Il n'y a pas de souci. Toi, tu savais que c'était une comédie.
4: Oui,
0: Christophe.
1: Oui.
4: Elle
0: est nulle. Oui, la carioca, évidemment.
5: Dans son carioca.
1: Alain Chabat, quelle merveille.
0: Christophe, tu as été cuisinier en EHPAD. Pourquoi c'est fini?
4: Oui.
0: C'est fini, ça? Tu fais plus?
4: Non, c'est... Alors, c'est le poste qui a changé. Disons que je suis toujours dans le même établissement.
0: Ok.
4: Mais mon poste a changé. Du coup, je ne fais plus de cuisine, mais je livre des repas à domicile pour les personnes âgées.
0: Ah ouais, donc t'es plus en contact avec les gens. Du coup, c'est peut-être plus sympa?
4: Oui. Ouais, c'est plus sympa, ouais. J'aime bien ça, en plus. Donc, les gens sont sympas.
0: Ouais.
4: Ça fait sortir et puis rencontrer les gens pour lesquels avant je faisais à manger. Quoi.
0: Exactement, tu vois leur vraie réaction, s'ils aiment ou s'ils aiment pas, du coup. Voilà, comme ça.
4: Tout à fait.
0: Voilà. Petit, tu voulais être pâtissier, hein. Ça a toujours été là, de toute façon.
4: Ouais. Voilà. Ouais, c'était un truc qui me bottait.
0: Mais je sais pas, alors, écoute, elle veut faire Pékin Express sur M6. Pourquoi tu fais pas le meilleur pâtissier sur M6, là où Valérie Damido va arriver sur M6? Je fais une promo déguisée? Pas du tout.
1: Pas du tout.
0: Pas du tout. On ouvre le sujet du sport. Oui, on ouvre le chapitre.
1: Ah, Titi est sportif.
0: Il y a du dossier ou on passe à autre chose?
4: Non, on peut.
0: Il y a un peu de sport? Ouais, c'est vrai, t'es sportif?
4: Ouais, un petit peu moins maintenant, un peu beaucoup même peut-être.
0: Ouais.
4: Mais ouais, j'ai fait pas mal de sport. Ouais. J'ai fait du vélo, de la course à pied, des trails, des semi-marathons.
0: Ah oui, quand même.
4: La salle de sport, enfin.
0: Oui, voilà. Oui, en judo, foot, bien sûr. Non. Et puis tu bricoles un petit peu aussi. Hein.
4: Oui.
0: Excusez-moi.
4: Bien.
1: Une émission.
0: Ce ne serait pas le générique de Déco, une émission sur M6?
1: Déco, mais voilà. C'est dingue.
0: Mais ça fait combien de temps que Déco s'est arrêté ou a commencé, je me souviens plus.
1: Non, c'était il y a 20 ans.
0: Il y a 20 ans. Mais ce ne serait pas l'occasion de faire quelque chose pour les 20 ans,
1: je ne sais pas, demandez M6.
0: Bah, écoutez, je les connais bien, ils m'en ont parlé. Christophe bricole donc un petit peu du placo, de la plomberie. Ouais, tu te débrouilles bien, t'es manuel. Hein.
4: Oui, j'aime bien ça, ouais.
0: Ok. On joue ?
4: On joue.
0: Allez, c'est parti. Avec un petit extrait.
6: J'ai découpé une photo dans Vogue, le magazine. J'ai découpé la photo de mon héroïne.
1: Oh my god.
0: C'est Marc Lavoine, non ?
1: C'est Marc Lavoine, oui.
0: Vogue magazine, dis donc. Je savais même pas qu'il allait chanter ça, Marc Lavoine. François Mitterrand, le président de la République, a été directeur du magazine féminin intitulé Votre beauté. Est-ce que selon toi c'est vrai ou faux ? Top chrono. François Mitterrand a été directeur de ce magazine. Faux, tu dis ?
4: Oui.
0: Eh bien, avant de devenir celui que tu connais, il a bien travaillé pour le magazine féminin Votre Beauté. On est dans les années 40. Comme quoi, la crème de jour, ça mène à tout. Ouais, je suis désolé, mais c'est vrai. Il a bien été là-dedans.
1: Eh bien, un point Catherine, un point Christophe. Égalité parfaite. Et là, tout de suite, un peu party, un peu naze. Ah bah non, c'est pas ça, c'est joueur de blues. Ah oui. Allez, c'est Michel Jonas. Vous écoutez ici, on vous aime. À tout de suite.

0: heures de blues.
1: Michel Jonas à 12h24 et 33 secondes parce que j'aime la précision sur cette radio ici.
2: Jungle.
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2: Nous sommes au taquet avec Catherine qui joue avec ici Loire-Océan contre Christophe qui joue avec ici Braise-Isel. Alors, notre Catherine, elle a rencontré son mari grâce à une histoire de collègues, si j'ai tout compris, et surtout de chouquettes. Oui, parce que figurez-vous que le midi, les collègues de Catherine retrouvaient les collègues de Serge. Et paraît qu'une fois, il a ramené des chouquettes, t'étais pas là, et il en a ramené parce que t'es gourmande, c'est ça l'histoire ?
4: Et oui, c'est ça, c'est exactement ça. Et ça fait quand même 42 ans on est toujours ensemble grâce aux chouquettes.
2: Oh mon Dieu, mais il t'a ramené un sac de combien de kilos de chouquettes ?
4: Oh non, pas tant que ça, mais bon, la gourmandise m'a fait aller avec lui.
2: Oh mon Dieu, tu es tombée amoureuse de ses chouquettes avant de tomber amoureuse de ses yeux. C'est pas ouf.
4: Oui, c'est un peu ça.
2: Voilà, c'est très bien. Alors, il paraît que tu aimes chanter, tu chantes, tu as plusieurs cordes à ton arc, évidemment. Tu chantes surtout du gospel, si j'ai tout compris.
4: Bah, disons, je suis en chorale du monde. En fait, on chante toutes les langues. Et je fais aussi des cours particuliers parce que j'aime ça. Et puis parce qu'on a une école de musique et de chant à la chapelle, alors c'est à côté.
2: Alors,
4: j'en ai profité.
2: Eh bien là, ça tombe bien, c'est le quiz musical. Alors j'espère que tu vas trouver. Là, la chanson va s'arrêter à deux reprises. Il s'agit d'une chanson de France Gall. Et il va falloir que tu trouves les deux mots manquants. Parce qu'à la place des mots, là, il y a des pouettes-pouettes.
1: Vous pouvez faire Flipper le Dauphin à la place des pouettes-pouettes
2: aujourd'hui. Ok, et donc on va écouter. C'est France Gall, écoute bien, quand ça s'arrête, il faudra que tu me trouves les deux mots. C'est parti.

0: dites pas que ce garçon, il était fou. Il ne, pas comme les autres.
1: C'est...
0: Ne dites pas
1: il
0: que
1: n'était ce... pas comme les autres.
0: Ok. Et pour quel poète étrange, les gens qui ne sont pas
1: la
0: comme...
1: raison.
0: Raison. Ok. Et ben alors, est-ce que c'est il n'était pas comme les autres et est-ce que c'est la raison? Eh bien, on va tout de suite voir combien de points tu as marqué puisque c'est un point par mot manquant. Résultat.
2: Ne dites pas que ce garçon était fou. Ne vivait pas comme les
0: ah,
2: autres.
0: Ah, c'était il ne vivait fou. Pas. Ouais. Mais et pour quelle
2: raison?
0: Et raison, c'est bon, bravo.
2: Ils ne sont pas comme nous.
0: Eh bien, tu as un point, ma petite Catherine. Voilà.
3: Christophe avec ici Brésisel, Christophe qui fait de la moto, dis donc, tu fais partie d'un club de moto, raconte-moi ça.
4: Il y a un club de moto dans notre commune et j'en fais partie depuis 20 ans maintenant, puisque le club existe depuis 20 ans.
3: À Landivisiau, donc dans le Finistère, t'as passé ton permis il y a combien de temps, ton permis moto?
4: C'était pour la crise des 40 ans.
3: Ah, la crise des... ah d'accord, c'est marrant ça. Donc...
0: Ah bon,
3: ouais, c'est drôle. Donc il y a 20 ans quoi, à peu près, en gros quoi.
4: Ouais, c'est ça. J'ai passé, il y a une vingtaine d'années là bientôt.
3: Et tu pars le week-end faire des balades en Bretagne, ça doit être génial avec ta moto.
4: Oui, certains membres du club organisent des week-ends et puis du coup on part tout le week-end avec plusieurs collègues, on fait des balades.
3: Avec ta BMW comme la moto de la police nationale. Dis donc, je t'ai pas vu dans une émission avec Denis Fab, toi, il y a quelques années, hein?
4: Oh. C'est vieux ça.
0: Un garçon mort.
3: Ah, c'est génial. Le fameux rire de Denis Fable. C'était le jeu du kaléidoscope. Et t'as participé. T'étais tout petit.
4: J'étais tout gamin. J'étais toujours en primaire. C'était les dernières années. Je devais avoir quoi 9-10 ans à peu près. Oh. Et au moment de Noël, c'est vrai que tout le restant de l'année, il y avait les émissions du samedi étaient faites pour les personnes. Pour les grandes personnes, on va dire. Et puis, à un moment de Noël, il y a eu pour les enfants. Donc, j'avais envoyé une carte postale. J'ai été tiré au sort, peut-être.
3: Oh, bravo.
4: Voilà. Et j'ai pu participer.
3: Et ça s'appelait Rester avec nous le samedi sur TF1. Allez, on joue. Tu nous as dit tout à l'heure que tu voulais être pâtissier. Voici une chanson de Joe Dassin, Le petit pain au chocolat. Elle s'arrête à deux reprises. Écoute bien. Tous

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1: La boulangère lui souriait.
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2: Nous jouons avec Catherine qui a 2, Christophe qui a 3, qui tente de se qualifier pour la finale de vendredi. Le premier prix, c'est un séjour pour 4 personnes au parc Astérix. Ah là là, direction l'Égypte, on va faire la descente du Nil, on va voir l'envol d'Ibis et on va découvrir 7 automatiques, une chambre familiale, les petits déjeuners, les dîners, un séjour de 2 jours pour 4, les 100 euros de carte carburant, le parking inclus. Si on ne gagne pas ça, on gagne la machine à café Malongo, les 32 dosettes et les 6 verres en verre. Qui va l'emporter aujourd'hui? Jingle, on y retourne. Alors, Catherine, qui joue avec ici Loire-Océan, qui habite la Chapelle Basse-Mer, eh bien, qui est active, qui marche beaucoup, qui fait du sport, elle a plein de talents. Elle chante, on l'a vu tout à l'heure, dans une chorale, elle chante des chansons du monde, elle chante du gospel, et elle fait aussi de la couture, de la peinture sur soie, des tableaux, et dis donc, tu fais beaucoup de choses.
3: Bah, j'aime tout ce qui est manuel. Je peux être dans le jardin, comme je peux aussi... Vous me demandez de vous aider à faire une maison, je vais le faire. Ah. Je ne veux pas être super douée, mais je me débrouille. J'adore ça. Tout ce qui est manuel.
2: Ah, tu fais la peinture aussi dans les maisons, pas que la peinture sur soi.
3: Ah oui, oui, oui. Ah, puis j'adore ça. Peindre dans les maisons. Ah oui, oui, oui. Je faisais ça même quand j'avais une dizaine d'années. Quand mon père, il n'aimait pas trop, il me disait, je le faisais.
2: Tu es une maroufleuse, donc. Tu maroufles, bravo! J'adore les marques.
3: C'est pour ça que je me suivais tout le temps.
2: Ah,
3: dans
2: voilà.
3: Les émissions que j'avais pu faire, c'est pour ça que je voulais jouer avec vous.
2: Ah, ben,
4: bah, excusez-moi.
3: Mais je préférais Valérie, rien que pour ça.
2: Oh, ma chérie, tu es trop mignonne.
4: Non, mais pardon, c'est l'émission d'écho dont parle
2: oui,
4: notre candidat.
2: Exactement.
4: C'est,
2: ça, voilà.
4: C'est une émission sur M6.
2: Sur M6.
4: C'est l'occasion, on l'a revenir, dit tout à l'heure, hein. De revenir.
2: Oui, bah écoutez.
4: Valérie.
2: Oui. Oui, on va revenir.
4: Vous revenez ou vous revenez pas, Valérie?
2: Oui, on va revenir.
4: Envoyez-moi la musique
2: pas.
4: Du suspense. Il faut vous répondre, Valérie.
2: Écoutez, je pense que 1, on revient. 2, on revient peut-être. 3, ouais. On revient sûrement. Allez.
4: Ouais. C'est une bonne réponse. Bravo, voilà. Valérie. Vous avez gagné la manche de taquet.
2: Alors, il paraît que tu adores la cuisine du monde et surtout la cuisine asiatique.
3: Ah oui, j'adore tout ce qui est Asie. J'ai vécu 25 ans dans le 13e arrondissement. Alors, parmi les Asiatiques, tout ça, leur cuisine. Et puis j'ai eu la chance d'aller à Pékin quand ma fille était étudiante là-bas.
2: Et donc, il paraît que tu cuisines des nems.
3: Ah oui. Oui, oh. On m'a appris à faire ça parce que je faisais partie d'une association de femmes et chaque femme nous enseignait toutes les cultures, les cuisines, tout ça. Et j'adore ça.
2: Ah bah,
3: les nems, les rouleaux de printemps.
2: Oh
3: les... Ah ouais, ouais.
2: On l'adore.
3: Le Vous venez à la maison, je vous fais un bon
2: boule. Je vais venir chez toi parce que tu vas me remettre tout ça, les énergies, tu vas me cuisiner, ça va être super. Alors écoute, tu vas essayer de marquer 3 points avec la question à choix multiple. Je pose la question, je te propose des choix et tu as 10 secondes pour me donner ta réponse. Tiens, une ambiance qu'on adore. Maya l'abeille.
4: Tu sais pourquoi je rigole?
2: Ma jeunesse, oui, je sais pourquoi.
4: Bah, je peux le dire.
2: Oui.
4: Parce que vous avez été victime d'un canular très gentillé par un garçon qui s'appelle Olivier Bourg, qui à l'époque travaillait sur France
2: oui.
4: Bleu, et vous a demandé de faire Maya.
2: Exactement.
4: Tout ça, c'est sur YouTube. Allez écouter, oui. Valérie, elle est excellente dans Maya l'abeille.
2: Je me suis fait piéger. Alors, figure-toi, ma petite Catherine, qu'aujourd'hui, mercredi 20 mai, c'est la journée mondiale des abeilles. Alors, petite question. Combien d'ailes possède une abeille? 2. 4, 6, elle n'a pas d'ailes, elle a un parachute. Voilà, top chrono, 10 secondes. Combien d'ailes, une abeille? 2, 4, 6, elle a un parachute.
3: Je dirais 2.
2: Et pim, pam, poum, pam, pam. Eh bien non, elle en a 4. Elle a 2 paires d'ailes, 2 grandes à l'avant, 2 petites à l'arrière. Et elle peut battre des ailes 200 fois par seconde. Pas de point pour toi, ma Catherine.
4: Christophe habite à Landivisio. Il a dit qu'il faisait partie d'un club de moto. Il a d'ailleurs une belle BMW. Vous pouvez le croiser sur les routes de Bretagne. Il a un petit lapin qui s'appelle Pénélope et il est marié. Il est marié aujourd'hui, 20 mai, depuis 31 ans.
2: Oh là là là là.
4: Ah ouais, musique du mariage, s'il vous plaît. Allons-y, on a envie de célébrer ça. C'est comment la musique du mariage? Voilà, Christophe, quels sont les plus beaux souvenirs avec ta femme en 31 ans? T'en as un qui te vient
5: oui.
4: Comme ça?
5: Oui. La naissance de mes filles. Bah oui, oui. Bon, il y en a plein. On a fait des voyages. Et le quotidien avec elles. C'est toujours un plaisir.
2: Qu'il est mignon.
4: Oui, c'est un romantique. Ça. C'est pour ça aussi que vous êtes ensemble depuis 31 ans. Alors, il y a eu beaucoup de voyages, mais alors là, vous prévoyez peut-être pour célébrer ces 31 ans. Un nouveau périple, c'est où?
5: Alors, on va à l'île Maurice fin septembre.
4: Fin septembre. Waouh. Vous êtes déjà allé là-bas ou ça va être la première fois?
5: Non, ça va être la première fois.
4: Ok. Qu'est-ce qui vous plaît dans l'île Maurice? Qu'est-ce que, je sais pas, c'est les îles, la mer, l'ambiance?
5: Ouais, l'océan indien. Exact. Et puis le côté exotique.
4: Bien sûr.
5: Et voilà quoi, palmiers, cocotiers.
4: Bon, n'hésite pas à aller visiter Port-Louis. Hein, enfin, voilà,
2: la chaleur.
4: Oui, c'est vrai.
5: Oui, la chaleur aussi.
4: 31 ans, est-ce qu'elle te supporte? La réponse est oui, depuis 31 ans. Et pourtant, elle est bien obligée de supporter tes petits défauts, parce que monsieur est maniaque. Eh oui. Ah, monsieur est chonchon, Christophe, hein?
5: Oui.
4: Ça se caractérise à quel moment de la journée?
5: Tous les moments, des fois.
4: Ah oui, t'es un râleur, quoi, permanent. Rien ne te plaît.
5: Non, pas permanent, mais bon, du coup, j'ai mes petits principes, quoi.
4: Ouais.
5: Comme tout à chacun, mais bon, peut-être que j'en ai un petit peu plus.
4: D'accord. C'est quoi
5: un
4: le principe?
5: Un petit peu plus qu'elle, surtout.
4: Tout soit bien rangé, je sais pas, des trucs comme ça, quoi.
5: Voilà, oui, j'aime bien, j'aime bien que ce soit un petit peu ordonné.
4: D'accord.
5: Mais ça, c'est peut-être le côté professionnel qui fait ça aussi.
4: T'as bien compris. Allez, nous allons jouer pour t'offrir 3 points. Attention, qu'est-ce qu'il y a?
2: Attention.
4: Voilà. C'est bien fait, hein. Hector Studio hein, dans cette émission.
2: Oh là là, mon Dieu.
4: Au printemps, quel pourcentage de Français souffrent d'allergie au pollen, au rhume des foins, c'est en ce moment. Hein. Combien de Français en souffrent, selon toi? 10%, 20%, 30%, seule Valérie Damidot en souffre. Tous les jours, elle nous achoume dessus en permanence. Top chrono, 10 secondes. 10, 20, 30.
5: 30%.
4: Tu dis 30%. Alors, bon courage, parce que moi, j'en fais partie. Donc, si vous en souffrez, bah, vous êtes comme moi. Les 30%. Oui, c'est une bonne réponse. Près d'un Français sur 3 souffre d'allergie au pollen au printemps. Donc, les fameux crabinets, les bouleaux. Voilà, votre mari, Valérie, votre compagnon.
2: J'aime bien quand tu me vois. C'est généralement que tu vas me sortir une vanne derrière.
4: Oh, agis, quoi.
2: Voilà. Allez, ça fait 6 pour Christophe, 2 pour Catherine. Et là, tout de suite, oulala, back to the 1, back to the future, 1966. Sergio Mendes et Brésil, 66. Mas que nada. 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On vous aime à tout de suite.

0: Mashkenada. Mashkenada.
1: Mashkenada.
0: Mashkenada. Tudo bem.
1: Tudo
0: bem. Sergio Mendes, Brasil, 66, sur ici. Pourquoi 66 d'ailleurs?
2: Au taquet.
1: C'est pas.
2: Votre jeu de midi.
0: C'est l'année.
2: C'est
0: de sortie
2: ici.
0: Peut-être.
1: Peut-être.
0: Donc en fait, c'est pas du tout le groupe Brasil 66. J'ai mal lu, encore une fois.
1: Non, si, c'est Sergio Mendes et le groupe Brasil 66.
0: Okay. Oh, c'est toute une époque que je ne connais pas, vous savez.
1: Bon. Oui, bah, moi j'étais née.
0: Bah, je sais, je vous confirme.
1: Allez, donc Catherine à 2, Christophe à 6. Catherine qui joue avec ici Loire-Océan. Notre Catherine qui chante, qui coud, qui peint, qui marche, qui saute en l'air, qui danse. Oh là là là là là là. Mais qui n'est pas très très douée en ski. Ah là là là là, il paraît que donc ton mari t'a emmené au ski, t'en as jamais fait bien évidemment, et tu te retrouves en haut de la piste, et t'as dévalé la piste en arrière en fait, hein. Comment tu mais t'as oui. fait
3: ben, en fait j'ai essayé de me retenir à des poteaux, mais les poteaux c'était pour indiquer le chemin, alors ça ne tenait pas du tout, je l'ai ramené dans les mains à chaque fois, et j'ai fini dans le filet.
1: Ah oui d'accord, bah écoute, c'est super, c'est bien, tu t'es pas fait mal quand même.
3: Ah non, pas du tout. Non, non. C'est comme pour le tire-fesse. Hein. On me dit, tu tiens bien, tu tiens bon. Oui, oui, je tiens bon. Ben, j'ai pas lâché, mais j'étais pas dessus.
1: Ah ben voilà.
3: J'étais complètement à côté.
1: Mais c'est très dur, le tire-fesse. On pense que c'est simple, mais pas du tout. C'est très compliqué.
0: Mais la neige, elle est trop molle.
1: Et oui, j'ai trop mal. Alors, mais tu as refait du ski depuis. C'est pas resté...
3: Oui, une fois.
1: Ah oui, d'accord.
3: Une fois, et j'ai descendu une noix sans savoir que j'avais descendu ça.
1: Ah bah c'est magnifique, voilà, te voilà skieuse maintenant. Alors il t'est arrivé une petite aventure quand tu as été voir ta fille en Chine, parce que tu es partie toute seule visiter la cité interdite, et alors là, pas de chance, t'es ressortie par une autre porte que celle par où t'es entrée. Qu'est-ce qui s'est passé?
3: Eh bien, comme je ne parle pas anglais ni chinois, je ne pouvais pas rentrer chez moi. Je n'avais plus la même orientation, quoi. Je ne savais pas, puis ma fille ne pouvait pas m'aider au téléphone. Bon, j'ai fait confiance. Moi, je fais très, très confiance aux gens. Et ben, je suis revenue une heure et demie après devant la porte de ma fille. Et là, j'ai dit waouh.
1: Ah oui, t'as fait un petit...
3: Je dirais que j'ai eu peur, hein, quand même. Hein. J'avais des larmes aux yeux, hein, parce que je me suis dit, mince, comment je vais rentrer?
1: Oh là là.
3: En fait, j'avais pris le taxi, mais ce jour-là, il pleuvait tellement que j'étais mouillée. Et les taxis ne nous prennent pas quand on est mouillé.
1: Ah, sympa. Bon, bah, du coup, t'as mis une heure et demie pour rentrer chez ta fille, quand même.
3: Oui, mais je suis rentrée vraiment devant la porte.
1: Eh ben ça, c'est magnifique.
3: Je fais confiance au monsieur qui a dit au chauffeur et puis à la personne de derrière, parce qu'ils sont deux dans le bus, hein, qu'il ne fallait pas que je descende, qu'il fallait que j'attende. Elle m'a fait reprendre un autre bus et je suis revenue à, je vous dis, une heure et demie après,
1: magnifique.
3: Devant la porte.
1: Alors, tu vas essayer de marquer 5 points. C'est la question cash. Oui. Et tiens, une petite ambiance.
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0: Oui.
1: Alors, l'encre de tes yeux, on va parler d'encre. Autrefois, qu'est-ce qu'on utilisait pour absorber l'encre et éviter les bavures lorsqu'on écrivait au stylo plume? Qu'est-ce qu'on utilisait pour absorber l'encre et éviter les bavures quand on écrivait au stylo plume? Top chrono, 10 secondes.
3: Un buvard,
1: est-ce que c'est une bonne réponse? Oui, c'est une bonne réponse. Et oui, on s'en servait pour absorber l'excès d'encre, et puis comme ça évitait les taches. Et l'effaceur, bravo, tu as 5, ça te fait 7 points.
0: Et on embrasse Philippe, évidemment. Philippe Buvard. Bon, c'était. Allez, je rends hommage aux grosses têtes. Hein. Là, on est digne des. Bah si.
1: Non, je regarde Basile, ça va, il a pas l'air de trop souffrir aujourd'hui, mon petit Basilou. Je suis avec toi, chérie. Tu sais que je t'aime, mon Basile.
0: Il a plus de 90 ans, Philippe Buvard, qui vit dans le sud de la France.
1: C'est Basile qui a 90 ans.
0: Non, c'est moi, Basile, il est jeune. Christophe. Alors, vous savez quoi? Christophe, il aimait déjeuner avec ce monsieur. Dark Vador, tu te perds.
1: Christophe, t'aimerais déjeuner avec Dark Vador?
0: Mais oui, parce qu'il est fan de Star Wars, Christophe.
1: Oui, mais tu pourrais.
5: Ouais, j'aimerais bien.
1: Mais tu pourrais manger avec, je sais pas, Leia, avec Harrison Ford, je sais pas.
0: Ah non, mais il a le porte-clés. La tasse.
5: Oui, Dark Vador, il a une prestance.
0: Ah ouais? Mais attends, dis donc, il n'y a pas une sortie aujourd'hui en plus, là, autour de Star Wars, avec le Grogu? T'es au courant de ça?
5: Je sais pas.
0: C'est une série à succès sur Disney+, ça sort là aux États-Unis, en France. Bah oui.
5: Mandalorian.
1: Oui.
0: Exactement, Mandalorian et le Grogu. Bon, alors. ça s'arrête pas là, l'histoire de Dark Vador, parce qu'il adore se déguiser. Hein. Ah oui, non, Christophe est...
1: Mais en quoi
0: tic, tic. Bah, à ton avis.
1: En Dark Vador.
0: Bah, évidemment, raconte quand tu t'es déguisé en Dark Vador.
5: Alors oui, on avait une soirée déguisée comme tous les ans chez des copines, et puis du coup il fallait trouver un costume. Le thème c'était trouver, enfin se déguiser dans un personnage connu.
0: D'accord.
5: Et du coup, comme j'aimais bien Dark Vador, j'ai fabriqué le costume de Dark Vador.
1: Ah.
0: Alors. Voilà. Le masque, le sabre laser, tu l'as trouvé sur un site Vinted pour ne citer que lui. Mais attends, raconte ce que t'as fait quand même pour avoir la fameuse voix. T'as fait un truc particulier.
5: Oui, alors sous mon costume que j'ai fabriqué, j'avais téléchargé sur mon téléphone la marche de l'empereur et puis la marche impériale, et puis derrière il y avait la respiration de Dark Vador, et j'avais glissé une petite enceinte Bluetooth et que je faisais marcher sous le costume, quoi. Donc il y avait la respiration. Donc je suis arrivé comme ça.
0: Génial.
5: Je suis arrivé comme ça.
1: Oh mon Dieu.
0: Ah non, mais il adore se déguiser. Sur le thème rouge et bleu, tu t'es déguisé en quoi ?
5: En Lego.
0: Ah oui, avec des cartons que tu avais fabriqués encore, hein, toi aussi. Hein,
5: exact. Oui, j'avais fabriqué le haut du personnage Lego, qui est assez cubique. Et donc du coup, la tête, je l'avais aussi fabriquée, poncé le carton jaune, avec les yeux, la bouche et tout le gros logo Lego sur le machin. Et pour le reste, c'était un survêtement bleu, ménage jaune.
0: Non, mais t'adores ça, tu t'es déguisé en couple, t'étais en curé en soutane et ta femme avait des ailes blanches dans le dos. Enfin voilà, vous faites plein de trucs.
5: Oui.
0: Comme quoi, on se marre bien chez toi, là, hein, du côté de l'Andivision.
5: Ouais, on essaye.
0: Bah, t'as bien raison. Voici ta question, elle vaut 5 points. Petit extrait. C'est Bill Clinton qui joue du saxo. Vrai de vrai.
1: Quel homme.
0: Quel est le prénom de la femme de Bill Clinton? Voici la question. Quel est le prénom de la femme de Bill Clinton? Top chrono, 10 secondes.
5: Hillary.
0: Elle a été la première dame des États-Unis à ses côtés. Elle s'est ensuite lancée. Elle a été candidate à la présidentielle en 2016 face à Donald Trump. C'est Hillary Clinton. C'est une bonne réponse. 5 points de plus.
1: Alors, 7 pour Catherine, 11 pour Christophe. Le bingo vous départagera. Mais tout de suite, on écoute Marine Escroc. Vous écoutez ici. À tout de suite.

0: escroc. C'est moi l'escroc.
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2: Nous sommes au taquet avec Catherine et Christophe. Catherine a 7, Christophe a 11. Alors Catherine, elle, c'est pas avec Dark Vador qu'elle aimerait déjeuner, c'est avec Julia Roberts. Voilà. Et ça va être un peu dur parce qu'il paraît que t'es complètement nul en anglais.
3: On arrivera à se débrouiller. J'adore cette femme.
2: Et oui. Et alors peut-être que tu pourras lui faire ton talent inutile. Tu sais imiter Donald, il paraît. Tu peux nous montrer?
3: Oui.
2: Vas-y.
3: Alors c'est. Voilà.
2: Eh ben dis donc, entre moi,
4: entre
2: Flipper et Donald, on va faire un duo.
0: Alors, l'attaché de presse de Julia Roberts, c'est OK hein, pour le déjeuner. Elle adore.
2: C'est super. Alors, ma chérie, pour t'encourager à gagner, je vais te faire écouter une chanson qu'on adore. Attention, vous tapez tous du pied, des mains, là où vous êtes. On écoute Queen.
0: Singing. On est déjà à trois tables avec vous, Valérie.
2: J'adore cette chanson. Alors, ma chérie, ton bingo aujourd'hui, il est simple, à mon top chrono. Tu vas avoir 10 secondes pour me donner un maximum de prénoms de garçons qui commencent par la lettre A comme Anana, comme Astérix. Donc, un maximum de prénoms qui commencent par la lettre A comme Astérix. Top chrono, 10 secondes.
3: Achille, Adolphe, Adrien, Aimable. Alain, Alban, Albéry, Albert, Alexandre, Alexis.
2: Eh ben ça fait 8, bravo, 8.
0: C'est pas mal, j'avoue.
2: Comment ça, c'est pas mal?
0: Oui, non, c'est bien.
2: C'est exceptionnel.
0: Bien. Oui, c'est exceptionnel.
2: Oui.
0: Christophe, on va voir dans un instant comment ça se passe. Tu restes en tête avec 11 points, elle a 7 points, on est sur le bingo, elle a fait 8.
2: Il faudra faire 9,
0: Christophe. Bon, Christophe, tu nous as bien régalé avec toutes tes histoires. Encore plein de bonnes choses pour tes 31 ans de mariage aujourd'hui. À 9 ans, tu passais à la télé avec Denise Fabre. Mais avant tes 9 ans, parce que nous, on est une machine à remonter le temps. Je fais bien le rewind.
2: Ok, donc on est dans la soupe aux choux maintenant. Mais,
0: qu'est-ce qui s'est passé à l'âge de 3 ans?
5: Ah!
0: On a fait une bêtise.
5: À l'occasion, on était dans un camp de vacances avec mes parents. Je suis allé chercher une glace avec des plus grands. Mmh. J'avais 3 ans et du coup, la pièce qu'on m'avait donnée pour avoir cette glace, je l'ai avalée.
0: Ah ouais, une pièce de 10 centimes dans la bouche, oui, non, ça c'est sûr.
5: Oui.
0: Et pareil que ça a mis quand même une petite quarantaine de jours avant de ressortir par les voies naturelles.
5: C'est ça.
0: Voilà. Très très belle anecdote, on était ravis. Allez, c'est parti mon Christophe pour t'encourager, la musique que tu aimes. Dépêche Mode, David Guetta ou encore bien sûr à l'instant Daniel Balavoine, Sauver l'amour. On y va Christophe, on va jouer avec les prénoms mais avec une autre lettre. Je vais te demander un maximum de prénoms de garçons. Commençons par la lettre... J'aime bien faire un peu de suspense.
2: Ah.
0: La lettre B comme une boîte ou comme banane par exemple. La lettre B, ok, c'est parti, 10 secondes.
5: Baptiste, Barnabé, Basile, Bastien, Baudouin... Benoît, Bernard, Bertin, Bertrand, Bruno.
2: Oui, voilà, pop, on en a 10.
0: 3, 4, 5, 6.
2: 10. 10.
0: Vous en comptez 10?
2: Oui.
0: Oh là là, Valérie, ça
2: va. Ah, Catherine, sur le fil, c'est Christophe qui a gagné.
3: Eh oui,
2: je suis désolée parce que tu as très bien joué. Mais Christophe, bravo, tu seras avec nous pour la finale de vendredi. Tu vas tenter de gagner le séjour pour 4 au parc Astérix pour aller faire la descente du Nil, t'envoler avec les Ibis, découvrir 7 automatiques. Et puis surtout, tu pourras dormir à l'hôtel du parc en chambre familiale, les petits déjeuners, les dîners, 100 euros de carte carburant, le parking inclus ou la machine à café.
0: Manongo, bravo Christophe, hein, bravo.
2: Eh bien, Christophe,
5: bravo,
2: c'est.
5: Catherine.
2: Bravo Catherine, bravo Christophe.
3: Oui, mais bravo à Christophe.
2: Bon bah écoutez, c'est super, on vous remercie les amis. Je remercie Céline à la réalisation, Basile à la technique, Maître Coupez au savoir, Marian au standard, Eric Bastien.
0: Oui.
2: À quoi je te mets toi?
0: Vous mettez comme vous voulez, vous me classez comme inclassable.
2: Ah, un ingérable, un inclassable.
0: Un ingérable, c'est pas mal ça.
2: Allez, c'est pas mal. Allez mes petits chéris, on vous aime, on vous embrasse très très fort. Et on vous retrouve demain
0: sur M6 pour les 20 ans de déco.
2: Pour les 20 ans de déco, mais surtout
0: c'est
2: au taquet
0: demain, non. C'est quoi?
2: Non, c'est pas demain. Allez, bisous, à
0: c'est
2: demain.
0: C'est la rentrée?
2: Oui, c'est la rentrée.
0: Ah, soyez avec nous à la rentrée alors.
2: Allez, bah oui.
0: Bon bah jingle, Basile.
2: Allez. Il est 5h, Paris s'éveille et Yoann Guérin arrive.
0: Il est très en forme, Yoann Guérin. Il vous accompagne jusqu'à 6h du matin. Donc c'est dans les prochaines minutes, on vient quand nous.

0: King of the Moon, tout un programme signé The Police pour donner le la à votre mercredi. Bienvenue.
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0: Bonjour, excellent réveil. On espère que vous ne souffrez pas trop des températures en ce moment. On pense bien à vous qui peut-être travaillez avec des métiers difficiles et qui subissez la chaleur. On est de tout cœur avec vous. L'équipe des Leftos ce matin, Emeline, Saveria, Mélodie, Antoine et Aude Razo. Bonjour Aude.
3: Bonjour Johan Guérin, bonjour à tous. Une info qui va intéresser pas mal de monde. Le guichet pour réclamer 100 euros d'aide au carburant ouvre aujourd'hui. Attention, ce n'est pas pour tout le monde, je vous explique.
0: Ah bah avant d'aller sur la route et avant d'aller à la station service ce matin, moi je vous emmène passer le code de la route. Parce qu'on a un bon plan pour vous avec des préparations en ligne à prix bas. On en parle avec Valère Correa dans 5 minutes. 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
0: Mercredi 27 mai, très bon réveil, soyez les bienvenus, il est 5h. À la une, la chaleur monte encore d'un cran.
3: Et les chiffres donnent le tournis. 13 départements de l'Ouest sont désormais en alerte orange canicule. De la Manche à la Gironde, c'est inédit, redit Météo France. Grégoire Lecalo, des records sont encore tombés hier. Nouvelle journée la plus chaude que la France ait jamais connue pour un mois de mai.
4: 33 degrés à Dinard et à Brest, 31 à Saint-Brieuc, plus de 32 à Besançon, record battu à Nantes, à Rennes, à Angers, à Bergerac. La liste n'en finit pas. L'indicateur thermique national qui donne la moyenne des températures en est le reflet, 24,8 degrés hier à 17h. Le précédent record pour un mois de mai datait de la veille avec 24,6. Cet épisode de chaleur est qualifié d'ovni climatique, en tout cas historique, exceptionnel. Avec le réchauffement, les climatologues s'attendaient à des canicules, mais ils restent étonnés par l'intensité de cet épisode précoce. Mathieu Sorel, climatologue à Météo France.
5: Cet épisode, pour nous climatologues, il n'est pas surprenant, il n'en demeure pas moins choquant, étant donné les niveaux de chaleur que nous atteignons sur le pays. Alors des épisodes chauds au mois de mai, nous en avons déjà connus par le passé, 1947, 1953, 1992 ou encore plus récemment 2005, 2017 ou même 2022. Néanmoins, celui-ci se distingue par son intensité, sa précocité et puis son étendue géographique et enfin sa durabilité puisqu'il dure depuis plusieurs jours, il va encore continuer quelques jours.
4: Et aujourd'hui, les températures risquent de monter à 39 degrés, en particulier vers Bordeaux.
3: La vague de chaleur, autre chiffre, c'est 30% d'activité en plus au SAMU, 15 à 20% aux urgences, avec depuis lundi une forte augmentation des hospitalisations de personnes âgées. Le syndicat SAMU Urgence parle d'une certaine tension. La ministre de la Santé, elle affirmait plutôt qu'il n'y avait pas de tension particulière à ce stade sur le système de santé.
0: À l'actualité, c'est aussi le top départ du guichet d'aide pour le carburant.
3: C'est parti, il ouvre aujourd'hui et ça vous concerne peut-être. Coup de pouce de 100 euros pour les gros rouleurs qui ont besoin de leur voiture pour travailler ou pour aller travailler. Les critères, attention, sont très précis. Donc un simulateur est disponible sur le site impots.gouv.fr pour savoir si vous êtes éligible. Simulateur qui fait quelques déçus, Salomé Martin.
6: Linda est hôtesse de caisse dans un magasin. Tous les jours, elle fait le trajet en voiture entre son domicile et son lieu de travail en Essonne.
7: J'habite à 25 km.
6: Elle rentre donc dans les critères de distance pour l'aide au carburant qu'elle ne refuserait pas.
7: Mon plein, habituellement, il était aux alentours de 70 euros et maintenant il est aux alentours de 90, voire je touche bientôt les 100.
6: Mais après avoir rempli le questionnaire en ligne,
7: vous n'êtes pas éligible, votre revenu fiscal de référence de part dépasse le plafond de 16 880 euros.
6: Elle est légèrement au-dessus de ce plafond de 16 880 euros. De peu, elle gagne en moyenne quelques dizaines d'euros de plus que le SMIC.
7: Je suis à la limite, je trouve ça abusé. Je compte chaque centime pour pouvoir mettre l'essence dans mon véhicule pour aller au travail. Je compte chaque centime pour pouvoir manger.
6: Elle confie même être angoissée de devoir refaire son plein à la fin du mois.
7: Là, je sais que je suis en réserve. Normalement, je reçois ma paye dans deux jours. Je me dis, je ne sors pas pendant deux jours. Comme ça, ça va tenir jusqu'à la fin du mois. Je reçois ma paye, je remets l'essence. Et je ne suis pas la seule. J'ai beaucoup de proches dans le magasin. Des fois, on est en salle de pause. On a des débats sur l'essence.
6: Linda appelle les pouvoirs pouvoirs publics à agir plus largement.
7: Ouais, une aide pour le carburant, ce serait déjà pas mal.
6: Ou dit-elle, en faisant en sorte que le prix de l'essence redescende.
3: Et l'État précise que l'aide sera versée une dizaine de jours après la demande. Une peine de 3 ans de prison, dont 2 ans avec sursis probatoire est requise contre l'animateur périscolaire accusé d'agression sexuelle sur 9 enfants d'une école maternelle à Paris. Le jugement sera rendu le 7 juillet. C'était le tout premier procès public depuis le début du scandale dans le périscolaire parisien. À Roland-Garros, c'est historique et pas dans le bon sens du terme. Il n'y aura que 2 Françaises au deuxième tour. C'est du jamais vu à Roland-Garros depuis 1980. Réaction d'Elsa Jacquemot, l'une des 2 qualifiées aux côtés de Diane Paris. Réaction assez fataliste, écoutez.
2: C'est triste, mais ça ne veut pas dire que le tennis féminin est mauvais, que le tennis féminin n'y arrive pas. Que juste ce que je pense, c'est que on joue des grosses joueuses, qu'on est dans des gros tournois, que c'est vrai qu'il y a une adversaire en face. Malheureusement, oui, il y a des Françaises qui ont perdu. Après, il y a plein d'autres tournois et elles feront mieux les prochaines fois. Mais forcément, j'aurais aimé que tout le monde gagne, mais malheureusement, on peut pas.
3: La journée d'hier marquée par la défaite de Loïs Boisson chez les hommes. Pas d'exploit pour le français Clément Tabur, battu hier soir par le numéro 1 mondial Yannick Sinner. Et puis la belle image, on ne s'en lasse pas. L'exploit XXL de Moïse Kwame, 17 ans. Il devient le plus jeune joueur à remporter un match en grand chelem depuis 17 ans. C'était face à Marine Cilic. En football, le suspense reste entier. Le GC Nice et la AS Saint-Etienne se séparent sur un match nul, 0-0 dans leur barrage aller d'accession à la Ligue. Tout se jouera donc vendredi soir à huis clos à Nice, à l'Alliance Riviera. Toujours cette chaleur, Johan, il fait encore très chaud aujourd'hui.
0: Oui, on va rappeler, hein, c'est 13 départements de la façade ouest en vigilance orange canicule. Ça va de la Manche à la Gironde. On est sur un plateau de chaleur en fait aujourd'hui et même ce sera le cas aussi demain. Les jours se suivent et se ressemblent avec un temps sec sous un soleil de plomb pour la majeure partie du pays. On note aussi à nouveau cet après-midi un petit risque d'ondées sur les crêtes alpines et pyrénéennes. Les températures ce matin à Auxerre 15 degrés, à Paris, Lille, Strasbourg, Rouen et Pau 17. On a à Toulouse, Grenoble et Château 18, 19 à Rennes, 20 degrés à Nantes et à Bordeaux, 22 à Marseille. Les maximales qui vont atteindre assez souvent entre 30 et 35 degrés sur le pays. Localement, 37 sur le Poitou-Charentes, le centre-val de Loire et autour de la Méditerranée. On pourrait atteindre les 40 degrés dans le sud-ouest.
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0: 5h06, très bon réveil, ouvrez les fenêtres, on va se rafraîchir ensemble ce matin et pour bien lancer cette journée, voici Indochine. Mais toi...

0: 3 nuits par semaine, Indochine, 5h11. Bon début de journée avec nous sur votre radio ici.
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0: Et ce matin, avis aux fans de Mylène Farmer. Après des mois d'attente, le projet hashtag MF13 sort enfin de l'ombre. Ce que l'on entend, alors c'est le titre Rallumer les étoiles issu de son dernier album qui lui est sorti en 2022. Mais Mylène Farmer est officiellement de retour. Ce sera ce vendredi avec un tout nouveau single intitulé C'est à qui le tour.
3: C'est un événement quand même.
0: Ouais, vraiment événement. Oubliez la mélancolie de l'album L'Emprise. Donc pour ce 13e opus, la star prend un virage assez radical. Elle s'offre les services de la nouvelle sensation hip-hop et électro DJ Lewis, le producteur français déjà nommé d'ailleurs aux Grammys pour son travail avec Drake, a teasé une collaboration, je le cite, « tornade ». Voilà, ce sont ses mots. Donc, côté image, préparez-vous aussi à un choc visuel. Le clip serait signé Julia Ducournau, la réalisatrice de Titan, Palme d'Or à Cannes, qui devrait donc sublimer l'univers plutôt sombre et assez poétique aussi de Mylène Farmer. Rendez-vous donc ce vendredi sur toutes les plateformes pour découvrir ce choc des mondes. Alors, Mylène Farmer en mode de rap électro.
3: J'attends de voir. Hein.
0: Pari risqué ou pas, ou nouveau coup de génie, on ne sait pas. On a hâte, en tout cas, c'est vrai, d'écouter ça. 5h12 dans l'actualité ce mercredi.
3: Ouais. Votre voiture aussi peut avoir un coup de chaud et il faut surveiller ça. On sera chez un garagiste dans quelques minutes.
0: À côté musique, bah justement, on se réveille avec Louane.
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0: Conduire, on l'écoute dans 5 minutes et ça tombe bien puisqu'on file aussi sur la route dans Par ici les économies.
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0: Bonjour Valère Coréard.
6: Bonjour Johan, bonjour Aude.
3: Bonjour.
0: Chaque jour avec vous, un bon plan pour notre pouvoir d'achat. Aujourd'hui, vous vouliez nous parler d'une solution pour passer le code de la route en dépensant le minimum.
6: Que ce soit pour le passer plus vite ou pour le payer moins cher, préparer soi-même le code de la route sans passer par la case auto-école n'est plus quelque chose d'exceptionnel. Pour autant, si ce choix peut convenir à certains candidats, il ne faut pas sous-estimer ce que cela implique. Se préparer seul sans l'aide d'un professionnel, sans une proposition de méthode, sans soutien pour se motiver. Donc disons-le de suite, hein, c'est pas la solution miracle, c'est moins encadré qu'avec une auto-école, mais si on a un budget très serré ou qu'on est habitué à travailler en autonomie, c'est une piste à étudier. Autre avantage quand même non négligeable, vous pouvez organiser votre préparation selon vos contraintes. Donc si vous travaillez toute la journée, que vous avez des enfants, que vous habitez loin d'une auto-école, c'est aussi une alternative intéressante.
3: Et cette solution, Valère, elle coûte beaucoup moins cher qu'une préparation en auto-école ?
6: C'est incomparable, hein, qu'il s'agisse du prix, mais aussi de la prestation. J'insiste, on ne compare pas une application avec un professionnel en chair et en os. Mais si on doit comparer, c'est 20, parfois 30 fois moins cher qu'une auto-école. Quand on paye l'abonnement à une application moins de 3€ par mois, forcément, c'est imbattable. Pour les plus jeunes, c'est un fonctionnement d'ailleurs qui peut bien leur correspondre, avec une disponibilité des révisions et des quiz à tout moment sur smartphone, des rappels un peu comme un coach numérique. Voilà donc une piste pour préparer le code vraiment moins cher, passer par une plateforme, une application, mais en gardant à l'esprit qu'on est seul et qu'il faudra ensuite se confronter à la conduite avec peut-être un niveau de préparation moindre. En tout cas, si vous avez des bons plans pour rouler moins cher, quel qu'il soit, vous pensez à m'écrire. 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
0: Merci beaucoup Valère. Après avoir passé le code, demain, on s'intéressera à l'éco-conduite et aux bons gestes justement à adopter. Par ici, les économies. Chronique à retrouver sur ici.fr. Et justement, les bons gestes, on va aussi en parler dans un instant avec votre véhicule.
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0: 5h15, allez Aude, on ouvre le capot de la voiture ce matin.
3: Oui, je laisse ça aux autres, hein. Mes premiers constats en tout cas, ça chauffe, nos voitures souffrent elles aussi des grosses chaleurs entre panne de clim et dysfonctionnement des systèmes électroniques. Je n'y connais rien, donc on va aller chez le garagiste, les garagistes qui ont du boulot, François Sauvestre.
9: Dans ce garage amiénois, la panne du moment est liée à la climatisation des systèmes surutilisés d'un coup après des mois sur pause, mais la chaleur cause aussi d'autres problèmes aux équipes de Bruno Laronze.
10: Quand on a une forte chaleur comme ça, le niveau liquide de refroidissement, c'est impératif de le contrôler, puisque le risque, c'est une surchauffe moteur et éventuellement, pour aller jusqu'à la casse, les pneumatiques. c'est aussi important. Avec la chaleur, le problème, c'est que le caoutchouc va avoir tendance à avoir une moins bonne adhérence et le risque, c'est d'éclater. Et là, à 130 km/h, sur l'autoroute, je vous laisse imaginer les potentiels dégâts.
9: La chaleur peut également altérer un système de freinage mal entretenu ou pas contrôlé. Même chose avec les circuits électroniques.
10: Maintenant, nos véhicules sont bardés de capteurs et de sondes électroniques qui peuvent malheureusement dysfonctionner avec les fortes chaleurs. Les calculateurs, donc les ordinateurs de bord, c'est le même principe que votre ordinateur de la maison, donc il peut souffrir de la chaleur. Globalement, les systèmes sont relativement fiables, mais on a des dysfonctionnements, ça arrive.
9: Alors pour éviter ce genre de problème, surtout avant un départ en vacances d'été, le garagiste conseille une révision de la voiture, mais prévient, mieux vaut s'y prendre à l'avance pour être sûr d'avoir un créneau et s'éviter une panne de climatisation par plus de 30 degrés sur la route de la plage.
3: Pas envie de ça du tout. Si vous conduisez, pas le choix en ces temps de forte chaleur, la sécurité routière déconseille évidemment toujours les heures les plus chaudes, notamment entre midi et 16h. Elle nous conseille des films solaires sur les vitres pour la lune arrière et les vitres arrière, ça protège du soleil et ça réduit la température. Et puis sinon, vous avez le classique, le combo bouteille d'eau, brumisateur, lunettes de soleil. Moi, j'ai ça dans la voiture, c'est très bien.
0: Bah, parfait, on est deux. En tout cas, Aude, il est aussi conseillé d'éviter les fortes accélérations.
3: Oui, tout à fait. La sécurité routière dit d'éviter les accélérations brusques. Essayez de maintenir une vitesse la plus constante possible. Pourquoi ? Parce qu'il y a un risque de surchauffe du moteur. Si vous voyez que ça surchauffe, vous vous arrêtez et vous attendez que le moteur refroidisse avant de repartir.
0: Restez à la cool, voilà, en écoutant votre radio. Et si vous voyez, vous y connaissez en fait en mécanique.
3: Mais pas du tout, comment vous pouvez savoir que ça surchauffe le moteur ? Il y a un petit voyant qui s'allume, je crois.
0: Oui, c'est ça, exactement. Et puis vous voyez de la fumée en fait qui apparaît et là, c'est trop tard.
3: Ah, ça, c'est pas bon signe ?
0: Non, ça, pas du tout. Non, non. J'ai peur pour votre voiture, Aude. Bon, 5h17, vous pensiez avoir tout vu avec les moutons de poussière sous le canapé. Attendez de voir ce qui se passe derrière l'émission Cleaners, les experts du ménage qui débarquent ce soir sur TFX. On fait un coup de propre dans les coulisses télé, mais avant, c'est Billy Preston pour vous souhaiter un excellent réveil. Montez le son, profitez. C'est ça, ici les 5h.

0: Nothing from Nothing avec Billy Preston. Ça fait du bien,
1: mais
0: ça,
1: oui.
0: De bon matin. Tiens, l'éphéméride de ce 27 mai, on souhaite une bonne fête aux Augustins et un bon anniversaire à la musicienne Didi Bridgewater, 76 ans, et à Alain Souchon, 82 ans.
2: Foule sentimentale, on a soif d'idéal.
0: Bon anniversaire Alain Souchon. Tiens, en France, le 27 mai, c'est la journée nationale de la résistance, instaurée en mémoire de la première réunion du Conseil national de la résistance. C'était en 1943. Et puis ce matin, petit retour en 2022.
1: Ce serait pas Top Gun, ça?
0: Ce serait bien Top Gun. Oui, oui, c'est Top Gun. Le 27 mai 2022, Top Gun Maverick sortait 36 ans après le premier volet. Tom Cruise revenait dans le cockpit. Film qui a battu d'ailleurs des records stratosphériques au box-office.
1: Mais super. Mondial.
0: Ouais, vraiment un super film. Plus d'1,4 milliard de dollars, en tout cas, récoltés. Et film qui a été salué comme le sauveur aussi des salles de cinéma après la pandémie.
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0: Nous retrouvons Patrice Gascoigne avec ses coulisses télé. Aujourd'hui, Patrice, vous nous proposez un programme télé qui lave plus blanc que blanc. Gros plan sur Cleaners, les experts du ménage. C'est sur TFX.
4: Chaque mercredi soir, la chaîne TFX diffuse un numéro de la nouvelle saison de Cleaners, les experts du ménage.
5: Quand on a besoin d'un coup de main...
6: Oh, j'ai jamais vu ça de ma vie.
7: Oh non.
5: Mais surtout d'un bon coup de balai.
8: On est quand même pas mal, non?
5: On appelle les experts du ménage.
9: Tu l'as jamais nettoyé, celui-ci?
10: Non. Faut que moi aussi, je mette main à la pâte et que je nettoie avec elle.
5: Objectif.
11: Juste de l'eau et du vinaigre, ça va décoller toute la graisse.
5: Réveiller la fée du logis qui sommeille en chacun de nous.
12: C'est vrai que c'est étonnant de me voir prendre plaisir à faire du ménage.
4: Et les cleaners, terme bien anglais pour dire les nettoyeurs, de TFX doivent se surpasser. Pour chacune des émissions, en fonction de la détresse rencontrée, quatre experts du ménage se concertent et décident lequel d'entre eux est le plus compétent pour venir en aide à celui ou celle qui est en détresse, qui a vraiment besoin qu'on l'aide. L'idée des cleaners, c'est d'aider à court terme, bien sûr, mais aussi d'enseigner les bons gestes, ce qui, pour nous, est toujours instructif à apprendre. Les cleaners restent donc 3 jours avec leur cas du soir. Ils vont vraiment changer profondément leur quotidien et le résultat est souvent spectaculaire. Mais j'ai passé un coup de téléphone à la productrice de Cleaners parce que j'avais une question en tête. Est-ce que le fait d'afficher leur saleté, entre guillemets, devant les caméras, leur est parfois trop difficile, au point pour certains témoins de ne plus vouloir passer à la télé? Écoutez la réponse de Vanessa Broussoulou, productrice de Cleaners, les experts du ménage.
13: En fait, on est toujours dans la bienveillance, que ce soit les équipes au bureau, les équipes en tournage, les cleaners bien sûr. Moi, je tiens à ce que vraiment l'humain soit au centre de tout et le point de départ de tout. Et du coup, ce qui est important, c'est que on met toujours en avant le courage des témoins à vouloir se reprendre en main et à nous ouvrir leurs portes. Parce que moi, je me suis rendu compte, je suis là, je produis l'émission depuis la saison 2, on est en saison 7, que ça peut vraiment arriver à tout le monde. Voilà, c'est une rupture, une perte d'emploi, un décès. C'est vraiment quelque chose où je pense que personne n'est à l'abri. Et puis, il y a aussi le fait que assumer l'état de sa maison fait partie, à mon sens, du process pour se reprendre en main et prendre un nouveau départ.
4: Les confidences de Vanessa Broussoulou, productrice de Cleaners, les experts du ménage, ce soir sur TFX. Quant à moi, allez, je passe un petit coup de balai dans le studio et je reviens demain avec de nouvelles coulisses télé.
0: Merci beaucoup Patrice Gascoigne, 5h24. Tiens, on peut voir une poussière, deux poussières, trois, quatre. Tiens, une question ce matin, comment on comptait avant les chiffres romains? Ben ouais.
1: Bah, je ne sais pas du tout, moi.
0: Moi non plus. Stéphane Bern vous répond, mais avant, c'est
1: Louane. Il regarde comme si j'allais lui donner la réponse.
0: Bah, je ne sais pas, je me suis dit que vous aviez la science infuse, et visiblement pas. Je suis très déçu ce matin.
1: Je ne connais rien en voiture, je ne connais rien en poussière. Oui.
0: Oh là là, mais qu'est-ce qu'on va faire de vous, franchement. Moi, je vais me faire du bien avec Louane et le titre conduire. Voilà, ça, c'est quelque chose de réconfortant ce matin. Bon réveil.
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1: Le tout nouveau titre de Louane, titre très fort qui s'appelle Conduire. Bon, Aude, je vous garde en copilote.
2: Ouais, oui, c'est sûr.
1: Mais oui, c'est sûr.
2: Je peux regarder le GPS.
1: Non, c'est sûr.
2: Je sais pas lire une carte, par contre.
1: Ouais, bah voilà. Ouais, je vais réfléchir, en fait. 5h27, un peu d'histoire avant l'actu. Stéphane Bern, ce matin, on voyage au temps où on comptait grâce à un bout de bois.
3: En Gaule, on sait tenir ses comptes, même sans savoir écrire de chiffres. Vallée de la Seine, en l'an 150 avant Jésus-Christ. La Gaule n'a pas encore été conquise par les Romains, mais un marchand gaulois appâte déjà le passant pour vendre du sel, du blé et peut-être quelques amphores. À la fin de sa journée, il doit faire ses comptes. Pour ce faire, il ne trace ni les chiffres arabes que nous utilisons aujourd'hui, ni les V ou les X des chiffres romains. Il entaille un bâton de bois tout simplement. Une encoche désigne une unité. Simple, efficace. C'est ainsi qu'à l'époque, on ne tenait pas ses comptes au cordeau, mais au couteau. Le bois garde la trace matérielle des quantités et des échanges. Ces bâtons de comptage sont parmi les plus vieux objets mathématiques connus. Un formidable outil que les Gaulois auraient pu baptiser calculatrix. À côté, sur une planche, notre marchand gaulois aligne des jetons qui représentent chacun une unité. On les déplace, on les regroupe, on les sépare. C'est concret, visuel, simple. Pas besoin d'écrire pour savoir compter. Et tous pouvaient calculer, même ceux pour qui l'écriture, c'était de l'algèbre. Bien avant l'arrivée des Romains, les sociétés gauloises commercent déjà. Grâce à ces techniques, marchands et commerçants savent très bien s'y prendre pour additionner, soustraire, évaluer. Elles sont d'ailleurs si efficaces qu'elles continueront de servir, même bien après l'introduction des chiffres romains, puis des chiffres arabes. On en a des traces dans les campagnes françaises jusqu'au XXe siècle. Plus impressionnant encore, le bâton de comptage était reconnu comme preuve dans le Code civil français jusqu'en 2016. Aujourd'hui, quand un commerçant fait sa compta, il n'a plus rien en bois. Si ce n'est parfois un chèque de ci, de là.
1: Merci Stéphane Bern pour ce voyage dans le temps toujours aussi passionnant. Un cadeau pour bien démarrer la journée. 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Nous sommes le mercredi 27 mai. Attention à la baignade dans les zones non surveillées. C'est interdit. Il y a déjà eu plusieurs morts depuis le début de l'épisode de chaleur. On y revient dans l'info du jour dans moins de 2 minutes. Mais avant 5h30, toute l'actualité en France et dans le monde, c'est le 90 secondes avec vous, Drazo.
4: C'est ce matin, 8h, qu'ouvre le guichet de l'État pour l'aide au carburant. 3 millions de Français concernés, coup de pouce de 100 euros pour les gros rouleurs, ceux qui font beaucoup de route pour le travail ou pour aller travailler. L'aide sera versée 10 jours après la demande. Jusqu'à 39 degrés sont attendus aujourd'hui en France. C'est inédit selon Météo France. 13 départements de l'Ouest sont en alerte orange canicule, de la Manche à la Gironde. Plus 30% d'activité pour le SAMU, plus 15 à 20% pour les urgences, chiffre que donne le syndicat SAMU Urgence. Il constate depuis lundi une forte augmentation des hospitalisations des personnes âgées. À Rennes, les deux adolescents qui ont avoué avoir étranglé Théo, 11 ans, avec une serviette de bain, doivent être présentés ce matin au tribunal judiciaire pour une possible mise en examen pour meurtre. Le garçon et la fille disent avoir tué l'enfant parce qu'il leur avait pris du matériel de pêche qu'il voulait récupérer. Les près d'un enseignant sur deux restent en souffrance émotionnelle au bord du burn-out. C'est le constat du dernier baromètre de l'observatoire Ecoluma. Épuisement émotionnel en baisse par rapport à 2024, mais qui reste à un niveau très élevé, avec un fort sentiment d'impuissance et d'abandon chez une partie des enseignants. À Roland-Garros, ça passe pour les favoris. Yannick Sinner l'emporte facilement face au Français Clément Tabur. Chez les femmes, victoire pour Coco Gauff, la tenante du titre. Il n'y aura que deux Françaises au deuxième tour du jamais vu depuis 1981.
1: L'info du jour, c'est ce rappel des autorités. Il est interdit de se baigner dans les zones non surveillées.
4: Nouvelle noyade hier après-midi. Un jeune de 18 ans a perdu la vie à Cergy alors qu'il se baignait dans l'Oise. Les noyades tragiques qui se multiplient avec la chaleur. Mais malgré ça, les baigneurs sont toujours aussi nombreux dans les cours d'eau. On est en bord de Marne à Noisiel avec Yvan Plantey.
3: Pour trouver des baigneurs, il suffit de se laisser guider par la musique.
5: Ah, ça fait du bien, les bottes. Je fais un petit plongeon, je nage un petit peu, je reviens.
3: Julien vient ici tous les étés, posé avec sa chaise de camping sur une passerelle. On est ici à 100 mètres d'un barrage où un ado de 17 ans a perdu la vie avant-hier.
5: Il faut faire attention. Ça reste une rivière, il y a du courant. Moi, j'habite là depuis 25 ans. Je sais quand je peux me baigner ou pas.
3: Noémie se baigne justement près de ce barrage, ici même, où l'an dernier, elle s'était faite emporter par le courant.
6: C'est parce que j'ai fait la débile. Mais du coup, après, je me suis accroché à une branche. Je me suis retrouvée de l'autre côté. Et voilà, maintenant je suis là aujourd'hui, je fais gaffe au courant.
7: Et est-ce qu'il y a déjà des policiers qui surveillent le canal, qui sont déjà venus vous dire que c'était interdit, ou depuis que vous venez, ou pas du tout?
6: Non, on ne nous a jamais.
7: Regardez, il y a la police derrière.
8: Bonjour. Pour rappel, il y a interdiction de se baigner. C'est 150 euros d'amende.
6: Bah voilà, maintenant qu'on en parle.
3: Et après la noyade mortelle de lundi, la brigade de nuit de Noisiel, dont Arnaud est le chef, a été envoyé en patrouille.
8: Bon, généralement, on a un rôle de prévention. On rappelle, parce que les gens sont pas censés forcément savoir qu'ils n'ont pas le droit de nager ou sauter. Mais là, avec les faits qui se sont passés, on va être dans la répression immédiate.
3: Et décidément, les sapeurs-pompiers étaient eux aussi présents hier pour refaire un point sur les zones dangereuses de la Marne à cet endroit.
4: Prudence, toujours jusqu'à 39 degrés sont attendus aujourd'hui, en particulier vers Bordeaux. Hier, des records ont encore été battus à Nantes, à Rennes, à Angers, à Bergerac. Les experts nous disent qu'on est en train de vivre un ovni climatique. Météo France qui avoue être surprise, alors pas par cette canicule historique, mais par l'intensité de cet épisode particulièrement précoce.
1: Ah, justement, la météo avec 13 départements de la façade ouest qui sont en vigilance orange canicule. Ça va de la Manche à la Gironde. On est clairement sur un plateau de chaleur aujourd'hui. Ce sera aussi le cas demain avec un temps sec, un soleil de plomb sur la majeure partie du pays. On note aussi à nouveau cet après-midi un petit risque d'ondée sur les crêtes alpines et pyrénéennes. Les températures ce matin, vous le constatez, il fait déjà très chaud. Paris, 17 degrés à Toulouse, Grenoble et Châteauroux, 18. On a 19 à Rennes, 20 à Nantes, 22 à Marseille. Et aussi vos messages sur la page Facebook ici. 14 degrés, 8 relevés près de Lens par Sébastien. On a 15 degrés dans le Calvados, merci Frédéric. 16 dans le Puy-de-Dôme, on salue Didier. 18 à Beaulieu-sur-Dordogne, merci Rosita. Même température relevée par Astrid en Alsace à Lampertheim. On a 20 près de Nice, on salue Sabine. Et puis 21 degrés dans le sud Médoc, nous dit Franck, qui nous donne sa petite technique. T-shirt sous l'eau, vous essorez, vous le portez, comme ça vous restez au frais. C'est plutôt
4: efficace. C'est pas mal, ça.
1: C'est vrai que c'est une bonne idée. Pour les maximales, ben oui, parce qu'il va falloir aussi avoir des bonnes astuces, parce que les températures vont atteindre entre 30 et 35 degrés sur le pays, localement 37 sur le Poitou-Charentes, le centre Val-de-Loire et autour de la Méditerranée. Et on pourrait atteindre les 40 degrés selon Météo France dans le sud-ouest.
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1: 5h35, excellent réveil. On espère que vous ne souffrez pas trop, en tout cas des chaleurs. Protégez-vous encore aujourd'hui. Vous l'avez entendu, ça va grimper. Votre radio ici reste évidemment à vos côtés pour vous accompagner. Et on le fait aussi en musique de bon matin avec Stevie Wonder.

0: avec Stevie Wonder pour démarrer la journée. 5h39, bon réveil.
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0: Info, musique, bonne humeur et un rendez-vous à ne pas manquer. C'est pas vrai qui vous évite les pièges et arnaques. Et ce matin, Aude, on parle de nos animaux de compagnie.
3: Oui, j'ai pour vous des histoires de photos de chats perdus, de chiens perdus, avec derrière des demandes de rançon et des vols de bijoux, carrément.
0: Pour la musique du réveil.
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0: Jack et Carla, la recette, on l'écoute dans 5 minutes. Tiens, on va demander quelle est la recette pour se rafraîchir à Pierre qui est avec nous depuis ce mur en Auxois, c'est en Côte d'Or. Bonjour Pierre.
5: Oui, bonjour Johan et bonjour Aude, bonjour à tous les auditeurs d'ici.
0: Ravi de vous accueillir cher Pierre. Alors quelle est pour vous la recette pour vous rafraîchir en ce moment?
5: Ah, vous savez, je sais pas si vraiment il y a une recette miracle. Hein. Moi, j'aère dès que je me lève et à 4h du matin, donc j'ouvre tout. Et à partir de 9h, je referme les volets et fenêtres pour essayer de conserver un petit peu de fraîcheur.
0: Eh ben, franchement, vous faites...
5: Mais ce n'est quand même pas évident.
0: Je sais pas si vous entendez Aude dans le casque. On entend les petits oiseaux.
3: Oui, c'est vrai.
0: Vous avez les fenêtres ouvertes, la Pierre.
5: Je suis dehors, je suis dans le jardin.
0: Franchement, c'est hyper agréable.
3: Meilleur moment pour aller dans le jardin.
0: Non, mais oui, c'est ça.
5: Absolument.
0: Dites-nous, Pierre, ce mur en Auxois, c'est une cité médiévale.
5: Alors, ce mur en Auxois, oui. Donc, c'est une petite ville médiévale donc, qui est située à mi-distance entre Auxerre et Dijon. Mm-hmm. Donc, c'est la capitale de l'Auxois que Stéphane Bern connaît bien, puisque donc nous sommes montés sur le podium lors de l'édition 2025 pour le village préféré des Français.
0: Ah.
5: Moi, je ne dirais pas que c'est un village, parce qu'il y a quand même un petit peu plus de 4000 habitants, donc disons que c'est une petite ville. Mm-hmm. Et donc, c'est la capitale de l'Auxois où il y a des chevaux de trait, notamment. Mm-hmm. Et donc, le rapport, c'est que le 31 mai, de chaque année, il y a une tradition, ce sont les fêtes de la bague. Et donc, cette année, donc en 2026, ce sont les 388e fêtes de la bague. Donc, le 31 mai, il y a une grosse foire commerciale, mmh. une fête foraine, et naturellement, plusieurs courses de chevaux, puisque donc il y a une course de pur sang également, donc une course de chevaux de trait de l'Auxois,
0: ouais.
5: Distincte. Et donc le vainqueur donc de la course de la bague reçoit une bague en or aux effigies donc de la ville de Semur.
0: Oh, c'est génial. Donc, c'est génial. On adore. On va. Franchement, ça donne envie, en tout cas, de découvrir Pierre Semur en Auxois. On viendra participer aussi à cette grande fête. Donc vous l'avez dit, hein, c'est le 31 mai prochain. Ça a lieu d'ailleurs ce dimanche. Pierre, merci en tout cas pour ce petit coup de projecteur que vous nous avez proposé ce matin. Nous, on vous offre l'objet collector ici, c'est la radio dernière génération qui arrivera très bientôt chez vous. On vous souhaite une belle journée, Pierre, à bientôt.
5: C'est gentil, merci et bonne journée.
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0: C'est pas vrai, le rendez-vous anti-arnaque. Aude, attention, puisqu'une simple photo de chien ou de chat peut servir aux escrocs pour nous piéger.
3: Oui, je commence avec cette histoire assez folle. Imaginez, Johan, vous êtes dans la rue, mm-hmm. une femme vous aborde, elle vous montre une photo de chien sur son téléphone, elle vous dit que c'est son chien, elle l'a perdu, elle a besoin d'aide, elle vous prend dans ses bras et vous n'y voyez que du feu, mais elle est en train de vous piquer vos bijoux.
0: Oula.
3: L'arnaque est franchement cruelle, déjà parce que comme souvent, on se sert là de votre empathie, de votre envie d'aider. Et puis une victime, une femme, a témoigné sur notre radio ici. La voleuse est repartie avec un collier en or que lui avait offert son mari décédé. On imagine le crève-cœur que ça doit être.
0: C'est horrible. Bon, autre arnaque cruelle, Aude, c'est quand le malfaiteur vous fait croire qu'il a retrouvé votre chat.
3: Oui, et là aussi, c'est assez horrible. J'ai trouvé des témoignages très récents. Une femme, elle poste sur Facebook la photo de son chat, elle l'a perdu. Un internaute la contacte, il lui envoie une photo de son chat. Est-ce que c'est le vôtre ? Oui, c'est le sien. Et là, le malfaiteur lui demande 100 € en échange de l'animal. Vous ne voulez pas payer ? Je vais vendre votre chat, j'ai un acheteur. Chantage sordide, on est d'accord ? En fait, l'escroc n'a pas le chat. Ayez toujours en tête que trouver une photo de chat qui ressemble au vôtre, oui, désolé, c'est pas forcément très compliqué, et c'est encore plus facile d'en créer une de toutes pièces avec l'intelligence artificielle. Nos compagnons à quatre pattes, c'est une mine d'or pour les escrocs, ils l'ont bien compris, et même si vous désespérez de revoir votre animal un jour, gardez surtout votre sang-froid, ne versez jamais d'argent à un inconnu qui vous contacte sur Internet.
0: Ouais, faut jouer la corde sensible. Merci beaucoup Aude Razo pour nous alerter, vous aussi, si vous êtes victime ou témoin d'une arnaque, ça se passe sur l'adresse ici.arnaque avec un S, @radiofrance.com, et cette chronique, vous la partagez sur ici.fr, page C'est pas vrai. 5h45, voici Jack et Carla et leur titre La Recette. Bon début de journée avec votre radio ici.

0: Jack et Carla. Tiens, en allant faire vos courses, vous mettez peut-être parfois dans le caddie quelques tranches de jambon. Mm-hmm. Attention, parce qu'ils sont nombreux à être bourrés de conservateurs et de nitrites, ces jambons. Mauvais donc pour la santé. Alors, comment s'y retrouver dans les rayons? On voit ça avec le magazine Que Choisir dans moins de 2 minutes. Chaque matin sur votre radio ici, on parle de ce qui fait votre quotidien, l'actualité qui marque votre journée, c'est avec l'équipe d'ici matin. Bonjour.
1: Bonjour Joanne Guérin, bonjour à toutes et tous, on s'artit ici même au rendez-vous. Bonjour Marie Mutrici.
2: Bonjour Bruno, bonjour tout le monde.
1: Bon, comme chaque jour, on a hâte de savoir quel fait d'actualité a particulièrement retenu votre attention ce matin, Marie.
2: Le premier avion électrique certifié en Europe a été présenté hier à l'aéroport du Mans. Alors, c'est pas une nouveauté, ça fait 4 ans que l'aéroclub des ailes du Maine exploite un Vélis, oui. Mais avec la crise des carburants provoquée par la guerre au Moyen-Orient, ce petit biplace sur batterie qui ne fait quasiment pas de bruit, qui ne pollue pas, bah coûte aussi beaucoup moins en ce moment. Oui. Et ici mène est monté dedans.
1: Ouais, génial.
2: C'est dans l'info d'ici à 6h30.
1: Ici mène vous tire vers le haut. C'est quand même incroyable tout cela. Génial. En fait, il se passe dans les airs ce qu'il se passe sur la route en ce moment. On se tourne vers l'électrique. Voici une intro, la reconnaissez-vous? Oh, je pense que oui. Moi j'adore cette intro, je vous cache pas. C'est du Daniel Balavoine.
2: Ah.
1: Ouais. Et pourquoi Daniel Balavoine? Eh bien c'est parce que ce dimanche, Marie Mutrici, les Restos du Cœur de la Sarthe nous proposent un concert hommage à Daniel Balavoine, cette voix naturellement qu'on va retrouver là pendant quelques secondes. Je vous la prends pas, mais je vous le dis quand même, parce que c'est comme ça, les Restos du Cœur ont besoin de nous.

0: Plus clair ce matin avec la journaliste Elsa Abdoun. Bonjour Elsa.
1: Bonjour.
0: Merci d'être avec nous ce matin. Déjà, revenons sur ce plan d'action contre les nitrites qui a été adopté il y a 3 ans. Il consistait en quoi ce plan et qu'en est-il aujourd'hui ?
1: Alors, ça consistait, il faut rappeler, hein, ce plan d'action, il a été proposé suite à plusieurs alertes, notamment le Centre international de recherche contre le cancer qui disait en 2015 « la charcuterie est cancérigène ». Puis l'ANSES, l'Agence sanitaire française, en 2022, qui nous dit il y a des gros soupçons sur les nitrites, en fait, qui sont des conservateurs ajoutés dans la charcuterie. Ce seraient eux les cancérigènes responsables. Et en 2022, l'ANSES dit effectivement on est trop exposé aux nitrites, il faut diminuer. Donc 6 mois plus tard, le gouvernement propose ce plan d'action de diminution des taux de nitrites autorisés dans la charcuterie. Il y a effectivement une baisse immédiate qui est annoncée et qui est mise en place, par exemple sur les jambon blanc, qui sont les produits qui nous ont intéressés ce mois-ci à Que Choisir, et une baisse de 25% des taux réglementaires, des quantités qu'on peut ajouter de nitrite dans la charcuterie. Et ce plan, il annonce aussi des objectifs très ambitieux pour la suite. Ça laisse espérer qu'à 1 an, 2 ans, 5 ans, on finisse par réduire encore plus, voire supprimer totalement les nitrites de la charcuterie. Malheureusement, là, on est... 3 ans après, ouais. Ces réductions-là n'ont pas eu lieu. On s'est arrêté aux réductions immédiates, donc les consommateurs trouvent encore quand même pas mal de charcuterie nitritée dans les rayons des supermarchés.
0: Mais alors, justement, parce qu'on voit aujourd'hui sur les paquets indiqués sans nitrite, justement, ces jambons-là qui affichent sans nitrite, est-ce qu'ils sont plus recommandables ?
1: Alors ça, c'est une très bonne question parce qu'en fait, derrière l'appellation sans nitrite, il y a tout un tas de choses différentes. Il y a des allégations qui sont franchement purement marketing. La première qu'on peut citer, c'est des références dans lesquelles les fabricants vont effectivement enlever les nitrites parce que les consommateurs n'en veulent plus, mais vont les remplacer par des bouillons de légumes riches en nitrates qu'ils vont associer à des ferments bactériens qui vont transformer ces nitrates en nitrites. Donc l'ANSES l'a dit d'ailleurs en 2022, ces alternatives-là, ça ne change rien en réalité. Le consommateur est tout autant exposé à ces composés cancérigènes. Ensuite, c'est beaucoup développé... Une autre alternative, on peut voir dans les rayons des supermarchés beaucoup de jambons sur lesquels est inscrit « conservation sans nitrite grâce aux extraits végétaux et antioxydants ». Et en fait, ça, c'est une nouvelle solution sur laquelle on ne sait pas grand-chose, malheureusement. Ce qu'on sait, c'est qu'elle est utilisée actuellement alors qu'elle n'a pas encore fait la preuve de son innocuité auprès de l'Autorité européenne de sécurité des aliments. Normalement, c'est obligatoire en Europe. Quand on utilise un nouvel additif, il faut d'abord qu'il ait fait la preuve qu'il était sûr. On ne sait pas bien ce qu'il y a dedans, on ne sait pas bien comment ça agit et on n'est pas sûr que ce soit mieux. Donc on attend. Pour l'instant, ce n'est pas une garantie. Heureusement, il y a une bonne nouvelle. C'est une dernière alternative qui, malheureusement, est beaucoup moins fréquente dans les rayons. C'est le jambon gris. Là, c'est vraiment un jambon sans conservateur. Et on les reconnaît facilement puisque ceux-là, ils ont vraiment une couleur grise liée à l'absence de conservateur. L'autre inconvénient, c'est qu'ils sont plus chers et qu'ils se conservent beaucoup moins bien. Vraiment, après ouverture, il faut les consommer immédiatement. Mais là, au moins, a priori, on est quand même sur un produit qui est beaucoup plus sain.
0: Elsa Abdoun, en tout cas, merci pour vos précieux conseils. D'autres sont à retrouver dans le dernier numéro de Que Choisir, qui est à la une des kiosques, 5h53. Tiens, je vous propose une nouvelle leçon de vocabulaire ado ce matin.
2: Encore un coup de vieux, merci.
0: Ouais, préparez-vous, ça peut surprendre. Je vous propose de vous échauffer un peu d'eau sur la nuque, comme ça. Et on y va, le temps de retrouver Bernard Lavillier et Nicoletta avec Idées Noires. Bon mercredi.

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0: Olivier Nicoletta avec Idée Noire, 5h56. Chaque jour, l'œil curieux de Muriel Jourdan s'arrête sur une tendance, un phénomène de société. Et ce matin, Muriel, vous nous proposez une nouvelle leçon de vocabulaire ado.
1: Tout à fait, oui, histoire que vous soyez capable d'aller au bout d'une conversation avec vos enfants, vos petits-enfants ou votre neveu de 16 ans, hein, qui parle tellement vite que vous avez l'impression d'avoir appuyé sur la touche de lecture accélérée, hein, malgré vous. Le langage dans les cours de récré évolue très vite. Suivez-moi, je vous emmène devant un lycée pour tout savoir de ces expressions dont beaucoup viennent de l'autre côté de la Méditerranée. Expressions et mots qui mettent plus d'un adulte en difficulté, hein. On a tous entendu un jour quelqu'un dire « Pouh, ces jeunes, ils savent plus parler ». T'en penses quoi, toi, jeune padawan ?
2: J'avais eu cette discussion justement avec ma grand-mère, qui était un peu désolée de l'état d'évolution de la langue. Et moi, je trouvais que, en particulier le français, l'évolution de la langue, c'est surtout prendre des mots d'autres langues, donc en particulier de l'arabe et de l'anglais. Donc, dire c'est har en arabe pour dire que ça veut dire que c'est épicé, mais donc du coup, ça veut dire quelque chose de difficile. Ou alors, qu'est-ce qu'il y a d'autre en arabe ? Zehef, ça veut dire être énervé.
1: Les langues étrangères qui enrichissent les langues natales, c'est pas nouveau. Toubib, magasin, artichaut, maboule, chouïa, hasard, sirop, sofa, zéro. Tous ces mots n'ont pas eu besoin de visa pour entrer dans la langue française. Ils viennent du Maghreb. Et à ce sujet, pour mieux comprendre, je vous encourage à lire l'ouvrage du linguiste et lexicologue Jean Pruvot, Nos ancêtres, les Arabes, aux éditions Lattès. Il y retrace l'incroyable voyage de centaines de mots venus de l'arabe et qui sont passés dans notre quotidien sans qu'on en ait vraiment conscience.
3: Et Muriel, d'après les linguistes, ces nouveaux mots, ces expressions qui apparaissent portées par la jeune génération, c'est une bonne chose, ça permet à la langue française de rester vivante, de se réinventer.
1: Oui, et certains mots resteront, d'autres tomberont dans l'oubli. En ce moment, une des expressions les plus courantes chez les ados, c'est la hesse. Qu'est-ce que ça veut dire ?
2: La hesse, c'est quand ça va pas. C'est la hesse, c'est compliqué.
1: Donne-moi un exemple, comme ça on comprend bien si on est largué.
2: Là, si le calcul diff tombe aux mines de Paris pour l'épreuve de maths 2, c'est vraiment la hesse. C'est vraiment la hesse.
4: C'est exactement ça.
1: Si
2: ça...
1: Traduction, pardon.
2: Ah, pardon. Non, l'épreuve, là, on a une épreuve de maths pour intégrer les écoles d'ingénieurs des mines en particulier. Je veux juste pas que ce soit sur ce chapitre qui s'appelle le calcul diff. Parce que si c'est ça, c'est vraiment rare. Ce serait vraiment la hesse.
1: Et quand vous dites chais,
5: ouais, ça veut dire bien fait ça.
6: C'est pour narguer quelqu'un. C'est pour narguer quelqu'un ça. Genre, il s'est gouré, tu veux te foutre un peu de sa gueule, bah du coup tu dis chais.
1: Voilà, hein, vous avez de quoi survivre ce soir à une conversation avec des ados. Alors je sais, c'est pas toujours facile, mais n'est-ce pas vivifiant que de découvrir comment notre langue évolue ? Allez, vous reprendrez bien encore un peu de langue sous-piquante, hein, parce que moi je vais revenir très bientôt pour une nouvelle leçon de vocabulaire.
0: Merci beaucoup Muriel Jourdan. Moi je dois dire, c'est la hesse ce matin parce que c'est déjà la fin.
3: Oh
0: d'ici
3: oui,
0: des 5 heures. Mais en même temps, Aude, vous continuez avec l'équipe d'ici matin qui arrive en studio.
7: Oui, on est là, cher Johan. Bonjour de nouveau à toutes et tous. Bonjour Marie.
8: Bonjour Bruno. Bonjour tout le monde.
7: Ici même, bonjour à toute la Sarthe invitée à nous faire part de vos premières observations météo sur la page Facebook d'ici même, quand vous le voulez, au 02 43 29 10 10.
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7: Ici même, à la seconde près, il est 6h, place au journal avec Marie Mutrici. Et Marie, il y a du nouveau dans l'affaire de l'agression de 5 policiers du Mans. C'était au couteau dimanche dernier.
8: Dans un communiqué envoyé à Issimène et aux autres médias, la procureure du Mans revient sur ce qui s'est passé ce jour-là et annonce que la compagne de l'homme chez qui les forces de l'ordre sont intervenues va être jugée, Emeline Ferry.
10: Oui, c'est ce qui est nouveau dans cette affaire. La compagne de l'homme, soupçonnée d'avoir attaqué les policiers au couteau, était présente ce jour-là. Elle s'est interposée à l'intervention des forces de l'ordre, raconte la procureure du Mans, les menaçant de mort et les outrageant. Interpellée, elle a été présentée hier au parquet du Mans et sera jugée ce vendredi en comparution immédiate pour rébellion, menace et outrage donc, mais aussi pour tentative d'évasion et détention illicite d'armes. De nombreuses munitions ayant été découvertes à son domicile, écrit encore Karine Allais. Cette femme a été placée en détention provisoire. Quant à son compagnon, chez qui les policiers intervenait dimanche car il jetait des objets par la fenêtre. Son pronostic vital n'est plus engagé, mais l'examen psychiatrique qu'il a reçu montre que son état mental n'est pas compatible avec une garde à vue. Il doit être pris en charge en milieu spécialisé. L'enquête se poursuit pour établir les raisons de son passage à l'acte, conclut la procureure.
3: Emeline Ferry, une affaire à retrouver en détail sur ici.fr.
7: Une journée de plus à transpirer en Sarthe.
3: Et pas question de mettre en danger la santé des enfants, notamment, qui vont aller s'entraîner le mercredi. C'est la journée du sport pour de nombreux petits Sartois. Le basket club de La Flèche annonce ainsi sur sa page Facebook que tous les entraînements sont annulés cette semaine. Il fait trop chaud dans le gymnase. Et puisqu'il va en faire encore plus de 30 degrés aujourd'hui, hors de question de faire une séance comme les autres sur les terrains, explique le président de la Ligue de football des Pays de la Loire, Didier Hézor.
5: Dans les clubs, c'est toujours sympa de se réunir. Il y a toujours plein de choses que l'on peut faire, plein de manières de s'amuser avec les copains et les copines. Et donc, voilà, je les encourage à faire ce genre de pratiques. Qui sont des pratiques sympas. Vous savez, les éducateurs, les dirigeants, ils ont l'habitude, ils savent s'adapter à ce genre de circonstances et trouver les bonnes choses à faire avec les enfants.
11: Ce sont les mêmes recommandations pour les adultes ?
5: Oui, en fait, les adultes, ils viennent un peu plus tard, mais hier soir, il faisait très chaud. Donc, effectivement, mais je pense que là, ils savent très bien s'adapter, se retrouver, jouer aussi peut-être sur des jeux plus courts, moins d'intensité. Il n'y a plus de championnat. Donc, il n'y a pas d'intérêt extraordinaire à mettre une intensité folle dans un entraînement.
3: Didier Hézor, président de la Ligue de football de notre région, au micro ici de Marcelin Robine. Sur sa page Facebook, le comité Sarthe Basketball annonce aussi l'annulation de la fête du mini-basket prévue ce week-end au stade Marie-Marvin du Mans. Aucune date de report n'est possible, selon les responsables, en raison de la logistique que cet événement représente. Pas de sport dans les écoles et les collèges sartois non plus. Le ministère de l'Éducation nationale a envoyé un communiqué à tous les chefs d'établissement rappelant les mesures de prudence. La température est montée très haut dans certaines classes exposées directement au soleil, va nous raconter la directrice de l'école maternelle de Courdemanche dans le sud-est du département. Ce sera dans le journal de 7h. La Sarthe, toujours en vigilance jaune canicule aujourd'hui. Il n'a jamais fait aussi chaud en France pour un mois de mai depuis le début des relevés météo. Les gros rouleurs peuvent demander leur aide de 100 euros à partir de ce matin. La plateforme d'inscription en ligne ouvre à 8h pour bénéficier de ce coup de pouce du gouvernement. Il faut rouler au moins 15 km pour aller au travail ou en parcourir 8000 dans l'année en raison de sa fonction. Il y a aussi un critère de rémunération. Le salaire ne doit pas dépasser 1 508 € maximum. Les aides à domicile font partie des professions qui peuvent en bénéficier en Sarthe. La DMR, elle, a choisi une autre solution et investi dans une flotte de véhicules de service. Reportage dans le journal de 7h. Une nouvelle maison d'accueil de l'aide sociale à l'enfance inaugurée hier à Rue-Audin. Elle compte une vingtaine de places. Le gouvernement présente aujourd'hui en Conseil des ministres un projet de loi sur la protection de l'enfance, prévoyant notamment la fin des placements provisoires et le contrôle systématique des antécédents des personnes encadrant les enfants.
7: Le premier avion électrique certifié en Europe, présenté hier à l'aéroport du Mans.
3: Ça n'est pas une nouveauté, ça fait 4 ans que l'aéroclub des Ailes du Maine exploite un Vélis, mais avec la crise des carburants provoquée par la guerre au Moyen-Orient, ce petit biplace sur batterie qui ne fait quasiment pas de bruit, qui ne pollue presque pas, coûte aussi beaucoup moins cher à exploiter en ce moment. Miyuji Carbonel est pilote et instructeur à la Fédération Française Aéronautique.
12: Ce qui fait souvent peur, c'est l'autonomie. L'autonomie est d'une heure sur cet avion. On a un affichage en pourcentage de batterie qui nous permet d'être précis à peu près à 36 secondes de vol près. Contrairement à un avion thermique avec une jauge qui va en gros de 1 à 4 où on ne sait pas trop, aller à 30 minutes près, combien il reste. Alors c'est un avion qui est dédié normalement à la formation des pilotes et aux balades, notamment les baptêmes de l'air comme on fait aujourd'hui. C'est pas un avion qui est normalement fait pour naviguer. Ce sont des vols de 40-45 minutes de manière locale, c'est-à-dire qu'il part et il revient au même aérodrome, là où il a décollé. Alors le coût d'exploitation est réduit, parce qu'évidemment on ne paye pas l'essence surtout en ce moment. L'électricité, en gros, on est est sur quelque chose d'autour de 3 ou 4 euros de l'heure maximum. L'essence, faut plutôt multiplier ça par 20 ou 30. On a moins d'émissions de CO2, enfin même pas du tout hein, sur site, et beaucoup moins d'émissions sonores, ce qui permet sur des terrains où les riverains peuvent être un peu réfractaires à l'aviation légère et sportive, mais de prouver que nous aussi on fait des efforts et on a une partie de la solution, même si c'est pas la seule solution.
8: À bord du premier avion électrique certifié en Europe, c'est l'info d'Issimène. On décolle dans le Vélis Electro à 6h30. Stop ou encore pour les basketteurs du MSB ce soir 19h à Antares, au Mans. La victoire est impérative sur Nanterre pour continuer les play-offs. Le club va distribuer des t-shirts orange à tous les spectateurs. Merci messieurs, écrit le Mans FC. Promu en Ligue 1, le club de football manceau annonce le départ de 6 joueurs en fin de contrat, dont le défenseur Anthony Riblin, qui a connu les deux montées successives, et le très prometteur Isaac Cossier, prêté par Lille, et qui a décidé de récupérer sa pépite. 3 tours, un nouveau parcours, le roulage des 24 heures du Mans se précise. 19 bolides de course vont parader samedi 6 juin, dont la Ferrari qui s'est imposée en 2023, conduite par Alessandro Pierre Guidi, et la Toyota de Sébastien Buemi, quadruple vainqueur de la célèbre course d'endurance. Les Français de Peugeot et d'Alpine défileront également. Deux scènes permettront de les admirer sur le quai Louis Blanc et place de l'Éperon. Vous écoutez ici, man, il est 6h07, c'est notre hypercar à nous, Bruno Van Lustig, pour la météo à toute allure.
7: Oh là là, si vous voulez, Marie, merci beaucoup. Alors, en fait, je vais attendre pour tout vous dire d'entrée de jeu le prochain bulletin de 6h30 pour voir si ce qui a déjà été annoncé hier va être confirmé avec les derniers relevés. C'est vrai que la journée, finalement, pourrait pas être si terrible que cela. Avec un ciel cette fois nuageux, contrairement à ce que nous avons vécu ces derniers jours, et le bulletin de Météo France nous annonce de possibles orages. Pleuvra-t-il ou est-ce qu'il s'agira d'orage sec, pas évident de le dire encore aujourd'hui, mais en tout cas cette heure-ci, mais il est probable qu'en soirée, nous ayons des coups de tonnerre en Sarthe. Les températures du moment déjà élevées, 19 degrés, et encore que vous lisiez même 20 degrés à 6h01 chez vous, ça ne m'étonnerait pas. 19 degrés au Mans, à la Milesse, à Ivry-le-Paulin, au Grand Lucé cet après-midi. Allez, éventuellement, petite baisse des températures, 34 degrés quand même, nous annonce Météo France. Au niveau de la suite de la semaine, des nuages également demain. Pour vendredi, davantage de soleil. Et finalement, selon Météo France, là aussi, pourquoi pas quelques averses finalement pour la journée de samedi. Mais on attendra effectivement la réactualisation du bulletin de Météo France. Les quais de la gare du Mans, à mon humble appréciation, tous les trains sont à l'heure. Sur la route, en effet, à cette heure-ci, vous roulez bien, pas de problème à signaler. Alors bon trajet.
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7: Ici Mène, avec Ici Matin, c'est la radio de tous les désirs. Pour ceux et celles qui sont déjà en pleine activité professionnelle, le désir d'être bien accompagné. Pour ceux et celles qui se réveillent, le désir d'être justement bien accompagné aussi. Mais pour entamer en douceur la journée, le désir d'avoir des infos sympas, de faire des belles rencontres, d'avoir des cadeaux. Vous allez avoir tout cela ici même, clairement, oui, c'est la radio de tous les désirs, désirs, désirs, avec Véronique Jeannot et Laurent Voulzy. Ça rappelle clairement des souvenirs, et ça rime.

0: Ici matin avec Véronique Jeannot et Laurent Voulzy, désir, 147e jour de l'année. Aujourd'hui, bonne fête les Germains.
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0: Vous êtes né le 27 mai, joyeux anniversaire, vous êtes né le même jour que Didi Bridgewater, 76 ans. Et souvenez-vous de ce grand hit de 1989, Precious Things, qui avait été enregistré avec le concours de Ray Charles, une grande chanteuse de jazz américaine de naissance, mais amoureuse de la France. 76 ans pour Didi Bridgewater. Toutes et tous, Marie Mutrici. Il a eu une carrière exceptionnelle. On a parlé à l'instant de Laurent Voulzy. Qui fête aujourd'hui ses 82 ans, c'est...
3: J'ai 10 ans.
0: C'est Alain Souchon. Eh oui, voilà. Une carrière entamée dans les années 70. Alors on a bien rêvé qu'on a 10 ans, mais quelque part, ça fait donc, puisqu'il a 82 ans aujourd'hui, 72 ans qu'Alain Souchon n'a plus 10 ans. Et puis, ça s'est passé il y a 60 ans, jour pour jour, au cinéma. Oui, 27 mai de l'an 1966, sortie de ce film, Un homme et une femme. Claude Lelouch, Anouk Aimée, Jean-Louis Trintignant, Palme d'Or, Festival de Cannes 1966, on en sort de ce festival. Et puis ce chabalabala, une musique de Francis Lai, la voix de Nicole Croisille, mais aussi de Pierre Barouf. Tout de suite 6h15, dans un petit instant, tout savoir sur les corticoïdes pour le conseil santé du jour avec le docteur Gérald Kierzek.
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0: Prenons soin de nous, il le faut et nous le faisons chaque jour avec les conseils du docteur Kierzek. Ce matin, docteur, avec vous, intéressons-nous à une famille de médicaments qui éventuellement peut faire peur, les corticoïdes ou la cortisone. Bonjour docteur.
7: Bonjour à tous, c'est une famille de médicaments qui traîne une sacrée réputation, les corticoïdes ou la cortisone. Alors ces comprimés qui sont parfois miracles pour vous sortir d'une allergie sévère, mais ça peut aussi donner des joues un peu de hamster, vous voyez, un hamster un peu en pleine forme. Les corticoïdes, ce sont des hormones de synthèse, ça imite le cortisol qui est la substance naturelle qu'on produit par nos glandes surrénales. Ces deux glandes au-dessus des reins. Leur super pouvoir, ce sont des anti-inflammatoires et des immunosuppresseurs aussi hyper puissants. On les utilise pour calmer des crises d'asthme, pour calmer des allergies sévères, de l'eczéma qui gratte trop ou des maladies auto-immunes comme la polyarthrite. Mais attention, ces médicaments sont un peu comme les super-héros. Super pouvoir égale super-héros, ils sauvent le monde, oui, mais ils peuvent aussi causer des dégâts collatéraux s'ils ne sont pas bien surveillés ou dosés. Alors les corticoïdes, ça augmente l'appétit, ça fait de la rétention d'eau et de la rétention de graisse aussi, d'où ce visage un peu, je disais, de hamster, ou ce visage un peu pleine lune, ou la bosse de bison un peu dans le dos. C'est l'un des effets secondaires les plus fréquents après plusieurs semaines ou plusieurs mois. Mais ce n'est pas tout, ça peut aussi déclencher du diabète, faire monter la tension artérielle, fragiliser un peu la peau ou encore donner des insomnies.
0: Waouh, ça donne pas très envie d'en prendre. Qu'est-ce qu'on peut faire alors?
7: Déjà, ne pas avoir peur au point de refuser un traitement qui est indispensable. C'est toujours la balance bénéfice-risque. On va dire, il y a un bénéfice à donner la cortisone, on va essayer de limiter les risques. Il ne faut pas avoir une corticophobie, avoir peur de la cortisone. Déjà, quand on vous dit de prendre la dose le matin, c'est pour mieux respecter le rythme naturel du corps et éviter l'insomnie. Vous allez être surexcité si vous prenez ça le soir et vous n'allez pas dormir, donc ça se prend le matin, la cortisone. Ensuite, on surveille son alimentation. Moins de sel, moins de sucre, assez de calcium et de vitamine D, tout ça, ça va protéger les os et les articulations. Et puis, ne jamais arrêter brutalement le traitement, c'est vraiment capital. Le corps s'habitue aux corticoïdes et si on stoppe d'un coup, il y a non seulement un effet rebond qui est possible de la maladie, mais surtout, il peut y avoir une insuffisance surrénalienne. Et puis surtout, quand vous êtes sous cortisone, signalez toute fièvre ou infection à votre médecin sans attendre, parce qu'on disait que ça diminue les défenses immunitaires, donc ça peut vraiment vous affaiblir. Allez, d'ici là, portez-vous bien.
0: Vous aussi, docteur, et demain matin, même heure, je sais que vous avez envie de faire de nous des adeptes du yoga facial. Il paraît que c'est la meilleure des crèmes anti-âge qui soit. Dans un petit instant, direction Papéa, les gens d'ici avec Tom Vanier, à la rencontre de Célia Bernard, qui est la créatrice des spectacles, qui nous enchante également à Papéa sous le grand chapiteau du Parc Sartois. Ce sera après Queen. 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

0: Avec le groupe Queen et We Are The Champions. C'est vrai que nous sommes les champions, n'est-ce pas Marie? N'irai pas le contraire, merci beaucoup. Allez, okay. Il est 6h20, direction un parc avec les champions du plaisir d'aller s'amuser. Papé à Parc, Tom Vanier, vous êtes avec Célia Bernard, que vous avez rencontré pour nous, la créatrice des spectacles sous le chapiteau de Papé à Parc.
1: Une vie sur scène sous les chapiteaux, ça ressemble à quoi? Rencontre aujourd'hui avec Célia, pour qui le cirque rythme chaque instant de sa vie. Célia Bernard, légende ici.
2: Bonjour, moi c'est Célia Bernard, j'ai 38 ans, je suis artiste de cirque et créatrice de spectacles. J'ai pas eu le choix, je suis complètement née dedans. Maman, prof de cirque et papa comédien. Donc j'ai grandi là-dedans. En fait, moi mon rêve c'était d'être danseuse étoile. Donc j'avais vraiment envie de faire le cursus de danse. Mais j'avais mon trapèze accroché dans la grange, ma mère qui faisait du coup les cours de cirque et je faisais de la voltige équestre. Et j'ai grandi là-dedans, j'ai toujours voulu faire du cirque et j'ai eu de la chance d'être repérée très tôt quand j'avais 15 ans en fait par un chorégraphe contemporain qui m'a prise pour sa tournée internationale sur un spectacle. Ça m'a lancée, j'ai pris une décision un peu drastique mais j'ai arrêté l'école. Je me suis lancée du coup dans cette tournée et je me suis retrouvée un an plus tard, la tournée était finie, plus d'école. Et qu'est-ce qu'on fait? Là j'ai dû me former du coup au cirque pour pouvoir continuer de travailler et ce que j'ai fait. Donc depuis j'ai jamais arrêté de travailler, j'ai beaucoup créé de spectacles, j'ai été dans des très belles compagnies, j'ai voyagé énormément. Et voilà, maintenant je suis de retour en Sarthe et dans l'intention d'y rester. Ce qui me rend fière, c'est d'avoir une idée et de recouper une équipe qui dit « Ok, on te suit en fait. On voit ta vision et en fait, tout le monde se met au service de cette idée et rend possible ce spectacle qui n'aurait jamais été possible moi toute seule. » Et c'est de voir ces gens qui vont nourrir mon fantasme pour réaliser quelque chose de concret que les gens vont pouvoir venir voir. C'est absolument tellement enrichissant que j'ai envie que ça continue.
3: Mais ça continue encore et encore.
2: Je suis artiste, je suis aussi très paysanne. Donc j'aime vivre à la campagne, j'ai mes animaux, et c'est aussi une grande partie de qui je suis. Donc pour moi, en fait, mêler vie à la campagne et vie professionnelle, c'est pas séparable. Donc j'ai besoin d'être dans un lieu de vie dans lequel j'ai envie de grandir et j'ai envie d'être dans ma ferme avec mes animaux, mes chevaux, voir mes enfants grandir là-dedans. Et la Sarthe, je trouve, est une très belle région. J'adore cet endroit et être proche aussi du Mans, qui est aussi une ville où il se passe beaucoup de choses. Donc c'est l'endroit dans lequel j'ai envie d'être. Merci beaucoup de m'avoir écouté, merci beaucoup de m'avoir fait venir ici. C'est important pour moi de donner aussi une voix sur ce qui se passe. Venez nous voir à Papéa, c'est un très beau spectacle. Je pense qu'on ne peut pas s'attendre à ça sous le chapiteau. Et à très bientôt.
0: Merci Célia. Alors à très bientôt, parce que à tout moment d'ici à 9h, pas tout de suite, mais à tout moment d'ici à 9h, nous aurons des places pour Papéa à vous offrir comme ça, hop, d'un simple claquet de doigts, pour le plaisir, tout simplement. Pas tout de suite, encore un petit peu d'attente. Christophe, mais là, c'est tout de suite. Voici la lune, on la voit dans le ciel. Elle.

0: matin avec Christophe, Maëlle, la Lune, l'horoscope à suivre. À Lyon, vous allez faire vos preuves aujourd'hui.
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0: On tient compte de la Lune, Catherine Viguier.
5: Toujours en balance, l'élément air est valorisé.
6: Bélier, vous allez passer un cap, c'est plaisant, mais ce sera grâce à une union, pas en solo.
7: Taureau, vous ressentez le besoin de sécurité, de vérité, de sincérité. La superficialité, ça vous agace.
8: Gémeaux, votre esprit est en perpétuelle ébullition et vous vous activez de toutes parts.
9: Cancer, complicité, intimité, c'est ce dont vous avez absolument besoin.
10: Lion, vous faites vos preuves avec un projet en bonne marche et des inconditionnels à vos côtés.
11: Vierge, vous risquez d'être un peu seul, mais pas perdu. Vous pourriez décrocher un job ou autre mission.
12: Balance, vous n'aimez pas du tout les conflits, c'est avec votre qualité de conciliateur que vous allez répondre à d'éventuels adversaires.
13: Scorpion, alors vous devez prendre du recul avec votre vie car dès ce soir, ce sera à vous de jouer.
14: Sagittaire, prenez les rendez-vous qui contribuent à votre bien-être, l'amitié est aussi de mise aujourd'hui.
15: Capricorne, il se passe quelque chose dans votre vie socio-professionnelle, sans quoi c'est pour bientôt.
16: Verseau, comme hier, vous vous sentez bien grâce aux autres, car en solo, vous pensez un petit peu trop.
17: Poisson, votre belle intuition fait des merveilles, et pour la bonne gestion de votre argent aussi.
18: Et pour nous tous, le ciel change de couleur, après le noir, une touche de rose.
0: Et peut-être même aussi une touche de gris en soirée, vous ne croyez pas si bien dire, Catherine Viguier, avec ce risque orageux qui plane au-dessus de la Sarthe aujourd'hui. Le soleil s'est levé à 6h06, se couche à 21h46, et nous sommes aujourd'hui le 146e jour de l'année.
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0: Bonjour à toutes et tous, c'est ravi de vous retrouver pour ICI Matin en compagnie de Marie Mutricy. Bonjour Marie.
19: Bonjour Bruno, bonjour tout le monde.
0: On espère toutes et tous en pleine forme, on espère aussi que vous avez pu dormir correctement parce qu'avec la chaleur du moment, c'est pas toujours évident que vous avez eu un sommeil réparateur. Allez, c'est parti pour une journée avec évidemment plein d'infos, plein de rencontres, des cadeaux également à vous offrir. Marie Mutricy, si quelque part on décollait, on prenait de la hauteur, là dès ce matin, on va parler avec vous d'un avion scruté de près en raison notamment de la crise des carburants.
19: Ça fait 4 ans que l'aéroclub des Ailes du Maine exploite un avion électrique, un petit biplace sur batterie qui ne fait quasiment pas de bruit et moins polluant. Écoute, bien moins cher qu'un avion à moteur thermique en ce moment. On monte à bord, on décolle, on s'envole après les infos en français dans le monde avec Audrey Azou.
20: Jusqu'à 39 degrés sont attendus en France cet après-midi et ce serait totalement inédit pour un mois de mai. 13 départements de l'Ouest sont en alerte orange canicule, de la Manche à la Gironde. Les autorités rappellent qu'il est interdit de se baigner dans les eaux non surveillées. Nouvelle noyade hier, un jeune de 18 ans est mort à Cergy alors qu'il se baignait dans l'Oise. Notez bien, le guichet de l'État pour l'aide au carburant ouvre ce matin 8 heures. Coup de pouce de 100 euros pour les gros rouleurs, ceux qui font beaucoup de routes pour le travail ou pour aller travailler. 3 millions de Français sont éligibles. Un homme a été tué par balle hier soir à Nantes, visé par deux individus qui ont pris la fuite. Le narcotrafic continue de tuer, c'est la réaction de la maire de Nantes, Johanna Roland. Elle demande à l'État une réponse à la hauteur de l'enjeu. C'est la troisième fusillade mortelle à Nantes en moins d'un mois. La Redoute prévoit de supprimer plus de 170 postes, essentiellement en France. L'entreprise évoque un marché en tension et la concurrence des plateformes internationales de commerce en ligne. Il n'y aura que deux Françaises au deuxième tour de Roland-Garros et c'est du jamais vu depuis 1981. Chez les hommes, le grand favori Yannick Sinner se qualifie sans trembler face au Français Clément Tabur. Zéro partout entre l'OGC Nice et l'AS Saint-Etienne. Le suspense reste entier après le barrage aller d'accession à la Ligue 1. Tout se jouera vendredi soir à huis clos à Nice à l'Alliance Riviera.
2: Ici, il se passe dans les airs ce qu'il se passe sur les routes en ce moment. En raison du prix des carburants, les aéroclubs aussi réfléchissent à investir dans les avions électriques. Ça fait 4 ans que l'aéroclub des Ailes du Maine en exploite un Vélis électro présenté hier à l'aéroport du Mans. Yann Lastenet a pu monter à bord et décoller avec son micro ici même.
21: Bienvenue à bord du Vélis de l'aéroclub des Ailes du Maine.
22: Bravo Juliette, donc un Vélis, deux personnes à bord au parking Ailes du Maine pour un tour de piste.
21: À côté de moi, Eric Delacombe, pilote instructeur de l'aéroclub, termine la checklist.
22: La balise de détresse est bon, les breakers sont tous engagés.
21: La tour de contrôle nous autorise à nous aligner sur la piste.
22: Donc on va décoller aussi, on va décoller.
21: L'avion est extrêmement silencieux, pas comme ce jet qui décolle devant nous.
22: Je décolle. Eh bien, c'est parti.
21: Pas de bruit de moteur, juste celui des pales et du vent qui caresse le fuselage. C'est l'un des gros avantages de cet avion électrique, explique Miyuji Carbonel, instructeur à la Fédération Française Aéronautique.
23: Il permet sur des terrains où les riverains peuvent être un peu réfractaires à l'aviation légère et sportive, mais de prouver que nous aussi on fait des efforts.
21: Autre gros avantage, son coût d'exploitation réduit.
23: Parce qu'évidemment on ne paye pas l'essence. L'électricité, en gros, on est quelque chose d'autour de 3 ou 4 euros de l'heure maximum. L'essence, il faut plutôt multiplier ça par 20 ou 30.
21: Grâce à sa batterie, pas plus grosse que celle d'une berline électrique, ce Vélis électro a une autonomie de 50 minutes de vol et un rayon d'action de 65 km pour un temps de recharge réduit à 40 minutes. Cet avion est principalement dédié à la formation des pilotes et au baptême de l'air. Sous nos pieds défile le circuit des 24 heures, le stade Marie-Marvin, Antares, avant un dernier virage pour récupérer la piste. Atterrissage tout en douceur et dans le calme, après un quart d'heure de vol.
24: Et ben nous voilà de retour devant l'aérogare. Ben c'était très agréable. Merci beaucoup Eric.
22: Je vous en prie Yann. Et un plaisir à vous revoir bientôt sur vos lignes.
21: Si vous souhaitez découvrir cet avion électrique, sachez que les Ailes du Maine proposent des baptêmes de l'air.
2: On comptait quand même 175 euros l'heure de vol avec un instructeur à bord de l'avion électrique de l'aéroclub des Ailes du Maine au Mans. C'est le reportage de Yann Lastenet à retrouver sur SI.fr.
0: Et on continue à parler du prix des carburants dans le journal de 7h, Marie.
2: Avec l'ouverture de la plateforme d'aide aux grands rouleurs, si vous êtes éligible, vous pourrez demander 100 euros. Les aides à domicile, notamment, sont concernées par cette aide. Mais en Sarthe, l'ADMR propose une autre solution à ses salariés. Reportage à suivre. Pour l'instant, il est 6h34. Bruno, on est toujours en vigilance jaune, canicule et même orage désormais.
0: Alors effectivement, je voulais télécharger le tout dernier bulletin de Météo France, mais je l'aurai pour le journal de 7h, on n'est pas en retard quelque part. Il y a bien un risque orageux qui est annoncé, mais sans pluie, en ce qui concerne en tout cas la Sarthe, le Mans, peut-être dans le sud Sarthe. Là ce matin c'est du plein soleil. Les températures, 18 degrés à Mulsanne nous dit Nancy, le Mans quartier miroir nous dit Annick, 19 degrés Chasseur Royal pour le Mans nous dit Ghislaine. On est à 20 degrés à Télocher nous dit Christian, 20 degrés à la Chapelle Saint-Aubin nous indique Martine. Ça c'est pour les températures du moment. Et cet après-midi, finalement, pas de baisse. La même chose qu'hier, jusqu'à 36 degrés. Mais, effectivement, au niveau de l'ouest de la Sarthe, en soirée, nous pourrions avoir, même déjà sur le coup de 18h, quelques orages. Mais a priori, sans pluie. A priori, sans pluie. On verra bien avec le prochain des bulletins de Météo France. Sinon, pour la suite, bien de nouveau, en effet, une belle journée annoncée pour demain. C'est samedi, selon Météo France, toujours, que nous pourrions avoir quelques averses, peut-être à caractère orageux. À confirmer, les trains tous à l'heure, la circulation routière, autoroutière, sincèrement ça se passe bien, quelques petits ralentissements en ce moment au niveau de l'avenue Rue Béliard, en direction notamment de la place Georges Boutier. Vos infos météo, circulation, c'est quand vous le voulez, elles sont importantes. Fait-il déjà doux là où vous êtes, vous n'hésitez pas, où êtes-vous et que lisez-vous sur les stations météo, sur les thermomètres, 02 43 29 10 10.
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0: Le Pôle européen du cheval organise un bel événement de dressage. Ce sera ce week-end, ça a intéressé Maxime Bonhomé. Ça va toutes et tous nous intéresser, tant mieux, le 2 minutes chrono en mode sport. C'est après France Gall, parce qu'ici même c'est tout pour les cadeaux, tout pour le bien-être, mais aussi tout pour la musique. Excellent début de journée à toutes et tous.

0: Ici matin avec France Gall et tout pour la musique. Bonjour à Janine, petit coup de fil météo depuis Écomois, 6h40, déjà 23 degrés.
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0: Allez, intéressons-nous au sport et à l'équitation pour être précis. Maxime Bonhomé, tout au long de cette fin de semaine, il y a une compétition de dressage qui est importante et qui va là se dérouler aux portes du Mans.
2: Alors rappelons ce que c'est déjà que le dressage pour le cavalier et son cheval.
3: Ils apprennent un texte en fait, et c'est un peu comme en patin à glace. Hein. Ils vont dérouler, enchaîner une suite de difficultés ou de figures devant un jury. Dans un temps donné, voilà, il y a pas de, il faut pas aller vite, mais ils ont un temps limite quand même.
2: La reprise, elle est choisie par le pôle européen qui organise l'événement. Ils mettent tout ça sur le site de la Fédération d'équitation. Les cavaliers peuvent le voir avant de s'inscrire. Et donc, plus de 500 cavaliers ont fait cette démarche pour venir au pôle ce week-end.
3: Depuis plusieurs années, notre Bullery Master, ça s'appelle. Donc, c'est un événement qui est très dirigé vers les cavaliers amateurs qui n'ont pas toujours des produits pour eux.
2: L'idée, c'est, comme les meilleurs mondiaux, qu'ils se sentent comme des pros.
3: Le principe qui est original par rapport à un concours normal, on dira, c'est qu'on va faire des classements sur l'ensemble du week-end. Donc, ils auront leur classement sur chaque épreuve, ça, ce qui est normal. Mais en plus, ils auront une remise des prix particulière avec des cadeaux particuliers et une mise en valeur particulière sur le total de leurs prestations du week-end.
2: Et le dressage, qui est un sport olympique, fait partie des disciplines appréciées par les jeunes cavaliers.
3: Parce qu'elle met en valeur la relation qu'on a au cheval. On ne peut pas y arriver si on n'est pas vraiment dans une coopération. Bon, on va dire que c'est la même chose dans toutes les disciplines, mais ça prend un peu plus du sens en dressage, puisqu'il y a tout un sujet sur l'expression, etc. Donc, et ça, les gens, de plus en plus, ils sont en recherche de cette relation au cheval.
2: Peut-être un peu moins dangereux aussi que le concours complet, ou le saut d'obstacle, le pôle européen du cheval qui organise donc le Bullery Master Dressage. C'est à partir de vendredi jusqu'à dimanche. Et on vous rappelle qu'au pôle européen, l'entrée est toujours gratuite.
0: Merci beaucoup Maxime. Ce soir, il sera question avec vous d'autres chevaux qu'on trouve sous un capot moteur avec Rechad de Gérus, le pilote saut 24, qui sera votre invité à 10 jours des 24 heures du Mans. Il va les disputer en catégorie LMP2. Dans un petit instant, la santé de nos animaux de compagnie avec le vétérinaire qui est Pierre Fabin. Aujourd'hui, on va parler du syndrome de Noé, ou même quand l'amour peut tuer.
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0: Ça peut arriver de temps en temps. Dans l'actu, on entend ceci, on lit cela. 40 chats, 20 chiens, une dizaine d'oiseaux retrouvés, entassés dans une maison totalement insalubre. Eh bien, c'est ce que l'on appelle le syndrome de Noé, référence évidemment à l'arche de Noé. Pierre Fabin, vous qui êtes vétérinaire, aidez-nous à comprendre cette maladie avec ce besoin compulsif de sauver des animaux et qui se transforme bien, malgré les personnes, en une véritable prison mortelle.
7: Et c'est un sujet bouleversant en médecine vétérinaire, car on est face à une maltraitance extrême qui ne part jamais d'une mauvaise intention. Le syndrome de Noé est une pathologie psychiatrique grave, souvent liée au syndrome de Diogène. Tout commence généralement par une belle action. La personne recueille un animal abandonné, puis deux, puis dix, et elle est intimement persuadée d'être investie d'une mission de sauvetage et d'être la seule personne au monde capable de les aimer et de les protéger. Le problème, c'est qu'elle se laisse totalement déborder par la reproduction, le manque d'espace et les frais vétérinaires.
0: Alors comment est-il possible de prétendre aimer ces animaux et de ne pas voir en même temps qu'ils vivent dans leurs excréments, qu'ils sont malades ou même en train de mourir?
7: Et c'est là tout le cœur de cette maladie, le déni absolu. La personne atteinte du syndrome de Noé souffre d'une déconnexion totale avec la réalité. Elle ne sent plus l'odeur d'ammoniac insoutenable. Elle ne voit plus la maigreur extrême de ses chiens, ni les infections qui ravagent ses chats. Dans sa tête, les animaux sont heureux puisqu'ils sont sauvés avec elle. C'est pour cela qu'on parle de l'amour qui tue. La situation dégénère en un huis clos sanitaire dramatique. Les parasites prolifèrent, la consanguinité fait des ravages et les animaux se battent pour survivre dans l'indifférence pathologique du propriétaire qui est enfermé dans son monde.
0: Et donc la question, c'est que doit-on faire si l'on soupçonne un proche, un voisin, de souffrir de ce syndrome?
7: Alors la pire erreur serait d'essayer de le raisonner de façon logique ou de le culpabiliser, car il se sentira agressé, incompris et se barricadera encore plus. Il faut agir pour sauver les animaux en signalant la situation par le 3677, le numéro dédié à la maltraitance animale ou aux associations de protection animale comme la SPA. Ils interviendront avec la justice. Mais attention, retirer les animaux ne résout qu'une partie du problème. Sans accompagnement psychiatrique pour le propriétaire, le taux de récidive est proche de 100%.
0: Merci Pierre Fabin. Demain, même heure, la question que vous aborderez est comment améliorer la gestion des absences chez un chat d'intérieur. Les animaux, on aime tous cela. Fabien Aubric aussi. C'est au sommaire des 3 plus à suivre ici matin. Le voici. Coucou, le voilà.

0: si belle avec un bon souvenir des années 80, mais dans les années 80 avec des bons souvenirs avec Soft Cell et Tainted Love. C'est toujours un plus de l'avoir pour les 3 plus comme pratique locale. Utile et sympa, c'est Fabien Aubric. Bonjour,
1: bonjour
0: Fabien.
1: Bonjour les copains du matin, bonjour Marie, bonjour Bruno, bonjour tout le monde.
0: Tout va bien?
1: Bah oui, très bien. Et vous-même, parfait. Bruno?
0: Mais c'est bien, en tout cas, on se dit de vous recevoir sur un coup de poker, c'est toujours bien. 3 plus Fabien, mais avec un seul thème. Ce matin, les animaux.
1: Oui, c'est le fil rouge ce mercredi matin. On va commencer avec un carnet rose, des naissances à large nature, au Mans, ça fait partie des plaisirs du printemps. Des petits cochons de race Bayeux qui ont vu le jour. Vous savez, c'est des petits cochons qui ont des taches noires et blanches.
0: Oui,
1: je ne sais pas si vous les avez déjà vus.
2: Trop mignons.
1: Ils sont trop mignons. Et qui a fait le cochon là? C'est Bruno?
0: Non, c'est la chaise.
1: C'est la chaise. Et il y a aussi une pouliche percheronne qui a vu le jour. Alors vous savez que c'est aux mancelles et aux manceaux de trouver le prénom des animaux de large nature. C'est l'année des culs. Donc pour cette petite pouliche percheronne, l'année des culs.
2: Vous êtes Quesadilla.
1: C'est joli. Quesadilla.
2: La spécialité mexicaine, vous voyez, la petite galette avec du fromage dedans. Parce que Bruno me regarde avec des grands yeux. Bah, je préfère expliquer.
1: Je ne connais pas non plus, mais vous faites bien d'expliquer. Et pour vous, Bruno, ce sera
0: quick.
1: Ce sera quick. C'est mal également. On peut voir quelques propositions de prénoms sur les réseaux de l'Arche de la Nature. Queen, Quiétude, Quetch, qu'on se le dise, ou encore Que Note. On vous tient informé.
2: Il n'y a pas un mot de patois sartois qui commence par Q?
1: Ça doit exister.
0: Qu'est-ce qui se passe?
2: Là.
0: Ouais, c'est vrai.
2: Pour vérifier.
1: Que là. Bon. Si vous en connaissez un, vous pouvez nous

0: saviez qu'il était dangereux. Pourtant, vous avez permis que les enfants se baignent.
1: Eh oui, vous le croyez, ça, on peut voir un requin à la piscine de Loué.
2: Mais il ne s'agit pas que d'interdire la plage, il faut engager un homme pour tuer ce requin.
1: Et c'est une belle bête, oh là là. 10 mètres de long, 5 mètres de haut. C'est un requin de quelle espèce, selon vous, qu'on peut voir à la piscine de Loué?
3: Oh, un requin blanc, je pense.
1: Un requin blanc, c'est un requin gonflable.
4: Oh, évidemment.
1: Voilà. Je vous ai fait peur là quand même. Hein.
3: Oui, c'est vrai.
1: Vous avez flippé. C'est un jeu pour les enfants, ce requin qu'on peut voir à la piscine de Loué. Grosse affluence d'ailleurs à la piscine de Loué depuis quelques jours. Je comprends pas pourquoi. Il y a beaucoup de monde à la piscine.
3: Ouais.
1: Voilà. C'est un bassin extérieur et si vous voulez y trouver un petit peu de fraîcheur aujourd'hui, elle est ouverte cet après-midi de 13h30 à 19h. The place to be, la piscine de Loué, pour pas avoir trop chaud.
3: Le troisième plus de cette spéciale animaux nous conduit à l'homme.
1: Oui, village situé en terre viticole. On est dans le sud de Sarthe. Une info insolite que je dois à nos confrères de Ouest-France. Le vigneron Adrien Lénaud entretient une parcelle non mécanisable grâce à quatre cochons de race Kunkun. Ce sont des races, c'est une race néo-zélandaise. J'ai leur prénom sous les yeux. Il y a, pour travailler sur cette parcelle vigneronne, Boudeur, Bacon, Boudin et Belphégor.
3: Là, c'était la lettre B.
1: Ouais, mais là c'était l'année des baies, visiblement.
3: L'année des baies, faut croire.
1: Et si j'étais
5: Boudin, c'est parfait.
1: Oui, voilà, les cochons qui s'appellent Boudin ou Bacon, je m'inquiéterais un petit peu à leur place, mais bon.
3: Belphégor, ils termineront au Louvre, sinon.
1: Ouais, voilà.
3: On peut dire cela. Excellent. Peut-il y avoir des requins dans les lacs?
1: Je pense que à Cocoplage, ça doit exister.
3: Ça doit exister. Pourquoi? Parce que si Julien Doré, bien sûr, avec le lac. Mais bravo pour les extraits. J'ai reconnu la voix de Roy Scheider. J'adore les dents de la mer. Qu'est-ce qu'on
1: super
3: a flippé quand même.
1: Hein. Oui, c'est vrai.
3: Ah, là, là, là.
1: Vous savez que ça a déserté les plages californiennes en son temps quand c'est sorti aux États-Unis. Au cinéma.
3: Vive le douce avec Julien Doré.

0: ici matin avec Julien Doré et le lac. La question à suivre, vous, avec le rendez-vous de l'humour et Fred Ballarcet. Comment fait-on cette bébé? C'est peut-être plus simple de répondre à la question. C'est quoi cette bouteille de lait?
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0: Karma est une chanson qui parle d'amour éphémère et intense, qui bouleverse mais qui rend vivant.
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0: À la fois dansante et percutante, une véritable chanson pour toutes les saisons qui réchauffe les cœurs.

0: Soma de Kuntea. Un coup de cœur ici même.
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7: Forcément, un jour, la question, elle vient. Comment on fait les bébés? Et là, les parents ont parfois un petit peu de mal à trouver la réponse qui va bien aussi. Alors, heureusement, dans l'humour en tube, Fred Ballard a laissé ceux qui instruisent nos enfants répondre à cette question, comment dire, un peu casse-gueule.
8: Imaginez une graine et un pot de terre. Eh bien, le papa est le jardinier et la maman est le pot.
9: Voilà, bon bah visiblement l'instinct Claude Vega n'est pas meilleur que nous hein, pour expliquer la reproduction humaine à nos petits curieux. À grands coups de métaphores, on peut y arriver. Encore faut-il avoir les bons outils.
8: Mais pour planter, il faut un plantoir. Tous les garçons ont un plantoir. Alors comment le papa, avec son plantoir, va-t-il planter la graine? Il y a pour cela 36 techniques.
9: Bah oui, tant qu'on y est, autant aborder toutes les modalités de plantation. Le Kama Sutra expliqué aux enfants par un adulte frigide, c'est toujours un grand moment de rigolade. Et par une adulte torride, c'est pas mal non plus.
10: Bonjour à tous les enfants. Je suis donc votre infirmière scolaire et je passe dans toutes les classes de 4e pour vous informer sur tout ce qui est sexualité. Mais c'est pas pour vous inciter à faire l'amour. Je veux dire, vous avez 13 ans, vous avez le temps. Si c'est dans 2-3 semaines, c'est pas grave.
9: Ah, c'est sûr qu'avec Constance, on va droit au but et le plus rapidement possible. Mais il y a peut-être un entre-deux à trouver.
11: Papa, c'est quoi cette bouteille de lait ?
9: Voilà, bah on préfère cette question-là, les enfants, hein, même si la réponse risque d'être beaucoup moins marrante.
7: Ça rappelle des souvenirs, cette pub avec « C'est quoi cette bouteille de lait ?» Merci Fred, demain la question sera « Comment repérer les talents cachés d'un ado ?» Un petit peu mou du genou. Fabien Bric était avec nous il y a quelques instants pour les 3+, il reviendra sur Ici Mène après les infos de 9h, question du jour. Y a-t-il un vieux métier qui vous a marqué? Vous pourrez participer à l'émission après les infos de 9h. Dans un petit quart d'heure également, j'espère que vous aurez un téléphone à portée de main. 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
7: Ici Matin, il est tout pile 7h. Le journal Marie Mutricy, dans une heure, vous allez pouvoir faire une demande d'aide si vous êtes un grand rouleur.
12: Face à l'envolée du prix des carburants, le gouvernement double son aide et va verser 100 euros, notamment aux aides à domicile, très touchées par la crise déclenchée par la guerre au Moyen-Orient. Elles se déplacent forcément beaucoup pour aller rendre visite à leurs clients. Mais en Sarthe, l'association ADMR, qui emploie 400 salariés, a choisi une autre solution, mettre en place des voitures de service, Julien Jean.
13: Sur les 400 salariés de l'ADMR 72, 250 utilisent une voiture de service et parcourent entre 1000 et 2000 km par mois avec au moins un plein d'essence toutes les semaines, explique Marie-Ange Gobi, directrice du réseau en Sarthe.
14: Il y a un gros delta entre utiliser son véhicule personnel tous les jours pour aller travailler chez des dizaines de personnes et puis avoir un véhicule de service, neuf, changé tous les 2 ans. Dès qu'il y a un voyant qui s'allume, on appelle un gestionnaire de flotte et c'est pris en charge. Donc oui, c'est plutôt confortable aujourd'hui.
13: La mise en place d'une flotte de véhicules de service permet également d'attirer plus facilement des aides à domicile dans un secteur qui peine à recruter, précise la directrice.
14: On avait des gros soucis de recrutement avec des gens qui n'avaient pas de véhicule ou des véhicules qu'ils avaient du mal à entretenir financièrement dans le cadre d'une pratique professionnelle classique.
13: Mais ce dispositif a tout de même un coût pour l'ADMR 72, 1 million d'euros par an, avec une prise en charge du département de la Sarthe à hauteur de 250 000 euros.
12: Un reportage d'ici même de Julien Jean. La DMR compte même aller plus loin et investir dans des voitures électriques sans permis, car de nombreux auxiliaires de vie n'ont pas leur petit papier rose pour conduire. 100 euros pour les gros rouleurs, dont les aides à domicile, est-ce suffisant? On va en parler avec l'invité d'ici même à 8h moins le quart. Valérie Lambert est la secrétaire départementale CGT des aides à domicile. Les suites de l'attaque au couteau de policiers au Mans. L'état mental du suspect ne permet pas sa garde à vue. Il a été pris en charge en milieu spécialisé en début de semaine. Et sa compagne présente ce jour-là, elle va être jugée ce vendredi. C'est ce qu'écrit la procureure du Mans dans un communiqué envoyé aux médias hier soir. Elle revient en détail sur ce qui s'est passé dans cet immeuble des Sablons dimanche dernier, Émeline Ferry.
15: Oui, la magistrate décrit en effet quasiment minute par minute l'intervention des agents vers midi et demi, rue Le Verrier dans le quartier populaire du Mans, parce qu'un habitant jette des objets par la fenêtre de son appartement. Il n'ouvre pas aux policiers qui descendent d'un étage quand l'homme d'une trentaine d'années sort de chez lui avec deux couteaux d'une longueur d'une trentaine de centimètres, écrit Karine Allais. Il tente à de nombreuses reprises de porter des coups aux fonctionnaires tout en récitant des prières du Coran, et finit par atteindre un premier policier à la clavicule. Les forces de l'ordre utilisent du gaz lacrymogène, puis deux agents sortent leur arme de service et tirent à deux reprises pour l'un, une fois pour l'autre. Le suspect, touché, réussit à se réfugier dans son appartement. Des renforts arrivent et pénètrent dans le logement. L'habitant, blessé et toujours armé, résiste à nouveau et blesse encore deux policiers avant d'être finalement interpellé et transporté à l'hôpital du Mans pour être opéré de quatre blessures par balle.
12: Émeline Ferry, les précisions de la procureure du Mans sur l'attaque au couteau contre des policiers dimanche dernier, vous les retrouvez sur ici.fr.
7: Les températures sont encore élevées en Sarthe aujourd'hui.
12: Nouveau record battu hier à Sablé, avec 35 degrés enregistrés, soit 15 de plus que la moyenne de saison. 34,4 degrés signalés à Arnage, 33,4 à La Flèche, et surtout une nuit encore particulièrement chaude, ce qui empêche nos organismes de se reposer. Des conditions très difficiles en classe également, décrit la directrice de l'école maternelle de Courdemanche, jointe au téléphone par Issimène hier matin. Élodie Miro décrit le système D mis en place pour protéger les élèves.
16: On n'a pas démarré l'école qu'à 7h, il faisait déjà 25 dans les bâtiments. Donc imaginez que quand on rajoute des élèves dans les classes, ça monte assez vite, malgré l'aération donc dès 7h de la personne qui fait la garderie. Certains de mes élèves ont commencé à se sentir un petit peu mal, donc on a bien aéré, pris de l'eau, on a été dehors. On a discuté justement avec les enfants du fait qu'il allait faire chaud aujourd'hui, qu'on allait essayer de se préserver, on ne fait pas sport pour éviter de trop chauffer nos corps, boire de l'eau à volonté, et puis on sort dans les parties ombrées avec la casquette. C'est vraiment problématique. Nous, par exemple, on est très inquiète pour la sieste des petits, parce qu'ils sont à l'étage, même si on a fermé les volets, il va faire très chaud, donc on a des ventilateurs, mais clairement, c'est pas assez efficace pour des enfants dans de bonnes conditions.
12: La canicule particulièrement difficile à vivre dans les écoles, les collèges et les lycées sartois, peu adaptés encore au dérèglement climatique. C'est l'info d'ici. Reportage à 7h30. Aujourd'hui, mercredi, la Ligue de football des Pays de la Loire appelle les clubs à adapter les séances, à faire des jeux à l'ombre, sans intensité. À La Flèche, le club de basket annule carrément tous les entraînements de la semaine. Il fait trop chaud dans le gymnase. Et le comité Sarthe Basketball annonce aussi l'annulation de la fête du mini-basket prévue ce week-end au stade Marie-Marvin du Mans. Nous sommes aujourd'hui encore en vigilance jaune, canicule et orage en Sarthe. L'enseigne de prêt-à-porter pour enfants Okaidi en grande difficulté financière annonce la suppression de 290 postes et la fermeture d'une soixantaine de magasins. La liste précise n'a pas encore été communiquée. Il y en a trois hein, chez nous, en Sarthe, à Arsonnay, à la Chapelle Saint-Aubin et au Mans. Okaidi explique souffrir comme de nombreuses enseignes textiles. dit-il, du manque du pouvoir d'achat des familles, d'une baisse de la natalité et de la concurrence de l'ultra fast fashion. Promu en Ligue 1, Le Mans FC annonce le départ de 6 joueurs, dont l'historique Anthony Riblin. Le défenseur a joué les deux montées successives. Le club de football du Mans souhaitait aussi conserver Isaac Cossier, mais sa performance n'a pas échappé à son club formateur qui le récupère. Tous en orange à Antares, au Mans ce soir. Le MSB distribue des t-shirts aux spectateurs du match 2 des quarts de finale des playoffs contre Nanterre à 19h. Si les basketteurs mansos perdent ce soir, leur saison est terminée. Il reste encore des places pour les soutenir. Vous écoutez ici, Man, il est 7h07, Bruno.
7: Oui, Marie-Cien.
12: Sans surprise, il va donc faire encore extrêmement chaud et beau aujourd'hui.
7: Mais avec une dégradation orageuse ce soir, des orages sans pluie cependant, selon Météo France. 7h07, un petit tour dans notre département, c'est parti avec 18 degrés dans le secteur de Château-du-Loir, Montval-sur-Loire, nous dit Élise, et même température à Beauvais. Bonjour à Sabrina. Dans les rues de Champagné, 19 degrés, ça c'est l'info de Isabelle, et considéré en ce moment 20 degrés, Le Mans-Batignolles. Nous dit Marie, Le Mans-Saint-Pavin, nous dit Simone. Laetitia a même relevé en certains coins du Mans 21 degrés. Donc oui, plein soleil, mais attention à une dégradation orageuse possible qui va quelque part affecter toute la Sarthe et notamment le versant ouest à partir de 17h. Les températures cet après-midi, petit repli, je ne sais, au moins 34 degrés, mais avec un ressenti de 36 degrés, toujours selon Météo France. Et comme on aime bien savoir ce qui va se passer dans les prochains jours, alors demain on pourrait toujours avoir des nuages, mais après a priori un temps sec. Vendredi, globalement une journée ensoleillée jusqu'à 36 degrés. Attention, pourquoi pas quelques pluies annoncées pour dimanche. On aura l'occasion d'affiner ces prévisions météo au fil des prochaines heures, au fil des prochains jours. Gare du Mans, ça va bien. La circulation routière, autoroutière dans l'ensemble du département de la Sarthe, ça roule et tant mieux.
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7: Avec Eddie Mitchell et pas de boogie-woogie.

0: Ici matin, elle est sympa cette chanson d'Eddie Mitchell avec pas de boogie woogie. Dans les prochains instants, il y aura Mon œil, regard décalé sur l'actualité avec David de Siou. Ce matin, le thème Allez les Verts. Non pas qu'il supporte Saint-Etienne, mais Allez les Verts, VE2RES, avec évidemment de l'eau dedans.
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0: 80 ans, c'est l'âge du zoo de la Flèche. Vous voulez y aller, parfait. 02 43 29 10 10. La question, très vite. Écoutez cette musique. Elle vous rappelle forcément un dessin animé de votre enfance. Mais même les moins de 20 ans peuvent connaître. Il s'agit évidemment du générique, de la musique iconique qui accompagne les épisodes, de la panthère. Et de la panthère quoi en couleur? On a un trou de mémoire avec Marion, on essaie de se souvenir de la couleur de cette panthère.
2: Aïe, aïe, aïe.
0: C'est ça la question.
2: Pas
0: c'était la panthère vert fluo, jaune à pois noir, je ne me rappelle plus, violette. On a un trou de mémoire. Elle était de quelle couleur, cette panthère? 02 40 29 10 10.
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2: Et on va vivre aujourd'hui et demain en France, Bruno, les deux journées les plus chaudes jamais enregistrées dans notre pays. Face à cette canicule historique, la réponse des autorités vous semble un peu légère, David Ossiou.
7: 39 degrés, oui, fin mai. Ça méritait que le gouvernement fasse des annonces. Alors, hier, la ministre de la Santé prend la parole. On se dit qu'elle va annoncer des mesures. Et voilà ce que Stéphanie Rist dit.
8: Je le redis, il faut boire de l'eau, même si on n'a pas soif. Allez voir les personnes fragiles autour de vous qui penseront peut-être un peu moins à boire de l'eau.
7: Elle a raison, comme Bruno Le Maire avait raison de mettre un pull à col roulé quand il fallait économiser le chauffage. Mais face à ce qui est en train d'arriver, c'est pas un peu court? La ministre elle-même reconnaît qu'on se moque d'elle sur les réseaux sociaux quand elle dit ça. Parce qu'au même moment, un climatologue parle d'OVNI climatique. Christophe Cassou, le co-auteur du 6e rapport du GIEC, explique qu'un tel événement avait une chance sur 1000 de se produire à cette période dans le monde d'avant le réchauffement. Puis il ajoute surtout cette phrase. La question n'est pas de savoir si on va dépasser en France les 50 degrés, mais quand. Cet homme a passé sa vie à produire des données, des rapports, des alertes. Et il dit aujourd'hui qu'il se sent en colère. Alors heureusement, depuis la canicule de 2003, la France a appris. Les maisons de retraite sont mieux préparées. Les systèmes d'alerte existent. Les personnes âgées sont davantage surveillées. Et ça fonctionne plutôt bien. Mais 23 ans plus tard, moins de 10% des écoles sont climatisées en France. Certains lieux de travail deviennent invivables pendant les fortes chaleurs. Personne ne semble avoir imaginé des règles exceptionnelles, par exemple sur le télétravail pendant les épisodes extrêmes. Quand des scientifiques parlent de 50 degrés en France, entendre simplement « buvez de l'eau », ça donne quand même le sentiment qu'on est tous sidérés et peut-être pas complètement prêts.
0: Ah oui, clairement. Merci, cher David. Il est à 7h15, 02 40 29 10 10 pour continuer naturellement tenter votre chance en nous donnant la couleur de cette fameuse panthère. Et gagner deux places pour le zoo de la Flèche. Je vois qu'il y a plein d'appels qui arrivent. C'est bien, continuer. On aura encore plein d'autres cadeaux aussi à vous offrir naturellement d'ici à 9h dans les prochains instants-ci. On va découvrir, ça c'est chouette, un tout nouveau magazine qui vient d'ouvrir au moment à propos de cartes, mais d'abord, appréciation ce qui arrive. Voici tout de suite In the Name of Love, YouTube.

0: Ici matin avec U2 et Pride in the name of love. Ça va se passer en fin de semaine au Mans. L'ouverture d'une nouvelle boutique spécialisée notamment dans les cartes à collectionner, les jeux de société. Ça s'appelle Ludo Trotter. Rémi Joanneau sera avec nous pour en parler. Il est déjà arrivé. Rendez-vous dans quelques deux minutes pour en savoir plus sur ce magasin. Françoise est également là. Bonjour Françoise.
1: Bonjour Bruno. Puis, comment ça va?
0: Bien. Et vous aussi j'espère Françoise?
1: Pas mal, Yann. Pas longtemps que je suis levée.
0: C'est vrai, alors hop ça, vous vous levez et toc, vous êtes prête avec votre téléphone à jouer tout. Ça c'est quand on pianote le touche sur le clavier de téléphone pour jouer avec Issimène et gagner, je l'espère pour vous, deux places pour aller au Zoo de la Flèche. On va réécouter cette musique, Françoise. Car avec Marie Mutricier et toute l'équipe depuis hier, carrément on essaie de se souvenir de la couleur de cette panthère, ce dessin animé.
2: On a des gros problèmes.
0: On n'arrivait plus à se souvenir. Était-elle bleue? Je sais pas, était-elle effectivement
2: jaune à pois?
0: Oui, à pois noir.
2: Vert, on sait plus. Électrique.
0: Elle était de quelle couleur déjà, Françoise?
1: Eh bien, elle est rose.
0: Ah, mais oui. Oh, on s'en souvenait plus.
1: C'est vieux, ce truc.
0: Oui, vous êtes alors une fourchette d'âge. Hein, vous avez quel âge, Françoise? Mais.
1: Eh bien, j'ai l'âge de mon département.
0: Ah,
2: c'est joli ça.
0: Donc, vous avez regardé également la panthère rose à la télé alors?
1: Oh oui.
0: Ouais. Est-ce qu'il y a des dessins animés comme ça qui vous a marqué dans l'enfance, dans la jeunesse? Vous êtes toujours dans la jeunesse, hein, d'ailleurs, au passage.
1: Ah,
0: c'était pas mal.
1: Pas trop.
0: Ouais, d'accord. Parfait. Non, mais ça nous va bien aussi. Françoise, bravo. Les deux places Zoo de la Flèche, c'est l'essentiel. Elles sont effectivement pour vous. Vous allez y aller avec, je crois, vos petits-enfants. Merci, quoi qu'il en soit, d'entamer vos journées avec Issimène. Qu'est-ce qu'on vous apporte au quotidien, Issimène, Françoise?
1: Eh bien, plein d'informations, de la musique, des jeux. Non, j'adore Issimène.
0: Ne changez rien. Un petit clin d'œil à François Pédaloire aussi. On vous embrasse. Merci beaucoup, Françoise.
1: Eh bien, je vous souhaite une bonne journée et merci à Issimène, surtout.
0: Ne changez rien. Ici en Sarthe, ça marche, c'est effectivement dans notre culture maison s'intéresser aux activités d'entreprise, aux activités commerçantes aussi, événements. Un nouveau magasin va ouvrir en centre-ville du Mans, Ludo Trotter et son nom Rémi Joanneau. Bonjour.
3: Bonjour.
0: Effectivement, Ludo Trotter ouvre ce vendredi, c'est ça?
3: C'est ça.
0: C'est quoi Ludo Trotter?
3: C'est un magasin de jeux de cartes et de jeux de société. 15 magasins répartis sur la Belgique et la France.
0: Oui.
3: Moi, j'ouvre avec mon co-gérant Alexis.
0: Mmh.
3: Et c'est notre passion. On est dans le jeu de société, principalement les jeux de cartes, depuis qu'on est tout petit. Et donc, c'est un peu un rêve d'enfant qui se réalise. Ouais.
0: Très bien. Dans l'hypercentre du Mans, quelle rue exactement?
3: Rue Hippolyte Lecornuet.
0: Oui,
3: donc, en face des anciennes halles.
0: D'accord.
3: Maintenant, un énorme immeuble, c'est en train de se construire avec tout un rez-de-chaussée commerçant et du résidentiel au-dessus.
0: Ah, parfait, effectivement, la construction, c'est également cela qu'il faut saluer. Alors, c'est vrai quand même, Rémi Joanneau, il y a un phénomène, j'ai envie de dire, en France et pas qu'en France, mais celui des cartes à collectionner. Ça gagne en popularité, tout cela, depuis pas mal de temps. Ça s'explique comment?
3: Il y a plusieurs façons. Il y a les gens qui ont retrouvé la nostalgie de collectionner par rapport au dessin animé de leur enfance ou la nostalgie. Et puis il y a forcément un petit côté surtout lié à des franchises précises sur un peu de finances, hein, de spéculation et de gains d'argent. Ça est revenu très fort dans le Covid en fait. Il y avait eu un moment de baisse et à partir du Covid on a eu un engouement surtout lié à des influenceurs américains.
0: D'accord.
3: Qui ont relancé un peu.
0: Ça répond un peu à la question que je voulais la poser quand même, et je la pose. Ça vient d'où finalement? C'est effectivement une inspiration très américaine tout ça?
3: Le redémarrage, oui.
0: Ouais.
3: C'est plutôt américain concernant les grosses franchises.
0: Vos propos sont clairs, mais je vais quand même oser poser la question pour que ça parle bien à tout le monde. Je pousse la porte de Ludo Trotter, là, à partir de vendredi. Mais chez vous, vraiment, je trouve quoi alors?
3: Des cartes à l'unité.
0: Oui.
3: Produits jeux de cartes à collectionner scellés et des jeux de société. Tout ça avec une politique de prix, par exemple, sur les jeux de société qui sont en dessous des prix de vente conseillés.
0: D'accord.
3: Et on ne pratique aucune spéculation. C'est-à-dire que les prix de vente conseillés sont les prix de vente conseillés. Vous n'allez pas trouver des produits, même s'ils sont très recherchés, vous n'allez pas trouver des produits qui sont au-dessus des prix...
0: J'ajoute une question, on va essayer d'y répondre en 30 secondes à peine. Oui. Cependant, il y a certaines cartes, on a l'impression que si elles valent X euros, dans quelques mois, elles vendront encore plus.
3: C'est exactement le cas. Alors ça, nous, si on met une carte à l'unité à un moment X, elle sera au prix qu'elle valait au moment X.
0: Ah.
3: Elle ne variera pas dans le temps.
0: Sacré phénomène quand même tout
3: ça. Non, normalement. Mais oui, par contre, dans les faits, les cartes à l'unité comme ça prennent de la valeur. Et les produits scellés aussi prennent de la valeur dans le temps, c'est de là que vient l'aspect spéculatif des cartes.
0: Mais ça reste quoi qu'il en soit un magasin, c'est pas une banque.
3: C'est ça.
0: Absolument.
3: Nous on axe surtout sur les communautés et sur les événements. On a de la place pour accueillir les gens, pour organiser des tournois de cartes, pour accueillir les gens pour jouer aux jeux de société, des soirées. C'est surtout sur ça qu'on axe notre clientèle.
0: Absolument, votre activité. Rémi Jauneau, merci beaucoup.
3: Merci à vous.
0: Que le succès accompagne Ludo Trotter.
3: Merci beaucoup.
0: Et bonne ouverture, ce sera effectivement vendredi, et ça fait partie quelque part des événements de fin de semaine, au moins à ne pas manquer. Merci encore, on a joué carte sur table quelque part. Pascal Obispo, tout de suite, prend le relais avec personne. Mais vous êtes là, et tant mieux.

0: ici matin. Il y a quelqu'un?
1: Ah ben là, il y a personne. Mais la preuve, hein, c'était avec Pascal Obispo. Les infos à suivre.
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1: Bienvenue à toutes et tous, ça fait super plaisir de vous retrouver en ce mercredi 27 mai. Je vous dis quand même quelque chose dans l'actualité, Marie Mutricis, c'est quand même demain, 10h, l'ouverture des portes de M24.
5: Ah.
1: Voilà le nouveau grand musée du sport automobile, voilà demain, 10h, et voilà, c'est un événement tout simplement, on avait envie de leur dire comme ça.
5: Ils ont mis en ligne une vidéo sur leur page Facebook où on voit les transporteurs, alors moi j'y connais rien, c'est les grands camions qui transportent les bolides évidemment, mais manifestement la mise en scène est exceptionnelle.
1: Ah bah bon, de là, oui. Bon, allez, on parle de météo, jusqu'à 35 degrés enregistrés en Sarthe hier, Marie.
5: Mais quand on ajoute entre 20 et 30 enfants en classe, forcément la température devient insupportable dans les écoles, collèges et lycées sartois peu adaptés encore au dérèglement climatique. On va voir ce que ça a donné à Alon dans le collège de la ville après les infos en France et dans le monde. Avec vous, Aude Razo.
6: Le guichet de l'État pour demander l'aide au carburant ouvre dans une demi-heure sur le site des impôts. Coup de pouce de 100 euros pour les gros rouleurs, ceux qui font beaucoup de route pour le travail ou pour aller travailler. 3 millions de Français sont potentiellement concernés. Conséquence de la chaleur, le syndicat SAMU Urgence relève une forte augmentation depuis lundi des hospitalisations de personnes âgées. Plus 30% d'activité pour le SAMU, plus 15 à 20% pour les urgences. 13 départements de l'Ouest sont en alerte orange canicule aujourd'hui, de la Manche à la Gironde. Une fusillade à Grenoble a fait un mort et 3 blessés hier soir. Un groupe de jeunes a été visé dans le quartier Mistral, connu pour être un important point de deal. Fusillade aussi à Nantes, un homme a été tué par balle dans la soirée. Le narcotrafic continue de tuer, réagit la maire de Nantes, Johanna Roland. Les ventes de tabac ont plongé de 8% chez les buralistes entre 2024 et 2025. Le chiffre baisse chaque année depuis 10 ans. L'Observatoire des drogues et des tendances addictives souligne en revanche le succès grandissant de la cigarette électronique chez les adolescents. À Roland-Garros, c'est le début du deuxième tour. Le français Valentin Royer aura fort à faire face à Novak Djokovic. Et duel 100% français à suivre entre Hugo Humbert et Quentin Alice. Pour la deuxième année de suite, Toulouse est désignée meilleure ville étudiante par le magazine L'Étudiant. Rennes et Montpellier complètent le podium, traditionnel classement, avec un nouveau critère cette année, l'accessibilité aux personnes en situation de handicap.
5: Ici, les écoles, les collèges, les lycées de notre département se sont adaptés comme ils peuvent à ce dôme intense de chaleur qui va nous écraser jusqu'à la fin de la semaine. Le ministère de l'Éducation a envoyé une directive à tous les chefs d'établissement rappelant les mesures de prévention. Christelle Caillot a été voir comment elles ont été appliquées au collège Le Marin d'Alonne.
7: La prévention dans cet établissement a commencé avant même l'ouverture des portes. Antoine Coué, le principal.
8: Alors la première chose, c'est qu'on a envoyé un message à toutes les familles avant que les élèves arrivent, en recommandant que tous les élèves aient une gourde.
7: Et un collège, en fait, c'est un peu la même chose qu'à la maison, mais en plus grand.
8: Nous, ce qu'on fait, c'est qu'on va forcément aérer les salles de classe pendant la nuit. Voilà, on va laisser ouvert de manière à ce que ça puisse se rafraîchir le plus possible. Et on ferme le matin à l'arrivée des élèves. Et en fonction de l'exposition dans les bâtiments, on va jouer avec l'ouverture et la fermeture des volets tout au long de la journée.
7: Les élèves ne sont pas trop perturbés par ces températures, comme Nadia.
9: C'est un plaisir. Ça fait du bien. J'aime bien le soleil, j'aime bien l'été, moi.
7: Lina préfère quand même le froid.
10: C'est nul, parce qu'il fait chaud en cours.
7: Pour Liona, la chaleur c'est bien, mais dans certaines classes, c'est plus difficile à supporter.
11: Quand il n'y a pas d'ordinateur, elles sont plutôt fraîches, mais quand il y en a, oui, il fait chaud. Faut pas allumer les ordinateurs ou pas trop les allumer, il faut bien ouvrir les fenêtres.
7: Et c'est une chaleur qui donne aussi un petit air de vacances.
11: Là on travaille, mais avec la chaleur, oui, on dirait qu'on est en été.
7: Tous les cours sont assurés, sauf pour l'éducation physique, avec des séances en gymnase, mais pas de course à pied.
5: Un reportage ici mène de Christelle Caillot. Et aujourd'hui, c'est lors des entraînements que la Ligue de football des Pays de la Loire appelle à la prudence et à la modération. Elle demande au club d'adapter les séances.
1: Marie, il y a du nouveau dans l'affaire de l'agression de 5 policiers du Mans au couteau dimanche dernier.
5: Dans un communiqué envoyé à Issy-Maine, la procureure du Mans revient sur ce qui s'est passé ce jour-là et annonce une première comparution au tribunal du Mans ce vendredi, celle de la compagne du suspect qui était aussi présente. On vous explique dès maintenant sur ici.fr. Et dans le journal de 8h. Pour l'instant, il est 7h34. Bruno, dans les nombreux commentaires des auditeurs sur la page Facebook d'Issy-Maine, on le voit bien, la nuit a été très chaude encore.
1: Oui, absolument. Et merci d'ailleurs pour ces commentaires. J'ai envie de faire un parallèle avec, vous savez, les matins où la neige nous accompagne. Vous êtes très nombreux à réagir. Mais là aussi, en ces périodes de canicule, de température élevée, merci de continuer de réagir. Message et coup de fil 02 43 29 10 10. Arnaud l'a fait, 21 degrés à Brette-les-Pins. Martine a relevé 21 degrés également à Rue-Audin. 20 degrés, le Mans-Saint-Pavin nous dit Fabien à Mansigné témoigne. Francine a souligné flacé 20 degrés relevé par Kiki. Même température à la Chapelle d'Aligner. Plein soleil ce matin. Attention, selon Météo France, nous pourrions avoir cet après-midi un risque d'orage avéré, mais pour autant, je ne pense pas qu'il soit justifié d'appréhender de fortes averses orageuses. Ça peut être des orages secs. Alors attention aussi pour les enfants, ça peut les impressionner. C'est souvent là que ça carillonne le plus. Nous verrons bien ce qu'il en sera. Probabilité orageuse avérée à partir de 17h, 18h, surtout dans l'ouest Sarthe. Les températures cet après-midi de 34 à 35 degrés, à peu près l'équivalent d'hier. Gare du Mans, je regarde, oui, pour confirmer que les trains globalement sont à l'heure. Et au niveau de la circulation routière, autoroutière, évidemment, 7h35, la circulation commence à se densifier autour du Mans, mais globalement pas d'incident à signaler, en particulier boulevard Pierre Le Faucheux en direction du Mans et du boulevard de Morieux, quelques ralentissements.
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1: 72 secondes pour nous convaincre que les chevreuils sont, paraît-il, des grands malades. Simon Pévérelli sera au rendez-vous après Madonna, que voici avec Who's That Girl, 7h35.

0: Là, là, là. Ici matin avec la Madonna et ou That Girl. Allez, allons tout de suite retrouver l'essentiel. Autrement dit, Simon Péverelli.
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0: 72 secondes pour vous convaincre. C'est en effet l'émission que doit remplir Simon Péverelli chaque matin sur votre radio en Sarthe, ici même. Aujourd'hui, Simon, vous voulez nous avertir.
2: Oui, oui, je suis de moins fort, j'essaie de me fondre parmi eux. À tout moment, il y en a un qui peut débarquer dans le studio. Il faut faire très attention parce que sous leurs airs mignons, là, ils sont capables de tout, tout faire.
0: Et de qui parlez-vous, là, Simon ?
2: Et des chevreuils, c'est cette année chevreuils, pas plus tard qu'hier. Après-midi, il y en a un qui se baladait dans un jardin au Mans. Il y en avait déjà un dimanche dans la cour d'une maison à Saint-Calais, ils ont peur de rien. Moi, je vous le dis, hein, les chevreuils, c'est des grands malades et j'ai 72 secondes pour vous en convaincre. C'est pas la première fois qu'il s'aventure comme ça n'importe où. 2021, un chevreuil en plein centre-ville de Sablé-sur-Sarthe, un autre aperçu en train de courir dans les rues du Mans. 2025, un chevreuil en train de nager dans une piscine à rue Audin. Ou bien il y a trois semaines, quelqu'un que je connais qui habite vers l'hôpital du Mans, même chose, un chevreuil complètement paumé dans son jardin. Et le matin au réveil, ça surprend.
3: En gros, c'est ma mère qui m'avait mis un petit mot le matin, comme elle a l'habitude de mettre pour me dire tiens, tu penseras à acheter le pain ou tiens, tu peux prendre ça dans le frigo. Là, c'était tu peux vérifier si t'as toujours le chevreuil dans le jardin.
2: Alors, résultat, en plus, il a cassé le carreau de la baie vitrée des voisins, s'est coincé la tête dedans. Il a fallu le déloger et c'est toujours la même histoire avec les chevreuils. Il faut dire qu'en Sarthe, ils doivent se sentir un peu chez eux. Ils ont leur capitale, la commune d'Épineux-le-Chevreuil, 286 habitants, dont 285 chevreuils plus le maire. Pourquoi nos petits cervidés tout mignons s'invitent-ils partout comme ça ? Parce qu'ils sont bourrés. Tout simplement, ces imbéciles heureux s'amusent à manger des bourgeons sucrés, ça fermente dans leur estomac et ça se transforme en alcool. Résultat, ils ont la tête qui tourne, ils tiennent à peine debout et se coincent n'importe où. Mais c'est pas tout. Non, on peut en ajouter dans le classement des choses bizarres qu'ils font. Un, leur cri. Voilà, c'est terrifiant, on dit du chevreuil qu'il aboie, et je préfère encore mille fois les chiens que ce cri affreux. Deux, leur vitesse, ces barjoux peuvent courir jusqu'à 100 km/h sur une courte distance, donc impossible de les attraper. Trois, leur méthode de drague, pour draguer la femelle, le mâle se colle à ses fesses et la suit comme ça en faisant des ronds, on appelle ça le rond de sorcière. Quatre, ils passent leur temps à frotter leur bois partout, on appelle ça le frottis, très à la mode aussi en ce moment chez les chanteurs, mais en faisant ça, les chevreuils abîment les arbres jusqu'à parfois carrément les tuer. Que d'aberrations dont les chevreuils n'ont cure puisqu'ils n'ont aucune règle, aucune limite. C'est vraiment des grands malades et j'espère que 72 secondes suffisent à vous en convaincre. Alors, convaincu de ces chevreuils complètement
0: fous. Mais absolument, Simon, on est surtout très convaincu. Alors, pour ceux et celles qui là n'ont pas l'image et qui regardent cependant quand même France 3 Pays d'Allure, en ce moment, vous avez mis
2: deux bâtons. Gros budget, très très gros
4: ça
2: budget.
4: Ça vous va très très bien.
2: Merci beaucoup. Et j'en précise pour le dire, si vous croisez un chevreuil, n'intervenez pas, voilà, parce que c'est quand même un petit peu dangereux, donc appelez les autorités, Office français de la biodiversité, Office national des forêts, ou pompiers encore, que sais-je, mais ne les touchez pas.
0: Bon, voilà. Ça sert.
2: Tombe un petit peu là. Ah, ça sert un peu, ouais.
0: Voilà. Ouais. Pour un chevreuil, évidemment, c'est normal. En tout cas, les chevreuils, c'est mignon. Mais merci beaucoup, cher Simon.
2: Avec plaisir.
0: On vous retrouve dans une heure.
2: Pour un test dans un tout autre genre, un test de jeu vidéo sartois, puisqu'il y a un jeu vidéo sartois qui s'apprête à sortir très prochainement, et on l'a testé déjà un petit peu en avant-première.
0: Parfait. Qu'est-ce que ça donne? Vous restez avec nous, bien sûr, pour le savoir. 7h42.
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0: À suivre avec Marie Mutricy, un entretien avec Valérie Lambert, la secrétaire départementale CGT des aides à domicile. Ces personnes qui, évidemment, pour accomplir leur mission professionnelle, doivent se déplacer, mais composent aussi en ce moment, avec le prix élevé, des carburants. Cet entretien, ce sera après la chanson que voici, Ici Mène, Ici Matin, avec Julien Lib et autrement.
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0: Ici Ben, ici matin avec Julien Lib et autrement.
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0: Merci d'être au rendez-vous d'ici matin. Un coup de pouce de 100 euros pour les gros rouleurs. Les inscriptions commencent aujourd'hui, Marie Mutricy.
3: Une aide pour contrer la hausse des prix des carburants. Elle est versée sur critères sociaux à ceux qui roulent beaucoup dans le cadre de leurs fonctions, comme les aides à domicile. Bonjour Valérie Lambert.
4: Bonjour.
3: Vous êtes la secrétaire départementale CGT des aides à domicile de la Sarthe. On va revenir sur le prix des carburants, mais d'abord il fait extrêmement chaud, canicule exceptionnelle en tout point de vue pour un mois de mai. Et ça, pour les auxiliaires de vie, c'est aussi très difficile.
4: Tout à fait. Elles sont continuellement dans les voitures. Elles font des interventions. Donc, toute la journée, elles sont dans les véhicules. Elles passent d'une famille à l'autre. Et c'est problématique en ces fortes chaleurs parce qu'en montant dans vos véhicules, vous voyez tous ce que ça peut faire quand vous avez des températures qui frôlent les 50, voire 60 degrés. Enfin, je sais pas exactement. Mais c'est terrible pour elles, quoi. Physiquement, elles sont épuisées.
3: Et puis, on imagine le chaud-froid en permanence, hein, toute la journée.
4: Oui, le chaud-froid, les changements de famille, vous avez des gens qui ont la clim, vous en avez d'autres qui en ont pas, inciter les gens à fermer les volets, les inciter à boire de l'eau, enfin, c'est des personnes fragiles, on intervient chez des personnes fragiles.
3: Et justement, est-ce que les aides... Dites-moi, oui.
4: Conscientes, oui. Ils sont pas forcément conscientes, justement, de boire, de cette nécessité de boire de l'eau, quoi.
3: Les aides à domicile sont-elles formées, justement, face à ces fortes chaleurs?
4: Oui, en général, elles ont un protocole à suivre en cas de forte chaleur, hein, auprès des usagers, mais aussi les concernant. Alors normalement, on leur donne on leur distribue des sprays, si vous voulez, pour des brumisateurs. Bon, en général, quand ça arrive, il est trop tard, c'est-à-dire qu'il faudrait les distribuer en amont pour qu'elles en aient toujours avec elles, hein, parce que voilà, si vous allez exprès au bureau chercher des bonbonnes de bouteilles, c'est pas la peine.
3: Sur le prix des carburants,
4: autant les acheter au supermarché.
3: Oui, sur le prix des carburants maintenant. La voiture, on l'entend bien, hein, c'est l'outil indispensable des aides à domicile. Alors, depuis le début de la guerre au Moyen-Orient, qu'est-ce que vous disent vos collègues aides à domicile?
4: Ah bah, elles en peuvent plus parce que ça a tellement augmenté, si vous voulez. Nous, l'indemnité a été revalorisée par notre employeur depuis le mois d'avril de 3 centimes. Mais c'est rien, quoi. Ça fait 0,41 centimes du kilomètre. Il y a des salariés qui font 500, 600 kilomètres par mois. Donc, ce n'est pas possible, quoi. C'est travailler pour rien gagner.
3: Est-ce que les
4: plus l'usure de la voiture, hein, parce que vous savez, de ces fortes chaleurs, enfin les voitures, elles ont des voitures, elles n'ont pas toutes des voitures neuves. Hein. Quand on parle de pouvoir louer des voitures électriques, on n'en est pas là. L'aide à domicile, c'est un secteur pauvre. Les salariés n'ont pas d'argent.
3: Les situations varient-elles beaucoup selon les employeurs?
4: Oui, il y a un énorme disparate entre les employeurs. C'est des signatures que vous avez avec les CEPOM. Il y a des employeurs qui peuvent avoir des aides pour des véhicules, hein, pour avoir une flotte automobile. Vous avez des associations qui bénéficient déjà de 50 centimes du kilomètre dans certains départements. Donc, il faut vraiment harmoniser tout ça et puis que les prix du kilomètre soient revalorisés. Alors, nous, on préconise la CGT à 60 centimes du kilomètre.
0: Ici Mène 7h40.
4: C'est pas possible autrement.
0: Ici Mène 7h49, nous parlons des aides au carburant pour les grands rouleurs. La plateforme d'inscription ouvre aujourd'hui pour les aides à domicile notamment. Et Marie-Valérie Lambert est leur représentante en Sarthe pour la CGT.
3: On écoutait dans le journal de 7h les salariés de l'ADMR 72 qui, elles, bénéficient de voitures de service. Est-ce que c'est courant ça en Sarthe?
4: Alors, c'est courant, donc c'est l'ADMR qui a ce système.
3: Cette flotte.
4: Nous, non, dans mon association, moi où je travaille, il n'y a pas de véhicule pour les salariés. Il y a uniquement deux véhicules de service qui servent plus aux administratifs. Mais les salariés roulent avec leur voiture, emmènent les gens avec leur véhicule personnel en course ou à des rendez-vous médicaux. Ça veut dire que vous avez aussi le côté où vous emmenez les gens, des gens dépendants, hein, des fois, qui peuvent se lâcher un petit peu. Et donc, le temps que vous allez en plus nettoyer la voiture, c'est du temps personnel, quoi, avec vos produits. Donc, il y a tout ça.

0: de votre réponse, mais l'aide annoncée par le gouvernement, elle monte à 100 euros par mois. Est-ce suffisant, selon vous ?
1: Non, non, non, c'est pas suffisant du tout. Alors moi, j'ai vu qu'ils étaient en train de parler pour augmenter de 20 centimes le prix du kilomètre dans des avenants. Alors c'est toujours compliqué, les avenants dans notre branche, parce que l'avenant à la convention collective, ils vont mettre un certain temps à la mettre en place. Il faut qu'on passe le cap déjà là de l'augmentation de l'essence, mais et en plus on a des problèmes parce qu'au niveau des structures, si vous voulez, on n'est pas tous fédérés. Vous avez l'ADMR qui est fédéré, qui fait partie de sa fédération, mais vous avez moi l'association où je travaille, c'est-à-dire AMAPA ou HS Osmos, on n'est pas fédéré, donc on peut pas bénéficier tout de suite de ces avenants quand ils sont mis en place. Il faut qu'on attende qu'ils soient étendus, et des fois on attend 6 mois de
0: plus. Il n'y a pas le même rapport de pouvoir entre les salariés de ce secteur. Merci Valérie Lambert, vous êtes la secrétaire départementale CGT des aides à domicile de la Sarthe, et on retrouve votre entretien très vite sur ici.fr.
2: Merci Valérie Lambert, merci aussi Marie Mutrici. Dans les prochains instants, notre voyage dans le temps comme chaque jour. Et notre guide pour ce voyage dans l'histoire, c'est Stéphane Bern. Et ce matin, une question mathématique. Mais à l'époque des chiffres romains, comment est-ce qu'on faisait les additions, les soustractions, bref, comment est-ce que l'on comptait? C'est vrai que ajouter des croix, V et bâtons, ça ne devait pas être si facile que cela. Réponse après Axel Red et Ma Prière. Bienvenue, c'est ici matin, on est ensemble jusqu'à 9h. Et n'oubliez pas, coup de fil météo, c'est toujours le bienvenu. Quelle température là où vous êtes? 02 43 29 10 10.

0: partie ce matin avec Axel Red et Ma Prière. Aujourd'hui au passage, nous sommes le 27 mai et c'est la Saint-Germain.
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0: C'est parti pour un nouveau voyage dans le temps avec Stéphane Bern pour guide. Ce matin, Stéphane, avec vous, on va voyager au temps où on comptait grâce à un bout de bois.
8: En Gaule, on sait tenir ses comptes, même sans savoir écrire de chiffres. Vallée de la Seine, en l'an 150 avant Jésus-Christ. La Gaule n'a pas encore été conquise par les Romains, mais un marchand gaulois appâte déjà le passant pour vendre du sel, du blé et peut-être quelques amphores. À la fin de sa journée, il doit faire ses comptes. Pour ce faire, il ne trace ni les chiffres arabes que nous utilisons aujourd'hui, ni les V ou les X des chiffres romains. Il entaille un bâton de bois tout simplement. Une encoche désigne une unité. Simple, efficace. C'est ainsi qu'à l'époque, on ne tenait pas ses comptes au cordeau, mais au couteau. Le bois garde la trace matérielle des quantités et des échanges. Ces bâtons de comptage sont parmi les plus vieux objets mathématiques connus. Un formidable outil que les Gaulois auraient pu baptiser calculatrix. À côté, sur une planche, notre marchand gaulois aligne des jetons qui représentent chacun une unité. On les déplace, on les regroupe, on les sépare. C'est concret, visuel, simple. Pas besoin d'écrire pour savoir compter. Et tous pouvaient calculer, même ceux pour qui l'écriture, c'était de l'algèbre. Bien avant l'arrivée des Romains, les sociétés gauloises commercent déjà. Grâce à ces techniques, marchands et commerçants savent très bien s'y prendre pour additionner, soustraire, évaluer. Elles sont d'ailleurs si efficaces qu'elles continueront de servir, même bien après l'introduction des chiffres romains, puis des chiffres arabes. On en a des traces dans les campagnes françaises jusqu'au XXe siècle. Plus impressionnant encore, le bâton de comptage était reconnu comme preuve dans le Code civil français jusqu'en 2016. Aujourd'hui, quand un commerçant fait sa compta, il n'a plus rien en bois. Si ce n'est parfois un chèque de ci, de là.
0: En tout cas, le compte est bon. Merci, cher Stéphane Bern. Demain, un petit peu de fraîcheur, vous nous ramènerez au temps où on assistait vraiment à la naissance de la pratique du ski en France. Allez, je prends encore quelques secondes pour vous dire que dans un quart d'heure, nous aurons le plaisir de vous offrir deux places pour la journée des 24 ans du Mans du jeudi 11 juin.
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0: Ici Matin, soyez toutes et tous les bienvenus. Place aux infos, il est 8h. Marie Mutrici, il y a du nouveau dans l'affaire de l'agression de 5 policiers du Mans au couteau dimanche dernier.
10: Dans un communiqué envoyé à Ici Men, la procureure du Mans revient sur ce qui s'est passé ce jour-là et annonce que la compagne de l'homme chez qui les forces de l'ordre sont intervenues va être jugée, Emeline Ferry.
11: Oui, c'est ce qui est nouveau dans cette affaire. La compagne de l'homme, soupçonnée d'avoir attaqué les policiers au couteau, était présente ce jour-là. Elle s'est interposée à l'intervention des forces de l'ordre. L'ordre, raconte la procureure du Mans, les menaçant de mort et les outrageant. Interpellée, elle a été présentée hier au parquet du Mans et sera jugée ce vendredi en comparution immédiate pour rébellion, menace et outrage donc, mais aussi pour tentative d'évasion et détention illicite d'armes. De nombreuses munitions ayant été découvertes à son domicile, écrit encore Karine Allais. Cette femme a été placée en détention provisoire. Quant à son compagnon, chez qui les policiers intervenaient dimanche, car il jetait des objets par la fenêtre. Son pronostic vital n'est plus engagé, mais l'examen psychiatrique qu'il a reçu montre que son état mental n'est pas compatible avec une garde à vue. Il doit être pris en charge en milieu spécialisé. L'enquête se poursuit pour établir les raisons de son passage à l'acte, conclut la procureure.
10: Emeline Ferry, une affaire à retrouver en détail sur ici.fr.
0: Une journée de plus à transpirer en Sarthe.
10: Et pas question de mettre en danger la santé des enfants qui vont aller s'entraîner. Le mercredi mardi, c'est la journée du sport pour de nombreux petits Sartois. Le basket club de La Flèche annonce ainsi sur sa page Facebook que tous les entraînements sont annulés cette semaine. Il fait trop chaud dans le gymnase. Et puisqu'il va encore faire plus de 30 degrés aujourd'hui, hors de question de faire une séance comme les autres sur les terrains, explique le président de la Ligue de football des Pays de la Loire, Didier Hézor.
1: Dans les clubs, c'est toujours sympa de se réunir. Il y a toujours plein de choses que l'on peut faire, plein de manières de s'amuser avec les copains et les copines. Et donc, voilà, je les encourage à faire ce genre de pratiques. Qui sont des pratiques sympas. Vous savez, les éducateurs, les dirigeants, ils ont l'habitude, ils savent s'adapter à ce genre de circonstances et trouver les bonnes choses à faire avec les enfants.
5: Ce sont les mêmes recommandations pour les adultes ?
1: Oui, en fait, les adultes, ils viennent un peu plus tard, mais hier soir, il faisait très chaud. Donc, effectivement, mais je pense que là, ils savent très bien s'adapter, se retrouver, jouer aussi peut-être sur des jeux plus courts, moins d'intensité. Il n'y a plus de championnat. Donc, il n'y a pas d'intérêt extraordinaire à mettre une intensité folle dans un entraînement.
10: Didier Hézor, président de la Ligue de football de notre région, au micro ici de Marcelin Robin. Le comité Sarthe Basketball annonce aussi l'annulation de la fête du mini-basket prévue ce week-end au stade Marie-Marvin du Mans. Aucune date de report possible, écrivent les responsables, en raison de la logistique que l'événement représente. Pas de sport dans les écoles et collèges sartois hier non plus. Le ministère de l'Éducation nationale a envoyé un communiqué à tous les chefs d'établissement rappelant les mesures de prudence. La température est montée très haut dans certaines classes exposées directement au soleil, raconte la directrice de l'école maternelle de Courdemanche dans le sud-est du département. Elle témoigne sur ici.fr. La Sarthe, toujours en vigilance jaune canicule et orage aujourd'hui. Il n'a jamais fait aussi chaud en France pour un mois de mai depuis le début des relevés météo. Les gros rouleurs peuvent demander, ça y est, leur aide de 100 euros. À partir de ce matin, la plateforme en ligne vient d'ouvrir. Pour bénéficier de ce coup de pouce du gouvernement, il faut rouler au moins 15 km pour aller au travail ou en parcourir 8000 dans l'année en raison de sa fonction et ne pas toucher au-dessus de 1508 euros maximum. Les aides à domicile font partie des professions qui peuvent en bénéficier. Une nouvelle maison d'accueil de l'aide sociale à l'enfance inaugurée hier à Rue-Audin. Elle compte une vingtaine de places. Le gouvernement présente aujourd'hui en Conseil des ministres un projet de loi sur la protection de l'enfance, prévoyant notamment la fin des placements provisoires et le contrôle systématique des antécédents des personnes encadrant les enfants.
0: Le premier avion électrique certifié en Europe présenté hier à l'aéroport du Mans.
10: Alors ça n'est pas une nouveauté, ça fait 4 ans que l'aéroclub des Ailes du Maine exploite un Vélis. Mais avec la crise des carburants provoquée par la guerre au Moyen-Orient, ce petit biplace sur batterie qui ne fait quasiment pas de bruit et pollue beaucoup moins, coûte aussi bien moins cher à exploiter. Miyuji Carbonel est pilote et instructeur à la Fédération française aéronautique.
12: Ce qui fait souvent peur, c'est l'autonomie. L'autonomie est d'une heure sur cet avion. On a un affichage en pourcentage de batterie qui nous permet d'être précis à peu près à 36 secondes de vol près. Contrairement à un avion thermique avec une jauge qui va en gros de 1 à 4 où on ne sait pas trop aller à 30 minutes près combien il reste. Alors c'est un avion qui est dédié normalement à la formation des pilotes et aux balades, notamment les baptêmes de l'air comme on fait aujourd'hui. C'est pas un avion qui est normalement fait pour naviguer. Ce sont des vols de 40-45 minutes de manière locale, c'est-à-dire qu'il part et il revient au même aérodrome là où il a décollé. Alors le coût d'exploitation est réduit parce qu'évidemment on ne paye pas l'essence surtout en ce moment. L'électricité en gros on est sur quelque chose d'autour de 3 ou 4 euros de l'heure maximum. L'essence, il faut plutôt multiplier ça par 20 ou 30. On a moins d'émissions de CO2, enfin même pas du tout sur site, et beaucoup moins d'émissions sonores, ce qui permet sur des terrains où les riverains peuvent être un peu réfractaires à l'aviation légère et sportive, mais de prouver que nous aussi on fait des efforts et on a une partie de la solution, même si c'est pas la seule solution.
10: À bord du premier avion électrique certifié en Europe, à l'aéroport du Mans, c'est l'info d'ici même. On décolle dans le Vélis électro à 8h30. Stop ou encore pour les basketteurs du MSB ce soir à 19h à Antares au Mans. Victoire impérative sur Nanterre pour continuer les playoffs. Le club va distribuer des t-shirts orange à tous les spectateurs. Il reste encore quelques places. Merci messieurs, écrit le Mans FC. Promu en Ligue 1, le club de football manceau annonce le départ de 6 joueurs en fin de contrat, dont le défenseur Anthony Riblin qui a connu les deux montées successives et le prometteur, Isaac Cossier, prêté par Lille, qui a décidé de récupérer sa pépite. Trois tours, un nouveau parcours, le roulage des 24 heures du Mans se précise. 19 bolides de course vont parader samedi 6 juin à partir de 15h, dont la Ferrari qui s'est imposée en 2023, conduite par Alessandro Pierguidi, et la Toyota de Sébastien Buemi, quadruple vainqueur de la célèbre course d'endurance. Les Français de Peugeot et d'Alpine seront également là. Deux scènes permettront de les admirer sur le quai Louis Blanc et place de l'Éperon. Vous écoutez ici, Man, il est 8h07. Bruno, on reste à l'ombre tant qu'on le peut encore aujourd'hui. Hein.
0: Avec le soleil présent, ce soleil qui va accompagner une grande partie de la journée. Ça veut dire que cette petite réserve, eh bien oui, en amorce de soirée, il pourrait y avoir des nuages. Et en quelques endroits de Sarthe, même en fait, si la Sarthe est entièrement concernée, on le verra bien au fil des heures aujourd'hui, mais peut-être plus encore le versant sud-ouest, il pourrait y avoir des orages secs. Donc ne vous attendez pas pour autant, n'appréhendez pas de fortes averses. Il n'en est pas annoncé par Météo France. Mais surtout des coups de tonnerre. Les températures du moment, considérez que nous sommes à 21-22 degrés maintenant, que ce soit à Ruaudin, que ce soit en ce moment dans le secteur de Lavardin, de la Quinte, encore de Saint-Jean-d'Assé dans les rues du Mans. Et cet après-midi, 32 degrés annoncés au niveau de la partie nord de la Sarthe, Mamers notamment, 35 degrés dans le versant sud et 34 à 35 degrés dans les rues du Mans, à peu près équivalent de ces températures aujourd'hui à celles d'hier. Au niveau de la route, globalement ça va bien, mais deux petites réserves. Apparemment, la circulation n'est pas possible entre le virage de Mulsanne et le virage d'Indianapolis. Des infos météo, des infos circulation, toujours les bienvenus, 02 40 29 10 10.
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0: C'est un temps à y aller, moi j'ai envie de dire. Où ça, vous allez me dire?
10: Où ça?
0: Indice musical, écoutez bien ce qui arrive. Mais oui, sur les plages, bien sûr. Ah là là. Avec Jean-Louis Aubert, que voici à 8h08. Excellent démarrage de journée à toutes et tous. Bon, le temps des plages, c'est peut-être pas encore pour maintenant. Déjà fin mai, juin, juillet. Ah, ça va vite venir, hein. Bon, allez, donc c'est un avant-goût des plages en chanson, en musique, donc avec Jean-Louis Aubert.

0: Ici matin avec Jean-Louis Aubert qui sera sur le circuit de 24 heures le mercredi 10 juin. Ce sera la première des soirées concerts en sa compagnie.
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0: Voilà, je verrai parce que vous savez quoi, Marie Mutricy, nous sommes bien le 27 mai.
3: Oui.
0: Que s'est-il passé en 1923? Eh bien, mesdames et messieurs, c'était l'arrivée de la première édition des 24 heures du Mans. Transition toute trouvée pour vous offrir, attention, vos places, effectivement, pour les 24 heures du Mans. Je suis en train de me dire que j'ai pas envoyé à Erwan les sons. Si on les a... Ah, mais si, voilà. Vous savez qu'aujourd'hui, il y a un anniversaire de quelqu'un qui va chanter dans un instant, mais est-ce qu'il va chanter en version lente ou accélérée? C'est vous, Marie Mutricy, qui allez effectivement nous le dire. Deux places pour la journée d'essai du jeudi 11 juin à gagner. Marie, choisissez.
4: Est-ce que j'ai le droit de prendre un allongé, mais frappé, bien froid, vous voyez?
0: Ah, écoutez, pourquoi pas? En tout cas, reconnaissez qui chante.
5: Il y a de la rumba dans le smoking de travers.
0: Ah oui, ouais, complètement. Là.
4: En même temps, il faut danser doucement aujourd'hui.
0: Ah oui,
4: hein.
0: C'est vrai, ouais, il fait chaud.
5: Pas dans cette galère.
0: Oh là là là là, mais qui peut bien chanter?
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0: Mais vous pouvez toujours nous appeler. On va se retrouver dans un tout petit instant pour C'est pas vrai. Et ça, c'est vrai que c'est vrai. On va revenir sur quoi? Encore un truc de fou avec des photos de chiens ou de chats pour éventuellement nous piéger. Restez avec nous.
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0: À 8h15, c'est pas vrai, c'est le rendez-vous anti-arnaque d'Ici même, Marie Mutricy.
4: Attention, une simple photo de chien ou de chat peut servir aux escrocs pour nous piéger. Racontez-nous, Audrazo.
12: Oui, je commence avec cette histoire assez folle. Imaginez, vous êtes dans la rue, une femme vous aborde, elle vous montre une photo de chien sur son téléphone, elle vous dit que c'est son chien, elle l'a perdu, elle a besoin d'aide, elle vous prend dans ses bras, et vous n'y voyez que du feu, mais elle est en train de vous piquer vos bijoux. L'arnaque est franchement cruelle, déjà parce que comme souvent, on se sert là de votre empathie, de votre envie d'aider. Et puis une victime, une femme a témoigné sur notre radio ici, la voleuse est repartie avec un collier en or que lui avait offert faire son mari décédé. On imagine le crève-cœur que ça doit être.
0: Autre arnaque cruelle haute, c'est quand le malfaiteur vous fait croire qu'il a retrouvé votre chat.
12: Oui, là aussi, c'est assez horrible. J'ai trouvé des témoignages très récents. Une femme, elle poste sur Facebook la photo de son chat, elle l'a perdu. Un internaute la contacte, il lui envoie une photo de son chat. Est-ce que c'est le vôtre, lui dit-il? Oui, c'est le sien. Et là, le malfaiteur lui demande 100 euros en échange de l'animal. Vous ne voulez pas payer? Je vais vendre votre chat, j'ai un acheteur. Chantage sordide, on est d'accord? En fait, l'escroc n'a pas le chat. Ayez toujours en tête que trouver une photo de chat qui ressemble au vôtre, ce n'est pas forcément très compliqué. Et c'est encore plus facile d'en créer une de toutes pièces avec l'intelligence artificielle. Nos compagnons à quatre pattes, c'est une mine d'or pour les escrocs, ils l'ont bien compris. Et même si vous désespérez de revoir votre animal un jour, gardez votre sang-froid. Surtout, ne versez jamais d'argent à un inconnu qui vous contacte sur Internet.
0: Ouais, c'est cruel, mais il faut le dire et l'entendre. Merci Audrazo. Dans un petit instant, pour qui les places de la journée d'essai 24 heures du Mans du 11 juin? Réponse après Checo Buarque et Samosa. 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

0: Ah, ici matin avec Chico Buarque, Samosata Diferente. Moi, quand j'entends cette chanson-là, ça me fait...
1: Ah,
0: vous avez vu ça un petit peu. Ah, désolé pour en arriver là, vous n'imaginez pas. Ça me fait penser à la fois à du café et en même temps, j'avais beaucoup aimé la parodie des Inconnus avec Choups.
1: Oui.
0: Voilà, c'était... Bonjour Stéphane.
2: Bonjour Bruno.
0: Vous avez pensé à quoi, vous? J'espère que vous allez bien aussi, Stéphane. Vous avez pensé à quoi en écoutant cette chanson de Chico Buarque ces derniers instants?
2: Oh bah, j'étais en train de danser tranquillement. Là.
0: Oh, on n'en doute pas. Vous êtes un sacré... Ah ouais, qu'est-ce que vous aimez comme danse, Stéphane?
2: Ah, je suis pas très danseur, en fait.
0: Bon.
2: Je suis pas très danseur. J'aime beaucoup la musique rock progressif,
0: ouais.
2: Dont le groupe du Mans, Naked Innosphere.
0: Ah oui, oui, oui, oui. Comment se prénomme déjà sa chanteuse? Là, j'ai un trou de mémoire.
2: Mag,
0: oui, absolument. Oui. Salut, absolument. Elle a énormément de talent.
2: Oh,
0: et vous aussi, j'en suis sûr, Stéphane. Stéphane, avez-vous le talent de reconnaître qui chante?
3: Il y a de la rumba dans l'air.
0: Alors, Stéphane.
2: Je dirais Alain Souchon.
0: C'est bien. J'ai l'impression qu'on est rentré dans Zootopie également avec les paresseux qui sont au guichet là pour avoir les cartes grises. C'est exactement
1: cette scène
0: pareil. Ah, elle est géniale.
1: Est extraordinaire. Vous avez vu Zootopie, Stéphane?
2: Oui, oui, absolument.
1: Qu'est-ce que c'est drôle.
0: Super. Bon.
2: Ouais, c'est très drôle.
0: Stéphane, vous aimez beaucoup les 24 heures du Mans. Ah, bah, on n'a pas écouté d'abord Alain Souchon, bien sûr, avec la rumba dans l'air. Pardon, excusez-moi. Et pourquoi Alain Souchon, passage?
2: C'est son anniversaire, non?
0: Et quel âge vous lui donnez comme ça?
2: Je lui donne pas d'âge, il fait toujours jeune.
0: Vous avez raison. Alors, excellente réponse. Bon, 82 ans quand même. Et donc, Stéphane, vous allez à la journée des 24 heures du Mans grâce à ICI Matin. Ça fait plaisir, ouais? Racontez-nous.
2: Ah bah, oui, absolument, c'est top. Bah, oui, je suis manceau, donc le circuit du Mans, les 24 heures, c'est mythique, quoi. C'est,
0: et, ouais. Et puis ce soir-là, vous pourrez assister à l'Hyperpôle. Ça va être génial. Bravo, Stéphane. Merci d'entamer vos journées avec ICI Matin.
2: Merci à vous.
0: Et puis on vous dit
2: à
0: très très bientôt. On va aller faire tout de suite un petit tour à Papea Park et surtout rester aussi près de ce qui vous permet de nous écouter, de nous voir, parce qu'il pourrait y avoir une autre surprise. Elle crée des spectacles à Papea Park, Célia Bernard, que vous avez rencontré, Tom Vanier.
4: Une vie sur scène, sous les chapiteaux, ça ressemble à quoi? Rencontre aujourd'hui avec Célia, pour qui le cirque rythme chaque instant de sa vie. Célia Bernard, légende ici.
5: Bonjour, moi c'est Célia Bernard, j'ai 38 ans, je suis artiste de cirque et créatrice de spectacles. J'ai pas eu le choix, je suis complètement née dedans. Maman prof de cirque et papa comédien. Donc j'ai grandi là-dedans. En fait, moi mon rêve c'était d'être danseuse étoile. Donc j'avais vraiment envie de faire le cursus de danse, mais j'avais mon trapèze accroché dans la grange, ma mère qui faisait du coup les cours de cirque et je faisais de la voltige équestre. Et j'ai grandi là-dedans, j'ai toujours voulu faire du cirque et j'ai eu de la chance d'être repérée très tôt quand j'avais 15 ans en fait par un chorégraphe contemporain qui m'a prise pour sa tournée internationale sur un spectacle. Ça m'a lancée, j'ai pris une décision un peu drastique mais j'ai arrêté l'école, je me suis lancée du coup dans cette tournée et je me suis retrouvée un an plus tard, la tournée était finie, plus d'école, et qu'est-ce qu'on fait? Là j'ai dû me former du coup au cirque pour pouvoir continuer de travailler et ce que j'ai fait. Donc depuis j'ai jamais arrêté de travailler, j'ai beaucoup créé de spectacles, j'ai été dans des très belles compagnies, j'ai voyagé énormément et voilà, maintenant je suis de retour en Sarthe et dans l'intention d'y rester. Ce qui me rend fière, c'est d'avoir une idée et de regrouper une équipe qui dit « Ok, on te suit en fait. On voit ta vision et en fait, tout le monde se met au service de cette idée et rend possible ce spectacle qui n'aurait jamais été possible moi toute seule. » Et c'est de voir ces gens qui vont nourrir mon fantasme pour réaliser quelque chose de concret que les gens vont pouvoir venir voir. C'est absolument tellement enrichissant que j'ai envie que ça continue.
6: Mais ça continue encore et encore.
5: Je suis artiste, je suis aussi très paysanne. Donc j'aime vivre à la campagne, j'ai mes animaux, et c'est aussi une grande partie de qui je suis. Donc pour moi, en fait, mêler vie à la campagne et vie professionnelle, c'est pas séparable. Donc j'ai besoin d'être dans un lieu de vie dans lequel j'ai envie de grandir et j'ai envie d'être dans ma ferme avec mes animaux, mes chevaux, voir mes enfants grandir là-dedans. Et la Sarthe, je trouve, est une très belle région. J'adore cet endroit et être proche aussi du Mans, qui est aussi une ville où il se passe beaucoup de choses. Donc c'est l'endroit dans lequel j'ai envie d'être. Merci beaucoup de m'avoir écouté, merci beaucoup de m'avoir fait venir ici. C'est important pour moi de donner aussi une voix sur ce qui se passe. Venez nous voir à Papea, c'est un très beau spectacle. Je pense qu'on ne peut pas s'attendre à ça sous le chapiteau. Et à très bientôt.
0: Ouais, c'est génial, hein. Bravo Célia Bernard. Bon, est-ce que vous êtes prêts, toutes et tous? Vous répondez oui à cette question. 02 43 29 10 10 tout de suite appelé pour deux places pour Papéa. Comme ça, juste histoire de faire plaisir. Il n'y a pas de question. 02 43 29 10 10. On va voir qui va les avoir. Ces places, c'est cadeau, c'est maintenant. Mais appelez tout de suite et sans tarder. C'est Julie qui vous accueille au passage. Comme Erwan aussi réalise l'émission à l'occasion de lui faire un coucou. Donc, irez-vous là-bas à Papéa. Sirma et Jean-Jacques Goldman arrivent pendant ce temps-là. Puis la réponse juste après.

0: Jean-Jacques Goldman et Siriba, là-bas, à Papéa. Sirima, pardon. Bonjour Séverine.
1: Bonjour Bruno.
0: Séverine, on passe quelques instants avec vous. Vous êtes à Joué-l'Abbé, Séverine.
1: Oui, c'est ça.
0: Quelle température à Joué-l'Abbé?
1: 21 pour
0: parfait.
1: L'instant.
0: Séverine, vous savez quoi, les places pour Papéa sont pour vous.
1: Ah, oh, c'est chouette. Merci,
0: vous avez le droit de dire
1: Bruno.
0: Ouais, allez-y.
1: Ouais.
0: Génial. Merci, on n'a plus d'oreilles.
1: Vous l'avez réclamé, donc moi je le fais.
0: Merci beaucoup. À bientôt, Séverine. Ciao, ciao.
1: Merci beaucoup.
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0: 21 degrés à Tessier, c'est une info de Marie-Christine. Marie Mutricy, c'est un avion qui est scruté de près en raison de la crise des carburants.
4: Ça fait 4 ans que l'aéroclub des Ailes du Maine au Mans exploite un avion électrique, un petit biplace sur batterie, qui ne fait quasiment pas de bruit, qui pollue moins et qui coûte surtout bien moins cher en ce moment qu'un avion à moteur thermique. On monte à bord, on décolle, on s'envole après le 90 secondes. Les infos, on vous retrouve au Drazo.
5: Le guichet de l'État est ouvert, ça y est, pour l'aide au carburant. Vous pouvez faire la demande sur le site des impôts. Coup de pouce de 100 euros. Attention, uniquement pour les gros rouleurs, ceux qui font beaucoup de routes pour le travail ou pour aller travailler. Les autorités rappellent qu'il est interdit de se baigner dans les zones non surveillées. Nouvelle noyade, hier, un jeune de 18 ans est mort à Cergy alors qu'il se baignait dans l'Oise. Jusqu'à 39 degrés sont attendus en France cet après-midi. 13 départements de l'Ouest sont en alerte orange canicule, de la Manche à la Gironde. À Rennes, les deux adolescents qui ont avoué avoir étranglé Théo, 11 ans, avec une serviette de bain, doivent être présentés ce matin au tribunal judiciaire pour une possible mise en examen pour meurtre. Le garçon et la fille disent avoir tué l'enfant pour récupérer du matériel de pêche. C'est le dernier jour du procès en appel de Nicolas Sarkozy avec les plaidoiries de ses avocats. L'ancien président risque une nouvelle peine de prison dans l'affaire des soupçons de financement libyen de sa campagne présidentielle de 2007. La Redoute prévoit de supprimer plus de 170 postes, essentiellement en France. L'entreprise évoque un marché en tension et la concurrence des plateformes internationales de commerce en ligne. À Roland-Garros, c'est du jamais vu depuis 45 ans. Il n'y aura que 2 Françaises au deuxième tour. Diane Paris et Elsa Jacquemot, elles joueront demain. Chez les hommes, le Français Valentin Royer aura fort à faire cet après-midi face à Novak Djokovic. Et puis duel 100% français à suivre entre Hugo Humbert et Quentin Alice.
4: Ici, il se passe dans les airs la même chose que ce qui se passe sur les routes en ce moment. En raison du prix des carburants, les aéroclubs aussi réfléchissent à investir dans les avions électriques. Ça fait 4 ans que l'aéroclub des Ailes du Maine en exploite un Vélis électro présenté hier à l'aéroport du Mans. Et hop, Yann Lastenet est monté à bord avec son micro ici Maine.
6: Bienvenue à bord du Vélis de l'aéroclub des Ailes du Maine.
7: Bravo Juliette, donc un Vélis, 2 personnes à bord au parking Ailes du Maine pour un tour de piste.
6: À côté de moi, Éric Delacombe, pilote instructeur de l'aéroclub, termine la checklist.
7: La balise de détresse est bon, les breakers sont tous engagés.
6: La tour de contrôle nous autorise à nous aligner sur la piste.
7: Donc on va décoller,
6: L'avion est extrêmement silencieux, pas comme ce jet qui décolle devant nous. Voilà.
7: Je décolle. Eh bien, c'est parti.
6: Pas de bruit de moteur, juste celui des pales et du vent qui caresse le fuselage. C'est l'un des gros avantages de cet avion électrique, explique Miyuji Carbonel, instructeur à la Fédération Française Aéronautique.
8: Il permet sur des terrains où les riverains peuvent être un peu réfractaires à l'aviation légère et sportive, mais de prouver que nous aussi on fait des efforts.
6: Autre gros avantage, son coût d'exploitation réduit.
8: Parce qu'évidemment on ne paye pas l'essence. L'électricité, en gros, on est quelque chose d'autour de 3 ou 4 euros de l'heure maximum. L'essence, il faut plutôt multiplier ça par par 20 ou 30.
6: Grâce à sa batterie, pas plus grosse que celle d'une berline électrique, ce Vélis Electro a une autonomie de 50 minutes de vol et un rayon d'action de 65 km, pour un temps de recharge réduit à 40 minutes. Cet avion est principalement dédié à la formation des pilotes et au baptême de l'air. Sous nos pieds défile le circuit des 24 heures, le stade Marie-Marvin, Antares, avant un dernier virage pour récupérer la piste. Atterrissage tout en douceur et dans le calme après un quart d'heure de vol.
9: Et ben nous voilà de retour devant l'aérogare. Ben c'était très agréable. Merci beaucoup Eric.
7: Je vous en prie Yann. Et un plaisir à vous revoir bientôt sur vos lignes.
6: Si vous souhaitez découvrir cet avion électrique, sachez que les Ailes du Maine proposent des baptêmes de l'air.
4: Bon, on comptait quand même 175 euros l'heure de vol avec un instructeur à bord de l'avion électrique de l'aéroclub des Ailes du Maine. C'est le reportage de Yann Lastenet à retrouver sur ici.fr.
0: Et on continue à parler du prix des carburants dans le journal de 8h, Maricia.
4: De 9h même, oui.
0: C'est bon, 9h.
4: Avec l'ouverture de la plateforme d'aide aux gros rouleurs ce matin. Oui. Quand on est éligible, on peut demander 100 euros. Ça concerne notamment les aides à domicile, mais ça n'est pas suffisant selon leur représentante en Sarthe pour la CGT. Vous entendrez Valérie Lambert. Donc, dans le journal de
0: 9h.
4: Bravo, ouais. Il est 8h34 pour l'instant. La météo, évidemment, on en parle beaucoup. Hein. On est en vigilance jaune, canicule et orage aussi, vous l'avez noté, Bruno, pour ce soir.
0: Donc, absolument. Il se pourrait qu'il y ait des orages en Sarthe à partir de 17-18h. Alors, pour autant, pas d'averses orageuses annoncées par Météo France. Plutôt que des coups de tonnerre, mais pas de pluie. Les températures à 8h34 dans les rues du Mans, 20 degrés. 21 degrés à Saint-Saturnin. Nous avons 20 degrés à Sargelles-et-le-Mans, nous dit à Gladys. 22 degrés à Voivre-les-le-Mans pour André, 23 degrés à Champagny, nous dit Gigi, et à Filly-sur-Sarthe, Jacqueline a relevé également 20 degrés. Température cet après-midi, 34-35 degrés, pas plus qu'hier, pas moins non plus, et effectivement à redouter pour ce soir, ces éclairs, ces coups de tonnerre. Le temps va rester beau pour les prochains jours, franchement, peut-être quelques nuages quand même pour demain. À quand les prochaines pluies, s'il y en a, le risque de pluie est annoncé par Météo France pour la journée de dimanche, le dernier jour du mois de mai. En gare du Mans, ça se passe plutôt bien. Un retard de 20 minutes pour le TGV direction Nantes, le Ouigo de 8h41, donc 20 minutes de retard. Et je le rappelle, deux routes qui paraissent fermées pour l'instant. Finalement, la zone du circuit de 24 heures entre le virage de Mulsanne et le virage d'Indianapolis. Et puis la départementale qui est en fait celle en direction... je vais juste arriver. Voilà, c'est la départementale 304 en direction de Parigné-l'Évêque. Dans la zone qui borde en fait la zone du Percois. Là, c'est proche de changer. Il est probable que la chaussée, la route soit fermée. Faites attention. Si vous êtes dans ce secteur, il y a sans doute une déviation à prendre et par conséquent un temps de trajet qui sera impacté. Aux alertes routières et météo 02 43 29 10 10.
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0: Nous prendrons la direction dans les tout prochains instants du pôle européen du cheval. Mais avant cela, un voyage en Italie, un voyage express, ça vous va? Hop, c'est parti et c'est avec Lily.

0: Ici le matin avec un voyage en Italie avec Lily Cube. Il paraît que tous les chemins mènent à Rome et mènent aussi au pôle européen du cheval.
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0: Place à notre rendez-vous sport en 2 minutes à l'équitation ce matin, Maxime Benomé, parce que c'est vrai que tout au long de cette fin de semaine, il y a une compétition de dressage, c'est important, et ça se déroule au pôle européen du cheval.
3: Alors rappelons ce que c'est déjà que le dressage pour le cavalier et son cheval.
4: Ils apprennent un texte en fait, et c'est un peu comme en patin à glace, hein. Ils vont dérouler, enchaîner une suite de difficultés ou de figures devant un jury. Dans un temps donné, voilà, il y a pas de, il faut pas aller vite, mais ils ont un temps limite quand même.
3: La reprise elle est choisie par le pôle européen qui organise l'événement. Ils mettent tout ça sur le site de la Fédération d'équitation. Les cavaliers peuvent le voir avant de s'inscrire. Et donc plus de 500 cavaliers ont fait cette démarche pour venir au pôle ce week-end.
4: Depuis plusieurs années, notre Bullery Master, ça s'appelle. Donc c'est un événement qui est très dirigé vers les cavaliers amateurs. Qui n'ont pas toujours des produits pour eux.
3: L'idée, c'est, comme les meilleurs mondiaux, qu'ils se sentent comme des pros.
4: Le principe qui est original par rapport à un concours normal, on dira, c'est qu'on va faire des classements sur l'ensemble du week-end. Donc, ils auront leur classement sur chaque épreuve, ça, ce qui est normal. Mais en plus, ils auront une remise des prix particulière avec des cadeaux particuliers et une mise en valeur particulière sur le total de leurs prestations du week-end.
3: Et le dressage, qui est un sport olympique, fait partie des disciplines appréciées par les jeunes cavaliers.
4: Parce qu'elle met en valeur la relation qu'on a au cheval. On ne peut pas y arriver si on n'est pas vraiment dans une coopération. Bon, on va dire que c'est la même chose dans toutes les disciplines, mais ça prend un peu plus du sens en dressage, puisqu'il y a tout un sujet sur l'expression, etc. Donc, et ça, les gens, de plus en plus, ils sont en recherche de cette relation au cheval.
3: Peut-être un peu moins dangereux aussi que le concours complet, ou le saut d'obstacle, le pôle européen du cheval qui organise donc le Bullery Master Dressage. C'est à partir de vendredi jusqu'à dimanche. Et on vous rappelle qu'au pôle européen, l'entrée est toujours gratuite.
0: Et 18h, Maxime Benomé, nous aurons le plaisir de vous retrouver ici, mené 100% sport. Votre invité, un pilote des 24 heures du Mans, pilote SO24, Réchat de Gérus. Dans un petit instant, un gamer a testé un jeu vidéo sartois.
2: Vous faisiez quoi cette année-là ? En 1976, Véronique Sanson nous emmenait en voyage au Canada.

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2: J'ai testé pour vous, c'est les bons plans, les nouveautés, les activités que Simon PVRLI teste pour nous chaque jour en Sarthe. Alors Simon, ce matin, on fait quoi? On se met aux jeux vidéo?
3: Exactement, mais pas n'importe lequel. Geek Life The Game, un jeu vidéo sartois qui verra le jour très prochainement grâce à une campagne de financement participatif toujours en cours. Jeu vidéo officiel du festival Geek Life, festival de culture populaire qui a lieu donc tous les ans en Sarthe. Alors que vaut-il? Quel en est le principe? Aujourd'hui, j'ai testé pour vous un jeu vidéo sartois. Pour ça, je pars à la rencontre du directeur du festival Geek Life, Jean-Christophe K.
4: Bonjour Simon et bienvenue, on va te faire découvrir le jeu Geek Life The Game.
3: Un jeu bientôt commercialisé que l'on peut d'ores et déjà se procurer dans le cadre du financement participatif lancé le 1er avril sur le site Ulule. Un nouveau défi que se lance l'équipe du festival Geek Life, festival de culture populaire créé en 2019. Un jeu vidéo sur l'univers du festival qui reprend les codes et les principes de l'époque.
4: Eh bien, c'est un platformer. Alors pour ceux qui ne connaissent pas le platformer, c'est les petites plateformes, on va dire Mario. Voilà, le premier Mario sur la console NES, c'est un platformer. C'est donc un clin d'œil à cette génération de jeux des années 80-90 où tu te trimbales avec un petit bonhomme qui saute de plateforme en plateforme en évitant des obstacles, des choses qui vous compliquent la vie pour arriver à la fin du niveau.
3: Et à ma connaissance, un jeu de ce type qui reprend l'univers d'un festival, c'est une première, mais en passionnés qu'ils sont, l'équipe se devait de le faire. Ils ont tout imaginé ensemble avant de contacter Dale Coop, un développeur reconnu dans le domaine en France et à l'international. Autant dire que c'est du sérieux et bonne nouvelle, la campagne a atteint son objectif, donc le jeu va voir le jour et plusieurs possibilités pour vous de vous le procurer.
4: On peut avoir le jeu soit sur un ordinateur classique, peu importe la marque, à 8€. Là, c'est la version numérique et donc là, ça marche partout. Et pour les passionnés qui auront encore une NES quelque part chez eux, cette première console de Nintendo, ou alors qui ont envie d'avoir l'objet, eh ben, ils peuvent se procurer le jeu en vrai avec la cartouche, la notice, la boîte, tout comme à l'époque avec un artiste qui a créé le design. Et donc une fabrication d'une cartouche qu'on peut mettre dans une vraie console.
3: Vous avez donc le choix. Alors n'ayant pas moi de console NES, je télécharge la version sur ordinateur, ça prend pas beaucoup d'espace. C'est parti, je lance. Premier niveau, je me lance en contrôlant les mouvements de Geeky, la mascotte du festival, et je dois récupérer des pièces en évitant toutes sortes d'obstacles. C'est pas si simple, on a un nombre de vies limité et si on les consomme toutes, on doit tout recommencer à zéro. L'objectif, attraper le plus de bonus et finir le plus vite possible. Bingo! J'ai réussi le premier niveau avec à la fin un personnage représentant Jean-Christophe en pixel pour me féliciter. Et s'ensuit comme ça plusieurs niveaux, 5 au total, avec à chaque fois à la fin des niveaux des personnalités passées par le festival. Il y a par exemple un chanteur bien connu de la télé, vous allez peut-être reconnaître la musique. Ça ne vous dit rien, Marie?
5: Bioman,
3: et oui, ouais. Chanson de Bernard Minet du Club Dorothée, ça c'est dans le niveau 3. Franchement, le jeu est simple d'utilisation, bien fait, et on s'y amuse pour tous les âges. Donc je le dis, Geek Life The Game, c'est testé et approuvé par Ici-Maine.
6: Et la campagne est prolongée jusqu'à début juin, c'est ça Simon?
3: Exactement, avec comme prochain palier la cartouche de couleur bleue exclusive aux couleurs du festival. Et à l'heure où on se parle, je crois qu'il doit manquer 31€ pour atteindre les 6000 au total, donc voilà, allez-y.
6: Bravo, tout simplement. 8h45, merci encore Simon. Dans un petit instant, avec Geek ou Jean d'Assemion, on va parler d'un concert hommage à Balavoine au Mans pour les Restos du Cœur. Ce sera dimanche, mais là dans l'immédiat, voici Vanessa Paradis et les Épines du Cœur.

0: matin avec Vanessa Paradis et les épines du cœur. Les Restos du cœur ont besoin de nous. Et c'est bien de leur rappeler, quelle que soit la saison, ça n'est pas assimilé les Restos du cœur qu'à la seule période hivernale. Guy Coujean-Dassamy, bonjour.
1: Bonjour.
0: Et bienvenue, vous êtes responsable adjoint des Restos du cœur de la Sarthe. Nous saluerons le président de l'antenne sartoise qui est Philippe Coutant. Vous êtes effectivement à pied d'œuvre parce que dimanche, vous organisez au Mans un concert hommage à Daniel Balavoine.
1: Oui, dimanche à 16h. À la salle Saunière, on organise le concert de Daniel Balavoine.
0: D'accord. Pour rendre évidemment hommage à ce grand chanteur. Ouais. À quelle heure en fait ce dimanche?
1: C'est à 16h.
0: Bien. Donc là, on le sait que ce sera effectivement un concert hommage à Daniel Balavoine. Quand ce dimanche? Mais avec qui sur scène pour reprendre comme ça les grands succès de ce grand monsieur?
1: Alors, c'est la deuxième édition. Ouais. C'est avec des bénévoles artistes des Quai de Seine,
0: ouais,
1: dont je remercie infiniment.
0: Ouais.
1: Ils nous font ça gracieusement et de façon à pouvoir accueillir les personnes accueillies dans des bonnes conditions et à savoir que chaque billet vendu qui représente 10 euros, c'est 10 repas servis.
0: Ça répond un petit peu à la question, mais je vais voir l'audace, Guy, que j'en ai assez mis là à reposer parce qu'on comprend bien effectivement que les Restos du cœur ont besoin de nous par rapport à leur activité et pour évidemment apporter des repas, il faut des fonds. Mais pourquoi est-ce que l'on fait ça? C'est effectivement pour vous aider aussi financièrement, bien sûr.
1: Ben, c'est ça, c'est pour financer de façon... c'est pour les repas des personnes accueillies à financer ces temps-ci sont... Le financement devient de plus en plus dur.
0: Oui.
1: Et effectivement, on fait des activités un peu comme le tombola, des concerts avec l'aide des bénévoles artistes du Quai de Seine.
0: Oui. Voilà. Le choix de Daniel Balavoine, c'est parce que, sans vouloir poser ou apporter la réponse dans la question, mais c'est parce que c'est Daniel Balavoine et ça reste évidemment un grand monsieur.
1: Ça reste un grand monsieur, mais c'est surtout le chef d'orchestre du Quai de Seine qui a choisi Daniel Balavoine.
0: Vous savez quoi, il a pris finalement un très très bon thème. Donc on va le rappeler, ce concert, c'est effectivement ce dimanche au Mans, salle Les Saunières. Est-ce qu'on peut encore prendre des billets et deux questions en une, si je veux le faire, et on incite vraiment à le faire? Est-ce qu'on peut les acheter sur place? C'est un achat en ligne?
1: Il reste encore quelques dizaines de places qu'on peut acheter avec en ligne et l'OASO. S'il reste encore des places après la vente en ligne, on aura des billets en vente directement sur place.
0: Voilà.
1: Et puis voilà.
0: Ouais. Et c'est la deuxième édition.
1: C'est la deuxième.

0: dire que vous êtes un héros, hein, quelque part. Voilà. Parce que ce qui est bien aussi, c'est qu'on pourra chanter dans la salle.
1: Oui, ouais. Le chef d'orchestre fait chanter toute la salle et puis voilà, fait participer la salle.
0: Absolument.
1: Et je tiens aussi à remercier la ville du Mans pour nous soutenir et surtout les bénévoles et les bénévoles de loin ou de près qui organisent ce concert.
0: C'est important de le dire, hein. Les Restos du Cœur, ce n'est pas que la période hivernale.
1: Voilà.
0: C'est toute l'année, effectivement, que vous êtes là.
1: Mais malheureusement, oui, c'est toute l'année.
0: Merci Guy Coujandassamy. Vous saluerez toute l'équipe pour nous, Philippe Coutant. Concert ce dimanche, 14h, salle des Saunières. Hommage à Daniel Balavoine.
1: Merci.
0: Dans un petit instant, on va se retrouver avec les conseils du docteur Kierzek, qui va revenir sur les corticoïdes. Mais avant cela, voici Bronski Beat et Small Town Boy.

0: La musique d'ici matin avec Brown Skibbit et Smolten Boy, 8h55. Prenons soin de nous et nous le faisons chaque jour avec les conseils du docteur Kierzek. Ce matin, intéressons-nous, docteur, à une famille de médicaments. Ça peut faire peur parfois, les corticoïdes ou la cortisone. Bonjour docteur.
1: Bonjour à tous. C'est une famille de médicaments qui traîne une sacrée réputation, les corticoïdes ou la cortisone. Alors ces comprimés qui sont parfois miracles pour vous sortir d'une allergie sévère, mais ça peut aussi donner des joues un peu de hamster, vous voyez, un hamster un peu en pleine forme. Les corticoïdes, ce sont des hormones de synthèse. Ça imite le cortisol, qui est la substance naturelle qu'on produit par nos glandes surrénales, ces deux glandes au-dessus des reins. Leur super pouvoir, ce sont des anti-inflammatoires et des immunosuppresseurs aussi hyper puissants. On les utilise pour calmer des crises d'asthme, pour calmer des allergies sévères, de l'eczéma qui gratte trop ou des maladies auto-immunes comme la polyarthrite. Mais attention, ces médicaments sont un peu comme les super-héros. Super pouvoir égale super-héros, ils sauvent le monde, oui, mais ils peuvent aussi causer des dégâts collatéraux s'ils ne sont pas bien surveillés ou dosés. Alors les corticoïdes, ça augmente l'appétit, ça fait de la rétention d'eau et de la rétention de graisse aussi, d'où ce visage un peu, je disais, de hamster, ou ce visage un peu pleine lune, ou la bosse de bison un peu dans le dos. C'est l'un des effets secondaires les plus fréquents après plusieurs semaines ou plusieurs mois. Mais ce n'est pas tout, ça peut aussi déclencher du diabète, faire monter la tension artérielle,

0: Fragiliser un peu la peau ou encore donner des insomnies.
1: Ouais, c'est vrai que ça donne pas très envie d'en prendre. Qu'est-ce qu'on peut faire alors?
0: Déjà, ne pas avoir peur au point de refuser un traitement qui est indispensable. C'est toujours la balance bénéfice-risque. On va dire, il y a un bénéfice à donner la cortisone. Ben, on va essayer de limiter les risques. Il faut pas avoir une corticophobie, avoir peur de la cortisone. Déjà, quand on vous dit de prendre la dose le matin, c'est pour mieux respecter le rythme naturel du corps et éviter l'insomnie. Vous allez être surexcité si vous prenez ça le soir et vous n'allez pas dormir. Donc, ça se prend le matin, la cortisone. Ensuite, on surveille son alimentation. Moins de sel, moins de sucre, assez de calcium et de vitamine D. Tout ça, ça va protéger les os et les articulations. Et puis, ne jamais arrêter brutalement le traitement. C'est vraiment capital. Le corps s'habitue aux corticoïdes. Et si on stoppe d'un coup, il y a non seulement un effet rebond qui est possible de la maladie, mais surtout, il peut y avoir une insuffisance surrénalienne. Et puis, surtout, quand vous êtes sous cortisone, signalez toute fièvre ou infection à votre médecin sans attendre, parce qu'on disait que ça diminue les défenses immunitaires, donc ça peut vraiment vous affaiblir. Allez, d'ici là, portez-vous bien.
1: Merci vous aussi docteur, et au plaisir de vous retrouver demain. Moi j'ai envie de dire que pour être bien, la meilleure des thérapies, c'est d'entamer vos journées avec Ici Matin. Ça a été un plaisir de vous retrouver, de vous accompagner encore aujourd'hui. Passez toutes et tous une bonne journée. Merci Marie Mutrici.
2: À demain.
1: Et donc oui, à demain, et avec plaisir.
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1: Et le plaisir avec Ici Mène de parler des vraies choses avec les vrais gens de la vraie vie. Nous le faisons à tout moment de la journée. Nous le faisons aussi chaque matin. Fabien Aubric avec Bienvenue chez vous. Bonjour Fabien.
7: Bonjour Bruno. Bonjour à toutes. Bonjour à tous. La question du jour, vous y répondez en direct tous les jours entre 9h et 10h. C'est est-ce qu'il y a un vieux métier qui vous a marqué? Prenez la parole au 02 43 29 10 10. Est-ce que vous avez un souvenir d'enfance? Peut-être Bruno, je vous vois réfléchir là.
1: Ah.
7: Un métier qui vous a marqué quand vous étiez petit. Moi, je me souviens du marchand de glace qui passait dans un petit camion.
1: Ah bah ouais, tiens,
7: il est passé chez vous aussi.
1: Alors, chez ma grand-mère, mais c'était pas en Sarthe, c'était en Charente pour tout vous dire.
7: Ouais.
1: Alors, j'adorais ça, effectivement, quand ils arrivaient, les marchands avec les fourgonnettes, et alors il y avait le coup de klaxon. Tut! Mais ceci étant, j'ai le sentiment que ça revient à la mode, parce qu'effectivement, avec la difficulté de certaines personnes dans les campagnes de se déplacer, je crois que ce métier de marchand ambulant retrouve ou reprend la route.
7: Bah, en
1: à confirmer,
7: cas,
1: à vérifier.
7: On va se retrouver dans un instant avec Fabien Richard, qui a fait le choix justement d'un vieux métier qu'il remet au goût du jour aujourd'hui. Il est affûteur, rémouleur, on le voit notamment sur le marché des Jacobins avec son camion l'affût de troc le dimanche matin, on le voit dans d'autres endroits, il nous raconte tout cela, c'est notre grand témoin, notre invité fil rouge entre 9h et 10h. Bonne journée Bruno.
1: Bonne journée Fabien, merci.
7: Restez avec nous, on est ensemble jusqu'à 10h.
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7: Vous écoutez Ici Mène, soyez les bienvenus, il est 9h. Et c'est l'heure de votre journal, l'actualité locale, tout de suite présentée par Marie Mutrici. Bonjour Marie.
2: Bonjour Fabien, bonjour à tous.
7: Elles sont touchées par la vague de chaleur.
2: Et par le prix élevé des carburants. Les aides à domicile sont véritablement en première ligne en ce moment, au chevet des familles et des personnes âgées qu'elles accompagnent partout en Sarthe. Elles passent plusieurs heures en voiture et souffrent des températures caniculaires et de la crise provoquée par la guerre au Moyen-Orient, en payant leur plein toujours plus cher de leur poche. Alors comme tous les gros rouleurs, elles peuvent demander à partir de ce matin l'aide exceptionnelle du gouvernement de 100 euros par mois. Insuffisant, dénonce Valérie Lambert, la secrétaire départementale CGT des aides à domicile de la Sarthe, était l'invitée d'Ici Mène ce matin.
8: Ah bah ils en peuvent plus parce que ça a tellement augmenté si vous voulez. Nous, l'indemnité a été revalorisée par notre employeur depuis le mois d'avril de 3 centimes. Mais c'est rien quoi, ça fait 0,41 centimes du kilomètre. Il y a des salariés qui font 500, 600 kilomètres par mois. Donc ce n'est pas possible quoi, c'est travailler pour rien gagner. Plus l'usure de la voiture, hein, parce que vous savez, de ces fortes chaleurs, enfin les voitures, elles ont des voitures, elles ont pas toutes des voitures neuves. Hein. Quand on parle de pouvoir louer des voitures électriques, on n'en est pas là. L'aide à domicile, c'est un secteur pauvre. Les salariés n'ont pas d'argent. Déjà, les kilomètres doivent être revalorisés. Et puis, il faut harmoniser les plannings aussi pour limiter les déplacements. C'est-à-dire qu'on n'envoie pas des gens travailler de la basoge, les envoyer à Savigny-l'Évêque, les envoyer à Coulaines, voire sur le Mans, sur le sud du Mans. Il faut vraiment voir leur lieu d'habitation et les rapprocher au plus près.
2: Valérie Lambert, secrétaire départementale CGT des aides à domicile en Sarthe, qui demande la revalorisation des indemnités carburant à 60 centimes. Elle dénonce des situations très disparates entre salariés selon l'association qui les emploie. Elle souligne aussi qu'un éventuel avenant qui permettrait de revaloriser ces indemnités met beaucoup de temps à se mettre en place. La canicule continue à nous faire transpirer. Nous sommes toujours en vigilance jaune aujourd'hui, auquel s'ajoute une vigilance pour les orages prévus ce soir. Nouveau record battu à Sablé hier avec 35 degrés enregistrés. C'est 15 de plus que la moyenne de saison. Et surtout la nuit, hein, particulièrement chaude, qui empêche nos organismes de se reposer. En ce jour de sport pour de nombreux enfants, la Ligue de football des Pays de la Loire appelle les clubs à adapter les séances, à faire des jeux à l'ombre, sans intensité. À La Flèche, le club de basket annule tout simplement ses entraînements jusqu'à la fin de la semaine. Il fait trop chaud dans le gymnase.
7: Vous écoutez ici, mais 9h03, la procureure du Mans s'exprime sur l'attaque au couteau contre des policiers dimanche dernier.
2: L'état mental du suspect ne permet pas sa garde à vue, écrit-elle. Il a été pris en charge en milieu spécialisé. Sa compagne présente ce jour-là, elle, va être jugée ce vendredi. C'est ce qu'écrit donc la magistrate dans un communiqué envoyé à Issy-Maine hier soir. Karine Allais y revient en détail sur ce qui s'est passé dans cet immeuble des Sablons dimanche dernier, Emeline Ferry.
9: La magistrate décrit en effet quasiment minute par minute l'intervention des agents vers 12h30, rue Le Verrier dans le quartier populaire du Mans, parce qu'un habitant jette des objets par la fenêtre de son appartement. Il n'ouvre pas aux policiers qui descendent d'un étage quand l'homme d'une trentaine d'années sort de chez lui avec deux couteaux d'une longueur d'une trentaine de centimètres, écrit Karine Allais. Il tente à de nombreuses reprises de porter des coups aux fonctionnaires tout en récitant des prières du Coran et finit par atteindre un premier policier à la clavicule. Les forces de l'ordre utilisent du gaz lacrymogène, puis deux agents sortent leur arme de service et tirent à deux reprises pour l'un, une fois pour l'autre. Le suspect, touché, réussit à se réfugier dans son appartement. Des renforts arrivent et pénètrent dans le logement. L'habitant, blessé et toujours armé, résiste à nouveau et blesse encore deux policiers avant d'être finalement interpellé et transporté à l'hôpital du Mans pour être opéré de 4 blessures par balle.
2: Emeline Ferry, les précisions de la procureure du Mans sur l'attaque au couteau contre des policiers, vous les retrouvez sur ici.fr. Les magasins Okaidi Sartois menacés de fermeture. La marque d'habits pour enfants est en grande difficulté financière et annonce la suppression de 290 postes et la fermeture d'une soixantaine d'enseignes, sans encore préciser lesquelles. Il y en a 3 en Sarthe, à Arsenay, la Chapelle-Saint-Aubin et dans le centre-ville piéton du Mans. Promu en Ligue 1, le Mans FC annonce le départ de 6 joueurs, dont l'historique Anthony Riblin. Le défenseur a joué les 2 montées successives. Le club de football du Mans aurait bien conservé Isaac Cossier, prêté par Lille, mais la performance de cet autre défenseur n'a pas échappé à son club formateur qui le récupère. Tous en orange, ce soir à Antares au Mans, le MSB distribue des t-shirts aux spectateurs du match 2 des quarts de finale des playoffs contre Nanterre à 19h. Si les basketteurs manceaux perdent ce soir, leur saison
7: c'est
2: est
7: fini.
2: Terminée.
7: Mais on va gagner.
2: Il reste encore des places pour les soutenir. Allez, le MSB. Il est 9h05, vous écoutez ici même Fabien Aubryk. Bon, voilà, il va encore faire très chaud aujourd'hui, oui. Évidemment.
7: Il y a des scènes inhabituelles hein, qui se déroulent tôt le matin. En venant à 6h à la radio dans les rues du Mans, je voyais des gens qui faisaient du footing. Il y avait déjà tous les ouvriers qui étaient sur le chantier des chronolignes. On a une pensée pour tous ceux qui travaillent
2: dehors.
7: Ouais, puisque c'est vrai que les températures vont être encore caniculaires aujourd'hui. Vous avez une info pratique à ce sujet, Marie?
2: Oui, à l'instant, le Civalorme, vous savez, c'est le syndicat qui gère toutes les déchetteries alors du sud de la Sarthe et de l'Est également, annonce que tous ces sites passent en horaire justement forte chaleur. Ça veut dire que c'est ouvert en ce moment jusqu'à 12h20 et très très brièvement cet après-midi, 13h-14h20. Les déchetteries de Maison Selle-Bouloir, Montmirail et Tuffé vont rester fermées pendant toute cette vague de chaleur. C'est pas la peine de s'y présenter.
7: Mais oui, puisque la vigilance jaune encore présente aujourd'hui et encore affichée par Météo France. Ce sera pas le même ciel pour tous les Sartois en tous les cas cet après-midi. Toujours un ciel bleu et beaucoup de soleil sur une grande majorité du territoire. soir, mais on aura davantage de nuages et une atmosphère plutôt orageuse dans le secteur Sablé, Château du Loir, Malicorne, La Flèche. Encore une fois, c'est pas pour tout de suite, hein, c'est pour cet après-midi. Les températures de ce mercredi 27 mai, elles sont anormalement élevées, de 22 degrés au moment où on se parle. On va passer à 34 degrés, c'est 15 degrés au-dessus des normales de saison. 34 degrés cet après-midi au Mans ou encore à la Bazoge, 35 à Sablé, 32 à Mamers, 33 degrés à Vibré. On aura cet après-midi 34 degrés à Thorey-les-Pins, c'est à côté de La Flèche. Il y a une guinguette à Thorey-les-Pins, on peut y trouver un petit peu de fraîcheur. Il va encore faire très chaud demain et vendredi. Samedi, ça baisse relativement, puisqu'on aura quand même entre 27 et 30 degrés. Et dimanche, ce sera la fin de l'épisode de chaleur avec 24 degrés en moyenne en Sarthe dimanche après-midi. On va enfin respirer.
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7: On est parti pour une heure ensemble et moi je dis qu'une heure qui commence avec Alain Bashung, c'est forcément une bonne heure. Voici Vertige de l'amour sur Ici Mène. À tout de suite.

0: les matins sur Ici Même, vous avez la parole entre 9h et 10h. Et ce mercredi matin, on remonte le temps. Voici la question du jour.
1: Ici Même, Fabien Aubryk, bienvenue chez vous.
0: Est-ce qu'il y a un vieux métier qui vous a marqué? Je pense à des métiers comme souffleur de verre, comme maréchal ferrant. Rembobinez, s'il vous plaît, vos souvenirs ce matin, on vous écoute. C'est Julie qui vous accueille à notre numéro Ici Même, 02 43 29 10 10. On va écouter Richard, il est en ligne et il va prendre la parole dans un instant. Je vous présente maintenant l'homme qui va accompagner vos témoignages ce matin. Bonjour Fabien.
2: Bonjour Fabien.
0: Fabien Richard, vous êtes affûteur rémouleur, vous affûtez ciseaux, couteaux, outils de jardin, vous nous raconterez tout cela jusqu'à 10h. Vous travaillez dans votre camion, l'affût truck, hein, c'est ça son nom?
2: C'est bien
0: son
2: ça, l'affût truck.
0: Sur les marchés de la Sarthe, entre autres, dans votre atelier au Mans. C'est au moment du Covid que vous avez amorcé cette reconversion professionnelle. Qu'est-ce qu'il s'est passé à ce moment-là?
2: Ce qui s'est passé, c'est que mon ancien métier prenait plus très sens, en fait, dans ma tête. Et puis, j'ai eu des grosses difficultés à y retourner quand il a fallu reprendre.
0: Vous étiez éducateur auprès d'enfants en difficulté.
2: C'est ça, éducateur de rue dans les quartiers prioritaires de la ville du Mans. Et du coup, ça a été compliqué. Et puis des vieux souvenirs de mon grand-père avec ses couteaux et surtout un échange avec un ancien collègue qui est un jour venu me voir en me disant tiens, j'ai vu une émission sur les rémouleurs. Alors on a parlé pas mal de temps sur les rémouleurs et puis ça a fait tilt.
0: À ce moment-là que vous avez switché.
2: C'est à ce moment-là que ça a commencé, c'est ça.
0: Que vous êtes passé du métier d'éducateur auprès d'enfants en difficulté au métier traditionnel d'affûteur rémouleur. On revient vers vous dans un instant, Fabien. On accueille Richard au 02 43 29 10 10. Bonjour Richard.
3: Bonjour Fabien, bonjour à tous.
0: Vous habitez Roisey-sur-Sarthe. Est-ce qu'il y a un vieux métier qui vous a marqué? Quels souvenirs avez-vous, Richard?
3: Alors, j'ai des souvenirs depuis ma plus grande enfance. Du côté de maman, on compte 6 générations de menuisier, de charpentier, de sieur de long. Donc le bois fait partie de mes ADN.
0: Vous avez, Fabien, un souvenir comme ça, ancien, de vieux métier qui vous a marqué, qui est peut-être à l'origine de votre conversion professionnelle en 2022?
2: Alors des vieux souvenirs. Moi, je suis pas d'une génération où effectivement il y avait encore ces vieux métiers qui existaient. Mais je me souviens.
0: Votre jeunesse, c'est fin des années 70, début des années 80.
2: Début des années 80,
0: c'est la même génération.
2: Ouais. Mais je me souviens du boucher qui se déplaçait, qui faisait du porte à porte et qui amenait les commandes de mes grands-parents. J'ai un souvenir des choses qui existent plus du tout aujourd'hui. Ouais, mais je me souviens de ça. Ouais.
0: Richard, vous avez aussi une adresse à nous conseiller pour découvrir beaucoup de vieux métiers. On vous écoute.
3: Oui, beaucoup de vieux métiers. Donc c'est l'association et donc le musée des métiers d'antan. Hein, c'est à Pruyé-l'Aiguillet, entre le Grand Lucé et Juppy, en lisière de Bercé. Et donc, effectivement, samedi 6 juin, de 9h à 18h, le musée sera ouvert. Et nous aborderons la fabrication, le commettage des cordes. Et puis, effectivement, pour répondre aussi à des questions qui nous sont posées, on envisagera l'affûtage des mèches et des forêts. Forêts à bois et forêts mèches pour le métal. Donc le samedi 6 juin.
0: C'est bien noté. Samedi 6 juin, on se rend à Pruyé-l'Aiguillet. Donc on est à Loret, comme on dit, de la forêt de Bercé. C'est un très joli village au musée des métiers d'antan. C'est le nom de ce musée que vous nous conseillez, Richard. On y découvre quel métier dans ce musée, Richard, d'un mot?
3: Alors, on a 60 métiers.
0: Ah
3: on
0: oui.
3: avait fait un décompte entre les outils, les objets, les pièces. Effectivement, 60 métiers, ce qui est quand même pas rien. Centré sur deux choses. Le bois, c'est évident. On est en lisière de Bercé. Le bois, les métiers de la forêt. Et puis, tout ce qui est fabrication de sabots, de charronnerie, de tonneaux, bien sûr. Et on a une superbe collection de rabots, de varlopes, tout en cormier.
0: Tout cela à découvrir à Pruyé-l'Aiguillet. Merci Richard, très bonne journée.
3: À vous aussi.
0: Est-ce qu'il y a un vieux métier qui vous a marqué? Comme Richard à l'instant, prenez la parole au 02 43 29 10 10. On va accueillir le témoignage de Jacqueline dans un instant. Vous étiez éducateur auprès d'enfants. Fabien, vous êtes aujourd'hui affûteur rémouleur. Ça a demandé évidemment une formation. Vous nous racontez cela dans quelques minutes?
2: Avec plaisir.
0: Tout de suite après le nouveau Miley Cyrus. Vous écoutez Ici Même.

0: Jonas One, le nouveau Miley Cyrus. Vous écoutez ici même, c'est le média de la vie locale. Vous nous appelez ce matin avec cette question. Est-ce qu'il y a un vieux métier qui vous a marqué? Prenez la parole au 02 43 29 10 10. On va accueillir Nadine, Jacqueline. On aura aussi le message de Roger. Notre invité fait justement vivre un savoir-faire ancien, Fabien Richard, qui est affûteur rémouleur. Fabien, vous sillonnez le département de la Sarthe avec votre camion. Il s'appelle l'Affûte Troc. On vous trouve sur les marchés de la Sarthe. Vous avez aussi votre atelier au Mans. Où est-ce que vous êtes formé à ce métier qui n'est pas votre métier d'origine? Vous étiez éducateur auprès d'enfants en difficulté et vous avez fait une reconversion en 2022.
1: C'est ça. Donc c'est la FCTV qui est la seule école qui existe en Europe, je pense. Enfin, c'est pas que je pense, c'est que je suis même certain, qui est basée à Écodin, dans le nord de la France. Ouais.
0: Ça a duré combien de temps cette formation?
1: Alors cette formation, elle dure un mois et demi. C'est intensif et reconnu par l'Éducation nationale. Donc ouais, avec un diplôme en fin de formation.
0: Alors ceux que ça intéresse doivent se rapprocher de la FCTV, ce qui veut dire fédération quelque chose.
1: Alors j'ai pas le nom en tête.
0: L'acronyme. Bon, en tous les cas, ça forme au métier d'affûteur rémouleur et ça c'est bien le principal qu'on le sache. Nadine est avec nous. Bonjour Nadine.
2: Bonjour Fabien, bonjour tout le monde.
1: Bonjour.
0: Vous habitez Saint-Georges-du-Bois. Quel est votre souvenir de vieux métier, Nadine?
2: Alors mon papa, il était mineur de fond dans le Pas-de-Calais. Il a commencé à descendre à la mine, il avait 9 ans. Il a arrêté en 56, donc il a fait 56 ans à peu près de ce métier-là. Et je voulais lui rendre hommage là aujourd'hui, car c'est un métier qui n'existe plus, et heureusement d'ailleurs, parce que j'ai vu mon papa cracher ses poumons, donc voilà. Et voilà, donc c'était un métier très dur, et c'est pour moi, j'étais une petite fille, et c'est vrai que je voyais souvent mon papa avec le visage noir, et c'est pour ça qu'on les appelait les gueules noires, mais bon voilà, donc voilà.
0: Et c'est un hommage que vous lui rendez ce matin, votre papa qui était mineur dans le nord de la France, hein, c'est ça Nadine, hein?
2: Oui, dans le Pas-de-Calais, il était à la Fosse-Neuve, qui est maintenant un musée. Donc voilà, le musée de la Fosse-Neuve à Oigny, dans le Pas-de-Calais, et papa était là, il est rentré dans cette mine, il avait 9 ans, et il a fait 56 ans de fond. Voilà.
0: Il y a effectivement beaucoup de musées qui font vivre la mémoire des mineurs, ouais. Métier tellement difficile, où il y avait aussi beaucoup de solidarité entre les hommes, ouais. Qui descendaient à la mine.
2: Ouais, ouais. C'est complètement différent, c'était une autre vie, ouais. C'était tout le monde, on était content de voir remonter les mineurs, parce qu'il y en avait beaucoup qui mouraient au fond de la mine, et moi je me souviens des grands bains qu'ils prenaient à la maison, il n'y avait pas d'eau, enfin il n'y avait pas maintenant des baignoires et tout ça, et puis la fête qu'il y avait après le retour des mineurs, car ils se faisaient des gros gueuletons tout ensemble, des parties de fou rire et tout ça, je me souviens de tout ça, et ça m'a marqué, et bravo papa, quoi, donc qui est mort en 71, donc ça fait trop longtemps. Et c'est il faut en parler, parce que franchement, c'était, quand on voit Germinal, c'est ça.
0: Voilà, oui. Le roman de Zola qui a aussi été adapté au cinéma. Merci beaucoup, ouais. Nadine, pour ce très beau témoignage et cet hommage que vous rendez en direct ce matin à votre papa. Vous habitez Saint-Georges-du-Bois. Et puis en lien d'ailleurs avec votre message, Nadine, on a Roger qui nous parle du livreur de charbon chez Pépé et Mémé, nous dit-il. Sans transition, nous sommes avec Jacqueline. Bonjour Jacqueline.
3: Bonjour Fabien.
0: Vous habitez Guesselard. Alors vous m'avez envoyé une petite photo d'un drôle d'objet, une roue de bois. C'est votre souvenir de vieux métier. On vous écoute Jacqueline.
3: Oui, c'en est un parmi tant d'autres. En effet, j'avais environ 5 ans, peut-être 4, peut-être 6. Lorsque chez une voisine, je donnais un petit coup de main et j'aimais beaucoup aller chez elle parce que justement, il y avait un grand décalage de génération avec ma famille à moi. Donc chez eux, chez elle, je retrouvais plein de choses, dont ce rouet avec lequel j'ai tourné la roue pour que la dame file sa laine. Il tondait les moutons, elle avait la laine et elle faisait de la laine à filer pour tricoter des chaussettes.
0: Et c'est fini en chaussettes. Ouais. Vous avez participé au tricotage à quel niveau vous étiez là, Jacqueline?
3: Depuis, oui.
0: Je sais que vous avez une passion pour le tricot.
3: Je suis pas sûre que ça vienne de là. Mais non, moi je tricotais pas, mais je participais toujours. J'étais très curieuse depuis toute ma vie. Paraît-il que j'étais un peu fineuse même, on me disait. Quand j'étais petite, et donc du coup, j'aimais toujours découvrir des choses. Alors je participais parce qu'il fallait tourner avec une manivelle, le rouet là. La dame, elle s'affairait à faire sa laine, et moi, je tournais le rouet à côté d'elle, avec elle. Voilà.
0: Merci pour ce souvenir, Jacqueline. Merci, merci beaucoup. On a beaucoup d'appels. On va accueillir dans quelques minutes Marie-Christine. On vous souhaite une très bonne journée à Guesselard, Jacqueline. En quoi consiste très exactement votre métier d'affûteur rémouleur, Fabien, ce métier que vous exercez depuis 4 ans maintenant après une reconversion professionnelle?
1: Eh bien, c'est tout simplement de redonner vie à des outils qui sont plus utilisables en les affûtant. Donc, c'est des outils coupants ou tranchants. Donc l'idée, c'est de refaire le fil ou pour des outils plus spécifiques, refaire en sorte qu'ils reprennent leur fonction.
0: Ils retrouvent leur jeunesse et leur coupant d'origine.
1: Ouais, tout à fait.
0: Les outils de jardin, outils de coiffeur, tout cela, on verra quelle est votre clientèle dans quelques minutes. Restez avec nous, vous écoutez Ici Mène.
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0: Est-ce qu'il y a un vieux métier qui vous a marqué? Prenez la parole au 02 43 29 10 10. On va accueillir Marie-Christine dans quelques minutes. Avec Marie-Christine, je vois qu'on va s'approcher des chevaux et on va peut-être aussi s'offrir une petite gnôle. Et oui, on est comme ça à 9h25 sur Ici Mène. Ce sera après Guillaume Grand. Bonne matinée, toi et moi.
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0: Beaucoup d'appels ce matin au 02 43 29 10 10. On va accueillir les témoignages de Marie-Christine, mais aussi de Anne. C'est ce que je vois à l'instant, dans un instant. Et puis également à venir, les trois infos 100% locales avec un sujet fil rouge ce mercredi matin, les animaux en Sarthe. Tout de suite, la question du jour.
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0: Est-ce qu'il y a un vieux métier qui vous a marqué? Vous prenez la parole, comme vont le faire dans un instant Marie-Christine et Anne, au 02 43 29 10 10. On a Valérie qui nous écrit sur nos médias sociaux à propos des vieux métiers. J'aimerais faire de la poterie, je me paierai un jour un stage. Notre invité, c'est Fabien Richard. Fabien, vous êtes affûteur, rémouleur, vous travaillez dans votre atelier au Mans, mais aussi et surtout d'ailleurs en itinérance grâce à votre camion qui s'appelle l'Affûte Truck. C'est donc son nom. Qui sont vos clients, Fabien?
3: Eh bien, les particuliers et les professionnels. Alors, les particuliers sur les marchés, voilà. Donc, je sillonne un petit peu, Alors, je sillonne un peu moins les marchés aujourd'hui, puisque la part de professionnels a pris un grand nombre de mon temps.
0: Les professionnels, ce sont les coiffeurs.
3: Alors, les coiffeurs, ouais. Les restaurateurs, les bouchers, oui. Les paysagistes. Voilà, il y a un petit peu d'outils un peu partout tranchants. Dans tous les métiers, donc c'est très varié, ouais.
0: Mais l'essentiel de votre chiffre d'affaires, ce sont les professionnels, mais vous travaillez aussi avec des particuliers.
3: Oui.
0: On va dire d'ailleurs sur quel marché on peut vous trouver dans un instant. Marie-Christine nous rejoint. Bonjour Marie-Christine.
4: Bonjour Fabien, et puis bonjour au monsieur qui s'appelle Fabien aussi.
3: Bonjour Marie-Christine.
0: Que de Fabien en direct ce matin. Marie-Christine, et une seule Marie-Christine, vous habitez Tassillé, village situé à côté de Loué. Alors je vois que sur nos réseaux sociaux que deux métiers vous ont marqué. On va peut-être commencer avec le métier de maréchal ferrant qui a marqué votre enfance, c'est ça Marie-Christine?
4: Oui, tout à fait. Alors à l'époque, je devais avoir 7 ans, 8 ans. Et on avait une maison de famille située dans les Ardennes. Et la maison était située pas loin d'une place. Et de temps en temps, il y avait le maréchal ferrant qui y venait. Alors, je ne sais plus comment ça s'appelle, l'abri, parce que ça faisait comme un petit abri en bois. Et le cheval était installé. Mais alors, comment il était installé, je ne sais pas trop. Mais toujours est-il que je me rappelle très bien, par exemple, le maréchal Ferrand prenait une patte arrière et puis qui fixait, alors je ne sais pas à quel endroit de la cabane, et puis qui s'était attaché, puis il mettait le fer à cheval.
0: Oui, c'est un sacré boulot, hein, très physique. Pour le dos, on imagine que c'est pas évident d'exercer ce métier de maréchal ferrant. Et puis l'autre métier qui vous a marqué, c'est le métier de bouilleur. On vous écoute, Marie-Christine.
4: Oui. Alors, c'est pareil, toujours dans le même coin, le bouilleur de cru. Alors, il venait avec son tracteur et puis dans la remorque, il y avait ce qu'on appelle, je pense, ça s'appelle comme des chaudrons. Qui bouillait, puis il y avait les gens qui apportaient leurs pommes. Et puis, bon, une partie de la journée, on avait cette odeur d'alcool mélangé à la pomme, quoi.
0: Oui, c'est ça, cette odeur de fruits grâce au bouilleur de cru. Alors, j'ai regardé un petit peu. En Sarthe, le syndicat des bouilleurs ambulants recense aujourd'hui 3 entreprises qui existent encore, bouilleurs de cru. C'est un métier qui existe encore dans notre territoire et notamment parmi les professionnels qui exercent, il y en a un à Mareuil-sur-Loire. Merci Marie-Christine, on vous souhaite une bonne journée. À très bientôt, au revoir Marie-Christine.
4: Merci Fabien. Au revoir, monsieur.
0: Au revoir. Et nous sommes avec Anne. Bonjour, Anne.
5: Bonjour, les Fabien.
0: Vous habitez Juigné-sur-Sarthe. Quel métier avez-vous envie de faire revivre ce matin?
5: Alors, moi, c'est la dentellière, dentelle au fuseau.
0: Ah ben, on vous écoute, allez-y.
5: Pardon?
0: J'ai dit, on vous écoute. Présentez-nous ce métier, Anne. C'est à
5: alors,
0: vous.
5: Alors, moi, j'ai découvert ça avec mes parents lors d'un voyage au Puy-en-Velay. Je devais avoir une quinzaine d'années. Et à l'époque, il y avait encore beaucoup de dentelières sur les pas de porte des vieilles dames qui faisaient de la dentelle sur les pas de porte au Puy-en-Velay. Et ça me fascinait, en fait. Et donc, quand j'ai eu une vingtaine d'années, j'ai voulu faire un stage au Puy-en-Velay. Et j'ai commencé à faire de la dentelle, comme ça. J'ai refait plusieurs stages depuis. Et maintenant, j'anime dans une association qui s'appelle Téticap, j'anime un atelier de dentelle au fuseau pour ne pas que ça se perde.
0: C'est
5: parce que dans les années 70, ça a failli se perdre.
0: Et oui, ce sont des savoir-faire qu'il faut faire renaître aujourd'hui. C'est à Juigné-sur-Sarthe, votre atelier ? C'est dans votre village ?
5: Non, c'est à Sablé.
0: À Sablé-sur-Sarthe, très bien. Eh bien écoutez, si vous êtes intéressé par l'atelier dentelle animé par Anne, vous n'hésitez pas, vous nous appelez à Issimène et puis on vous donne les coordonnées d'Anne au 02 43 29 10 10. Merci beaucoup, Anne, pour ce témoignage en direct. On vous souhaite une belle journée dans ce beau village de Juigné-sur-Sarthe. Le lundi matin, vous êtes sur le parking de Leroy Merlin à Mulsanne. Mardi, vendredi, vous êtes dans votre atelier, parce que vous avez aussi un atelier permanent.
3: C'est ça, au sein du hangar créalable, place d'Alger au Mans. Donc les mardis matins et vendredis matins. Et avec une actualité pas réjouissante, puisque le hangar est obligé de se déplacer. J'ai fait le choix.
0: Le propriétaire récupère son local, en fait, c'est ça.
3: Tout à fait. Donc il faut recaser 17 entreprises dans un autre hangar. Donc là, fin juin, moi, je repars sur Ecomois
0: en attendant
3: un nouveau projet. Ouais.
0: C'est ça. Et puis alors, je vois aussi que le dimanche matin, on vous trouve sur le marché des Jacobins. Là, c'est pour les particuliers essentiellement.
3: C'est pour les particuliers, oui.
0: Ouais. Puisque vous travaillez aussi beaucoup avec les professionnels. La Milès, une fois par mois, le mercredi devant la boucherie Rossignol, ou encore le samedi, une fois par mois, là encore, devant à portée de panier, c'est au Grand Lucé. C'est une épicerie.
3: Alors c'est un petit marché de producteurs locaux.
0: D'accord.
3: Qui est organisé au sein d'une entreprise, c'est Rêve d'Abeille, producteur de miel. Qui ouvrent leur hangar pour ce marché.
0: On en sait un petit peu plus sur votre grande tournée, Fabien Affuteur Rémouleur. On revient vers vous dans quelques minutes et puis on va accueillir le témoignage de Daniel. Ici même, tous les jours à vos côtés, on a trois infos pour vous, toutes en lien avec les animaux. Et on va commencer avec ce carnet rose à la ferme de l'Arche de la Nature au Mans. Des petits cochons de race Bayeux qui ont vu le jour, ils sont mimi comme tout. Tout comme une pouliche percheronne, on attend son prénom, c'est l'année des culs. Vous savez que ce sont les mancelles et les manceaux qui donnent le nom des animaux de la ferme de l'Arche de la Nature. Alors, il y a déjà Queen, Quiétude ou encore Conce le Disque ont été proposés. À Loué, on peut voir un animal très inquiétant. Vous allez me dire, Loué, c'est le pays du poulet, mais je parle d'un autre animal.
2: Mais il ne s'agit pas que d'interdire la plage, il faut engager un homme pour tuer ce requin.
0: Eh oui, un requin, 10 mètres de long, 5 mètres de haut. De quelle espèce? Eh bien, c'est un requin gonflable. Mais oui, je vous ai vu flipper, mais vous inquiétez pas, c'est un requin fort sympathique. C'est un jeu pour les enfants qui est installé à la piscine de Loué. Si vous voulez y trouver d'ailleurs un petit peu de fraîcheur à la piscine de Loué, sachez qu'elle est ouverte cet après-midi, 13h30, 19h. Et puis, on conclut cette spéciale animaux à l'homme, terre viticole du Sud-Sarthe, où le vigneron Adrien Léno entretient une parcelle non mécanisable grâce à des cochons Kunkun. Ce sont des cochons d'une race néo-zélandaise. Là où les tracteurs ne passent pas, les Kunkun passent. C'est l'info du jour. 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
0: Voici Michael Jackson.

0: Est-ce qu'il y a un vieux métier qui vous a marqué? On met en lumière ce mercredi matin ce temps où les bouilleurs ambulants, on l'a vu avec Marie-Christine il y a quelques instants, où les maréchaux ferrants faisaient partie du quotidien. Est-ce que vous vous souvenez d'un vieux métier? On vous écoute au 02 43 29 10 10. On va accueillir Daniel qui habite Le Mans dans un instant. On aura aussi le message de Marion. Avec nous, Fabien Richard. Fabien, vous êtes affûteur, rémouleur en Sarthe. Vous êtes sur beaucoup de lieux grâce à votre camion, l'affût truck des marchés sartois à la rencontre des clients, des professionnels, mais aussi des particuliers. Comment se passe la relation avec le client ?
1: Eh bien, plutôt très bien. Je suis toujours accueilli avec bienveillance par les gens qui viennent me voir, toujours avec le sourire. Alors en me disant souvent oh, ça existe encore et ils partagent beaucoup leur expérience d'antan en parlant avec nostalgie du fait qu'ils tournaient la roue avec leurs grands-parents ou alors qu'il y avait l'affûteur qui passait dans les rues du village. Alors ça existe encore. J'ai encore des témoignages qui me disent ah, j'ai un petit papy qui passe une fois l'année dans des villages un petit peu partout.
0: Ouais, vous êtes plusieurs affûteurs rémouleurs dans le département de la Sarthe.
1: Alors dans le département j'ai pas recensé, c'est que ça vient et j'ai des collègues qui prennent leur retraite, des nouveaux qui arrivent. On doit être 5.
0: Oui.
1: Alors c'est pas un gros recensement, hein. mais on doit être 5. On est il me semble 4 itinérants. Et puis voilà. Alors on se connaît très bien. On se fait des petits restos ensemble de temps en temps.
0: Ouais. Oui, très bien. Pas de concurrence entre affûteurs et une bonne entente.
1: Surtout avec respect et puis au contraire, la concurrence c'est toujours très bon. Toujours une façon de s'améliorer et puis
0: d'être meilleur
1: et de faire parler du métier surtout puisqu'on estime qu'on touche à peu près 5%, 2 à 5% de la population. Donc on a encore du travail pour que les gens sache qu'on existe encore.
0: Oui, c'est ça. On n'a pas suffisamment ce réflexe de faire affûter, de faire réparer globalement. C'est,
1: tout à fait.
0: D'ailleurs, vous avez un projet à ce sujet. Vous allez nous en parler dans un instant. C'est le supermarché de la réparation. Une grande idée que vous avez. On conclura avec ça dans quelques minutes. Nous sommes avec Daniel. Bonjour Daniel.
2: Bonjour Fabien.
0: Vous habitez Le Mans. Quels sont les vieux métiers que vous avez envie de faire renaître, de faire revivre ce matin en direct sur ICI Même, Daniel?
2: Alors moi, je suis une vieille dame, donc ça date des années 50. Je me souviens très bien. Moi, j'habitais presque au bout du Mans. On appelait ça la route de Paris. Et j'habitais une des dernières rues qui donnait rue de la Mariette. Et tous les matins, on avait une dame qui passait avec une carriole attelée à un petit âne. Et elle venait vendre le lait de sa ferme et ses fromages. Et nous on adorait parce que on allait dans la rue caresser l'âne pendant que les dames sortaient de chez elles en robe de chambre et au bigoudi pour aller apporter leur pot à lait. Et pendant ce temps-là, ça discutait. La rue était vivante à cette époque-là. Il n'y avait pas de voiture, pratiquement pas. Donc tous les soirs, on jouait dans la rue ensemble et il y avait beaucoup de convivialité. Alors je me souviens très bien de cette petite charrette. Et puis, il y avait aussi le marchand de peau de lapin. Et quand j'étais petite, je comprenais pas du tout ce qu'il disait. Alors, il disait quelque chose comme « peau de lapin, peau de lapin, peau ».
0: Avec un accent sartois, j'imagine.
2: Ouais, un truc un peu comme ça. Mais on était en ville, donc et je voyais pas du tout. Et puis après, quand j'ai vu ce qu'il avait sur les épaules, il avait des peau de lapin, ça me dégoûtait parce que j'aimais beaucoup les animaux.
0: Lapins.
2: Les lapins, entre autres, je venais de comprendre ce que ça voulait dire. Non, c'était, on avait le rémouleur aussi qui passait et c'est vrai que on adorait ça, aller tourner la roue et les couteaux avaient toujours besoin d'être affûtés. D'ailleurs, maintenant, on a des couteaux aussi qu'on jette une fois qu'ils sont usés, en fait, ou cassés, même souvent ils se cassent.
1: Il ne faut pas les jeter, hein.
2: Pas les jeter, je sais pas.
0: Il faut aller voir Fabien.
1: Voilà, exactement.
2: Parce qu'il affûte les couteaux aussi.
0: Oui, bien sûr. Vous affûtez les couteaux.
1: Je suis affûteur de couteaux.
0: Ouais. C'est le cœur de son métier, Daniel.
2: D'accord.
0: Ouais. Il est dimanche matin sur le marché des Jacobins.
2: D'accord. Ouais, c'est un peu loin pour moi maintenant. Mais c'est vrai. Ah oui, le marché des Jacobins, c'est très bien, ouais. Non, mais je me souviens vraiment la petite charrette, là. Et je me disais, ces dames qui sortent à 10h du matin en robe de chambre et en bigoudi, parce qu'elles faisaient leur ménage en robe de chambre pour pas salir leurs vêtements. Et je me disais, oh là là, quand même, c'est pas classe. Jamais je ferais ça, moi.
0: Ça se voit moins aujourd'hui, effectivement. Les hommes ou les femmes en pyjama dans la rue. Merci beaucoup, Daniel. On vous souhaite une très, très bonne journée. Merci d'avoir été avec nous. On a aussi le message de Marion qui nous écrit sur nos réseaux sociaux qu'elle se souvient d'une journée à Poncé-sur-le-Loire quand j'étais en primaire. Nous écrit Marion, je vous parle d'un temps que les moins de 30 ans ne peuvent pas connaître. On était allé chez le souffleur de verre. Quel souvenir magique. Et il y a un émoji bonhomme qui rigole avec des étoiles dans les yeux. Merci Marion pour votre message. Est-ce que vous savez ce qu'est un chatrou, Fabien ?
1: Alors, pas du tout.
0: Eh bien, on va le savoir dans un instant grâce au témoignage de Colette qui arrive. À tout de suite.
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0: Est-ce qu'il y a un vieux métier qui vous a marqué ? C'était la question depuis 9h ce matin, ça l'est encore durant quelques minutes. Merci à Richard, à Jacqueline, à Anne qui a témoigné en direct. On a eu aussi Marie-Christine, Daniel, Marion, Valérie, Colette, Nadine. J'espère que j'oublie personne. Beaucoup de témoignages ce matin. Il a fait le choix justement d'un vieux métier. Notre invité, c'est Fabien Richard qui est affûteur rémouleur dans le département de la Sarthe. Avant d'aller vers Colette qui va nous expliquer ce qu'est un chatrou, ce sera le vieux métier qu'elle va réveiller pour nous ce matin. J'aimerais que vous nous parliez de ce projet de supermarché de la réparation. Quels sont les grands contours du projet, Fabien ?
1: Alors, les grands contours, c'est un constat. Quand on a un appareil, un outil qui fonctionne pas, le premier réflexe, c'est d'en acheter un neuf. On sait tous où aller acheter du neuf. On va dans une enseigne, etc.
0: Ouais. Et souvent sur Internet aussi, voilà, aujourd'hui.
1: Souvent. Ouais. Et dès l'instant où on fait le choix de la réparation, là, ça commence à être un peu plus compliqué. Il faut aller chercher sur Internet des contacts, voir ce qu'il y a près de chez nous. Il y a forcément un esprit de confiance qu'il faut créer. Est-ce qu'on connaît ? Alors, il faut aller demander à droite, à gauche s'il travaille bien ou pas. Et l'idée, c'est de créer, pourquoi pas, un lieu où seraient centralisés des artisans de la réparation. J'imagine un cordonnier, un affûteur, une couturière, un réparateur de machines à laver ou autre.
0: On réunit tout le monde.
1: On réunit tout le monde et là le choix de la réparation devient plus simple. L'idée est de simplifier la
0: démarche. Pour le client, ça pourrait éventuellement se passer au Mans, être créé au Mans.
1: Ah, ce serait chouette, ouais.
0: Ce n'est qu'un projet pour le moment.
1: Alors, ce n'est qu'un projet.
0: C'est avancé ou alors?
1: Alors, j'ai commencé à esquisser des choses, mais c'est compliqué. C'est compliqué de trouver des gens qui veulent s'investir dans un projet comme ça, un peu farfelu, parce que aujourd'hui c'est encore un peu farfelu, même si ça revient avec toute la dimension écologique. Mais c'est encore un peu foufou, quoi.
0: Oui, mais c'est bien, on aime ce qui est foufou. Il y a aussi une aide pour tous les Français, c'est le bonus réparation, une aide financière d'État qui permet de faire réparer plutôt que de jeter. Colette est avec nous, bonjour Colette.
6: Bonjour.
0: Vous habitez en Bourgogne, vous avez de la famille dans la Sarthe, et voilà pourquoi vous êtes attachée à Ici Mène, votre radio locale, et vous voulez nous parler du métier de chatrou. Alors, bon, Fabien, comme moi, on ne sait pas ce que c'est chatrou. On a besoin de vos lanternes.
6: Voilà, donc ça vient de châtrer, castrer, châtrer qui est un mot français, et c'est un métier pour le coup qui est totalement disparu, parce que maintenant ce sont les vétérinaires qui font ça, ce ne sont plus des personnes qui circulent pour faire leur intervention. Donc moi qui ai été élevée en Bourgogne, dans le Morvan, Mes parents étaient paysans dans le Morvan et avaient toutes sortes d'animaux. C'était des petites fermes polyculture et polyélevage. Et le chatrou était un monsieur qui venait régulièrement dans les fermes pour castrer les petits cochons. Donc, quand les mamans avaient fait les bébés, quand ils étaient sevrés, on séparait, enfin, les parents séparaient les femelles des mâles et ils faisaient castrer les cochons pour les petits mâles pour pouvoir les faire engraisser et les vendre plus tard. Et ça posait moins de problèmes de bagarres et autres dans les élevages, je suppose. Voilà, donc c'est un métier totalement disparu. Et ce monsieur venait régulièrement. Et si je me souviens bien, son activité ne faisait pas que ça. Il avait aussi un verra, un mâle cochon. Qu'il pouvait prêter, amener dans les fermes. Donc ça faisait partie d'un circuit, d'un petit métier qui a disparu aujourd'hui. Et il me semble qu'il faisait ça comme ça à l'arrache, hein, sans
0: beaucoup d'hygiène.
6: Oui. Sans... Ouais.
0: Il coupait les coucougnettes, c'était le métier de chatrou, en fait,
6: voilà,
0: tout simplement.
6: Voilà, c'était un métier, et on savait, on connaissait ce monsieur, il l'appelait le chatrou. Avec, en même temps, c'était plutôt le chatrou, parce qu'il y avait, c'était avec l'accent paysan du Morvan, c'était avec plusieurs accents circonflexes sur le A.
0: Et on imagine voilà. Que ce métier existait aussi dans le département de la Sarthe. Merci beaucoup, Colette, pour votre témoignage plein de sourires ce matin. On vous souhaite une très bonne journée.

0: des éclairs.
1: Tous les matins sur votre radio, ici même, Valère Correard vous donne ses astuces pour faire des économies.
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1: Et ce matin, Valère, une solution pour passer le code de la route en dépensant le minimum.
4: Que ce soit pour le passer plus vite ou pour le payer moins cher, préparer soi-même le code de la route sans passer par la case auto-école n'est plus quelque chose d'exceptionnel pour autant. Si ce choix peut convenir à certains candidats, il ne faut pas sous-estimer ce que cela implique. Se préparer seul sans l'aide d'un professionnel, sans une proposition de méthode, sans soutien pour se motiver, donc disons-le de suite, hein, c'est pas la solution miracle, c'est moins encadré qu'avec une auto-école, mais si on a un budget très serré ou qu'on est habitué à travailler en autonomie, c'est une piste à étudier. Autre avantage quand même non négligeable, vous pouvez organiser votre préparation selon vos contraintes. Donc, si vous travaillez toute la journée, que vous avez des enfants, que vous habitez loin d'une auto-école, c'est aussi une alternative intéressante.
1: Et c'est une solution qui coûte beaucoup moins cher qu'une préparation en auto-école ?
4: C'est incomparable, hein, qu'il s'agisse du prix, mais aussi de la prestation. J'insiste, on ne compare pas une application avec un professionnel en chair et en os. Mais si on doit comparer, c'est 20, parfois 30 fois moins cher qu'une auto-école. Quand on paye l'abonnement à une application moins de 3€ par mois, forcément, c'est imbattable. Pour les plus jeunes, c'est un fonctionnement d'ailleurs qui peut bien leur correspondre, avec une disponibilité des révisions et des quiz à tout moment sur smartphone, des rappels un peu comme un coach numérique. Voilà donc une piste pour préparer le code vraiment moins cher, passer par une plateforme, une application, mais en gardant à l'esprit qu'on est seul et qu'il faudra ensuite se confronter à la conduite avec peut-être un niveau de préparation moindre. En tout cas, si vous avez des bons plans pour rouler moins cher, quel qu'il soit, vous pensez à m'écrire par ici leséconomies@radiofrance.com.
1: Valère Correard, tous les jours sur votre radio ici même. Dans quelques minutes, l'actualité locale. Avant cela, Serge Gainsbourg, Elisa dans une minute sur ici même.
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0: Je vous dis à demain, on se retrouve entre 9h et 10h pour le rendez-vous de témoignages. Et à quelques jours de la fête des mères, on va célébrer les mamans demain avec vos témoignages à partir de 9h. Bienvenue chez vous sur Ici Mène, jusqu'à 11h, c'est avec Sophie Elie. Bonjour Sophie.
1: Bonjour Fabien, bonjour tout le monde.
0: Et si on faisait de la musique, c'est votre proposition en tous les cas.
1: Oui, on peut tester en plus des ateliers à partir de la semaine prochaine à l'Élastique à Musique au Mans. La directrice de cette belle association est notre invitée ce matin.
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1: Merci d'écouter Ici Mène, il est 10h, les infos, Marie Mutrici. De nombreuses déchetteries adaptent leurs horaires.
3: Pour faire face aux fortes chaleurs, tous les sites du Sivalorme, dans le sud et l'est du département, ouvrent désormais à 7h30 le matin et seulement une petite heure l'après-midi, entre 13 et 14h20. C'est ce qu'écrit le syndicat qui gère de nombreux sites dans notre département. Les déchetteries de Maisoncelles, Bouloir, Montmirail et Tuffet vont rester fermées pendant toute la canicule. Adaptation aussi des horaires de celles de Sablé, de celles de Roisé et de Guesselard. Vérifiez donc bien les horaires et l'ouverture de votre déchetterie avant de vous déplacer. Et l'un des signes évidents de ce dôme de chaleur qui écrase notre département, c'est que la température n'est pas redescendue cette nuit en dessous de 20 degrés au Mans, ce qui empêche de nous reposer et de bien dormir. Ça va continuer comme ça jusqu'à dimanche. Alors au Mans, les pattes des maraîchers, quartier Gare Sud, invitent les habitants âgés qui auraient besoin de se mettre au frais à venir profiter gratuitement des salles climatisées de l'établissement. Il suffit d'appeler la maison de retraite pour en profiter. Les suites de l'attaque au couteau de policiers au Mans. L'état mental du suspect ne permet pas sa garde à vue. Il a été pris en charge en milieu spécialisé. Sa compagne présente dimanche dernier, elle, va être jugée ce vendredi. C'est ce qu'écrit la procureure du Mans dans un communiqué envoyé aux médias hier soir. Vous retrouvez ses propos sur ici.fr. Ocaïdi en difficulté financière annonce la suppression de 290 postes et la fermeture d'une soixantaine de ses magasins en France. La liste n'est pas précisée. La Sarthe en compte 3 à Arsonnay, à la Chapelle Saint-Aubin et dans le centre-ville piétonnier du Mans. Le Mans FC dit au revoir à 6 joueurs, dont l'historique Anthony Riblin, dont le contrat arrivait à son terme. Le défenseur a joué les deux montées successives. Le club de football du Mans qui doit aussi laisser partir Isaac Cossier, prêté par son club formateur de Lille. Mais sa performance avec les Saint-Etienne n'a pas échappé aux Lillois qui comptent bien le récupérer. Tous en orange ce soir à Antares, au Mans. Le MSB distribue des t-shirts aux spectateurs du match 2 des quarts de finale des playoffs contre Nanterre à 19h. Les basketteurs manceaux doivent absolument s'imposer s'ils comptent continuer dans la course au titre au championnat. Vous écoutez Ici Mène, il est 10h03. Sophie Elie, on est donc toujours en vigilance.
4: Oui.
3: Jaune, canicule, et on en parlait toutes les deux. C'est vrai que c'est très lourd et c'est très fatigant.
1: Oui, c'est ça. Les organismes n'ont pas l'habitude.
3: Prenons le temps tranquillement et protégeons-nous.
1: Et on fait pas de sport aujourd'hui. Il fait chaud, très chaud, trop chaud. C'est la canicule. Et comme si ça ne suffisait pas, on a un risque orageux au-dessus de nos têtes, surtout pour le sud Sarthe. Ce qui nous place en effet en vigilance jaune canicule et orage aujourd'hui. Demain, nous serons toujours en vigilance jaune canicule. C'est Météo France qui place le département de la Sarthe ainsi. Il fait déjà plus de 20 degrés partout en Sarthe. Et à 11h, là, tout à l'heure, on atteindra déjà les 30 degrés. Et la maximale annoncée par Météo France, c'est 35 pour Sablé. 34 à Marçon, au Mans, 33 à Ballons-Saint-Marc, 32 à Pont-Vallin. En début de nuit, un vent de nord à nord-ouest s'installe et il soufflera assez fort sur le Perche Sarthe. On attend des rafales autour de 75 km par heure. Risque orageux, on l'a dit. Et demain, 5h du matin, toujours c'est l'heure où on peut essayer de trouver de la fraîcheur. Tous à freiner sur Sarthe, il fera 14 degrés. On devrait descendre quand même en dessous des 20 degrés la nuit prochaine, 18 pour le Mans, mais ça reste quand même bien élevé. Demain après-midi, toujours des températures très chaudes, au-dessus des 30 degrés.
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1: C'est classique, c'est culte, c'est Ici Mène pour rythmer votre journée avec Can't Dance Genesis.

0: Can't Dance Genesis, ici mène.
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0: De la guitare, du piano, de la trompette ou de la mandoline? Avant de vous lancer dans la pratique d'un instrument, testez un atelier. Ça marche aussi pour le chant ou la composition. Et il n'est jamais trop tard ni trop tôt pour commencer. La semaine prochaine à l'Élastique à Musique, secteur Gare du Mans, c'est portes ouvertes du 1er au 8 juin. Et c'est l'occasion rêvée pour essayer et peut-être entamer une nouvelle activité enrichissante dans une ambiance sympathique. On vous explique le fonctionnement de l'association avec la directrice du lieu, Nathalie Leger, qui nous rejoint dans 3 minutes. Premier exercice, on étudie le rythme d'un morceau tous ensemble. On a choisi Cara Mariucci, une nouveauté, une rencontre entre le groupe Corsa Filetta et Francis Cabrel.

0: Magnifique version de la petite Marie de Francis Cabrel en Corse, Cara Marluccia avec le groupe Affiletta. Et nous, on va se mettre au chant grec.
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0: Ici Mène, bienvenue chez vous. Le Mag Conseil pratique tous les matins. Et aujourd'hui, on se lance un défi. On se met à la musique. Nathalie Leger, bonjour.
3: Bonjour Sophie.
0: Directrice de l'association L'Élastique à Musique. Portes ouvertes la semaine prochaine. On va pouvoir tester plein d'ateliers, d'instruments, de chants, de compositions, notamment du chant grec. Hein, d'où le petit clin d'œil. Dans une ambiance propice à l'apprentissage, L'Élastique à Musique, c'est pas juste une école de musique. C'est tout un esprit, une philosophie, une diversité aussi.
3: Oui, oui, effectivement. On a plusieurs pôles. En fait, on a effectivement le pôle pédagogique, qui est assez connu des Manceaux-Mancelles, mais on a aussi tout un panel d'accompagnement d'artistes professionnels qu'on fait rayonner dans le département, mais bien au-delà aussi. Hein, on organise aussi des tournées à l'étranger, donc c'est quelque chose d'assez vaste. Et puis on travaille aussi hors les murs, c'est-à-dire qu'on fait aussi des actions de sensibilisation à la musique ou d'éveil musical, que ce soit en crèche, en école, en EHPAD. Voilà, c'est assez divers.
0: Et un mode d'apprentissage aussi très moderne.
3: Oui, disons que l'objectif, c'est vraiment de coller au désir des personnes qui souhaitent apprendre la musique. Et effectivement, les professeurs, toujours dans un esprit de progression, bien sûr, et de travail, parce que la musique, ça ne s'acquiert
0: pas. C'est des gestes aussi qu'on répète,
3: exactement.
0: Évidemment.
3: Ouais. Et donc, on va avoir cette volonté de travailler sur des morceaux que les musiciens apprenants souhaitent travailler.
0: Se faire plaisir aussi. Je disais, jamais trop tard ni trop tôt pour se mettre à la musique, à l'élastique à musique. Quel est l'âge du plus jeune adhérent et du plus âgé?
3: Alors le plus jeune a 3 ans et le plus âgé, alors là c'est une petite colle, je dirais dans les 60.
0: Ouais, mais 70, en tout cas, on est d'accord, il n'y a pas de limite quand on a envie, et on peut même commencer, même si on n'a jamais fait de musique avant, même si on se dit, je vais pas être douée, je sais pas faire ça.
3: Alors, non, en fait, il n'y a pas de limite, hein. Je pense que c'est vraiment l'envie et puis la motivation qui va faire aussi qu'on va progresser, même si on commence à 65 ans la musique.
0: Et puis, c'est des liens aussi intergénérationnels, des liens entre les pratiques, des apprentissages assez classiques, on pense au piano, on pense à la guitare, des choses aussi plus originales, plus ancré dans notre époque. Par exemple, on peut apprendre à composer avec des ordinateurs.
3: Oui, tout à fait. On a un professeur qui s'occupe de la MAO, donc musique assistée par ordinateur. Donc, soit sous forme de cours hebdomadaires, soit sous forme de stages. On organise aussi des stages pour un peu se sensibiliser à cette nouvelle forme de composition qui est beaucoup utilisée maintenant.
0: Beaucoup d'ateliers à découvrir dès la semaine prochaine. Hein. On pourra assister à des cours, tester aussi certains ateliers. Par exemple, le chant grec, puisque j'en ai parlé. Ça va se passer comment cet atelier?
3: Alors en fait, on invite les personnes qui ont envie de découvrir à s'inscrire à cet atelier avant le 30 mai. Enfin, 30 mai maximum.
0: On est encore dans les temps.
3: Oh, tout à fait. Et donc là, on a notre professeur, donc Maria Kanavaki, qui est une chanteuse crétoise, qui va initier les personnes qui le souhaitent au chant grec, à la musique grecque aussi. Elle le fait aussi au travers de stages tout au long de l'année, mais là on avait envie aussi de proposer à des gens de venir juste tester. Je crois que c'est une heure, voilà,
0: c'est samedi 6 juin de 11h à midi.
3: Oui. À l'Élastique à Musique.
0: C'est l'un des ateliers proposés lors de ces portes ouvertes qui commencent lundi prochain, le 1er juin. On vous donne le programme, vous restez à l'écoute bien sûr, et en musique évidemment avec Marc Lavoine et Catherine Ringer. J'ai envie de travailler ce morceau par exemple à la guitare. Je vais voir le prof à l'Élastique à Musique. Allez, on y va ensemble. Qu'est-ce que t'es belle? La musique que vous écoutez tous les jours sur Ici Mène, on partage nos chansons préférées et ce matin... Cap sur l'Élastique à Musique, très belle association Mancelle, et la directrice Nathalie Leger est notre invitée dans Bienvenue chez vous, le Mag.

0: faire de la musique, ce n'est pas seulement avoir une activité de loisir, c'est une ouverture sur le monde. Et en Sarthe, on a plusieurs écoles, dont l'Élastique à musique, qui propose ses portes ouvertes annuelles la semaine prochaine. Ici même vous donne le programme, Nathalie Leger, directrice, et notre invitée. On se retrouve dans quelques minutes.
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0: Fernando Abba, ici Mène, excellente matinée, j'espère que vous êtes bien au frais.
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0: Pourquoi faire de la musique? Tiens, la question. Nathalie Leger, directrice de l'Élastique à Musique. Il y a plein de raisons, évidemment, qui peuvent nous amener à la musique. Mais ça va forcément nous apporter quelque chose. Un petit plus.
3: Oui, la musique, déjà, ça permet de se concentrer sur quelque chose de beau. C'est bien dans notre période. Ça permet aussi de faire des rencontres avec d'autres musiciens. Ça permet de prendre confiance en soi parce qu'il va y avoir aussi des petites mises en danger devant un public. Et puis, ça fait travailler l'imagination, ça fait travailler le corps, la dextérité, les doigts. Enfin, voilà. Il y a énormément de raisons pour se mettre à la musique.
0: Quelle que soit la pratique qu'on va choisir, hein, ça peut passer par le chant. Là, on vient avec sa voix. Et il y a eu souvent des traumatismes dans l'enfance ou même l'adolescence, même à l'âge adulte hein, d'ailleurs. Ah, arrête de chanter, c'est pas beau, c'est faux. On peut tous apprendre à chanter.
3: Bien sûr, il y a des techniques. Hein. D'ailleurs, on propose des ateliers de technique vocale à l'Élastique à Musique parce que effectivement, on n'est pas tous égaux. On ne naît pas tous avec la même voix.
0: Donc avec la voix de Céline Dion.
3: Exactement. Heureusement d'ailleurs. Et donc il faut travailler sa voix, il faut apprendre à respirer, il faut apprendre à poser la stature, vraiment la colonne d'air, travailler tout ça, toutes les résonances aussi hein, ici au niveau du visage. Et on peut vraiment sortir des choses dont on ne se serait pas
0: cru capable.
3: Exactement, cru capable. Mmh. Et avec de la technique, oui, bien sûr, on y arrive. Et on passe sous la moquette les traumatismes qu'on a pu avoir.
0: À partir de lundi, c'est les portes ouvertes hein, de l'Élastique à Musique. Et il y a plein d'ateliers auxquels on va pouvoir assister. Par exemple, des cours de guitare, de trompette, de saxo, de clarinette, de piano, de mandoline aussi, plus original. Oui. Donc, on vient. On suit le programme et puis on peut assister au cours.
3: Voilà, c'est ça. Hein, donc la semaine prochaine, vraiment, là, c'est plutôt axé sur les cours particuliers. Hein, il y a beaucoup de cours particuliers. Et donc là, on propose aux personnes qui ne connaissent pas l'association de venir assister à un cours. Donc ils vont voir un petit peu comment ça se passe, les relations entre les profs et les élèves, comment est-ce qu'on apprend la musique à l'Élastique, comment ça se passe. Donc ça, c'est vraiment ouvert à tous. Les personnes peuvent nous appeler pour qu'on puisse leur préciser à quelle heure c'est mieux de venir pour voir de la mandoline, parce qu'on a une seule élève en mandoline. Mais effectivement, on peut aussi venir assister à des ateliers durant cette semaine-là. Pareil, on assiste. Et puis après, sur le week-end, là, c'est différent. On a tenté cette année de d'offrir la possibilité de pratiquer sur des ateliers gratuits. Et là, de venir avec son instrument pour tester des ateliers qu'on propose toute l'année.
0: Pour des gens aussi qui jouent déjà un petit peu de musique, pourquoi pas. Il faut s'inscrire pour ces ateliers-là avant le 30 mai, c'est ça,
3: Nathalie ? C'est ça, tout à fait. Oui.
0: On a toutes les infos sur le site de l'Élastique à Musique. Et puis, on peut aussi, lors de ces portes ouvertes, s'inscrire pour la saison prochaine, évidemment. Hein. C'est l'occasion aussi.
3: Oui, c'est l'occasion.
0: Merci beaucoup Nathalie Leger, directrice de l'Élastique à Musique, quartier Gare Nord au Mans. Si vous y allez en tram, c'est l'arrêt Leclerc-Fleurus. Mettez-vous à la musique, ça fait du bien. Et chantez avec Nicolas Perrac. Vos souvenirs musicaux sont aussi sur votre radio ici même. Ensuite, on a quelques actus à partager avec vous. Et un cadeau à vous offrir pour la fête des jardiniers au Château du Lude.

0: avez envie de chanter, c'est normal. On a parlé de musique ce matin dans Bienvenue chez vous, le mag. Et en plus, on vient d'entendre Nicolas Perrac et mon père sur votre radio. Ici, Maine, des bonnes adresses gourmandes, on en partage tous les jours. On était dans le quartier Gare du Mans avec l'élastique à musique. 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Simène, tous les jours à vos côtés, trois infos locales pour les jours à venir. Samedi, c'est la fête de l'été à Chauffour Notre-Dame. La commune prépare des animations pour toute la famille et pour tous les âges. Les plus audacieux pourront tester le taureau mécanique. Et pour tout le monde, feu d'artifice en fin de journée, ouverture au public dès 14h. Rendez-vous gratuit au stade Georges Bougard, rue des Bois. À partir de demain et jusqu'à dimanche, l'atelier de photo Malico à Sablé-sur-Sarthe vous accueille pour des visites guidées et commentées pour connaître l'histoire du lieu et de celui qui l'a créé en 1899 au bord de l'Erve, un certain Joseph. L'adresse exacte, c'est 1 rue Carnot, le tarif est libre, vous donnez ce que vous voulez pour participer à la sauvegarde de ce joli site ancien, témoin d'une époque. Et dimanche, on peut aussi opter pour une pause jazz à l'abbaye de Lépau, qui après son festival de musique classique change de style, et c'est à une expérience immersive que nous sommes invités, entre impro artistique et communion avec la nature au son des percus du saxo ou encore de la flûte traversière dans tous ses états, installés sur l'herbe ou dans des transats. Profitez du moment tout simplement, programmé dans le cadre de l'événement Jazz Tangente, entrée 7 euros dans un cadre toujours aussi agréable. Et comme promis, j'ai un cadeau pour vous. Là, on se penche sur le week-end de la semaine prochaine, les 6 et 7 juin. C'est la fameuse fête des jardiniers au château du Lude, avec énormément d'expositions, d'animations. Les amoureux des plantes seront ravis. On peut visiter évidemment les jardins du château. C'est toujours un moment extrêmement agréable et très attendu des Sartois. Vos invitations pour deux personnes à gagner tout de suite au 02 43 29 10 10.
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0: C'est ce qu'on appelle un voix piano très réussi, magnifique. Hein, il nous avait capté et séduit quand il avait débarqué avec ce morceau Pascal Obispo. Lucie, profitez, vous écoutez Ici Maine.
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1: Alors, je savais déjà qu'il faisait très bien la cuisine, mais il chante aussi magnifiquement. Je parle de Nicolas Urrutia, que vous allez entendre dans un instant et qu'on a entendu un petit peu fredonner comme vous, peut-être, sur le Lucie de Pascal Obispo.
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1: Nicolas, merci beaucoup d'avoir pris quelques minutes sur Ici Mène. 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
4: Merci beaucoup Sophie, à bientôt.
1: Merci Nicolas. Simon Pévrilli, je pensais que c'était l'ami des animaux, je ne sais pas ce qu'il a, il s'en prend au chevreuil à présent. Découverte à suivre sur votre radio Ici Mène après Sia, Give Me Love.
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0: Give me love. Sia, vous écoutez Ici Men.
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0: 72 secondes pour vous convaincre, c'est la mission de Simon Peverelli chaque matin à 7h40, séquence de rattrapage à 10h45. Mais attention, si vous aimez les chevreuils, n'écoutez pas cette chronique.
3: Aujourd'hui, Simon, vous voulez nous avertir.
4: Oui, je suis de moins fort, j'essaie de me fondre parmi eux. À tout moment, il y en a un qui peut débarquer dans le studio. Il faut faire très attention parce que sous leurs airs mignons, là, ils sont capables de tout, tout faire.
3: Et de qui parlez-vous là, Simon?
4: Et des chevreuils, c'est cette année chevreuils, pas plus tard qu'hier. Après-midi, il y en a un qui se baladait dans un jardin au Mans. Il y en avait déjà un dimanche dans la cour d'une maison à Saint-Calais, ils ont peur de rien. Moi, je vous le dis, les chevreuils, c'est des grands malades et j'ai 72 secondes pour vous en convaincre. C'est pas la première fois qu'il s'aventure comme ça n'importe où. 2021, un chevreuil en plein centre-ville de Sablé-sur-Sarthe, un autre aperçu en train de courir dans les rues du Mans. 2025, un chevreuil en train de nager dans une piscine à rue Audin. Ou bien il y a 3 semaines, quelqu'un que je connais qui habite vers l'hôpital du Mans, même chose, un chevreuil complètement paumé dans son jardin. Et le matin au réveil, ça surprend.
5: En gros, c'est ma mère qui m'avait mis un petit mot le matin, comme elle a l'habitude de mettre pour me dire tiens, tu penseras à acheter le pain ou tiens, tu peux prendre ça dans le frigo. Là, c'était tu peux vérifier si t'as toujours le chevreuil dans le jardin.
4: Alors, résultat, en plus, il a cassé le carreau de la baie vitrée des voisins, s'est coincé la tête dedans. Il a fallu le déloger et c'est toujours la même histoire avec les chevreuils. Il faut dire qu'en Sarthe, ils doivent se sentir un peu chez eux. Ils ont leur capitale, la commune d'Épineux-le-Chevreuil, 286 habitants dont 285 chevreuils plus le maire. Pourquoi nos petits cervidés tout mignons s'invitent-ils partout comme ça? Parce qu'ils sont bourrés. Tout simplement, ces imbéciles heureux s'amusent à manger des bourgeons sucrés, ça fermente dans leur estomac et ça se transforme en alcool. Résultat, ils ont la tête qui tourne, ils tiennent à peine debout et se coincent n'importe où. Mais c'est pas tout. Non, on peut en ajouter dans le classement des choses bizarres qu'ils font. Un, leur cri. Voilà, c'est terrifiant, on dit du chevreuil qu'il aboie, et je préfère encore 1000 fois les chiens que ce cri affreux. Deux, leur vitesse, ces barjoux peuvent courir jusqu'à 100 km/h sur une courte distance, donc impossible de les attraper. Trois, leur méthode de drague, pour draguer la femelle, le mâle se colle à ses fesses et la suit comme ça en faisant des ronds, on appelle ça le rond de sorcière. 4. Ils passent leur temps à frotter leur bois partout. On appelle ça le frottis. Très à la mode aussi en ce moment chez les chanteurs. Mais en faisant ça, les chevreuils abîment les arbres jusqu'à parfois carrément les tuer. Que d'aberrations dont les chevreuils n'ont cure puisqu'ils n'ont aucune règle, aucune limite. C'est vraiment des grands malades. Et j'espère que 72 secondes suffisent à vous en convaincre. Alors, convaincu de ces chevreuils complètement
3: fous. Mais absolument, Simon, on est surtout très convaincus. Alors, pour ceux et celles qui là n'ont pas l'image et qui regardent cependant quand même France 3 Pays de la Loire, en ce moment, vous avez mis
4: deux bâtons, gros budget, très très gros
6: ça
4: budget.
6: Ça vous va très très bien.
4: Merci beaucoup. Et je précise pour le dire, si vous croisez un chevreuil, n'intervenez pas, voilà, parce que c'est quand même un petit peu dangereux, donc appelez les autorités, Office français de la biodiversité, Office national des forêts ou pompiers encore, que sais-je, mais ne les touchez pas.
0: Et faites de même d'ailleurs si vous rencontrez Simon Peverelli. Le matin, effectivement, vous pouvez suivre cette chronique également sur France 3 Pays de la Loire à 10h45. On réécoute tout ça tranquillement. J'ai eu quand même le bonheur de voir débarquer Simon avec son fameux costume là dans le studio il y a quelques minutes à peine. Le chevreuil, c'est aussi le surnom d'un animateur de votre radio locale en Sarthe, Fabien Aubric. Pourquoi? Je vous raconterai ça une autre fois. Belle matinée.

0: Michel Polnareff, Radio Ici Mène, pour accueillir Muriel Jordan, c'est l'heure.
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0: Vous en avez marre des nouveaux mots et expressions inventés par les jeunes. Ce n'est pourtant pas forcément une mauvaise chose. Muriel Jordan, c'est parti pour une petite leçon de vocabulaire ado.
3: Tout à fait, oui, histoire que vous soyez capable d'aller au bout d'une conversation avec vos enfants, vos petits-enfants ou votre neveu de 16 ans, hein, qui parle tellement vite que vous avez l'impression d'avoir appuyé sur la touche de lecture accélérée, hein, malgré vous. Le langage dans les cours de récré évolue très vite. Suivez-moi, je vous emmène devant un lycée pour tout savoir de ces expressions dont beaucoup viennent de l'autre côté de la Méditerranée. Expressions et mots qui mettent plus d'un adulte en difficulté, hein. On a tous entendu un jour quelqu'un dire « Pouh, ces jeunes, ils savent plus parler ». T'en penses quoi, toi, jeune padawan ?
4: J'avais eu cette discussion justement avec ma grand-mère, qui était un peu désolée de l'état d'évolution de la langue.

0: Jean Pruveau, Nos ancêtres, les Arabes, aux éditions Lattès. Il y retrace l'incroyable voyage de centaines de mots venus de l'arabe et qui sont passés dans notre quotidien sans qu'on en ait vraiment conscience.
1: Et Muriel, d'après les linguistes, ces nouveaux mots, ces expressions qui apparaissent sont portées par la jeune génération et sont une bonne chose car ils permettent à la langue française de rester vivante et de se réinventer.
0: Oui, et certains mots resteront, d'autres tomberont dans l'oubli. En ce moment, une des expressions les plus courantes chez les ados, c'est la hesse. Qu'est-ce que ça veut dire ?
2: La hesse, c'est quand ça va pas. C'est la hesse, c'est compliqué.
0: Donne-moi un exemple, comme ça on comprend bien si on est largué.
2: Là, si le calcul diff tombe aux mines de Paris pour l'épreuve de maths 2, c'est vraiment la hesse. C'est vraiment la hesse.
3: C'est exactement ça.
2: C'est exactement ça.
0: Traduction, pardon.
2: Ah, pardon. Non, l'épreuve, là, on a une épreuve de maths pour intégrer les écoles d'ingénieurs des mines en particulier. Je veux juste pas que ce soit sur ce chapitre qui s'appelle le calcul diff. Parce que si c'est ça, c'est vraiment hard. Ce serait vraiment la hesse.
0: Et quand vous dites chais,
4: ça veut dire bien fait ça.
5: C'est pour narguer quelqu'un. C'est pour narguer quelqu'un ça. Genre il s'est gouré, tu veux te foutre un peu de sa gueule, bah du coup tu dis chais.
0: Voilà, hein, vous avez de quoi survivre ce soir à une conversation avec des ados. Alors je sais, c'est pas toujours facile, mais n'est-ce pas vivifiant que de découvrir comment notre langue évolue ? Allez, vous reprendrez bien encore un peu de langue sauce piquante, hein, parce que moi je vais revenir très bientôt pour une nouvelle leçon de vocabulaire.
1: Sacré Muriel, qu'on retrouve demain, ces tendances tous les matins sur votre radio ici. Mais je suis un petit peu inquiète, je ne sais pas si Tom Vanier va être capable de venir animer le jeu de 11h, car il est tout simplement liquide, hein, la chaleur l'a assommé. Allez, il a encore quelques minutes pour se réveiller. De la musique aussi avec Johnny Clegg et toute l'actu locale dans un instant sur votre radio ici même.
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Lola Baye est une chanteuse, autrice, compositrice qui mêle douceur, humour et spontanéité. Si vous avez pu la voir dans l'émission The Voice, ce qu'elle affectionne aujourd'hui, c'est sillonner le monde rural pour chanter dans les tout petits villages.

0: M'ennuyer, Lola Baye. Un coup de cœur ici même.
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0: C'est plus qu'une chanson, c'est une communion avec Johnny Clegg pour accueillir Tom Vanier. Bonne nouvelle, il est réveillé. Ça va, Tom?
1: J'ai réussi.
0: Fait chaud, hein, c'est dur quand même.
2: Bonjour Sophie, bonjour tout le monde. On va jouer ensemble jusqu'à midi. 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
0: Des personnes particulières.
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2: Nous sommes le mercredi 27 mai et il est 11h. Le journal d'Issimène, c'est avec vous Julien Penaud. Bonjour Julien.
4: Bonjour Tom, bonjour à tous.
2: Et cette affaire, l'agression au couteau sur 5 policiers au Mans devant la justice vendredi.
4: C'était dimanche dernier, quartier des Sablons, un trentenaire a porté plusieurs coups de couteau à 5 policiers alors qu'ils intervenaient à son domicile. Les fonctionnaires ont été dans l'obligation de faire feu, explique le parquet du Mans. L'homme a été grièvement blessé avant d'être pris en charge en psychiatrie. C'est en fait sa compagne qui sera jugée en comparution immédiate vendredi pour acte de rébellion, menaces et outrages, mais aussi pour tentative d'évasion et détention d'armes. Elle a été placée en détention dans l'attente de son procès. 11h ce matin et déjà 30 degrés au Mans et à Bonnétable, 29 à La Flèche. Bref, la journée s'annonce encore caniculaire en Sarthe, très chaud. Trop chaud pour un mois de mai. La vigilance jaune se prolonge pour toute la journée de demain. 13 autres départements en orange et un nouveau record cette nuit dans l'ouest de la France. Record cette fois de température minimale au Mans. Le mercure n'est pas descendu en dessous des 20,5 degrés. La vigilance est donc toujours de mise pour les plus fragiles, les nourrissons et les personnes âgées. La maison de retraite Les Maraîchers au Mans, derrière la gare, accueille d'ailleurs l'ensemble des seniors jusqu'à 18h pour rester au frais. Les déchetteries modifient leurs horaires. Tous les sites du Silva Lorme ouvrent à 7h30 du matin et ferment dès 14h20. Les déchetteries de Maisoncelle, Bouloir, Montmirail et Tuffet sont elles totalement fermées le temps de la canicule. Le roulage en ville des 24 heures du Mans modifie sa formule cette année. Les 19 voitures de course vont défiler samedi 6 juin au départ de la place du Jet d'eau. 3 tours au lieu de 2, avec 12 zones pour les spectateurs qui pourront admirer au plus près les hypercars. Catégorie reine de la course prévue le week-end du 13 et 14 juin. Le match de basket décisif ce soir du MSB en quart de finale, retour des playoffs contre Nanterre. Coup d'envoi à 19h à Antares, après une défaite à l'extérieur lundi. La météo, Tom, je le disais, il va faire encore chaud.
2: Et oui, la météo qui ne bouge pas depuis lundi, depuis même le week-end dernier, avec ces températures toujours extrêmes en Sarthe, le département toujours en vigilance jaune canicule par Météo France. Pensez à bien vous hydrater, restez à l'abri du soleil si possible, plus de 30 degrés déjà. Si vous jetez un coup d'œil au thermomètre, et ça va grimper jusqu'à 35 degrés en fin d'après-midi. 33 degrés pour le Nord Sarthe cet après-midi. Ma mère, Cyril Guillaume, effrénée sur Sarthe, 33 degrés. 34 degrés dans les rues du Mans de Saint-Jean, 35 degrés au sud pour Sablé-sur-Sarthe notamment. Le sud Sarthe d'ailleurs, où le tonnerre risque de pointer le bout de son nez ce soir. Pas de fortes pluies prévues avec ces orages, quelques gouttes malgré tout selon Météo France. A tout à l'heure Julien.
4: Oui, à tout à l'heure.
2: Pour les infos de midi.
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2: On espère que vous arrivez à respirer malgré tout avec ces fortes chaleurs. Clara Luciani peut vous donner un petit coup de main. Respire encore sur votre radio ici même. Très belle journée.

0: Clara Luciani sur votre radio, ici Mène, avec un Respire Encore.
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0: 11h06, les mamans sont à l'honneur à la fin de la semaine, dimanche 31 mai, c'est quoi? Eh bien c'est la fête des mères, et oui, et peut-être que vous venez de l'apprendre, et vous vous dites mince, oulala, j'ai pas de cadeau, il me reste 4 jours, je suis nouille. 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Indochine nous rejoint pour accompagner le soleil au-dessus de la Sarthe. Troisième sexe, très bon mercredi.

0: avec Indochine et Troisième Sexe.
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0: 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Alex Warren pour la musique sur votre radio Ici Mène. Fever Dream. Très bon mercredi à l'écoute de votre radio locale en Sarthe.

0: Alex Warren sur votre radio ici même avec Fever Dream. On joue ensemble jusqu'à midi. 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

0: Épaule tatou, Étienne Dao sur votre radio ici même.
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0: Direction Le Mans. Bonjour Marie-Christine.
2: Bonjour.
0: Comment ça va en ce mercredi matin? Tout va bien?
2: Ça va très bien. Je viens d'aller faire une marche. J'ai eu très chaud.
0: Vous avez marché où, Marie-Christine? Moi, je suis sortie aussi. On s'est peut-être croisés.
2: Ah. Ah, peut-être. Et je suis allée à l'Arche de la Nature.
0: À l'Arche de la Nature. Ah non, j'étais pas dans ce coin-là. Et oui, vous avez eu chaud. Hein. Il fait déjà chaud à 9-10 heures du matin. Comme ça, c'est assez fou.
2: Et pourtant, je suis partie à 8h30.
0: Et vous êtes partie à 8h30 quand il faisait relativement frais. Enfin, frais.
2: Voilà.
0: Il faisait déjà facile 22-23 degrés ce matin. Marie-Christine, en tout cas, vous êtes rentrée. Vous êtes à l'ombre, peut-être au frais. Et vous jouez avec nous ce matin pour tenter de gagner ce bon d'achat pour offrir des jolies fleurs, Marie-Christine.
2: Ça sera pour moi, je n'ai plus ma maman.
0: Très bien, écoutez, si vous êtes une amoureuse des fleurs, Marie-Christine, c'est le plus important. On joue ensemble, on va tourner la roue des jeux. Vous me dites stop quand vous voulez, on est parti.
2: Stop.
0: Stop.
3: Ciné, télé.
0: Ah, le quiz ciné-télé, tiens, ça fait longtemps qu'on ne l'avait pas eu. Le quiz donc sur le cinéma et la télévision, l'actualité de ces derniers jours, ces dernières semaines. Est-ce que vous consommez le cinéma, vous consommez la télévision, Marie-Christine?
2: Oui.
0: Oui. Eh bien, écoutez, je sens que vous êtes confiante, on a un chrono d'une minute.
2: J'ai
0: 6 questions pour vous ce matin, on corrige tout ça après. Est-ce que vous êtes prête, Marie-Christine?
2: Oui, prête.
0: Allez, une minute, top chrono. Quel animal emblématique de la Sarthe est à l'affiche d'un film sorti aujourd'hui, Marie-Christine? Une poule ou un cochon?
2: Un cochon.
0: Un cochon. Deuxième question. Qui était l'invité de l'épisode d'hier soir de Rendez-vous en Terre Inconnue? Stéphane de Groot ou Didier Bourdon?
2: Stéphane de Groot.
0: Stéphane de Groot. Troisième question. Qui présente la grande librairie sur France 5? Est-ce que c'est Anne-Elisabeth Lemoine ou Augustin Trapenard?
2: Anne-Elisabeth Lemoine.
0: Quatrième question pour Marie-Christine. Dans quelle émission peut-on retrouver en ce moment les sœurs Mélanie et Lucille? Est-ce que c'est Marie au premier regard ou Pékin Express?
2: Pékin Express.
0: Pékin Express. Quelle actrice belge bien connue a reçu le prix d'interprétation féminin au Festival de Cannes? Est-ce que c'est Cécile de France ou Virginie Efira?
2: Virginie Efira, j'adore.
0: Efira, dernière question pour Marie-Christine. Quel film a reçu la Palme d'Or? C'est simple, Minotaur ou Fjord?
2: Fjord,
0: hop, juste avant le gong qui retentit pour Marie-Christine ce matin. On sent quand même dans les réponses que Marie-Christine, en effet, est calée en ciné et télé. On va vérifier tout ça ensemble. Quel animal emblématique de la Sarthe est à l'affiche d'un film sorti aujourd'hui? Vous m'avez dit un cochon, Marie-Christine. Ah, c'était la poule, c'était une petite poule, oui. Le film s'appelle Cocotte, qui sort aujourd'hui, et il a pour héroïne une poule. J'ai l'impression que ça vaut le détour, ce petit film. Deuxième question.
2: Je suis allée au cinéma hier, mais...
0: Ah, vous n'avez pas vu l'affiche? Vous n'avez pas vu l'affiche. Bon, écoutez, on cale au démarrage, Marie-Christine, mais il y a plein de points encore à aller chercher. En effet, l'invité d'hier soir de Rendez-vous en Terre Inconnue était Stéphane de Groot, avec Laurie Tillman. Un très bel épisode, en effet, hier soir. Premier point pour Marie-Christine ce matin. Qui présente la grande librairie sur France 5? M'a dit Anne-Elisabeth Lemoine. Et non, c'est à vous, Anne-Elisabeth Lemoine, Babette, comme on l'appelle. C'était Augustin Trapenard, donc le présentateur de la grande librairie. Toujours un point pour Marie-Christine. Dans quelle émission peut-on retrouver en ce moment les sœurs Mélanie et Lucille? C'était pas Pékin Express, c'était Marie au premier regard. Moi j'adore cette émission, Marie au premier regard. Je vous invite à la regarder, Marie-Christine. C'est toujours un bonheur tous les lundis soirs. Cinquième question, toujours un point pour Marie-Christine. Quelle actrice belge, en effet, Virginie Efira, a reçu le prix d'interprétation féminin à Cannes cette année? Elle était très émue, Virginie Efira, dans son rôle, dans un rôle, il me semble, japonais. Elle avait appris le japonais pour ce rôle. Actrice incroyable, Virginie Efira. Deux points pour Marie-Christine. Et quel film a reçu la Palme d'Or? En effet, c'est Fjord. Minotaur, lui, a reçu le Grand Prix. 1, 2, 3 points, Marie-Christine, la moyenne.
2: C'est pas terrible.
0: Oh, mais c'est la moyenne. Écoutez, on va s'en réjouir, Marie-Christine, ce matin. Peut-être que ça sera suffisant pour remporter ce bon d'achat. Vous restez proche du téléphone ce matin, Marie-Christine.
2: Oui, oui.
0: Je vous passe peut-être un petit coup de fil avant midi. On fait comme ça?
2: Oui, j'espère.
0: Ah ben, on croise les doigts. Attendez, Marie-Christine.
2: Oui, on croise les doigts. Je vous dis à tout à l'heure.
0: Ah, peut-être à tout à l'heure. Marie-Christine. Donc, 3 sur 6. La moyenne tout juste. 02 43 29 10 10 pour jouer avec nous. Peut-être faire mieux que Marie-Christine pour tenter de remporter ce bon d'achat et faire un joli cadeau à votre maman. Un joli bouquet dans les magasins fleurs au naturel. 35 euros. Vous avez de quoi faire. Ce soleil me donne envie de parler italien ce matin avec Eros Ramazzotti sur votre radio ici même. Più bella cosa. Oh, j'ai un bel accent. Allez, très belle matinée.

0: La voix d'Eros Ramazzotti sur votre radio ici mène avec Piu Bella Cosa. Il est 11h30, il est l'heure de retrouver Bruno Vandestick pour quelques infos pratiques. Attention, notez bien.
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2: Info circulation, il y a des travaux de nuit cette semaine sur le boulevard Nicolas Cugnu au sud du Mans. La nuit prochaine, la circulation sera possible dans le sens Sablon vers l'avenue du docteur Jean-Mac uniquement, sens inversé pour la nuit de jeudi à vendredi. Ici même, votre radio locale vous parle quotidiennement de la pratique du sport en Sarthe. À ce propos, la date de la prochaine opération Tous au sport est connue. Elle a été fixée au samedi 27 juin. Dans un mois, nous y serons. À partir de 14h au stade Marie-Marvin, une centaine de clubs et d'associations seront présents pour partager leurs pratiques, leurs offres, un après-midi à ne pas manquer, gratuit et ouvert à tous. Ici même vous recommande Le Mans fait son cirque. Richard Fournier, directeur du plongeoir et organisateur, a évoqué ce qui nous attend à partir d'aujourd'hui, interrogé par Marie Mutrici.
3: On redémarre dès mercredi en centre-ville et sur la promenade Newton, donc il y a encore des chapiteaux et j'invite vraiment les spectateurs et spectatrices à réserver dès maintenant.
4: J'adore l'humour, l'absurde, la musique, qu'est-ce que je vais voir?
3: Pain de chien sous chapiteau mercredi soir ou steak en gratuit ce week-end.
4: Voir des athlètes qui font des portées.
3: La mince affaire.
2: La mince affaire, nom de la compagnie pour un spectacle de portées acrobatiques qui s'appelle Backstage. Le Mans fait son cirque, profitez-en, c'est jusqu'à dimanche.
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0: Merci d'avoir choisi votre radio locale en Sarthe-Simène pour accompagner votre fin de matinée. On est mercredi. Peut-être que vous allez chercher les enfants à l'école dans un petit instant. On vous accompagne en musique. Julien Clerc, Partir. Très belle journée.

0: accueillir Julien Clerc sur votre radio Ici Mène.
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0: 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C'est vous qui décidez sa composition, mais nous, on vous offre un bon d'achat d'une valeur de 35 euros à dépenser dans les magasins Fleurs au Naturel pour offrir donc un joli bouquet à votre maman. Et oui, dimanche, c'est la fête des mères. 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On accueille notre deuxième candidat de la matinée.
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0: Bonjour Daniel.
2: Oui, bonjour Tom.
0: Vous nous appelez de La Bazoge ce matin. Oui. Tout va bien de votre côté ?
2: Oui, tout va bien, oui.
0: C'est quoi le programme un petit peu aujourd'hui, Daniel ?
2: Bah, ce matin, j'ai jardiné avant qu'il fasse trop chaud.
0: Ouais, qu'est-ce qu'il y a dans votre beau jardin, Daniel ?
2: Oh, j'ai une petite serre, j'ai nettoyé un peu et j'ai passé plus d'une heure.
0: Ah, il doit faire chaud sous la sphère comme ça le matin, Daniel ?
2: Non,
0: ça va.
2: Alors.
0: Non ? Ouais, bon, écoutez, en plus, vous jardinez le matin. C'est le meilleur horaire, la meilleure horaire pour jardiner, parce que c'est vrai que là, encore cet après-midi, 33, 34 degrés, il faut mieux rester au frais à la maison, Daniel, on est d'accord.
2: Oui, ben c'est ce que je vais faire.
0: Et vous avez bien raison, on reste branché sur Ici Mène et on reste au frais. Daniel, on va rester ensemble pour jouer ce matin, on va tourner la roue des jeux, vous me dites stop quand vous voulez.
2: Stop.
3: Les gens d'ici.
0: Les gens d'ici, on va jouer ce matin, Daniel, avec les gentilés de notre département. Vous connaissez bien la Sarthe ?
2: Bah, un petit peu, oui, quand même.
0: Un petit peu, ça fait combien de temps que vous êtes en Sarthe, Daniel ? Depuis toujours ?
2: Depuis toujours.
0: Bon, bah, on va vérifier vos connaissances sur notre département. J'ai 6 communes, 6 gentilés à vous proposer, avec 2 propositions à chaque commune. On corrige tout ça à la fin. Daniel, un chrono d'une minute, est-ce que vous êtes prêt ?
2: Oui, je suis prêt.
0: Eh bien, on est parti. Les habitants du Bailleul, ce sont les Bailleulois ou les Bailléens ?
2: Les Bailléens.
0: Les Bailléens. À Bouère, on dit les Bouérénais ou les Bouériens ?
2: Les Bouériens.
0: Les Bouériens. À la chapelle Huon, les habitants sont les Capelluonnais ou les Chapellois ?
2: Les Capelluonnais.
0: Pour Parennes, Daniel, on dit les Parennais ou les Parennéens ?
2: Les Parennéens.
0: À Recueil, les habitants sont les Recueillais ou les Recueillois ?
2: Les Recueillois.
0: Les Recueillois. Dernière question pour Daniel ce matin. Les habitants de Saint-Rémy-du-Val, ce sont les Rémois ou les Valois ?
2: Les Valois.
0: Le gong retentit pour Daniel qui allait extrêmement vite ce matin. Je vous rappelle, avant de corriger, que notre première candidate Marie-Christine a fait 3 points, la moyenne sur 6. On va vérifier combien vous avez fait, mon cher Daniel. Les habitants du Bailleul, ce sont les Bailleulois. Vous m'avez dit les Bailléens et malheureusement, ça coince au démarrage pour Daniel qui va continuer d'aller chercher quelques points. À Bouère, on dit les Bouériens, en effet. Et là-bas, avec le temps qu'il fait, on aime Bouère, évidemment. Blague de notre standardiste Julie, que j'embrasse. À la chapelle Huon, les habitants sont en effet les Capelluonnais. Deuxième point pour Daniel. Dès qu'il y a plusieurs syllabes, moi j'ai du mal. Pour Parennes, on dit les Parennais et non pas les Parennéens. Vous restez donc à 2 points, Daniel, ce matin. À Recueil, les habitants sont en effet les Recueillois. Vous marquez 3 points. Est-ce que vous allez dépasser Marie-Christine ? Le suspense est à son comble avec cette dernière question. Les habitants de Saint-Rémy-du-Val, ce sont les Rémois ou les Valois ? Vous m'avez dit les Valois. Eh bien, vous marquez votre 4e point sur cette question. Daniel, vous prenez donc la tête ce matin. Félicitations.
2: Oui, merci, oui, parce que c'était pas évident.
0: Eh oui, c'était. Il y avait des petites questions pièges. En plus, il y avait des communes qui étaient compliquées à dire. Mais vous marquez malgré tout 4 points. Daniel, vous êtes pour l'instant notre leader ce matin. Je vous dis la même chose qu'à Marie-Christine. Peut-être que j'ai une bonne nouvelle à vous annoncer avant midi. Vous restez proche du combiné, comme on dit.
2: Oui, d'accord. Oui, ben, je bouge pas.
0: Eh ben, bougez pas, Daniel, peut-être. À tout à l'heure. 02 43 29 10 10. On joue ensemble jusqu'à midi ce matin et tous les matins de cette semaine. Vous remportez votre bon d'achat d'une valeur de 35 euros à dépenser dans les magasins Fleurs au Naturel. De quoi offrir un très, très joli bouquet à votre maman. Dimanche, c'est la fête des mères. Je vous attends.
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0: Recommence-moi sans tas sur votre radio, ici mène.
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0: 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C'est le cadeau qu'on vous fait tous les jours de cette semaine pour offrir un bouquet, un joli bouquet de fleurs à votre maman. C'est la fête des mères ce dimanche et on accueille notre troisième candidat ce matin.
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0: Bonjour Frédéric.
2: Bonjour.
0: Vous nous appelez de Saint-James-sur-Sarthe ce matin. Frédéric, j'imagine la question, je connais déjà la réponse. Vous avez chaud ?
2: Oui.
0: Ouais, ben voilà. Bon bah écoutez, je m'y attendais dans le mille. Frédéric, qu'est-ce que vous faites aujourd'hui ? Vous cherchez le frais ?
2: Ah bon, oui, on cherche le frais, on reste à la maison.
0: Vous restez à la maison, les volets sont peut-être fermés ?
2: Oui, c'est ça.
0: Est-ce que vous faites partie des chanceux à avoir une piscine, Frédéric, ou pas du tout ?
2: Oui, une petite piscine.
0: Ah, est-ce que vous allez plonger, piquer une tête cet après-midi peut-être ?
2: Peut-être en fin de soirée, oui.
0: Eh ben écoutez, vous avez bien raison, Frédéric. Vous avez de la chance d'avoir une jolie piscine à Saint-James-sur-Sarthe. On joue en tout cas ce matin pour ce bon d'achat d'une valeur de 35 euros à dépenser dans les magasins Fleurs au Naturel. Frédéric, vous allez les offrir à qui ces fleurs ?
2: Les filles vont l'offrir à leur maman.
0: Eh bah oui, eh bah écoutez, elles ont bien raison. Elle aura un joli bouquet au réveil ce dimanche, mais encore faut-il marquer plus de points que Daniel, qui a marqué donc 4 points juste avant. On va tourner la roue des jeux, Frédéric, et vous me dites stop. D'accord. Quand vous voulez, on est parti.
2: Stop.
0: Stop.
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0: 6, ça suffit. 6, c'est le nombre de points maximum que vous pouvez faire tous les matins dans le jeu de 11h. Et donc, 6, ça suffit. On prend un thème de l'actualité. Vous devez trouver 6 mots en lien avec en 30 secondes. Attention, 30 secondes, ça passe vite. Frédéric, nous allons valider les réponses en direct, contrairement aux autres jeux, on corrigeait à la fin. Je découvre le thème du jour avec vous, Frédéric. Et bah oui, oh là là, ça passe vite. On est déjà à 2 semaines des 24 heures du Mans. Frédéric, vous êtes calé en 24 heures ?
2: Oh, un petit peu, oui.
0: Un petit peu ? Ah bah écoutez, on va vérifier ça. Frédéric, je lance le chrono dès la fin de mon intitulé. On joue ce matin. Attention, il me faut 6 vainqueurs des 24 heures du Mans, Frédéric. On est parti. En pilote, j'entends.
2: En pilote ?
0: Oui.
2: Bohémy ?
0: Oui, premier point.
2: Je ne vois plus.
0: Il y a un Danois avec 9 victoires notamment.
2: Oui, mais oui, je l'ai plus. Je l'ai sous
0: le bout de langue. Aïe, aïe, aïe.
2: Christensen ? Non.
0: Christensen, oui, je vous le compte. Aïe, aïe, aïe, les 30 secondes qui sont malheureusement écoulées. Elle était dure, cette question, Frédéric. Je dois l'avouer, c'est vrai, vous m'avez dit Sébastien Buemi, qui est à 4 victoires. Tom Christensen, pilote emblématique des 24 heures du Mans, avec 9 victoires. C'est le pilote qui a remporté le plus de fois les 24 heures du Mans. Bon, je fais les comptes, ils sont assez rapides, malheureusement, Frédéric, ce matin. Oui. Ça fait 2 points, ça sera pas suffisant. Mais je vous remercie vraiment d'avoir joué avec nous ce matin. Vous rejouez quand vous voulez.
2: Bonne journée.
0: Et puis, très bonne journée dans votre piscine, Frédéric. Je vous jalouse. Ça veut dire qu'on a un gagnant. On va l'accueillir juste avant midi. Les infos arrivent aussi dans une dizaine de minutes. George Michael sur votre radio, ici même, en featuring un très beau duo avec Elton John. Don't let the sun go down on me. Très bon mercredi.

0: Ils ont toujours quelque chose de particulier, ces morceaux enregistrés en live. C'est magique. George Michael et Elton John, Don't Let the Sun Go Down on Me. 11h55, les informations de midi arrivent dans moins de 5 minutes et puis on va accueillir notre grand gagnant de ce matin.
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0: Tous les matins de cette semaine, vous remportez votre bon d'achat d'une valeur de 35 € à dépenser dans les magasins Fleurs au Naturel pour offrir un joli bouquet à votre maman. La fête des mères, c'est ce dimanche. Et Daniel va pouvoir faire un très beau bouquet.
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0: Rebonjour Daniel et surtout félicitations, vous êtes notre gagnant ce matin.
7: Merci.
0: Il va être pour qui ce bouquet, Daniel?
7: Oh ben ça va être pour ma femme.
0: Eh ben oui, pour votre femme qui fait une très jolie maman, j'imagine.
7: Oh oui, elle est beaucoup occupée avec ses petits-enfants.
0: Ouais. Eh ben elle le mérite alors ce bouquet, Daniel. Merci encore d'avoir joué avec nous ce matin. Et quelle est votre radio en sorte qui vous fait des très beaux cadeaux?
7: Ici même que j'aime.
0: Ici même que j'aime. Oh, la déclaration d'amour de Daniel. Très belle journée.
7: Merci.
0: Merci Daniel. 02 43 29 10 10 si vous aussi vous voulez faire un très beau cadeau ce dimanche pour la fête des mères. On rejoue demain à partir de 11h. Louise attaque pour la musique avec Léa.
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0: Louise Attaque sur votre radio ici même avec Léa au taquet. Arrive juste après les informations de midi.
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0: Merci d'avoir choisi votre radio locale en Sarthe pour accompagner votre journée. Il est midi. Le journal d'Issimène, présenté par Julien Penaud. Julien, les personnes âgées, population à risque face à la canicule qui persiste en Sarthe.
2: Un message de prévention habituellement donné en été, mais le réchauffement climatique provoque des chaleurs de plus en plus précoces dans l'année. Les températures aujourd'hui vont monter jusqu'à 34-35 degrés dans notre département, soit 15 de plus que la normale de saison. Et les seniors sont particulièrement vulnérables. Les aides à domicile qui leur rendent visite y sont attentives. Valérie Lambert, secrétaire des départementale de la CGT des aides à domicile de la Sarthe, était notre invitée ce matin au micro de Marie Mutrici.
3: Et c'est terrible pour elles, quoi. Physiquement, elles sont épuisées. Vous avez des gens qui ont la clim, vous en avez d'autres qui n'en ont pas. Inciter les gens à fermer les volets, les inciter à boire de l'eau, enfin, c'est des personnes fragiles. On intervient chez des personnes fragiles.
4: Les aides à domicile sont-elles formées, justement, face à ces fortes chaleurs?
3: Oui, en général, elles ont un protocole à suivre en cas de forte chaleur. Auprès des usagers, mais aussi les concernant. Alors normalement, on leur distribue des sprays, si vous voulez, pour des brumisateurs. Bon, en général, quand ça arrive, il est trop tard, c'est-à-dire qu'il faudrait les distribuer en amont pour qu'elles en aient toujours avec elles, hein, parce que voilà, si vous allez exprès au bureau chercher des bonbonnes, c'est pas la peine.
2: Valérie Lambert, secrétaire départementale CGT des aides à domicile de la Sarthe, qui évoque également l'aide financière du gouvernement pour les grands rouleurs qui ouvrent aujourd'hui. Sa réaction est à retrouver sur ici.fr. Et sachez que pour les personnes âgées qui habitent au Mans, une maison de retraite les accueille jusqu'à 18h aujourd'hui pour profiter de la climatisation. Maison de retraite Les Maraîchers, derrière la gare. La Sarthe reste donc en vigilance jaune canicule jusqu'à au moins demain, tout comme une trentaine d'autres départements sur la façade ouest de la France. 13 sont en orange et les températures vont ainsi rester élevées jusqu'à au moins samedi. Météo complète à la fin de ce journal.
0: Midi 2 sur votre radio, ici même Julien, une femme jugée ce vendredi au Mans en lien avec l'attaque au couteau sur des policiers.
2: Oui, il s'agit de la compagne en fait de l'agresseur qui a lui été placée en psychiatrie pour des raisons de santé mentale. Il a donné plusieurs coups de couteau à 5 policiers dimanche, quartier des Sablons, et le parquet du Mans annonce que sa compagne est également impliquée dans l'affaire. Émile Ferry.
5: Oui, c'est ce qui est nouveau dans cette affaire. La compagne de l'homme, soupçonnée d'avoir attaqué les policiers au couteau, était présente ce jour-là. Elle s'est interposée à l'intervention des forces de l'ordre, raconte la procureure du Mans, les menaçant de mort et les outrageant. Interpellée, elle a été présentée hier au parquet du Mans et sera jugée ce vendredi en comparution immédiate pour rébellion, menace et outrage donc, mais aussi pour tentative d'évasion et détention illicite d'armes. De nombreuses munitions ayant été découvertes à son domicile, écrit encore Karine Allais. Cette femme a été placée en détention provisoire. Quant à son compagnon, chez qui les policiers intervenaient dimanche, car il jetait des objets par la fenêtre, son pronostic vital n'est plus engagé, mais l'examen psychiatrique qu'il a reçu montre que son état mental n'est pas compatible avec une garde à vue. Il doit être pris en charge en milieu spécialisé. L'enquête se poursuit pour établir les raisons de son passage à l'acte, conclut la procureure.
2: Emmeline Ferry, et le procès sera donc vendredi au tribunal du Mans. Les 5 policiers avaient été légèrement blessés par cette attaque au couteau. Antares, chaud bouillant ce soir pour supporter le MSB face à Nanterre en quart de finale retour des playoffs de la Betclic Elite de basket. Les Tangos sont dans l'obligation de gagner après leur défaite à l'extérieur lundi, coup d'envoi à 19h. Merci messieurs, écrit le Mans FC pour annoncer le départ de 6 joueurs en fin de contrat, dont Anthony Ribelin, défenseur qui a marqué le club de football, lui qui a connu les 2 montées successives de National jusqu'en Ligue 1. Isaac Cossier, prêté par Lille, repart lui au LOSC. Et on passe à la météo, à Tom, avec un grand soleil et des chaleurs encore.
0: Et oui, ça ne bouge pas. Les températures extrêmes qui se poursuivent en Sarthe aujourd'hui. Le département toujours placé en vigilance jaune canicule par Météo France. On pense à s'hydrater, on pense à rester au maximum à l'abri du soleil. Il fait déjà un 30 degrés à midi et ça va grimper encore jusqu'à 35 degrés en fin d'après-midi. 33 degrés pour le Nord Sarthe à Marolles-les-Braux, 33 degrés également à Bonnétable, 34 degrés dans les les rues du Mans et des Comois. 35 degrés au sud pour Sable et sur Sarthe. Et notez d'ailleurs que dans le sud de Sarthe, quelques orages risquent de perturber votre fin de journée. Pas d'averse, mais quelques gouttes sont attendues juste avant le coucher du soleil. Midi 5, vous retrouvez Eric Bastien et Valérie Damido pour votre Géo Taquet. Très belle journée à l'écoute d'Issimène.
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7: Bonjour la France, comment ça va la France qui a chaud de partout? 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
8: 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Petite citronnade, petite
7: mentalo. Oh là là, mon Dieu, ne m'en parlez pas. 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
7: 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mais... 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
8: Ah là là.
7: Mais oui, la nuit tombe, le théâtre dans Antique d'Autun s'illumine et ça devient la scène de l'un des plus grands spectacles historiques de France. Bref, ce week-end monumental n'attend que vous. Et si vous ne gagnez pas ça, qu'est-ce qu'on gagne?
8: Mais écoutez, vous parlez d'histoire et c'est toute l'histoire de Joe Malongo qui se raconte à Autun.
7: Oh mon Dieu.
8: Oui, vous avez tous connu Autun, Augusto Dunum. Vous connaissez le Puy du Fou, vous ne connaissez pas le Puy de Malongo.
7: Ah non, je ne connais pas. Non.
8: Le Puy de Malongo avec tous les habitants du village de Joe Malongo qui se sont réunis sur l'histoire du café. Ouais, 32 personnages, 32 dosettes.
7: Oh là là là là.
8: 6 rôles principaux des verres en verre. Et l'histoire de Joe Malongo dans le Puy de Malongo, c'est une cinécénie à découvrir.
7: Allez, on accueille Véro et Christophe, nos deux candidats du jour. Bonjour les amis,
8: bonjour.
7: Comment ça va?
9: Bonjour.
7: Alors,
10: bonjour à tous.
8: Bonjour.
7: Véronique, tu joues avec ici Loire-Océan, tu as 63 ans. Tu habites à La Chapelle-sur-Erdre.
9: Exactement.
7: Comment que ça s'appelle les habitants de La Chapelle-sur-Erdre?
9: Les chapelains et les chapelaines.
7: Oh ouais, on oublie le Erdre quoi. Bon, donc.
9: Ouais, mais l'Erdre, c'est une rivière qui passe tout près et qui est, selon François 1er, la plus belle rivière de France.
7: Bah, tu vas nous envoyer une photo de ce petit endroit. Alors, tu es remariée à Pascal, vous avez 3 enfants chacun. Bah, dis donc, ça fait des grosses tables à Noël, ça.
9: C'est ça, ouais.
7: Hop, hop, hop.
8: Pourquoi remariée?
7: Bah pourquoi?
9: Parce que je me suis mariée une fois. Non.
7: Mais t'es bête ou quoi?
8: J'ai cru que c'était marié plusieurs fois avec Pascal.
7: Oui, d'accord. Allez, tais-toi. Ne m'interromps pas pour dire des.
9: Non.
7: Oui, je sais que c'est un homme. Et en plus, c'est Eric. Tu sais, bon, c'est compliqué. Ouais, hein. Ouais. Tu as compris que c'est pas tous les jours facile. Hein.
9: Ah bah oui. J'imagine. Ouais.
8: Bon, j'ai d'autres infos inutiles. Je lève la main. Hein.
7: Voilà, c'est ça. Alors, tu as deux petites filles, Lisa et Lilou.
9: Oui, et j'ai aussi 3 beaux petits enfants.
7: Oh.
9: Elliot, Eden et Soline.
7: Eh ben ça c'est bien. Et alors, Sambaye, le 1er juin, c'est la quille. Ah là là là là là là là. Retraite le 1er juin.
8: Oh là là.
7: Ah bah dis donc.
8: Elle est déjà partie à la retraite, je
7: crois. T'es partie à la retraite ou comment, qu'est-ce qui se passe?
8: Si, elle est
9: là. Moi j'étais un peu en vacances avant, alors je me suis habituée. Hyper vite.
7: Bah tu m'étonnes, dis donc, t'as bossé 42 ans pour les impôts.
9: Ouais.
7: Il était temps. Il était temps de raccrocher, ça fatigue les impôts, on n'en peut plus.
8: Il reste quelques jours d'ailleurs là.
7: Ouais, en plus.
9: Il reste quelques jours pour faire déclaration.
8: Bien sûr,
9: mais les impôts, c'est toute l'année. Il y en a plein.
8: Oh là là, mais arrêtez.
7: J'ai découvert la taxe de balayage, je m'en parlais même pas. Alors, bon, je te raconterai. Dis donc, en plus, petite, tu voulais être chercheuse ou pilote de ligne. Quel est le rapport?
9: Je pilote une équipe et puis je cherche les fraudeurs.
7: D'accord, ok. Bon, j'adore ton optimisme. Alors, ma petite chérie, on va gagner. On va tenter de gagner tout de suite le premier point. Tiens, je te mets une chanson de Jacques Brel.
11: Ne me quitte pas,
7: Chantons une chanson qui te donne la patate, oui. La pêche.
8: Ouais. Ça, c'est, ouais.
7: Allez.
8: C'est le sang du trésor public qui lui fait passer un message.
7: Ça, c'est la déclaration.
8: Ne me quitte pas.
7: Alors écoute bien. Il paraît que cette chanson, Ne me quitte pas, de Jacques Brel, c'est la chanson préférée des Français. C'est vrai ou faux? Top chrono, 5 secondes.
10: C'est faux.
7: Bah t'as bien raison, pas du tout. C'est pas du tout ça. C'est Mistral gagnant de Renaud qui est une des chansons préférées des Français. Et donc la carrière de Renaud, hein, il vient de fêter ses 50 ans. Donc Véro, premier point pour toi.
8: Eh bien écoutez, Christophe nous a déjà quittés. Christophe a fait forfait, je vous jure. On n'a plus Christophe.
7: C'est une blague.
8: Non, c'est pas une grave. On est en train de le rappeler, Christophe. Alors je vais vous parler un petit peu de lui.
7: Bah, raconte-moi, bah, qu'est-ce qu'il fait dans la vie,
8: Écoutez, il est avec ici Roussillon, ça sent bon le sud. Déjà ça, on aime. Il a 37 ans, Christophe. Il habite à Saint-Estève. C'est dans les Pyrénées orientales. Alors Christophe, tu es paxé à Jade? Oui, tout à fait. Oui, j'ai rencontré Jade un jour, comme ça, sur la route. Non, mais je peux vous faire les deux personnages. Il a deux garçons, Eden, 10 ans, Nino, 5 ans. Et on va écouter un petit extrait d'Aya Nakamura, parce que sa chérie l'appelle Doudou, comme dans la chanson.

0: remarqué qu'il a un chien. Qu'est-ce que c'est comme modèle?
1: Il est là. Bonjour Christophe.
2: Bonjour.
1: Alors,
2: désolé.
1: Fais pas des frayeurs comme ça, dis donc. Tof. Bon, allez, t'inquiète. J'étais en train de dire que t'habitais à Saint-Estève, t'étais paxé. T'as un chien. Alors Valérie demandait, c'est quoi comme chien que tu as?
2: Exactement. J'ai un berger blanc croisé avec un Akita.
1: Alors, je vois pas du tout. Tu vois, toi, Valérie?
0: Un berger suisse.
2: Un berger suisse, exactement. Et l'Akita.
0: Je vois très bien ce que c'est.
2: C'est un chien japonais.
1: D'accord.
0: C'est très beau. Je veux une photo de ce chien tout de suite sur mon portable.
1: Christophe est militaire. Ah, qu'est-ce que tu fais? Tu es quoi? Exactement. Dans l'armée.
2: Je suis gendarme, exactement.
1: Tu es gendarme.
3: Que du gendarme.
1: Moi, je trouve qu'on est pas mal. Hein. Entre une future retraitée des impôts du centre public et un gendarme, on est un peu contrôlé. Et...
0: On a intérêt à bien fermer nos gueules.
1: Faire gaffe à ce qui se passe aujourd'hui. T'es gendarme, alors t'es quoi? T'es gendarme avec la moto, la voiture, tu fais quoi comme...
2: Non, je suis en départemental, j'accueille les personnes, les premiers secours, les premières urgences, le premier intervenant.
1: Ok. T'as toujours voulu faire ça? Généralement, quand on est gendarme, c'est un truc qui vient depuis l'enfance ou rien à voir avec toi?
2: Non, rien à voir. J'avais pas spécialement d'idée quand j'étais enfant. Je voulais juste être heureux dans ce que je faisais.
1: Heureux. Et là, t'es heureux en tant que gendarme.
2: Oui, oui.
1: Bon,
2: oui.
1: Alors, super. Allez, Christophe, c'est quoi ton grade avant de jouer?
2: Adjudant.
1: Adjudant. Adjudant Christophe. Nous allons jouer pour tenter de marquer un premier point avec un extrait. Et nous partons en Thaïlande avec des moines. Des moines qui ont construit un temple entièrement avec des bouteilles de bière. Est-ce que, mon adjudant, c'est vrai ou faux? Top chrono, 5 secondes.
2: Tant que je dirais vrai.
1: Tu as raison, le Wat Pama Chedikhu en Thaïlande, c'est surnommé le temple d'un million de bouteilles. Il a bien été construit par des moines. Il y a 1,5 million de bouteilles de bière recyclées. Alors, on ne sait pas si c'est eux qui les ont bu, mais en tous les cas, ça existe pour de vrai. Ça te fait un premier point. Bravo, Christophe.
0: Allez, un point Véro, un point Christophe. Et là, tout de suite, on va partir avec VIP.
1: Ouais, comme vous êtes VIP. Ouais.
0: Ah, tu parles d'une VIP.
1: Oh, quand même un peu.
0: Vous écoutez ici Françoise Hardy, VIP, tout ça rime. On vous aime, à tout de suite.

0: VIP, moi je travaille avec une VIP tous les jours au quotidien. C'est un vrai bonheur de travailler avec une VIP comme toi, Valérie.
1: Mais je...
0: 5 gardes du corps quand tu arrives.
1: Ah ouais, ça j'adorerais.
0: Un cercle comme ça, tu es entouré. En plus, des gens, des impôts qui te contrôlent.
1: Oh là là, c'est magnifique, des VIP, gendarmes, quoi. Tout quoi. Bien, allez, Véro, un point. Christophe, un point. On reprend la compète.
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1: Alors, quand même, comme je raconte toujours tout à mes auditeurs que j'aime, sachez que depuis samedi, j'ai ce qu'on appelle un lumbago, un mal de dos, et j'ai une ceinture. Et il se fout de ma gueule en permanence que je suis au ralenti.
0: Pas du tout.
1: Je peux pas bouger trop. Dès que je bouge, j'ai un coup de poignard. Tout le monde connaît ça.
0: Vous êtes en 33 tours.
1: Bah
0: quand même,
1: oui, bah excusez-moi, j'ai très très mal au dos.
0: Passé en 78, essayez quand même, je sais pas, ou en 45.
1: La vieillesse est un naufrage.
0: On a inversé les rôles, Valérie. On a commencé il y a 2 ans ensemble. C'était moi l'hypochondriaque.
1: Ah, je suis pas hypochondriaque, moi.
0: 2 ans après, c'est toi qui es malade.
1: Ah, je suis malade, mais je ne suis pas hypochondriaque, moi. Sinon, je serais pas là, je serais
0: dans
1: mon lit.
0: Venez masser, Valérie.
1: Bien sûr. Alors, Véro, ma petite Véro chérie, il paraît que tu adores la déco.
3: Ben ouais, j'adore la déco, bien sûr.
1: Il paraît que tu maroufles.
3: Je maroufle. J'adore la tapisserie. Je viens de refaire une chambre magnifique.
1: Oh, à quelle couleur, je peux savoir?
3: Alors, en fait, c'est pour le petit dernier de Pascal qui habite à Marseille. Et quand il est parti, il a demandé une chambre qui ressemble à Marseille. Donc, forcément, il y a du bleu.
1: Et oui.
3: C'est la mer, le soleil et tout. Ah non, tu en as un peu moins, quoi.
1: Bon, et tu fais de la peinture aussi?
3: Ouais.
1: J'aime tout ça. Ah, ça c'est bien, mais par contre c'est pas...
0: Excusez-moi de vous interrompre à nouveau, mais on parle de peinture, de déco.
1: Non, tu vas arrêter.
0: Non mais nous sommes d'accord, c'est le retour de déco
1: on
0: sur M6.
1: Sait pas. Alors, Véronique, il paraît que c'est ton jardin en revanche qui c'est Pascal qui s'occupe de ton jardin.
3: Ah bah ouais, c'est mon chéri qui s'occupe du jardin, Pascal. Il a un jardin magnifique, il a des fleurs. En plus, il est tellement romantique, il me ramène des petits bouquets de fleurs régulièrement. Mari, il faut un prince charmant, hein, sinon ça vaut pas le coup.
1: Oui, c'est vrai, je suis assez d'accord avec toi.
3: Ah, bon, voilà.
1: Et il paraît que, dis donc, la cuisine, bon, bah, il paraît que tu es un peu une top chef et que tous tes potes te réclament des cannelés.
3: Ça c'est sûr.
1: Mais à part
3: les cannelés de Véro.
1: Ah là là, les cannelés de Véro. Mais alors, c'est quoi, quand tu leur fais un plat principal, tu leur fais quoi comme plat salé?
3: Ça dépend de la saison, ça dépend du jour. Alors, on peut faire des bobotis.
1: Ouais.
3: Des bobotis. On peut faire du poisson avec de la mangue.
1: Oh mon Dieu. Bon, arrête-toi, là, j'ai faim. Oh là là là, j'en peux plus.
0: Excusez-moi de vous interrompre à nouveau, mais c'est sur M6, Top Chef, je crois. Meilleur pâtissier. C'est pas sur cette chaîne, vous êtes de retour à la rentrée pour déco? Excusez-moi de vous poser la question un peu tous les jours, mais vous me répondez jamais, donc...
1: Ce que je ne sais pas. Alors écoute, Véro, voici ton deuxième point qui va arriver. Je vais te mettre une très belle chanson. J'adorais cette chanson. Alors, écoute bien. Sur un voilier, il paraît que la baume, c'est le petit mât à l'arrière du bateau.
3: La baume,
1: est-ce que c'est le petit mât?
3: Non.
1: Ah bah non, elle me dit faux. Bah t'as bien raison, allez hop là.
3: Non,
1: bien sûr, t'as raison, c'est faux.
3: On n'est pas loin de la mer.
1: Eh oui, la baume, c'est la barre horizontale fixée au mât qui maintient la grand voile. Voilà, bon, bah écoute, 2 points pour Véro.
0: Christophe, qui a déjà un point, avec ici Rossillon, à Saint-Estève. Christophe, qui est militaire, qui est gendarme, qui est adjudant, jeune, il a fait du rugby, Christophe. T'étais à quel poste?
4: J'ai joué talonneur.
0: Ah, talonneur. Alors, tu joues encore ou tu as arrêté ou...
4: Ouais. Non, j'ai arrêté depuis quelques années maintenant. Place aux jeunes.
0: Ah, t'es supporter du club local?
4: Ouais, supporter de l'USAP et des Dragons Qatar.
0: Et bah voilà, ils sont quoi? C'est quoi en termes de championnat, de classement? Comment ça se passe pour eux?
4: Malheureusement, l'USAP est en top 14, qui représente l'élite du rugby français, et ils sont avant-dernier.
0: Ouais, bon, allez, voilà. Remontada, on sait comment ça se passe dans le milieu du...
4: On va croiser les doigts.
0: Bon, Christophe.
4: Et les Dragons font pas très...
0: Ouais, c'est pas mieux.
4: Une très belle entame de saison également.
0: Ils sortent pas beaucoup de flammes en ce moment, quoi. Voilà, c'est ça.
4: Exactement.
0: Bon, alors Christophe, lui, ne bricole pas du tout. Donc Christophe est parti de ceux qui pourront regarder Nico sur M6 la rentrée. Tu jardines pas non plus. Est-ce que tu as une qualité?
4: Moi, c'est la cuisine.
0: Eh ben voilà, la cuisine.
1: Bah attends, c'est bien la cuisine.
4: J'adore cuisiner.
1: Moi, j'adore les mecs qui cuisinent, je trouve ça hyper sexy.
0: Allez Christophe, on se met au fourneau, on met le petit tablier, qu'est-ce que tu nous prépares là? Allez.
1: Arrêtez, j'ai faim.
4: Boule de picoulette.
0: Qu'est-ce que c'est?
1: Hein?
4: Alors, c'est une spécialité catalane, c'est de la viande, des boulettes de viande hachée avec de la chair à saucisse, des épices, de l'ail, de l'œuf, tout ça mijoté avec de la tomate, des oignons. Un accompagnement avec des trompettes de la mort et des petits haricots ou des pommes de terre.
0: Okay, okay.
1: Comment ça s'appelle le truc avec les escargots, la catalane, que tu mets dans la cheminée?
4: La cargolade.
0: La cargolade.
1: Voilà,
0: ça aussi, c'est une spécialité catalane.
1: Bah oui.
4: Exactement, avec une petite aioli.
0: Oh, l'arrêtez, mais arrêtez.
4: Et alors, c'est le péché mignon.
0: Attends, Valérie, elle va adorer. Sa spécialité aussi, sera mon dernier mot, c'est la paella. Toi qui vas souvent en Espagne.
1: Bah oui.
0: Il adore faire la paella.
1: Ah, c'est bien. Bah, de toute façon, le pays catalan, les gars, on est juste à côté. Hein.
0: Allez, jouons avec cette question. Extrait.
5: Elle vend des cartes.
0: Décidément, la tactique du gendarme avec Bourville, les crayons avec Bourville. On est Bourville aujourd'hui. Hein. Avant les gommes, on effaçait les crayons avec de la mie de pain. Vrai ou faux? Top chrono. Avant les gommes, on effaçait les crayons avec de la mie de pain.
4: Alors je vais dire.
0: Vite!
4: Je vais dire vrai.
0: Ouais, attention, vraiment, on le prend, mais sur 5 secondes, hein, pas après. Oui, c'est vrai, tu as raison, avant l'invention des gommes, on utilisait bien de la mie de pain pour effacer les traces de crayon de papier, parce que c'était humide, c'était souple, et voilà, ça absorbait le graphisme sur la feuille.
1: Allez, 2 points Véro, 2 points Christophe, et là, tout de suite, vous écoutez ici. Et on est parti avec les frérots de la Vega, ça sent bon les vacances. Sweet darling, vous écoutez ici,
0: ouais,
1: on vous aime,
0: on
1: à
0: est
1: tout
0: tranquille.
1: De suite, voilà. J'ai vu

0: Ah, c'est fin juin la fête des pères. Parce que c'est papa, papa, papa, papa. Donc c'est fin juin, fête des pères. Voilà. Merci aux frérots de la Vega de nous le rappeler.
1: Voilà, frérot de la Vega, jingle.
2: Suite d'arrivée.
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1: Non, mais Véro est d'accord avec moi. Hein? On n'en peut plus de ces vannes.
4: C'est que... non, c'est...
0: La direction voilà, m'a demandé si j'avais un auteur quand même.
1: Non mais tu peux pas couper la parole des gens, on l'a déjà dit, on en a déjà parlé. Donc on est d'accord, Véro, on n'en peut plus.
4: Ouais, on est d'accord, on est complètement d'accord.
1: Et en plus, ouais, et en plus il te coupe la parole. Donc tu vois,
0: c'est un spectacle à la rentrée.
4: Aucune éducation.
1: Voilà, qu'est-ce que tu veux que je te dise? Alors, tu aimerais déjeuner avec Bruce Springsteen?
4: Ah ouais.
1: Ah ouais, le boss.
4: Au moins le boss.
1: Bah évidemment, qu'est-ce que tu parlerais de quoi avec le boss?
4: Peut-être pas des États-Unis et de leur état aujourd'hui.
1: Parce que non, tu vas nous lui faire faire
4: Il va nous péter un câble. Ah, là. Ouais, je sais pas, sa rencontre avec Barack.
0: Ses impôts.
1: Mais, d'accord.
4: Il n'y a pas de ça dans la vie. Hein.
1: Non mais je te jure, j'en peux plus de lui. Bon ma chérie, on va jouer, comme ça il va pas nous couper la parole pendant qu'on joue.
4: Ouais.
1: Je n'en peux plus. Alors, c'est le quiz musical. Je vais
4: t'en
1: mettre...
4: as plein le dos, non? T'en as plein le dos.
1: Ah bah, t'as compris pourquoi j'ai une ceinture et que j'ai un lumbago, tu comprends maintenant.
4: Voilà.
1: Alors, je vais te faire écouter deux artistes l'un après l'autre et tu vas essayer de me dire qui chante. Écoute bien le premier artiste.
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0: Frank Sinatra.
1: Alors, tu me dis Frank Sinatra?
0: Ouais.
1: Et non, c'est Nat King Cole. Nat King Cole. Alors, bon.
0: Ah ben Sinatra, il a repris, non?
1: Bah Sinatra l'a repris, mais peut-être en concert. Mais là, c'est Nat King Cole. Alors là, écoute bien le deuxième chanteur. Écoute bien, c'est, tu vas bien le reconnaître.

0: qui c'est qui chante?
1: Patrick Fiori, non?
0: Et oui, c'est Patrick, voilà. Fiori, que tu reviennes, voilà. Allez, ça fait un point.
2: N'attends plus. Christophe, est-ce que tu l'avais, Nat King Cole et Patrick Fiori? Vraiment, hein, dis-moi, sincèrement.
3: Alors, ça fait pas trop partie de mon registre musical, mais je pense que Patrick Fiori, j'aurais pu le reconnaître.
2: Ouais, c'est quoi ton registre musical, d'ailleurs? Quels sont les artistes que t'aimes bien?
3: Moi, j'écoute un peu de tout, à vrai dire, de la variété française comme de l'électro. Je suis un grand fan de Mathieu Chédid.
2: Ah ouais, un Mathieu Chédid, bien sûr. Je suis
3: marié. Exactement.
2: En plus, tu l'as vu en concert, hein.
3: Exactement, à deux reprises.
2: Waouh. On le salue, Emma.
3: C'est génial.
2: Ah ouais. Je reconnais, il a une belle relation avec son public. Allez, Christophe, tentons l'aventure, le quiz musical. Il y a deux points à prendre. Ce sont des artistes, voilà, qu'il va falloir reconnaître. Il s'agit d'un groupe, on y va pour le premier.

0: seule occasion de faire décrocher un sourire à Ekin, un technicien qui adore ce groupe. Top chrono.
1: Je dirais les ZZ Top, mais j'ai aucune idée.
0: Alors Ekin s'arrache les derniers cheveux qui lui restent.
2: Ekin vient de mourir. Les ZZ Top.
0: Sous la table. Non, c'est Madness.
1: D'accord, ok.
2: Madness. My house. Culte. In the middle of the street.
0: Oui, parce que c'est aussi le générique du démission qui revient sur M6.
2: Oui, exactement. Déco.
0: Hein, déco, c'est ça. On va vous le trouver, ce générique d'ici là. Bon, on se rattrape ou pas?
1: On va essayer.
2: Allez.
0: On y va.

0: Allez, top chrono, qui chante?
1: Je dirais Amel Bent.
0: Elle était aux côtés de Patrick Fiori qu'on a connu, qu'on a écouté dans Notre-Dame de Paris. Et Amel Bent n'était pas dans Notre-Dame de Paris, c'était Julie Zenati.
2: Et voilà.
0: Une de ses chansons les plus célèbres, hein, Si je m'en sors.
2: Allez, moi si je m'en sors, c'est que j'aurais plus mal au dos. Véro 3, Christophe 2. Et là tout de suite, c'est la réclame, mais pas que. C'est aussi l'actualité dans toutes vos régions, grâce aux 44 locales de votre radio ici. À tout de suite.
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5: On a 3 infos pour vous, toutes en lien avec les animaux. Carnet rose à la ferme de l'Arche de la Nature au Mans. Des petits cochons de race Bayeux ont vu le jour, comme une pouliche percheronne. On attend son prénom, c'est l'année des culs. Queen, quiétude, qu'on se le dise, ont été proposés sur les réseaux de l'Arche. À Loué, on peut voir un animal inquiétant. Loué, le pays du poulet, mais je parle d'un autre animal.
6: Mais il ne s'agit pas que d'interdire la plage, il faut engager un homme pour tuer ce requin.
5: Eh oui, un requin, 10 mètres de long, 5 mètres de haut. De quelle espèce? C'est un requin gonflable. Vous avez bien flippé là. Jeu pour les enfants, c'est à la piscine de Loué. Et d'ailleurs, si vous voulez y trouver un peu de fraîcheur, elle est ouverte cet après-midi de 13h30 à 19h. On conclut cette spéciale animaux à l'homme, terre viticole du Sud-Sarthe, où le vigneron Adrien Lénaud entretient une parcelle non mécanisable grâce à des cochons Cuncun, race néo-zélandaise. Là où les tracteurs ne passent pas, les Cuncun passent.
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2: Et je vous rappelle que toute la semaine, les candidats s'affrontent pour se qualifier pour vendredi la finale, le premier prix. C'est un week-end exceptionnel à Autun, l'occasion d'Augusto Dunum, le rêve du roi pour 2 personnes. L'office de tourisme du Grand Autunois Morvan vous offre ce week-end incroyable. Vous visiterez la ville d'Autun, son musée, le site archéologique du Mont Beuvray, le château de Couches. Mais ce qui vous plaira le plus, je pense, c'est qu'à la nuit tombée, le théâtre antique d'Autun va s'illuminer et deviendra la scène d'un des plus grands spectacles historiques de France. Un show monumental et en plus, le transport est compris. L'hôtel de la gare vous attend. Petit-déj, dîner, déjeuner. Bref, un cadeau magnifique. Si vous ne gagnez pas ça, vous gagnez
0: la machine d'espresso.
2: Exactement. Malongo, 32 dosettes, 6 verres en verre. Jingle, on reprend. Alors, Véronique. Oh, Véronique, elle m'a bien fait rire, cette petite anecdote. Il paraît que quand on était petite, on a été au cimetière et qu'on a fait... On a fait des petites bêtises dans le cimetière.
7: C'est pas des bêtises, c'est parce que j'ai fait Robin des Bois, Robin des cimetières.
2: Oui.
7: Quand j'étais petite avec ma cousine, et ben, dans les cimetières, il y avait des tombes où il y avait plein de fleurs. Et puis des tombes où il n'y en avait pas, alors on a partagé.
2: T'as partagé, t'as mis des fleurs sur des tombes où il n'y en avait pas. Moi, je trouve ça super mignon.
7: Voilà, je crois que les gens, ils n'ont pas trop aimé quand même.
2: Tu t'es fait engueuler?
7: Un petit peu. Et alors, il a fallu remettre. Alors, on a remis comme on ne savait pas remettre. On a remis comme on pensait. Mais on a dit que c'était comme ça. On a remonti en plus.
2: Ah bah oui, bah il y a un moment donné, on peut pas tout faire, hein. Faire Robin des Bois et dire des choses intéressantes et vraies, hein. Stop. Alors, ma chérie, là tu as 3 points. C'est super, t'es en tête. Mais est-ce que tu pourras en marquer 3 de plus? C'est la question à choix multiple. Donc, je vais te poser une question sur le parfum Dior. Écoute bien. Actuellement, quelle est la star qui est l'égérie du parfum J'adore de Dior? Alors, écoute bien. Actuellement. Marion Cotillard, Rihanna, Charlize Theron ou moi? Top chrono, 10 secondes.
7: Rihanna,
2: c'est vrai qu'elle est belle. On peut pas dire le contraire.
7: Elle est magnifique.
2: Allez, on écoute. C'est...
0: Ouais, c'est pas Marion Cotillard.
2: Et voilà,
0: ça.
2: C'est Rihanna, bravo. Tu as 3 points de plus.
0: Christophe.
1: Oui.
0: Est-ce que tu portes du Dior?
1: Je porte pas de Dior.
2: C'est quoi ton parfum?
0: Bah ouais, c'est quoi ton parfum?
1: Moi, je porte du Guerlain.
0: Guerlain, Boss, voilà, on en a cité 3.
1: Okay, Guerlain. Très bien.
0: Bah ouais.
1: Exactement.
0: Exactement. Tu aimes bien les sensations fortes, toi, hein, Christophe. Christophe qui est à Saint-Estèse, Pyrénées.
2: Les
0: Pyrénées
2: orientales. Saint-Estèse, dans les Pyrénées.
8: Oui.
2: Je demande pardon aux Pyrénées orientales.
0: Il est gendarme, il aime forcément les sensations un petit peu. Côté manège, alors raconte un peu, Port-Aventura, ça t'a marqué? C'était quelque chose d'assez rock'n'roll.
1: Port-Aventura, c'est génial. C'est un parc d'attractions qui, bah déjà, qui se trouve à proximité de mon domicile et c'est génial. Il y a pas mal de manèges à sensations fortes.
0: Bien sûr.
1: Le Dragon Khan, entre autres, la Tour, le Shambhala, c'est top.
0: Et puis le Ferrari Land, on l'oublie pas, on a offert un séjour dans le
1: Ferrari Land, exactement, qui est juste à côté.
0: T'as fait du parapente avec ton fils à La Réunion, quand je parlais un peu des sensations fortes. T'as fait de l'hélico aussi en Guadeloupe. Non, t'aimes bien, t'es un aventurier, quoi. T'aurais pu faire Koh-Lanta. Ben oui.
1: J'aurais pu, ouais. J'adore l'aventure, j'adore tout ce qui est un peu sensations fortes. Et ouais, le parapente. Entre autres, à La Réunion, une expérience géniale.
0: J'imagine. Alors, si t'étais un animal, on l'a pas souvent, tu serais...
2: Qu'est-ce que c'est?
0: Qu'est-ce que c'est? C'est quoi, ça, Christophe?
2: Bah ça, on dirait mon cotière le matin qui se réveille, mais bon... Bah,
0: c'est un cerf, ça. C'est le brame du cerf, ça.
1: Exactement.
0: Eh oui, et toi tu voudrais être un cerf avec des cornes et tout, des bois là sur la tête.
1: Exactement.
2: Mais pourquoi?
0: Mais oui, pourquoi?
1: Parce que je trouve que c'est un animal majestueux et qui est assez imposant.
0: Ok. Non mais c'est vrai, c'est majestueux, effectivement.
2: Bah j'adore, mais les pauvres, ils sont beaucoup tués par...
0: Ah oui, ça c'est encore une autre affaire.
2: Par les cazadores.
0: Quel beau talent inutile alors que nous sommes en plein Roland Garros. Tu sais faire plein de choses avec une balle de ping-pong. Mais quoi?
1: Avec les balles de ping-pong, j'arrive à les faire tenir en lévitation en soufflant en dessous des...
0: Bien sûr.
1: En équilibre.
2: Moi, j'aimerais bien aller visiter la gendarmerie de Saint-Estève.
0: Allez, les gars, il faut que je vous montre un truc, là. Avec ma balle de ping-pong.
2: Écoute-moi bien, la prochaine fois que je vais voir mes copains à Thuir, je passe à Saint-Estève, c'est à côté.
0: Crédibilité de l'adjudant.
2: Je veux voir l'adjudant.
0: Est-ce qu'on peut avoir une vidéo? Tu te filmes en faisant ça, et t'inquiète pas, on saura quoi faire de la vidéo.
1: Non.
2: Ouais, on saura bien quoi. Voilà.
0: Bon, allez, Christophe, jouons. Il y a 3 points à prendre, là, d'autant qu'elle a un peu pris de l'avance. Donc, on va rester bien concentré. Est-ce que t'aimes bien les jeux de société? Tu joues souvent?
1: Mis à part la belote.
0: C'est plutôt un jeu de cartes.
1: Monopoly. Okay. Voilà.
0: Quel jeu de société culte qui a été inventé en 1979 par 2 journalistes québécois? Quel est ce jeu de société inventé en 79 par 2 journalistes québécois? Est-ce que c'est le Trivial Pursuit? Est-ce que c'est le Cluedo? Le Scrabble? Ou le Puissance d'Amido? C'est comme le Puissance 4, sauf qu'il faut aligner d'Amido. 10 secondes.
1: Je dirais le Trivial Pursuit.
0: C'est pas le Puissance d'Amido? Bien, Puissance
1: d'Amido. Non, je dirais Trivial Pursuit.
0: Trivial Pursuit, inventé en 79 par 2 journalistes québécois. Oui! C'est Chris Haynes, Scott Abbott.
2: Oh my god.
0: Ouais.
2: Je demande pardon aux familles Haney et Abbott.
0: Chris Haney et Scott Abbott, ils ont inventé ça, puis ça arrivait ensuite en France. Alors c'est marrant parce que ça s'appelait avant Remue-Ménage, avant de devenir Trivial Pursuit en 1985.
2: Alors, au Québec, c'est surtout moi le truc qui me fait le plus rire, il a été commercialisé sous le nom Quelques Arpents de Piège.
0: Ouais, et après en France, Remue-Ménage.
2: Piège. Alors. Ça fait 5 pour Christophe, 6 pour Véro. Et là tout de suite, let's dance. Take on your red shoes and dance the blues. Moi je peux rien danser.
0: Oh, l'anglais.
2: Dansez pour moi les gars, je vous aime, à tout de suite.

0: Blues. J'étais amoureuse de David Bowie, moi, quand j'étais petite, je voulais l'épouser.
1: Let's Dance, tout ce que vous pouvez pas faire en ce moment avec votre dos, mais ça reviendra.
0: Ah, je peux rien faire, un jingle, mon petit.
1: Let's Dance avec les stars. C'est avant.
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0: Ça, c'était avant.
2: Ah, oui. On est au taquet.
1: Quand on commence à dire c'était avant, c'est que ça.
0: Ah, bah, la vieillesse, c'est un naufrage, hein, je te le dis. Alors, Véro.
3: Il faut que tu te fasses faire des massages.
1: Eh oui.
0: Bah, t'inquiète, je vais essayer d'y aller, là. Mais là, bon. Ah. Tu sais, ici, hein, trouver un kiné disponible. Hein.
3: Ah, bah, moi, j'ai ma fille qui est kiné, mais.
0: Elle est dans ton coin. Ouais, bah. Ouais. Et voilà.
1: Non, mais on lui envoie un hélicoptère, ça va.
3: Ça marche pas trop en téléconsultation.
0: Non, là, c'est ça le truc qui marche pas en téléconsultation.
1: On lui envoie un hélico, la direction est d'accord.
0: Alors, dis donc, il paraît qu'on a joué à Daktari en allant ce voyage, pendant le voyage en Namibie. Hein,
3: ben,
0: hein, on a rencontré des animaux sauvages. Qu'est-ce qui s'est passé?
3: Quand on était en Namibie, on a rencontré plein d'animaux sauvages. Et puis un soir, on s'est couché et on s'est fait raccompagner par un ranger parce qu'il n'a pas voulu qu'on rentre tout seul. Parce qu'on avait une voiture avec la tente sur le toit.
0: Mm-hmm.
3: Et puis quand on est arrivé avec sa petite lampe, il nous dit bon, ben, voyez là, c'est un crocodile.
0: Oh, bah écoute, il faisait une petite balade du soir.
3: Voilà, donc on est vite rentré dans la tente et puis on n'a pas du tout envie de faire pépé la nuit.
0: Ah bah non, tu m'étonnes. Hein. Sinon, c'est... Bah oui, hein, c'est sûr que les crocodiles, c'est pas très gentil. Alors, il paraît que t'es un peu naïve, un peu la poisse. Tu te fais voler ta carte bleue à Prague, mais tu peux me dire le profil du voleur, s'il te plaît?
3: Ah ben, en fait, c'était dans le bus de l'aéroport, et puis il y a une petite mamie qui nous a demandé, qui nous a dit « Ah, vous êtes français, j'aime bien parler français, je parle pas souvent, j'ai pas l'occasion, on y a. » Et puis quand on est arrivé, ben, on n'avait plus de carte bleue. C'était vraiment une petite mamie à qui on aurait donné le bon Dieu sans qu'on fasse.
0: Et voilà.
3: Qui avait la visite du pape, mais bon, voilà.
0: Et voilà. Fait avoir par une petite mamie. C'est les pires, les petites mamies. Tu veux que je te dise Les pires, c'est les petites mamies. Alors, ma chérie, nous allons tout de suite marquer 5 points de plus. C'est-à-dire que tu ferais un sans faute, ce serait merveilleux. Tiens, je te mets une petite chanson. Allons parler de crêpes. Je suis affamée, hein, je vous préviens. Alors, quel prénom désigne les célèbres crêpes flambées à l'orange et au Grand Marnier? Comment qu'on les appelle, les crêpes au Grand Marnier et à l'orange, quand elles sont flambées? Top chrono, 10 secondes.
3: Je rappelle qu'on habite à Nantes, c'est les crêpes Suzette.
0: Eh oui, les crêpes Suzette, comme Danny Briand. Eh oui, les crêpes Suzette, hein, ça a été inventé fin 19e, un flambage réalisé par un jeune apprenti cuisinier. Ça a été un peu comme un accident et du coup c'est resté. Bravo, ça te fait 11 points.
1: Je crois que c'est comme la tarte tatin.
0: Exactement.
1: Aussi, c'est un accident. Ouais.
0: Souvent, tu sais, les trucs comme ça.
1: Oui, ouais, ouais. Nous aussi, c'était un accident. On s'est rencontrés, puis d'un coup, on a fait des missions.
0: Voilà, c'est un truc de dingue.
1: C'est 2 ans, hein, et on est content.
0: Oh là là.
1: Ça fait plaisir.
0: Jamais 203, comme dirait l'autre.
1: Je crois que oui, il ne faut jamais dire Fontaine. Hein. Nous sommes tous d'accord. Christophe, avec ici Roussillon. Alors, Christophe, qui est gendarme, rappelons que c'est un gendarme, c'est un adjudant. Il a rencontré Jade dans le cadre de la patrouille.
0: Ah.
1: Et oui.
0: Ah.
4: Exactement.
1: Allez, raconte. C'est le gendarme se marie, ton histoire ou pas?
4: Pas encore, on vit dans le péché, mais...
0: quelle honte.
4: Non, oui, effectivement, rencontré en patrouille. En fait, elle revenait de voyage en Thaïlande et le collègue de boulot avec qui j'étais ce jour-là a décidé de lui rendre visite. Donc, arrivé à son domicile, on a discuté, elle nous a servi un petit jus à boire, un petit jus d'orange.
0: Petit jus d'orange.
4: Et ouais, exactement. Et en quittant le domicile, il y avait son numéro de téléphone affiché sur sa voiture.
1: D'accord.
4: Parce qu'elle est photographe et du coup, j'en ai profité pour récupérer son numéro de téléphone.
1: Oh, c'est l'enquêteur qui parle.
4: Comment ?
1: C'est l'enquêteur qui parle. C'est le mec voilà, qui a repéré le numéro de téléphone, bien sûr.
4: Bah oui. Exactement. Et du coup, j'en ai profité pour lui écrire, la remercier. On s'est revus, on s'est jamais quittés.
1: Et dis donc, j'ai dit que c'était une patrouille, mais si j'entends bien, c'est un copain, c'est un de tes collègues qui décide d'aller voir une copine. C'est pas, on n'était pas sur une interpellation, là. Hein. C'est pas de la patrouille. Hein.
4: C'était du contact.
1: Ouais, du contact. On allait boire un petit verre de jus d'orange, du contact.
0: Ouais, un petit verre de jus d'orange dans les Pyrénées.
1: Les gendarmes, jus d'orange. Hein. Vous savez que votre adjudant, il fait souffler les balles de ping-pong. Hein. Vous êtes au courant, les gars, dans la gendarmerie. Ouais, sacré Christophe. Bon, Christophe. Christophe qui est un peu un sous-doué aussi. Hein. On en parlera peut-être dans un instant. Mais le gendarme, il a falsifié ses bulletins quand même quand il était gamin. Hein. C'est moche.
0: Ah là là là là là là.
1: C'est moche.
0: Pour pas te faire engueuler par tes parents, c'est ça?
4: Exactement, c'est ça. Pour pouvoir aller au rugby, j'ai falsifié mes bulletins pour faire croire que j'avais des bonnes notes pour pouvoir aller au rugby avec les copains et profiter.
0: Ouais. Mais quand les vraies notes arrivaient, tu te faisais deux fois plus engueuler.
1: Surtout qu'il était nul en classe, hein, tu l'assumes. Donc à un moment donné.
4: Exactement. Il n'y a pas à avoir honte.
1: T'es nul toute l'année et en tous les cas, t'es pas bon. C'est toi qui l'as dit que t'étais nul. Et d'un coup, tes parents voient que t'as eu 19. Hey, oh, hey, tu les prends pour qui? Hein? Pour du jambon de Bayonne?
4: Exactement.
0: Ouais, voilà.
1: Ouais, Christophe. Bon, allez. C'est parti. Voici l'heure de gloire. Voici la possibilité peut-être de gagner 5 points de plus. Quelle danse, une danse élégante, est associée au bal de Vienne? Top chrono, 10 secondes. Quelle danse élégante est associée au bal de Vienne?
4: La valse viennoise.
1: La valse viennoise, une danse emblématique. Ce sont bien... Oui, les balles
0: que
1: de Vienne avec Vienne, la valse.
0: Que deviennent les valses de Vienne, de Vienne, dans Vienne.
1: Je vous inviterai bien à danser, mais...
0: Ah là,
1: mais non.
0: Déjà, les gars, je vais mettre 20 minutes pour descendre de mon tabouret.
1: Est-ce qu'on peut filmer?
0: Ah bon, allez-y, les gars. Véro, tu as 11. Christophe, tu as 10. Et là, tout de suite, on part. Ah, on va écouter les enfoirés. L'île au trésor. Vous écoutez ici, on vous aime. À tout de suite.

0: Alors ça s'appelle L'île au trésor, le double album c'est La balade des enfoirés avec votre radio ici qui est partenaire. Et c'est 17 repas pour les restos si vous achetez le double album. Une belle action.
1: C'est qui a écrit L'île au trésor?
0: Je crois que c'est Santa, non? Qui a composé le single. Non, alors pas L'île au trésor, elle a composé le single mais pas L'île au trésor. Ah, vous parlez du bouquin?
1: Non, le bouquin, oui, aussi.
0: C'est Stevenson?
1: Oui, mais le titre, je voulais savoir qui avait fait le titre.
0: Stevenson?
1: Ouais, d'accord, allez. C'est la règle.
0: Alain Souchon, Stevenson, je crois.
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1: Nous enquêtons pour savoir qui a écrit L'île au trésor, par Stevenson. Alors, Véro, tu as 11, Christophe, tu as 10. Mais enfin bon, on sait tous que le bingo, malheureusement, est un carnage à chaque fois. Alors ma petite Véro, on va parler de ta rencontre avec Pascal. Oh. Ben oui, j'ai rencontré l'homme de ma vie. Alors, il paraît que c'était un

0: fait quand même 17 ans que vous êtes mariés.
1: C'est ça.
0: Et ça se fêtera ça en août.
1: Ouais, c'est ça. Alors, on se trompe toujours. Hein. On ne sait jamais si c'est le 8 août ou le 9 août. Et d'ailleurs, on a fêté nos 10 ans de mariage, la mauvaise date.
0: Et voilà. Bon, ça veut dire que... Hey. Si on oublie la date, ça veut dire que c'est pas le truc le plus important.
1: Hein. Non, parce que c'est la fête tous les jours.
0: Évidemment. Alors, on va t'encourager à gagner ce magnifique bingo avec cette chanson que tu adores.
1: C'est ma chanson très gaie.
0: Ben oui.
1: Voilà. D'ailleurs, j'ai déjà dit à Pascal, alors ça va pas être très gaie, mais que c'est la chanson que je veux pour mes obsèques tellement je l'aime.
2: C'est gaie ?
0: Ah bah c'est oui, c'est pas gaie, mais au moins comme ça il le saura. Alors, ma chérie, écoute bien, nous allons faire un bingo. À mon top chrono, tu vas avoir 10 secondes pour me donner des choses, des objets ou même des actions qu'on fait quand il fait très chaud. Alors, des objets et des choses qu'on peut utiliser pour se rafraîchir quand il fait très chaud ou des actions. Par exemple, si je te disais des actions qu'on fait quand on a faim, tu pourrais me dire manger un sandwich. Voilà, donc attention. Chose, objet, action, quand il fait très chaud, top chrono, 10 secondes.
1: Alors, un ventilateur, un éventail, des glaçons, on peut boire, on peut nager, on peut mettre la clim, on peut s'arroser.
0: Eh bien, ça fait 7. Bravo, 7, c'est magnifique. Voilà.
2: Oh non, c'est bien. Renaud Robillon et Gaëtan Roussel pour l'île au trésor.
0: Ah, voilà, Gaëtan, merci
2: voilà,
0: beaucoup.
2: Gaëtan Roussel et Renaud Robillon. Quoi, attends, qu'est-ce qu'il y a? Il y a un problème de points? Non,
0: elle vient d'avoir 7, c'est tout ce que j'avais à dire.
2: Voilà, très bien. Christophe, on est au cœur du bingo. Elle a 11, tu as 10, ça c'est le parcours à date à 12h56. Le bingo, il vaut 10 points. Pour remporter les 10 points, il faut marquer le plus de points par rapport à son adversaire. Elle a donc fait, vous m'avez dit 7, c'est ça?
0: Oui, je vous ai dit 7.
2: Oui, alors ça veut dire qu'il faut faire 8 là, Christophe. Hein.
3: Ouais, c'est bien.
2: Et quand je vois toutes les bêtises que tu fais depuis que t'es gamin, moi je suis un peu inquiet. On rappelle, là, on a parlé dans un instant que t'as falsifié les bulletins. Pareil que t'allais en boîte de nuit sans le dire à tes parents aussi. Bon, ça.
0: Oh bah ça, on l'a tous fait.
2: Oui, bah enfin, il a été jusqu'à voler des poissons dans un aquarium.
0: Pour.
3: Ça avait arrivé, oui. Enfin, ils sont morts. On me les avait confiés et malheureusement, j'ai pas su m'en occuper. Ils sont décédés. En plus, c'était des poissons tropicaux.
2: Ah oui, d'accord.
3: Donc, pas cool.
2: Mais non, il a ce côté un peu sous-doué, voilà. Il a pas su s'occuper des poissons, il a pas veillé sur l'aquarium. Non, mais c'est inquiétant. Ta chanson préférée, la voici.
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2: C'est du Mathieu Chédid. Voilà. Allez, on oublie le côté sous-doué, t'es notre gendarme préféré.
0: Mais surtout, tu vas gagner. Peut-être.
2: Alors, on va voir. Ou 8 pas. Points. 8 points. Alors, on va passer sur l'inverse. On va aller sur le froid. Et
0: non.
2: Je te demande.
0: On va aller sur quoi?
2: Sur le froid.
0: Ouais.
2: Mais c'est bien ce que j'ai dit.
0: Ouais.
2: Sur un maximum, en 10 secondes, hein, je te demande de nous citer un maximum d'objets ou des actions, Valérie l'a dit, que l'on fait quand il fait froid. Voilà, il fait froid. Qu'est-ce qu'on utilise comme objet ou qu'est-ce qu'on peut faire? 10 secondes, on y va.
3: D'accord. Donc, on met sa veste, on allume la cheminée, on allume le radiateur, on boit un chocolat chaud.
2: Oui.
3: On met un manteau, une écharpe, un bonnet, on fait de la luge, patinage, ça fait 6.
2: Ouais.
0: Parce que le patinage, on fait pas ça que. Enfin, c'est pas le truc qui te réchauffe.
2: Ouais.
0: Il y avait les couettes, les plaids, les gants, la doudoune, le bonnet.
2: Il y a eu un petit démarrage en retard, voilà, pour Christophe. C'est vrai qu'on n'était pas loin du compte, là. Mais 6, on vérifie avec professeur Coupet, c'est 6.
0: On vérifie avec maître Coupet, c'est 6. Bien, ça veut dire que, mon petit Christophe, bravo à toi, mais ça ne suffira pas. Véro, je te retrouve donc en finale. Pour tenter de gagner le week-end exceptionnel à Autun pour Augusto Dunum, le rêve du roi, avec évidemment le transport compris, l'hôtel de la gare, le petit-déj, le dîner, les déj sont compris. Tu iras voir le site archéologique du Mont-Beuvray, la ville d'Autun, le musée, le château de Couches, le théâtre antique d'Autun qui va te faire le plus grand spectacle historique de France. Et si tu ne gagnes pas ça, tu gagneras.
2: On repart le vendredi quand on est demi-finaliste avec la machine Malongo 32-2Z, 6 verres en verre. Joe Malongo, la légende.
0: Bravo Christophe,
2: ouais, bravo
0: Christophe, Véro. Merci à Céline à la Réal, Maître Coupez au savoir Iki. Au standard, n'importe
2: oui,
0: quoi.
2: Oui, il est bien
0: Iki
2: au standard.
0: Iki à la technique, Sadika au standard, Eric
2: non,
0: Bastien.
2: Non, Sadika était à la technique.
0: Oh, je suis plus
2: vous
0: là.
2: Vous êtes paumé aujourd'hui.
0: Bah, je suis malade. Allez, je vous embrasse tous, je vous aime, à demain, mes chéris.
2: Je crois que c'est Wendy Bouchard. J'ai peut-être un petit doute,
5: mais. It's me.

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2: Ça allait bien, chers amis.
1: Et toi?
2: Eh bien, écoutez, oui, dans une France qui suffoque et on vous accompagne de nouveau, évidemment, au cœur de ces actualités avec nos conseils, nos experts, hein, professeur des urgences en notre compagnie. Et puis, 13h15, on respire. Quoique, je vous emmène dans l'univers incroyable du dernier thriller de Bernard Minier, Rupture. On retrouve son enquêtrice fameuse, Lucia Guerrero, et c'est quelque chose.
1: Oh, génial!
0: Eh bien, tout de suite.
2: Merci beaucoup, à demain.
1: Bisous, à
0: tout de suite, Wendy.
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0: Passez une excellente journée. Cherchez un petit peu d'ombrage, hein, ça fera pas de mal. C'est vrai qu'il fait chaud. Allez, on est à vos côtés. Quelle heure il est, Valérie?
1: 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Je vous aime. À demain.
0: Oh, tout de suite, je me sens beaucoup plus frais. Vous voyez, la chaleur a disparu. Allez, courage pour le dos. 13h, voici ma France, Wendy Bouchard.
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2: Bonjour à tous, merci d'être à l'écoute de Ma France. Une France qui continue de souffrir de la chaleur dans un épisode caniculaire inédit par son ampleur, sa précocité et sa durée. 39 degrés attendus du côté de Bordeaux cet après-midi. Et dans les écoles de Gironde notamment, on s'organise. Les enfants ont intégré les bons gestes comme ses élèves de Brault et Saint-Louis.
4: Rester le plus longtemps possible à l'ombre.
5: Je prends un petit pit et je me mets dessus.
6: Bah, il fait rien.
7: Parfois, on boit de l'eau. Et ça nous rafraîchit.
2: Sur ici, on continue de vous accompagner auprès des plus fragiles avec notre invité, professeur Soula, urgentiste au CHU de Rennes. Nous serons également dans un EHPAD de Limoges et sur des chantiers en Lorraine. Face au prix des carburants, vous pouvez envoyer vos demandes depuis ce matin pour l'aide Grand Rouleur, un coup de pouce de 100 euros, 3 millions de Français concernés. Et puis 13h15, j'accueille en studio dans Ma France l'un des maîtres du polar. Après avoir été agent des douanes pendant 25 ans, Bernard Minier s'est imposé comme auteur dans la cour des grands. Il publie son nouveau thriller, Rupture, une géniale immersion dans la société technologique que nous promettent quelques savants fous, à suivre de votre rendez-vous d'infos et de culture. La chaleur s'installe et s'étend donc dans le pays avec 400 records de température battus, notamment dans l'Ouest, à Nantes, Rennes, Angers ou Bergerac. 13 départements sont désormais en vigilance orange, canicule. Les Deux-Sèvres, les Deux-Charentes et la Gironde sont aussi concernés. 30 degrés étaient déjà recensés en Corse à 9h ce matin, au cœur de cet épisode qualifié d'ovni climatique par les experts. Car s'il est déjà fait très chaud en mai, en 1947, en 1953 ou plus récemment en 2002, c'est bien l'intensité, l'étendue géographique et la durée de cette chaleur qui inquiète. Nos organismes sont mis à rude épreuve, on va en parler, alors que la chaleur qui s'engouffre dans nos appartements et nos maisons les moins bien isolées rend l'air parfois irrespirable. D'où la ruée sur les ventilateurs, plus 196% selon les chiffres de la start-up Stockly. En Bretagne notamment, ces appareils ont été pris d'assaut, comme dans cette grande surface de Quimper, Tugdual Chartier.
8: Gérald, en chemise, short et chapeau, se trouve devant le rayon ventilateur. Il scrute à peu près toutes les inscriptions sur les cartons. La détresse se reflète sur son visage.
9: C'était intenable. Il y a même notre petit qui s'est mis à pleurer hier soir parce qu'il faisait trop chaud. Il se sentait asphyxié, donc là, il faut vraiment trouver une solution. Quoi.
8: Avec sa femme et ses enfants, ils se sont installés en Bretagne il y a 7 ans. La famille vivait à La Réunion.
9: Bah, en fait, on a fait des rénovs pour qu'en fait, ça garde la chaleur. Sauf que là, la chaleur, on n'en veut plus. Là, c'est horrible. C'est vrai qu'à La Réunion, on veut plutôt de... On met des clims, on installe des clims, mais à aucun moment on s'est projeté en venant en Bretagne de se mettre une clim ou quelque chose de ce soit. C'était vraiment impensable.
8: Et comme les prix, mais il s'y est fait.
9: On s'était dit en général que ça serait dans les 20-30 euros, sauf que là maintenant on est prêt vraiment à exploser le budget. Quand au moins 150 euros le ventilo, alors qu'on est une famille de 5, il va falloir investir sur plusieurs modèles.
8: Des cas comme Gérald, il y en a énormément.
9: Là on veut du frais là.
8: Sur le mois de mai, les ventes de ventilateurs ont explosé avec plus de 196%. La demande a triplé selon Stockly, des experts du secteur.
9: Et on en a marre de sucer des glaçons, là, il faut passer à autre chose la nuit.
2: La Fondation pour le logement estime que les mal logés sont abandonnés face au risque climatique. Un logement sur trois en France se transformerait en bouilloire thermique quand il fait chaud. À Paris, la préfecture de police annonce des restrictions de circulation pour limiter la pollution de l'air. Et l'association Respire demande la gratuité des transports en commun dans les régions polluées à l'ozone en ce moment, c'est-à-dire l'Île-de-France, l'Auvergne-Rhône-Alpes et la Provence-Alpes-Côte d'Azur. On poursuit notre tour de France et on s'arrête à Cherbourg avec le rédacteur en chef de votre radio ici, Cotentin. Bonjour Benoît Martin.
10: Bonjour Wendy.
2: Cherbourg qui a pulvérisé là encore son record de chaleur. D'ailleurs dans la Manche, Benoît, les températures relevées ont été inédites.
6: Oui, c'est du jamais vu ou ressenti dans ce département depuis 3 jours et le déclenchement de l'alerte orange. Les records ne cessent de tomber avec des températures qui ont dépassé les 35 degrés dans le Coutançais. Hier, c'est 5 degrés de plus que les maximales enregistrées jusqu'ici. Encore plus spectaculaire, on frise les records atteints lors des canicules connues jusqu'ici au cœur de l'été. Ainsi, à Cherbourg, ville naturellement climatisée où dès qu'on atteint 23 degrés, on commence à chercher l'ombre. Eh bien, le mercure est monté à 32 degrés hier et aujourd'hui, on annonce 37 dans le centre manche. Autant vous dire qu'ici on ne parle que de météo et qu'on vit à l'heure espagnole, footing à 5h du matin ou 21h30 sur la plage où on reste jusqu'à la tombée de la nuit sans la moindre petite laine sur les épaules. Ça aussi c'est inédit.
2: Bon, pour le sport, on écoute bien les conseils de prudence dans le Cotentin. Bravo. Dans cet environnement, Benoît, les autorités déploient des dispositifs évidemment pour protéger les habitants.
6: Et oui, les services de l'État et les communes sont mobilisés. D'abord pour faire face aux appels d'urgence, beaucoup plus nombreux reçus par les pompiers et la régulation du SAMU. Ensuite pour identifier les personnes vulnérables, personnes âgées, visitées par les services sociaux et sans-abri, sensibilisées aux risques actuels par les équipes de maraude. Dans les établissements scolaires aussi, on s'adapte avec de nombreuses rencontres sportives annulées depuis le début de la semaine. Enfin, il y a les messages de prévention pour éviter les risques d'hydrocution. La tentation, elle est forte de se rafraîchir avec un bon bain de mer, sauf que l'eau n'est qu'à 14 degrés dans la Manche où 2 septuagénaires ont perdu la vie en 2 jours.
2: Benoît Martin pour ICI Cotentin. Merci Benoît. Dans ce contexte, vous en parliez, les appels aux services d'urgence se multiplient et nous sommes guidés par le professeur Louis Soula qui est à la tête du service d'urgence où vous vous trouvez d'ailleurs en ce moment au CHU de Rennes. Bonjour professeur.
10: Bonjour.
2: Dites-nous quelle est la situation justement du côté de l'Armorique touché de plein fouet par cet épisode de canicule classé donc orange sur votre territoire.
10: Alors c'était une situation un peu inédite pour les départements bretons avec qui ont été placés en vigilance orange. Donc on constate globalement une augmentation d'activité le week-end, notamment de Pentecôte qui était entre 25 et 30% sur les 4 SAMU. L'activité a un tout petit peu faibli hier avec la reprise de l'activité après le week-end, notamment de l'ensemble des médecins généralistes, mais on est toujours confronté à un très grand nombre d'appels, de malaise. Depuis lundi, plus de malaise sur des lieux de travail, oui. qui montrent bien que la typologie évolue un petit peu. Et ce qui nous impacte maintenant, c'est depuis hier notamment, voire dimanche, c'est une augmentation des patients qui doivent être hospitalisés, oui. notamment les patients les plus âgés. Après, on a vraiment besoin d'être très vigilant sur les personnes vulnérables, donc les patients âgés à domicile, mais également les personnes en précarité, les personnes sans domicile fixe, parce que ils ont tendance un petit peu à rester au soleil assez facilement, et il faut que les témoins soient beaucoup plus vigilants pour appeler le 15 en cas de nécessité. Oui. Et je précise que le recours au 15, même si ça augmente nos appels, c'est avant tout pour protéger l'accès aux services d'urgence et que tous les patients qui font appel au 15 ne vont pas aux urgences.
2: Oui, c'est d'ailleurs, dites-vous, le bon réflexe à avoir dès qu'il y a une grande fatigue ressentie qu'on constate chez autrui ou sur soi-même, un état de confusion, n'hésitez pas à appeler le 18, les pompiers, ou le 15, le SAMU. D'abord, il y a cette régulation que vous appelez, voilà, et le message passe aussi auprès de nos auditeurs, professeur.
10: Tout à fait. Le 15, ça permettra une régulation médicale et de décider éventuellement les mesures à prendre, qui sont des mesures, bien sûr, de bon sens. Donner des conseils, assurer des suivis d'appels. Et on a la moitié de nos appels qui ne sont pas suivis d'une intervention d'un effecteur secouriste ou médical. Et donc, c'est important d'appeler, notamment si vous n'avez pas accès à votre médecin traitant.
2: Merci. Voilà. Et pour éviter aussi l'engorgement des services d'urgence, vous êtes bien placé pour le savoir à la tête de ce service au CHU de Rennes. Professeur, merci beaucoup. Vous qui êtes aussi vice-président du SAMU Urgence de France. 34 degrés attendus à Toulouse ou à Vichy, 35 degrés à Rennes et Nantes cet après-midi, à l'ombre évidemment, 38 degrés en Poitou-Charentes dans le centre Val-de-Loire et jusqu'à 39 degrés, je vous le disais, à Bordeaux. Vigilance maximale, et le professeur l'évoquait, pour les plus vulnérables, les femmes enceintes, les enfants, les personnes âgées. En Haute-Vienne, la chaleur éprouve aussi les organismes et dans les résidences seniors, on redouble de précautions. Axel Lepape s'est rendu dans l'un de ces établissements à Limoges.
11: Dans le salon de la résidence, store baissé, porte fermée, du haut de ses 99 ans, Colette l'assure, elle n'a pas trop chaud.
12: Non, toucher, mes bras sont tout froids. Je ne sens pas la chaleur, ça ne me gêne pas.
11: Pourtant, malgré quelques ventilateurs et climatiseurs mobiles, il fait bien plus chaud que d'habitude.
13: Il ne faut pas attendre d'avoir soif pour boire.
11: Alors Carole et ses équipes d'hôtellerie veillent au grain avec les plus fragiles.
13: Oui, on est très vigilants sur l'hydratation. Là, c'est des périodes qui peuvent être critiques pour eux. Donc, on attache une grande importance au fait qu'ils s'hydratent correctement et régulièrement.
11: Les menus du restaurant ont aussi été revus pour proposer une alimentation plus légère, ce qui ravit Valérie.
14: C'est plus des salades fraîches, hein, des tomates, du taboulé, enfin c'est assez varié quand même, super.
11: Bernadette, elle, met à profit ses réveils nocturnes pour emprisonner la fraîcheur.
14: J'ouvre mes grandes fenêtres le soir à 9h30 et comme je dors très mal, à 4h du matin, je me lève, je ferme, donc le frais est rentré, j'ai pas trop chaud, non.
11: Mais en attendant qu'il fasse plus frais, les résidents se préparent à vivre dans l'obscurité encore quelques jours.
2: Axel Lepape pour ici Limousin, merci. On pense aussi aux travailleurs des champs, aux agriculteurs, à leurs bêtes que la chaleur rattrape, mais aussi aux ouvriers qui doivent avancer sur les chantiers dans ces conditions caniculaires. 33 degrés dans les rues de Nancy encore aujourd'hui, et auprès de ces ouvriers, Jules Hausse, qui ont hâte eux aussi que la vague de chaleur se termine, vous avez enquêté.
15: Il est presque 11h, rue Saint-Georges, devant une façade, un échafaudage en plein cagnard et en haut, Noël Beaufort avec son casque orange.
16: Pas trop dur le chantier par cette chaleur ?
15: Il descend les étages pour nous raconter ce que ça fait d'être là-haut et surprise, il porte un gros pull noir.
17: Comment tronçons nos disques ? Pour avoir des brûlures de projection. Voilà. Donc là, température impressionnante. Ici, ça fait donc c'est un chantier de 11 semaines. Donc on a eu la flotte, le froid, et puis là, les hautes températures.
15: Un peu plus loin, rue Saint-Dizier, on rencontre
17: Jason, ouvreur Zinger.
15: Il est en train de bricoler dans un camion avant de retrouver la fournaise d'un toit d'immeuble.
17: Parce que normalement, quand ils annoncent 32 degrés, c'est à l'ombre. Mais sur la toiture, avec le reflet des tuiles qui chauffent et du zinc, ça y va.
15: Jason est en reconversion en troisième année de formation avec les Compagnons du Devoir.
17: Parce que de base, je suis comptable.
15: Vous préfériez pas les bureaux climatisés ?
17: Si, là, largement.
15: Comme les températures estivales persistent, Jason et son équipe adaptent leurs horaires à partir d'aujourd'hui en commençant une heure plus tôt, à 6h. Ils ne feront ensuite pas de pause déjeuner et quitteront le chantier à 14h.
2: Cette vague de chaleur alimentée par un air brûlant qui remonte d'Espagne et du Maroc et explique ces températures 5 à 7 degrés, supérieures à celles d'un plein été. Et notre environnement restera très chaud jusqu'à vendredi, au moins avant une perte de quelques degrés, notamment sur la moitié nord du pays, mais avec des températures supérieures toujours au normal de saison. Il est 13h11 et face au prix des carburants maintenant, depuis 8h ce mercredi matin, les travailleurs considérés comme grands rouleurs peuvent effectuer leurs demandes pour bénéficier de l'aide déployée par le gouvernement. Vous allez nous éclairer, Marine Le Génie, savoir comment fait-on pour obtenir ce coup de pouce de l'ordre de 100 euros.
18: Oui, alors Wendy, j'ai testé pour vous sur le site impots.gouv.fr. D'abord, vous devez répondre à quelques questions pour vérifier si vous avez droit à l'aide, simulateur d'ailleurs que vous retrouvez sur ici.fr. Exemple de question, effectuez-vous plus de 15 km entre votre domicile et votre lieu de travail chaque jour ou plus de 8000 km par an dans le cadre de votre activité professionnelle. Vous devez ensuite renseigner votre revenu fiscal de référence. Il doit être inférieur ou égal à 16 880 euros pour être éligible. Mmh. Ça veut dire pour une personne seule un salaire net de 1 906 euros, de 3 771 pour un couple avec un enfant et de 4 525 euros pour un couple avec deux enfants. Concernant votre voiture, elle doit évidemment être assurée. Une fois ces conditions remplies, c'est parti pour faire la demande via un formulaire en ligne, votre état civil, votre numéro fiscal, votre numéro d'immatriculation et le numéro de carte grise sont nécessaires. Une fois ces étapes passées, il faut compter 10 jours environ pour avoir la somme qui sera virée directement sur votre compte, 100 euros, soit 20 centimes par litre pendant 6 mois selon le gouvernement. Le formulaire sera disponible 2 mois.
2: Et ce dispositif grand rouleur cible environ 3 millions de Français.
18: Oui, selon Maud Bréjon, la porte-parole du gouvernement, qui indique d'ailleurs que 200 000 personnes se sont déjà connectées sur le simulateur en ligne pour vérifier si elles étaient éligibles. 3 millions de Français, certes, mais certains se sont exclus. Les infirmières, infirmiers libéraux par exemple, qui roulent beaucoup mais gagnent souvent plus que le seuil. La profession particulièrement à mobiliser, on le sait, en milieu rural pour assurer la continuité des soins, s'estime oubliée et selon son syndicat, se retrouve dans l'obligation de faire un choix entre patient et rentabilité.
2: Merci Marine Le Génie et toutes ces définitions autour de ce dispositif et précisions à retrouver sur ici.fr. Et j'ajoute que Total, de son côté, prolonge le plafonnement de ses prix au mois de juin dans 3300 stations-service en France. À Nantes, des tirs ont de nouveau retenti hier soir, faisant un mort dans le quartier Alvec. La victime, prise en chasse par des individus à moto et au visage masqué, avait 26 ans. Marius Delaunay, vous êtes pour ici Loire-Océan sur place dans ce quartier. Troisième mort à Nantes liée au trafic de drogue en moins d'un mois et les riverains sont évidemment sidérés.
19: Oui, des habitants ont déposé une grande gerbe de fleurs et un petit bouquet à l'endroit où le jeune homme de 20 ans a été tué. Du sable posé par terre pour cacher une mare de sang devant la tour 13, une tour parmi la dizaine que compte le quartier. Alain, un riverain, faisait partie des premiers justement à avoir vu la scène du meurtre.
20: J'étais en train de me promener, puis on entend bam bam. Ça fait 27 ans que j'habite là, c'est la première fois que je vois ça.
19: La stupéfaction dans un endroit boisé avec ses squares, une crèche tout près de la tour. Un quartier tranquille en fait à la base pour Serge, mais il voit bien que l'atmosphère change depuis quelques mois.
20: Je me doutais que ça allait arriver ici, j'ai dit ça. Je sais pas, je le sens que ça, il va y avoir quelque chose. Mais boum, c'est arrivé.
19: Pourquoi ?
20: C'est avec les trafics aussi, il y a plein de trafics, il y a plein de trucs. Mais ça va de pire en pire, maintenant c'est tous les quartiers, ça touche tous les quartiers.
19: Et comme pour le quartier de la Bottière, à Port-Boyer aussi, à quelques kilomètres de là, ces dernières semaines, à Nantes, ils étaient nombreux à craindre des coups de feu devant chez eux. Et bien maintenant, ce sera l'escalade de la violence, nous confie un riverain.
2: Marius Delaunay à Nantes, autre fusillade à Grenoble hier soir dans le quartier Mistral qui a fait au moins une victime. Le drame s'est produit vers 22h devant le club du Mistral Football Club. À Rouen, des parents seront reçus ce soir par le maire après 4 plaintes déposées la semaine passée contre 3 agents de la ville et l'ouverture d'une enquête pour agression sexuelle sur mineurs. À Paris hier, 3 ans de prison ont été requis, dont 2 avec sursis probatoire à l'encontre d'un animateur du 11e arrondissement. Il était jugé à Paris pour agression sexuelle à l'encontre de 9 enfants âgés de 3 à 5 ans. Le jugement sera rendu le 7 juillet. Et puis Véronique Sanson va mieux, hospitalisée depuis samedi pour une infection respiratoire aiguë. Elle remercie dans un message sur les réseaux sociaux les pompiers et le SAMU des Yvelines. Elle avait dû annuler à regret son concert à Saint-Brieuc, remplacé au pied levé par la formidable Jeanne Chéral. Et Véronique Sanson donne de ses nouvelles. Et ça nous fait du bien qu'elle aille mieux.
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0: Dans Ma France, se pousse avec vous en direct la porte d'un univers de rupture et de danger. On entre le temps de cet échange dans un monde entre fiction et actualité, savamment confondu dans votre dernier thriller. Bonjour Bernard Minier.
2: Bonjour.
0: Formidable rupture au pluriel qui est dans son ensemble, on en parlera de l'intrigue évidemment, dans son ensemble une sorte miroir grossissant de tous les maux auxquels nous sommes confrontés finalement Bernard.
2: Oui, mais pas si grossissant que ça en réalité. Je pense que malheureusement, on y est déjà. C'est pas une dystopie. Ça se passe pas dans le futur. Ça se passe aujourd'hui. Et en effet, c'est pas forcément très réjouissant.
0: Oui, vous avez quelle lecture, vous, de l'actualité en général? Vous êtes grand auditeur, grand spectateur de l'info, Bernard Meunier?
2: Oui, je regarde beaucoup les chaînes d'info. Oui, oui, je suis un peu perfusé aux chaînes d'info, aux radios aussi, tout ce qui est news. Bien sûr.
0: Oui, avec quand même la distance que vous prenez évidemment, l'éditorialisation, la réflexion sur ces sujets-là, qu'on parle de réchauffement climatique, de consommation d'énergie, c'est aussi au cœur de votre polar, de la troisième guerre à nos portes, j'en parle alors que l'ambassadeur russe vient d'être convoqué à Paris pour des nouvelles frappes meurtrières en Ukraine. Tout cela vous donne un terreau pour cette nouvelle intrigue?
2: Oui, absolument. Moi, je me considère comme un écrivain réaliste, donc je suis dans le réel, je pars du réel et je vais vers la fiction. Donc, je m'informe en permanence et puis j'essaie d'aller aussi un peu plus loin que ce que proposent les chaînes d'info qui n'ont peut-être pas le temps d'approfondir tous les sujets.
0: Bien sûr.
2: Donc, je vais plus en profondeur, je me documente, je rencontre des spécialistes, je voyage pas mal aussi et j'essaie d'en faire des histoires aussi addictives que possible. Mais le lecteur de thriller, il aime le roller coaster émotionnel. Les twists, les cliffhangers, les rebondissements, les retournements de situation, mais il aime aussi qu'il y ait du fond. Et moi, c'est aussi le fond qui m'intéresse, évidemment.
0: Bien sûr. D'ailleurs, le travail d'enquête, de documentation est énorme pour chacune de vos œuvres. Ça, c'est vraiment un temps vous consacrez dans l'architecture du roman.
2: Oui, complètement. Mais alors, c'est variable d'un roman à l'autre. Un roman qui se passe dans les Pyrénées, dans la neige, ça va, je connais assez ça.
0: Oui.
2: Un roman comme Rupture, ça demande beaucoup plus de travail en amont, avant même l'écriture, oui.
0: Bien sûr. D'ailleurs, on va parler de la fulgurante intelligence artificielle qui est aussi, l'un des personnages de ce roman. Vous évoquez les Pyrénées, Bernard Minier. C'est une question qu'on vous pose souvent, mais je ne peux pas m'empêcher sur la radio des territoires de vous demander justement, vous qui avez grandi au pied des Pyrénées, puis étudié à Tarbes, à Toulouse, qu'est-ce que votre caractère a gardé justement de ces paysages particuliers?
2: Alors déjà, ça m'a beaucoup inspiré parce que j'ai pas mal de mes romans qui se passent dans les Pyrénées, en particulier l'hiver, quand il y a de la neige et du froid. Moi, j'aime pas trop la chaleur. En ce moment, on est un peu servi. Et puis, je pense que j'ai ce caractère un peu secret, un peu taciturne, un peu avec beaucoup de recul par rapport aux choses qui vient du fait d'avoir gardé dans une région où on est comme ça un petit peu, c'est où le temps est souvent gris, souvent nuageux et on est souvent chez soi.
0: C'est ça. Pour ceux qui ne vous connaissent pas encore, il y en a plus beaucoup à mon avis, Bernard Minier, mais je rappelle que vous avez été pendant plus de 20 ans agent des douanes et que l'écriture est l'un des fils de votre vie que vous avez exploré et qui est devenu aujourd'hui votre métier. Depuis une quinzaine d'années, vous publiez des romans incroyables et dans vos romans apparaissent deux personnages et je vais citer celle, l'héroïne qu'on retrouve dans celui-ci, dans Rupture chez Ixo, c'est Lucia Guerrero. Alors c'est intéressant parce qu'on parlait des Pyrénées, on parlait de ce territoire. Il y a l'Espagne aussi qui est importante dans votre vie. Et Lucia Guerrero, justement, elle est agente de la Guardia Civil. C'est pas une policière à la française. Elle est formée en Espagne.
2: Oui, complètement. J'ai voulu changer un peu par rapport à un autre personnage fétiche que j'ai qui s'appelle Martin Servaz. Elle est plus jeune, c'est une femme, elle est espagnole et en effet, elle travaille dans un service très spécialisé de la Guardia Civil qui s'appelle l'Unité Centrale Opérationnelle qui existe. J'ai été à Madrid, je les ai rencontrés. J'étais leur siège, c'est vraiment des enquêtes très complexes. Et puis l'Espagne aujourd'hui, ça ressemble beaucoup à la France, oui. Par bien des côtés. Ils connaissent à peu près les mêmes mots MAUX qu'on connaît nous. Mais parfois, ils apportent des solutions différentes ou des réponses différentes. Et ça m'intéresse aussi à la fois les points communs et les différences entre ces deux pays.
0: Mmh. Des réponses différentes, par exemple, vous avez un exemple?
2: Par exemple, sur la violence faite aux femmes.
0: Oui.
2: La violence faite aux femmes, c'est un combat qu'ils ont pris à bras le corps il y a déjà pas mal d'années. Et finalement, on est en train de leur emboîter le pas, mais avec un peu de retard. Par exemple, quand j'ai écrit mon premier roman avec Lucia Guerrero, qui s'appelait Lucia, précisément, il y avait en France 70 éloignements de conjoints violents. Il y en avait 7000 à la même époque en Espagne. Et je pense pas que ça soit parce qu'il y a plus de conjoints violents là-bas qu'ici.
0: Bien sûr.
2: Donc ça veut dire qu'ils avaient pris le taureau par les cornes, si j'ose dire,
0: ouais.
2: Pour parler de l'Espagne. et nous, effectivement, on est un peu en retard sur ce combat-là. On est en train de le rattraper, ce retard. Mais voilà, il y a des choses communes, c'est-à-dire des mots, des problèmes communs et des questions communes, et en même temps il y a parfois des réponses qui sont différentes, donc ça je trouve ça intéressant.
0: C'est très intéressant, d'autant Bernard Minier que votre enquête pour rupture commence en Espagne le 28 avril 2025, et là c'est un fait réel qu'on a connu d'ailleurs par répercussion en France, que le oui. Portugal a connu. Ça vous a marqué, c'est un pays qui était à l'arrêt, panne blackout, une forme de panne technique qui a mis à l'arrêt des transports, des trains, et vous vous êtes interrogé à ce moment-là, comme beaucoup l'ont fait aussi, sur ce qui nous arrivait. Est-ce que ça pouvait être, que ça préfigurait aussi ?
2: Complètement. Et enfin, c'est un pays paralysé. Il n'y avait plus rien qui marchait. Oui. Les banques, plus de réseaux téléphoniques, plus d'internet, plus de chaînes de télévision, même si elles ont continué à fonctionner de leur côté. Et en effet, et moi je l'ai vécu en plus, cette panne d'électricité. Je me suis posé la question, qu'est-ce que ça dit de nos sociétés si technologiques, si avancées et en même temps si vulnérables ? Et plus on est technologique, plus on est avancé, plus on est vulnérable. Et comme je voulais déjà écrire un roman avec ce personnage de Lucia Guerrero, j'ai pensé à la phrase d'Italo Calvino qui dit « La force d'un roman réside dans son début ». Et avec ça, j'avais un début formidable.
0: Ah, c'est formidable et c'est vraiment extrêmement à la fois fort, angoissant, entraînant, ce blackout suivi d'un meurtre. Une jeune femme enceinte est retrouvée assassinée sur une petite route de campagne. Cette jeune femme, Emma, était directrice de la filiale espagnole de Starco. Starco, c'est l'empire technologique porté par l'homme le plus riche du monde, milliardaire, avec ressemblance étonnante, avec un personnage réel cette fois, Elon Musk. Et là, vous interrogez aussi toute la folie, si j'ose dire, des savants mais des savants fous.
2: Oui, bah ces géants de la tech sont des apprentis sorciers. Mmh. Parce qu'ils reconnaissent eux-mêmes qu'ils ne contrôlent pas ce qu'ils sont en train de créer, qu'ils ne savent pas où on va. Et sur l'IA, par exemple, ils reconnaissent eux-mêmes qu'ils ne sont pas sûrs qu'une IA puisse toujours se comporter de la manière souhaitée, que ça ne présente pas de risque en termes de cybersécurité pour le monde entier. Et néanmoins, ils y vont à fond. Ils investissent entre 60 et 100 milliards de dollars chaque année. Ils créent des data centers partout. Et moi j'ai ressenti en enquêtant sur ces gens-là, ils sont à la fois des démiurges, ils veulent changer le monde, ils veulent changer l'humanité, et en même temps on les sent inquiets des conséquences de ce qu'eux-mêmes sont en train de créer.
0: Ouais. C'est une matière géniale évidemment pour le romancier que vous avez documenté. On est entre l'Espagne et les États-Unis évidemment, avec ce milliardaire, ce fameux Milton Gale, on prononce Gale,
2: Gale, oui, Gale, Gale,
0: Milton Gale. Gale qui lui a une forme en effet de côté démoniaque. Est-ce que beaucoup ont considéré que c'était un pamphlet, ce livre-là, contre les États-Unis ? C'est pas un pamphlet, pour moi, c'est plutôt un roman qui dit l'inquiétude que nous devrions tous partager, Bernard Minier, à l'égard de ces technologies dont on ne sait pas vraiment où elles peuvent nous entraîner.
2: Oui, non, c'est pas un pamphlet, parce que déjà c'est une fiction, l'imagination est passée par là, il y a plein de rebondissements et de choses qui sortent uniquement de mon imagination, et puis c'est pas un pamphlet, parce que ce pays, l'Amérique, je le connais, j'ai déjà été plusieurs fois, j'étais à Los Angeles, j'étais à Seattle, j'ai été à New York, j'avais été à Seattle déjà pour un roman précédent qui s'appelait Une putain d'histoire, et ce pays, il est formidable, je l'aime, mais j'aime pas ce que les États-Unis sont en train de devenir sous la présidence de ce type, ce bonhomme bizarre, excentrique, corrompu aussi, menteur invétéré, qui la dirige aujourd'hui. Moi, je fais un constat. Je suis romancier, c'est Milan Kundera qui disait que l'esprit du roman, c'est l'esprit de complexité. Il s'agit de montrer que les choses sont plus compliquées qu'on ne les pense, qu'on ne les voit. Et puis, après, chacun se fait l'idée qu'il en veut.
0: C'est un thriller formidable parce qu'il y a tous ces réflexions aussi qui sont amenées à nous par votre écriture. Et puis, il y a cette femme si forte à laquelle il arrive beaucoup de choses. Elle est elle-même dans un carrefour de vie inquiétant et profond. Lucia Guerrero, et vous nous entraîner aussi dans ces méandres plus intimes et plus personnels. Vous multipliez les dédicaces, Bernard Minier, depuis près de 2 mois. Comment cette intrigue est vécue par vos lecteurs ?
2: Ah bah ça, on peut pas dire que je lui rassure hein, sur l'avenir. Parce qu'en fait, c'est le genre de peur. Moi, j'écris dans un genre qui est le thriller où on s'amuse à se faire peur. Oui. Il y a toujours des monstres, des tueurs en série, enfin des gens absolument abominables avec des crimes qui le sont tout autant. Mais on sait que quand le livre se termine, quand on le referme, bon ben bah, tout ça, c'est fini, c'est une histoire.
0: Après, la matière, elle est palpable.
2: Hein. Et là, quand on referme le livre, en fait, la peur, elle continue, parce que c'est une peur plus globale, plus générale, qui nous concerne tous. C'est pas juste s'amuser à se faire peur. Donc, oui, je pense pas qu'ils soient très rassurés par ce qu'ils ont lu, et en même temps, je pense que c'est une matière passionnante, extrêmement addictive, et on a envie de tourner les pages, enfin, j'espère.
0: Ah, vraiment, vraiment, c'est une grande réussite que ce roman Rupture, Bernard Minier, merci de m'avoir effrayé, mais comme je suis aussi dans cette matière au quotidien, finalement, je garde un peu plus de distance et de connaissances grâce à vous aussi, Bernard. Bon, gageons que cet ouvrage, comme tant d'autres, sera très lu aussi à l'étranger, parce que je rappelle que vous êtes aussi près de 2 millions de livres vendus à l'étranger, traduits dans 25 langues. L'Espagne est un pays de lecteurs, d'ailleurs, de vos romans, Bernard, pour terminer.
2: Oui, j'ai fait une tournée en Espagne l'an dernier dans une demi-douzaine de villes.
0: Oui.
2: C'est aussi un pays, c'est des gros lecteurs aussi de novela negra, comme ils disent, de romans noirs, de thrillers. Donc, ils ont de formidables auteurs. Hein. Ils ont Dolores Redondo, ils ont Victor del Árbol, ils en ont plein. Donc oui, je vais sans doute être amené à pas mal voyager.
0: Bah, régalez-vous. Merci beaucoup, Bernard, d'être passé avant ce voyage dans les studios d'ici. Bernard Minier, Rupture aux éditions IXO. Merci infiniment.
2: Merci.
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0: On se quitte avec votre rendez-vous anti-arnaque Audrazo. Attention, parce qu'une simple photo de votre chien ou de votre chat peut servir aux escrocs pour vous piéger. Racontez-nous, Aude.
3: Oui, je commence avec cette histoire assez folle. Imaginez, vous êtes dans la rue, une femme vous aborde, elle vous montre une photo de chien sur son téléphone, elle vous dit que c'est son chien, elle l'a perdu, elle a besoin d'aide, elle vous prend dans ses bras et vous n'y voyez que du feu, mais elle est en train de vous piquer vos bijoux. L'arnaque est franchement cruelle, déjà parce que comme souvent, on se sert là de votre empathie, de votre envie d'aider. Et puis une victime, une femme a témoigné sur notre radio ici. La voleuse est repartie avec un collier en or que lui avait offert son mari décédé. On imagine le crève-cœur que ça doit être.
0: Autre arnaque cruelle, Aude, c'est quand le malfaiteur vous fait croire qu'il a retrouvé votre chat.
3: Oui, là aussi c'est assez horrible. J'ai trouvé des témoignages très récents. Une femme, elle poste sur Facebook la photo de son chat, elle l'a perdu. Un internaute la contacte, il lui envoie une photo de son chat. Est-ce que c'est le vôtre, lui dit-il. Oui, c'est le sien. Et là, le malfaiteur lui demande 100 euros en échange de l'animal. Vous ne voulez pas payer? Je vais vendre votre chat, j'ai un acheteur. Chantage sordide, on est d'accord. En fait, l'escroc n'a pas le chat. Ayez toujours en tête que trouver une photo de chat qui ressemble au vôtre, ce n'est pas forcément très compliqué. Et c'est encore plus facile d'en créer une de toutes pièces avec l'intelligence artificielle. Nos compagnons à quatre pattes, c'est une mine d'or pour les escrocs, ils l'ont bien compris. Et même si vous désespérez de revoir votre animal un jour, gardez votre sang-froid. Surtout, ne versez jamais d'argent à un inconnu qui vous contacte sur Internet.
0: Merci Audrazo. On suit vos conseils de précaution. On les retrouve aussi sur ici.fr, sur notre application ici. Je vous laisse, chers amis, en compagnie de l'info locale, la musique et la bonne humeur. 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Vous réécoutez aussi notre émission, notre invité Bernard Minier sur ici.fr. Merci de votre fidélité et je vous dis à demain, 13h dans Ma France.
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4: Trois infos locales pour les jours à venir. Samedi, c'est la fête de l'été à Chauffour Notre-Dame. La commune prépare des animations pour toute la famille et pour tous les âges. Les plus audacieux pourront tester le taureau mécanique et pour tout le monde, feu d'artifice en fin de journée. Ouverture au public dès 14h. Rendez-vous gratuit au stade Georges Bougard, rue des Bois. À partir de demain et jusqu'à dimanche, l'atelier de photo Manico à Sablé-sur-Sarthe vous accueille pour des visites guidées et commentées pour connaître l'histoire du lieu et de celui qui l'a créé, un certain Joseph en 1899 au bord de l'Erve. L'adresse exacte, c'est 1 rue Carnot. Le tarif est libre, vous donnez ce que vous voulez pour participer à la sauvegarde de ce joli site ancien, témoin d'une époque. Dimanche, on peut aussi opter pour une pause jazz à l'abbaye de Lépau, qui, après son festival de musique classique, change de style. Et c'est à une expérience immersive que nous sommes invités, entre improvisation artistique et communion avec la nature, au son des percussions, du saxophone ou encore de la flûte traversière dans tous ses états. Installé sur l'herbe ou dans des transats, profitez du moment tout simplement, programmé dans le cadre de l'événement Jazz Tangente, entrée 7 euros, dans un cadre toujours aussi agréable.

cœur de verre de Blondie, Heart of Glass sur Ici Men. Bienvenue à bord de la balade de l'après-midi. Ravi de vous retrouver pour partager des moments musicaux de grande qualité. Jean-Jacques Goldman, on ira dans 3 minutes. Isabelle Adjani, j'adore. Pull marine au fond de la piscine. Que de souvenirs et quel regard bleu azur dans le clip. Il y aura aussi Coldplay, des sessions de 3 chansons françaises à la suite. Et sans plus attendre, le nouveau Gauvin Serre, Silence Radio.

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2: Un nouveau magasin va ouvrir en centre-ville du Mans. Ludo Trotter et son nom Rémi Joanneau, bonjour.
3: Bonjour.
2: Effectivement, Ludo Trotter ouvre ce vendredi, c'est ça ? C'est quoi Ludo Trotter ?
3: C'est un magasin de jeux de cartes et de jeux de société. 15 magasins répartis sur la Belgique et la France.
2: Oui.
3: Moi, j'ouvre avec mon co-gérant Alexis.
2: Mm-hmm.
3: Et c'est notre passion, on est dans le jeu de société... principalement les jeux de cartes depuis qu'on est tout petit, donc c'est un peu un rêve d'enfant qui se réalise. Ouais.
2: Très bien, dans l'hypercentre du Mans, quelle rue exactement ?
3: Rue Hippolyte Le Cornuet,
2: oui,
3: en face des anciennes halles.
2: D'accord.
3: Maintenant, un énorme immeuble c'est en train de se construire avec tout un rez-de-chaussée commerçant et du résidentiel au-dessus.
2: Ah, parfait, effectivement, la construction, c'est également cela qu'il faut saluer. Alors c'est vrai quand même, Rémi Joanneau, il y a un phénomène, j'ai envie de dire, en France et pas qu'en France, celui des cartes à collectionner. Ça gagne en popularité tout cela depuis pas mal de temps. Ça s'explique comment ?
3: Il y a plusieurs façons. Il y a les gens qui ont retrouvé la nostalgie de collectionner par rapport aux dessins animés de leur enfance ou la nostalgie. Et puis il y a forcément un petit côté surtout lié à des franchises précises sur un peu de finances, hein, de spéculation et de gains d'argent. Ça est revenu très fort dans le Covid en fait. Il y avait eu un moment de baisse et à partir du Covid on a eu un engouement surtout lié à des influenceurs américains.
2: D'accord.
3: Qui ont relancé un peu.
2: Ça répond un peu à la question que je voulais poser quand même. Et je la pose, ça vient d'où finalement ? C'est effectivement une inspiration très américaine tout cela ?
3: Le redémarrage, oui. C'est plutôt américain concernant les grosses franchises.
2: Vos propos sont clairs, mais je vais quand même oser poser la question pour que ça parle bien à tout le monde. Je pousse la porte de Ludo Trotter, là, à partir de vendredi. Mais chez vous, vraiment, je trouve quoi, alors ?
3: Des cartes à l'unité, des produits jeux de cartes à collectionner scellés et des jeux de société. Tout ça avec une politique de prix, par exemple, sur les jeux de société qui sont en dessous des prix de vente conseillés. Et on ne pratique aucune spéculation. C'est-à-dire que les prix de vente conseillés sont les prix de vente conseillés. Vous n'allez pas trouver des produits, même s'ils sont très recherchés, vous n'allez pas trouver des produits qui sont au-dessus des prix...
2: J'ajoute une question, on va essayer d'y répondre en 30 secondes à peine. Oui. Cependant, il y a certaines cartes, on a l'impression que si elles valent X euros, dans quelques mois, elles vendront encore plus.
3: C'est exactement le cas. Alors ça, nous, si on met une carte à l'unité à un moment X, elle sera au prix qu'elle valait au moment X.
2: Ah.
3: Elle ne variera pas dans le temps.
2: Sacré phénomène quand même tout ça.
3: Non, normalement. Mais oui, par contre, dans les faits, les cartes à l'unité comme ça prennent de la valeur. Et les produits scellés aussi prennent de la valeur dans le temps. C'est de là que vient l'aspect spéculatif des cartes.
2: Mais ça reste quoi qu'il en soit un magasin, c'est pas une banque.
3: C'est ça.
2: Absolument.
3: Et puis, nous on axe surtout sur les communautés et sur les événements. On a de la place pour accueillir les gens, pour organiser des tournois de cartes, pour accueillir les gens pour jouer aux jeux de société, des soirées. C'est surtout sur ça qu'on axe notre clientèle.
2: Absolument, votre activité. Rémi Joanneau, merci beaucoup.
3: Merci à vous.

0: Simon Coldplay dans la balade musicale de l'après-midi sur votre radio. J'espère que vous allez bien malgré la météo. Quand c'est pas trop chaud, c'est gris. Ce qui marche à tous les coups, c'est France Gall. Résiste juste avant les infos de 14h.
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1: Merci d'écouter Ici Mène, très bel après-midi. Il est 14h, les infos.
2: Et toujours ce dôme de chaleur au-dessus de nos têtes. 13 départements de la façade ouest sont en vigilance orange canicule avec des pointes à 38-39 degrés attendus aujourd'hui, du jamais vu pour un mois de mai. On a encore battu des records cette nuit à Rennes, au Mans ou encore à Cherbourg où il faisait 20 degrés. Deux dossiers complets sur ici.fr. Une deuxième fusillade en 10 jours à Nantes. Un jeune homme de 20 ans tué par balle hier soir, une dizaine de jours donc après la mort d'un adolescent dans une fusillade liée elle aussi au trafic de drogue. Depuis 8h ce matin, si vous êtes grand rouleur, vous pouvez demander une aide de 100 euros. Rendez-vous sur le site impots.gouv.fr pour remplir le formulaire. Si vous remplissez toutes les conditions, la somme sera versée sur votre compte directement dans un délai de 10 jours. Pour vérifier si vous êtes éligible, il y a un simulateur sur ici.fr. De son côté, Total Energy va poursuivre en juin son plafonnement des prix des carburants dans ses 3300 stations-service. Le saucisson à l'ail fumé de la marque Carrefour Le Marché est rappelé dans toute la France en raison de la détection de Listeria commercialisée chez Carrefour et Cora du 10 avril au 22 mai. Là aussi, tous les détails sur notre site ici.fr. Véronique Sanson, de retour chez elle, la chanteuse de 77 ans va mieux après son hospitalisation samedi pour une infection respiratoire aiguë qui avait entraîné l'annulation de son concert à Saint-Brieuc dans un festival. Elle remercie ses fans sur Instagram et la chanteuse Jeanne Chéral aussi qui l'a remplacée au pied levé ce week-end.
1: 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Grosse chaleur et risque orageux, nous sommes en vigilance jaune, orage et canicule aujourd'hui avec des températures records pour cet après-midi encore. 35 à Sablé, à La Flèche, à Mulsanne, 34 à Malicorne, 33 à La Ferté-Bernard. Les orages concernent plutôt le sud et l'ouest de la Sarthe. Le vent souffle fort la nuit prochaine sur le Perche sartois avec des rafales à 75 km/h. Demain matin, il fait déjà 19 à Avoise, 20 au Grand Lucé, 21 à Château-l'Ermitage, 22 au Mans. Et sous un soleil parfois voilé, le mercure grimpe à nouveau jusqu'à 35 degrés demain après-midi.
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0: How deep is your love? Excellent, les Bee Gees, tout doux, tout tranquille pour profiter de ce mercredi après-midi. Avec aussi à venir trois chansons françaises à la suite. Je ne suis pas un héros, Daniel Balavoine, Famille ou pas famille, Charles Doré et les deux sous chic, Jane Birkin. Ici même, c'est du bon sur tous les tons.
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1: Info circulation, il y a des travaux de nuit cette semaine sur le boulevard Nicolas Cugnou au sud du Mans. La nuit prochaine, la circulation sera possible dans le sens Sablon vers l'avenue du docteur Jean-Mac uniquement, sens inversé pour la nuit de jeudi à vendredi. Ici même, votre radio locale vous parle quotidiennement de la pratique du sport en Sarthe. À ce propos, la date de la prochaine opération Tous au sport est connue. Elle a été fixée au samedi 27 juin. Dans un mois, nous y serons. À partir de 14h au stade Marie-Marvin, une centaine de clubs et d'associations seront présents pour partager leurs pratiques, leurs offres, un après-midi à ne pas manquer, gratuit et ouvert à tous. Ici même, vous recommande Le Mans fait son cirque. Richard Fournier, directeur du plongeoir et organisateur, a évoqué ce qui nous attend à partir d'aujourd'hui, interrogé par Marie Mutrici.
2: On redémarre dès mercredi en centre-ville et sur la promenade Newton, donc il y a encore des chapiteaux. Et j'invite vraiment les spectateurs et spectatrices à réserver dès maintenant.
3: J'adore l'humour, l'absurde, la musique. Qu'est-ce que je vais voir?
2: Pain de chien sous chapiteau mercredi soir ou steak en gratuit ce week-end.
3: Je veux voir des athlètes qui font des portées.
2: La mince affaire.
1: La mince affaire, nom de la compagnie pour un spectacle de portées acrobatiques qui s'appelle Backstage. Le Mans fait son cirque, profitez-en, c'est jusqu'à dimanche.
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0: Ici mène à vos côtés toute la journée avec nos chansons préférées et l'après-midi on prend le temps d'écouter, de fredonner Bryan Adams à l'instant, Please Forgive Me, et à venir de Communards, Don't Leave Me This Way, le nouveau Amir à l'imparfaite, et pour nous conduire jusqu'aux infos de 15h, William Scheller dans un vieux rock'n'roll.
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1: Excellent après-midi, vous écoutez ici Maine, il est 15h, les infos.
2: Les personnes ayant eu des comportements inappropriés avec des mineurs à l'école seront inscrites sur une liste noire. C'est ce qu'indique aujourd'hui le ministre de l'Éducation. La mesure entre dans le cadre d'une proposition de loi visant à lutter contre les violences scolaires dans le sillage du scandale de Petaram. Jusqu'à 39 degrés attendus par endroits ces prochains jours. 13 départements sont toujours en vigilance. Orange canicule aujourd'hui.

0: suspendu en raison de cet épisode de chaleur très précoce à Rennes. Les 4 SAMU ont enregistré une hausse d'activité de 25 à 30% sur le week-end de la Pentecôte, chiffre donné par le professeur Louis Soula, chef des urgences du CHU de Rennes. Il était l'invité de Ma France tout à l'heure, émission en replay sur ici.fr et sur l'appli ici. Si vous êtes un gros rouleur, vous avez peut-être droit à l'aide du gouvernement de 100 euros. Un simulateur est disponible également sur ici.fr depuis 8 heures ce matin. Les formulaires de demande sont eux disponibles sur impots.gouv.fr. Dernière journée des plaidoiries au procès en appel de Nicolas Sarkozy sur les soupçons de financement libyen de sa campagne présidentielle de 2007. Les avocats de l'ex-président ont demandé sa relaxe. Le parquet général a lui requis une peine de 7 ans de prison pour l'ex-chef de l'État. Au programme de Roland-Garros cet après-midi, Valentin Royer, 74e joueur mondial français, affronte Novak Djokovic. À suivre également un duel franco-français, Hugo Humbert, Quentin Alice. Chez les filles, Iga Świątek, 3e mondial, 4 fois titrée à Roland-Garros, s'est qualifiée pour le 3e tour.
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2: Grosse chaleur et risque orageux. Nous sommes en vigilance jaune, orage et canicule aujourd'hui avec des températures records pour cet après-midi encore. 35 à Sablé, à la Flèche à Mulsanne, 34 à Malicorne, 33 à La Ferté-Bernard. Les orages concernent plutôt le sud et l'ouest de la Sarthe. Le vent souffle fort la nuit prochaine sur le Perche sartois avec des rafales à 75 km/h. Demain matin, il fait déjà 19 à Avoise, 20 au Grand Lucé, 21 à Château-l'Ermitage, 22 au Mans. Et sous un soleil parfois voilé, le mercure grimpe à nouveau jusqu'à 35 degrés demain après-midi.
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0: Simène, Michael Jackson pour ambiancer votre mercredi après-midi. Préparez-vous, ça va être à vous. Je veux vous entendre donner de la voix sur Claude Nougaro, tu verras, sur Marine, cœur maladroit, sur Les Négresses Vertes, Voilà l'été, trois chansons françaises à la suite. On y va ensemble dans une minute.
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1: On a trois infos pour vous, toutes en lien avec les animaux. Carnet rose à la ferme de l'Arche de la Nature au Mans. Des petits cochons de race Bayeux ont vu le jour, comme une pouliche percheronne. On attend son prénom, c'est l'année des culs. Queen Quiétude, qu'on se le dise, ont été proposés sur les réseaux de l'Arche. À Louer, on peut voir un animal inquiétant. Louer, le pays du poulet, mais je parle d'un autre animal.
2: Mais il ne s'agit pas que d'interdire la plage, il faut engager un homme pour tuer ce requin.
1: Eh oui, un requin, 10 mètres de long, 5 mètres de haut. De quelle espèce? C'est un requin gonflable. Vous avez bien flippé là. Jeu pour les enfants, c'est à la piscine de Louer. Et d'ailleurs, si vous voulez y trouver un peu de fraîcheur, elle est ouverte cet après-midi de 13h30 à 19h. On conclut cette spéciale animaux à l'homme, terre viticole du Sud-Sarthe, où le vigneron Adrien Lénaud entretient une parcelle non mécanisable grâce à des cochons Kunkun, race néo-zélandaise. Là où les tracteurs ne passent pas, les Kunkun passent.
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0: Alors là, je dis oui, Tina Turner, Let's Stay Together. C'est ici même, c'est mercredi, c'est musique sur votre radio locale. D'ici les infos de 16h, Andrea Bocelli, Oria et sa voici typique avec Soirée mondaine et The Police, Every Breath You Take. 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
1: Merci d'écouter Ici même, très bel après-midi, il est 16h, les infos. Et toujours ce dôme de chaleur au-dessus de nos têtes. 13 départements de la façade ouest sont en vigilance orange canicule aujourd'hui. Les températures peuvent frôler les 40 par endroit. C'est du jamais vu pour un mois de mai. Dossier complet sur ici.fr. Encore une fusillade sur fond de trafic de drogue à Nantes. Un jeune homme de 20 ans est mort hier soir tué par balle. C'est la deuxième fusillade en moins de 15 jours. Le 14 mai, un ado de 15 ans a été abattu dans un hall d'immeuble toujours à Nantes. Depuis 8h ce matin, si vous êtes grand rouleur, vous pouvez demander une aide de 100 euros sur le site impots.gouv.fr. Si vous remplissez toutes les conditions, la somme sera versée sur votre compte dans un délai de 10 jours. Pour vérifier si vous êtes éligible, il y a un simulateur sur notre site ici.fr. De son côté, Total Energy va poursuivre en juin son plafonnement des prix des carburants dans ses stations-service. Le groupe annonce également une opération prix unique à 1,99€ le litre pour l'essence, 2,09€ le litre pour le diesel pour les week-ends de la fête des mères et de la fête des pères. Le saucisson à l'ail fumé de la marque Carrefour Le

0: marché, attention, est rappelé dans toute la France en raison de la détection de listeria des produits commercialisés chez Carrefour et Cora du 10 avril au 22 mai. Véronique Sanson, de retour chez elle, elle remercie ses fans sur le réseau social Instagram. La chanteuse de 77 ans va mieux après son hospitalisation samedi pour une infection respiratoire aiguë qui avait entraîné donc l'annulation de son concert à un festival de rock à Saint-Brieuc.
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2: Grosse chaleur et risque orageux, nous sommes en vigilance jaune, orage et canicule aujourd'hui avec des températures records pour cet après-midi encore. 35 à Sablé, à La Flèche, à Mulsanne, 34 à Malicorne, 33 à La Ferté-Bernard. Les orages concernent plutôt le sud et l'ouest de la Sarthe. Le vent souffle fort la nuit prochaine sur le Perche sartois avec des rafales à 75 km/h. Demain matin, il fait déjà 19 à Avoise, 20 au Grand Lucé, 21 à Château-l'Ermitage, 22 au Mans. Et sous un soleil parfois voilé, le mercure grimpe à nouveau jusqu'à 35 degrés demain après-midi.
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1: La dernière chanson du monde, c'est le nouveau Florent Pagny sur votre radio Ici Mène. Vive la musique, que de souvenirs à partager chaque jour avec Shadé dans un instant, mais aussi Womack and Womack, de leurs prénoms Cécile et Linda. Ils se sont connus enfants avant de former ce duo à la ville comme à la scène et de signer le tube international Teardrops que nous allons entendre dans quelques minutes. Mais avant, place à l'événement du jour évoqué ce matin par Bruno Vandestick à 8h45.
2: Les Restos du cœur ont besoin de nous et c'est bien de leur rappeler quelques soit la saison, ça n'est pas assimilé les Restos du cœur qu'à la seule période hivernale. Guy Coujean-Dassamy, bonjour.
3: Bonjour.
2: Et bienvenue, vous êtes responsable adjoint des Restos du cœur de la Sarthe. Nous saluerons le président de l'antenne sartoise qui est Philippe Coutant. Vous êtes effectivement à pied d'œuvre parce que dimanche, vous organisez au Mans un concert hommage à Daniel Balavoine.
3: Oui, dimanche à 16h à la salle Saunière, on organise le concert de Daniel Balavoine.
2: Mais avec qui sur scène pour reprendre comme ça les grands succès de ce grand monsieur?
3: Alors, c'est la deuxième édition. Oui. C'est avec des bénévoles artistes des quais de Seine. Chaque billet vendu qui représente 10 euros, c'est 10 repas servis.
2: Ça répond un petit peu à la question, mais je vais voir l'audace, Guy, que j'en ai assez mis de la reposer, parce qu'on comprend bien effectivement que les Restos du cœur ont besoin de nous par rapport à leur activité, et pour évidemment apporter des repas, il faut des fonds. Mais pourquoi est-ce que l'on fait ça? C'est effectivement pour vous aider aussi financièrement, bien sûr.
3: Ben, c'est ça, c'est pour les repas des personnes accueillies, à financer. Ces temps-ci, le financement devient de plus en plus dur.
2: Oui.
3: Et effectivement, on fait des activités un peu comme le Tombola, des concerts avec l'aide des bénévoles artistes du Quai de Seine.
2: Le choix de Daniel Balavoine, c'est parce que, sans vouloir poser ou apporter la réponse dans la question, mais c'est parce que c'est Daniel Balavoine et ça reste évidemment un grand monsieur.
3: Ça reste un grand monsieur, mais c'est surtout le chef d'orchestre du Quai de Seine qui a choisi Daniel Balavoine.
2: Est-ce qu'on peut encore prendre des billets et deux questions en une, si je veux le faire, et on incite vraiment à le faire? Est-ce qu'on peut les acheter sur place? C'est un achat en ligne?
3: Il reste encore quelques dizaines de places qu'on peut acheter avec en ligne et l'OASO. S'il reste encore des places après la vente en ligne, on aura des billets en vente directement sur place.
2: Voilà.
3: Et puis voilà.
2: Ouais. C'est la deuxième édition.
3: Parce que le premier, on a fait carton plein. Tant c'était mieux. Guichet fermé. Wow. Il y avait 500 personnes qui sont venues voir le concert en hommage de Michel Berger.
2: D'accord. Et là, effectivement, vous avez choisi Daniel Balavoine. Alors évidemment, on peut pas savoir aujourd'hui ce qui va se passer ce dimanche, mais je sens en vous qu'il va y avoir forcément une salle comble là aussi, et forcément une bonne ambiance malgré tout.
3: Enfin, l'ambiance est toujours là. L'ambiance est toujours là, et puis les personnes qui viennent voir le spectacle sont aussi dans la bonne ambiance, et puis voilà, tout va bien.
2: J'ai envie de dire que vous êtes un héros, hein, quelque part. Voilà. Parce que ce qui est bien aussi, c'est qu'on pourra chanter dans la salle.
3: Oui, le chef d'orchestre fait chanter toute la salle, et puis voilà, fait participer la salle.
2: Absolument.
3: Et je tiens aussi à remercier la ville du Mans pour nous soutenir, et surtout les bénévoles, et les bénévoles de loin ou de près qui organisent ce concert.
2: C'est important de le dire, hein. Les Restos du cœur, ça n'est pas que la période hivernale.
3: Voilà.
2: C'est toute l'année, effectivement, que vous êtes là.
3: Mais malheureusement, oui, c'est toute l'année.
2: Merci Guy Coujean-Dassamy. Vous saluerez toute l'équipe pour nous, Philippe Coutant. Concert ce dimanche, 14h, salle des Saunières. Hommage à Daniel Balavoine. 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

0: Teardrops, Womack & Womack, leur tube sorti en 1988. Ils ont aussi beaucoup écrit pour d'autres artistes. On change de style et de rythme sur votre radio ici même. On se fait une session de trois chansons françaises à la suite. Louise Attaque, Je t'emmène au vent, Zazie, Peu importe, et Le Monument, N'ayez pas peur, Bougez les meubles et faites du bruit. Pour Michel Sardou, Les Lacs du Connemara.
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1: Trois infos locales pour les jours à venir. Samedi, c'est la fête de l'été à Chauffour Notre-Dame. La commune prépare des animations pour toute la famille et pour tous les âges. Les plus audacieux pourront tester le taureau mécanique et pour tout le monde, feu d'artifice en fin de journée. Ouverture au public dès 14h. Rendez-vous gratuit au stade Georges Bougard, rue des Bois. À partir de demain et jusqu'à dimanche, l'atelier de photos Manico à Sablé-sur-Sarthe vous accueille pour des visites guidées et commentées pour connaître l'histoire du lieu et de celui qui l'a créé, un certain Joseph en 1899 au bord de l'Erve. L'adresse exacte, c'est 1 rue Carnot. Le tarif est libre. Vous donnez ce que vous voulez pour participer à la sauvegarde de ce joli site ancien, témoin d'une époque. Dimanche, on peut aussi opter pour une pause jazz à l'abbaye de Lépau, qui, après son festival de musique classique, change de style. Et c'est à une expérience immersive que nous sommes invités, entre improvisation artistique et communion avec la nature, au son des percussions, du saxophone ou encore de la flûte traversière dans tous ses états. Installés sur l'herbe ou dans des transats, profitez du moment tout simplement. Programmé dans le cadre de l'événement Jazz Tangente, entrée 7 euros dans un cadre toujours aussi agréable.
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0: Qu'est-ce qu'il me restera, Claudio Capéo, ici même, bel après-midi en musique et avec l'humour en tube. Fred Ballard a planché aujourd'hui sur une grande question, comment on fait les bébés?
1: Imaginez une graine et un pot de terre. Eh bien, le papa est le jardinier et la maman est le pot.
2: Voilà, bon, bah, visiblement, l'institut Claude Véga n'est pas meilleur que nous, hein, pour expliquer la reproduction humaine à nos petits curieux. À grands coups de métaphores, on peut y arriver. Encore faut-il avoir les bons outils.
1: Mais pour planter, il faut un plantoir. Tous les garçons ont un plantoir. Alors comment le papa, avec son plantoir, va-t-il planter la graine? Il y a pour cela 36 techniques.
2: Bah oui, tant qu'on y est, autant aborder toutes les modalités de plantation. Le Kama Sutra expliqué aux enfants par un adulte frigide, c'est toujours un grand moment de rigolade. Et par une adulte torride, c'est pas mal non plus.
3: Bonjour à tous les enfants. Je suis donc votre infirmière scolaire et je passe dans toutes les classes de 4e pour vous informer sur tout ce qui est sexualité. Mais c'est pas pour vous inciter à faire l'amour. Je veux dire, vous avez 13 ans, vous avez le temps. Si c'est dans 2-3 semaines, c'est pas grave.
2: Ah, c'est sûr qu'avec Constance, on va droit au but et le plus rapidement possible. Mais il y a peut-être un entre-deux à trouver.
4: Papa, c'est quoi cette bouteille de lait?
2: Voilà, bah on préfère cette question-là, les enfants, hein, même si la réponse risque d'être beaucoup moins marrante.
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0: Le reggae d'Alain Souchon sous les jupes des filles pour vous dire au revoir et à demain. Maxime Bonhomé vous accompagne pour la suite de la journée. Dans quelques minutes, toute l'actu locale en Sarthe. Et pour nous conduire jusqu'aux infos de 17h, Bruno Mars et Véronique Sanson sur votre radio Ici Mène.
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2: 5000 personnes ont donc assisté au championnat de France de sidecar cross à Torcé-en-Vallée, près de Bonnétable. Une compétition considérée comme la mecque de la discipline, Julien Penaud.
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1: Merci d'être avec nous, ici même, il est 17h. Julien Penaud pour toute l'actualité. Bonsoir Julien.
2: Bonsoir Maxime, bonsoir à tous.
1: De gros ralentissements dans la circulation à Arnage au sud du Mans.
2: À cause d'un camion couché sur la voie suite à un accident de la route à 10h ce matin au niveau du rond-point de la Belle Étoile, juste en face du concessionnaire Mercedes. Le conducteur du poids lourd a été légèrement blessé avant d'être évacué vers l'hôpital du Mans. Et depuis, la circulation est particulièrement lente puisque les véhicules ne peuvent rouler que dans un sens sur la départementale D323 de La Flèche vers le Mans. Cela risque de durer le temps de transporter la marchandise du poids lourd dans un autre. Le plus long pont du département vient d'être inauguré aujourd'hui, le viaduc de Luynes-Sartoise. 134 mètres de long pour enjamber la rivière au niveau de Conneret et ainsi dévier le flux des camions du centre-ville. Coût du chantier, plus de 9 millions d'euros, financés aux deux tiers par le département. La Sarthe, toujours sous une chape de plomb, l'alerte jaune canicule se poursuit jusqu'à demain. 17 départements basculeront dans l'orange, principalement dans l'ouest du pays, mais aussi à Paris. Et pour se rafraîchir, une maison de retraite au Mans propose d'accueillir les personnes âgées dans ces salles climatisées. On y revient en détail dans le journal de 18h, et puis on fera aussi le point sur les températures avec vous à la fin de ce journal, Maxime. L'ensemble des urgences d'Alençon, juste au nord de la Sarthe, en grève à partir d'aujourd'hui à l'appel de Force Ouvrière. 15 soignants au total, toujours sur place, mais avec un brassard noir au bras pour dénoncer la saturation du service. Des patients très longtemps dans les couloirs, 110 passages par jour, soit 25 de plus depuis plusieurs semaines, indique le syndicat. Une rencontre avec la direction

0: négociation est prévue demain matin. La perspective d'un accord entre les États-Unis et l'Iran pour mettre fin à la guerre fait chuter les cours du pétrole, moins 5% sur les marchés, mais voilà, la répercussion dans vos stations-service, eh bien, elle va prendre un peu plus de temps, prendre aux alentours de 2 semaines, le temps que les stocks soient écoulés. Une proposition de loi écologiste adoptée aujourd'hui en commission à l'Assemblée nationale pour réduire les risques d'exposition au cadmium, un métal lourd, toxique, cancérogène, présent dans les aliments à base de céréales comme le riz, les pâtes, le pain ou encore les gâteaux. Cela vient des engrais minéraux phosphatés, source importante en cadmium dans les sols agricoles. La proposition de loi vise à réduire sa concentration d'ici 2027 et sera examinée la semaine prochaine à l'Assemblée nationale. Le match de basket décisif ce soir du MSB en quart de finale retour des playoffs contre Nanterre, coup d'envoi à 19h à Antares après une défaite à l'extérieur lundi. Roland Garros, le tennisman Novak Djokovic a remporté le premier set 6-3 dans le match qu'il oppose actuellement au français Valentin Royer et le Serbe qui mène maintenant 4 jeux à 1 dans le deuxième set. Et dans le même temps, deux Français s'affrontent. Quentin Alice prend les devants pour l'instant sur Hugo Humbert. La météo, Maxime, comme je le disais, va faire encore chaud.
1: Ouais, très lourd, c'est le moins qu'on puisse dire. Plus de 30 degrés encore à l'heure actuelle sur l'ensemble du département. On pourrait avoir la présence de nuages au cours de la nuit avec des orages également qui sont possibles. Ça peut prendre donc des averses à caractère orageux, c'est ce que nous dit Météo France. On est vigilant avec également du vent prévu. On aura cette nuit entre 16 et 20 degrés, toujours au-dessus des valeurs normalement observées à cette période-là. Une fin mai qui va se poursuivre d'ailleurs parce que jusqu'à samedi inclus, le soleil sera avec nous et puis bien évidemment des températures toujours aussi hautes, à savoir jusqu'à 35 degrés pour la journée de demain. On va sur la route également. Vigilance, vous l'avez dit très justement Julien, si vous arrivez vers Arnage, dans ce secteur, il y a de gros ralentissements à prévoir. Déjà sur le boulevard Pierre Le Faucheux, ça commence au niveau de la Gémerie et ça se poursuit sur l'avenue Nationale comme si on allait vers Guessella. Ralentissement aussi à l'heure actuelle sur l'avenue Jean Jaurès, mais également au niveau du boulevard Pierre Brossolette. Ralentissement aussi sur la route de Tours ou encore pour aller vers Neuville, La Trugale, avec des travaux qui nous sont signalés sur la D300. Julien, rendez-vous à 18h.
0: C'est ça, à
1: c'est
0: tout à l'heure.
1: Un nouveau point sur l'actualité.
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1: Et excellente fin de journée, j'espère que vous allez bien. On est parti pour 2 heures ensemble, un très très beau programme que je vais vous citer dans quelques instants. En tout cas, on vous accompagne, on est un peu votre vent de fraîcheur dans cette période de canicule. Allez, vigilance bien évidemment, on s'hydrate un maximum, c'est très important, si on peut être à l'ombre. Si on peut éviter de sortir quand même, c'est mieux, puis on prend le ventilo à la maison. C'est quelques petits conseils que je peux vous donner, pratique. Voici Europe avec The Final Countdown.

0: Ici Men avec Europe à 17h08.
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0: Et c'est un plaisir de vous accompagner. J'espère que tout se passe bien pour vous. On va vous emmener dans les prochaines minutes au zoo de La Flèche. C'est l'occasion de passer un bon moment, même si on va peut-être attendre un tout petit peu, juste l'instant qu'il fasse un peu moins chaud. Ce sera dans la prochaine demi-heure. Également, on vous parlera des 24 heures du Mans, parce que ça se rapproche dans 9 jours. Et il y aura le début de la folle semaine avec le pesage. Richard de Gérus, le pilote sartois, sera notre invité dans 100% sport dès 18h. Et puis également, on va parler du festival Geek Life dans les prochaines minutes. Mais avant ça, ce que je vous propose, c'est d'essayer de trouver un peu de fraîcheur. C'est un peu ce qu'on essaye tous hein, depuis plusieurs jours maintenant. Vincent Jardin est avec nous. Vincent, bonsoir.
3: Bonjour.
0: Bonjour, bonsoir. Ça va très très bien et vous ?
3: Bah, parfaitement, il fait beau.
0: Oui, c'est sûr, c'est le moins qu'on puisse dire. Il fait beau, au moins on est d'accord là-dessus. Pourquoi on vous a tout simplement ce soir ? Parce que vous êtes avec Anne Morin à la guinguette du Lude. C'est une des guinguettes hein, de notre département. C'est vrai que ce petit vent, cette petite fraîcheur qu'on recherche, on peut potentiellement la trouver chez vous ?
3: Ah, tout à fait, tout à fait. Nous sommes en plus dans un couloir venteux. On peut dire qu'on est un petit coin frais au milieu de la canicule.
0: Pour donc situer un peu, on est au niveau du camping.
3: Oui, tout à fait, au niveau du camping du Lude. Nous sommes la guinguette au bord du Loir. Et donc, voilà, le petit coin de fraîcheur avec les boissons fraîches et tout ce qui va de l'ombre,
0: oui.
3: De l'herbe fraîche.
0: Bah de l'ombre, on prend. Déjà, ne serait-ce que ça, on prend. Et en plus, et c'est dans un cadre qui est plutôt sympa, et en l'occurrence, c'est le cas pour vous, c'est encore beaucoup mieux. C'est depuis le 1er mai que vous avez ouvert. Comment ça se passe, ce début de période, j'allais dire printanière, mais là, on est plutôt sur l'été avec un peu d'avance. Mais comment ça se passe depuis quasiment un mois ?
3: Alors, nous sommes ouverts depuis le 1er mai, effectivement. Le début mai a été, on va dire, un petit peu maussade au niveau de la température. Du climat. Et donc, on a fait une inauguration fantastique. La mairie nous appuyait. On a eu beaucoup de monde. C'était vraiment super. Et puis, bah, évidemment, là, depuis qu'il y a du beau temps, maintenant, bah, ça y est, la guinguette se remplit. On se fait connaître.
0: Et voilà, ça, c'est déjà pas mal. Oui. Surtout que vous proposez quand même pas mal de choses. Il y a certains événements qui sont organisés également. Je crois que ce lundi, vous avez accueilli un chanteur, par exemple. Hein. Et puis, il y a également l'occasion de passer un bon moment d'un point de vue culinaire également. Ça, vous en connaissez un rayon. Qu'est-ce que vous proposez à la guinguette ?
3: À la guinguette, on propose de la restauration classique parce qu'on veut, on tient à proposer des plats. Des vrais plats. On propose aussi évidemment des plats à partager comme des planches apéritifs, des camemberts rôtis, des paniers croustillants, des choses à consommer entre amis. Et puis après, on a les jambons braisés, les saucisses, les bonnes saucisses. On est en partenariat avec les producteurs locaux.
0: Ouais. Donc, oui, c'est l'occasion aussi de consommer local, avec bien sûr des boissons fraîches à consommer pour certaines avec modération. Comment ça se passe au niveau des horaires ? À quel moment on peut venir à la guinguette du Lude ?
3: Alors, à la guinguette du Lude, vous pouvez venir le matin, nous ouvrons vers 11h.
0: Ouais.
3: Un service du midi jusqu'à 14h, et ensuite nous rouvrons à partir de 18h. Les horaires vont changer à partir de la mi-juin, lorsque. Quand on approchera des grandes vacances, pour être ouvert toute la semaine, sauf le lundi.
0: Ok, rendez-vous est pris en tout cas. Allez à la guinguette du Lude pour découvrir ce coin qui est quand même très très agréable. On l'a dit, c'est à côté du camping, à côté de la piscine. Vous passez une après-midi, vous passez une soirée sur place. Vincent, merci d'avoir été avec nous.
3: Merci à vous.
0: À bientôt sur votre radio locale, ici Men, Vincent Jardin, la guinguette du Lude. Donc, dans un instant, on va parler de Geek, avec un jeu bien sympa proposé par Geek Life, que vous connaissez peut-être. C'est juste après Francis Cabrel, Pascal Obispo, voici une nouveauté. Il faudrait qu'il pleuve, tout simplement.

0: Simène avec un duo qui fonctionne bien, Pascal Obispo, Francis Cabrel, Il faudrait que pleuve l'amour. Voici des bons plans, des nouveautés, des activités à faire dans notre département. C'est Simon Péverilli qui vous régale chaque jour. Et aujourd'hui, il nous présente une nouveauté lancée par l'équipe du festival Geek Life.
1: On fait qu'on se met aux jeux vidéo.
2: Exactement, mais pas n'importe lequel. Geek Life The Game, un jeu vidéo sartois qui verra le jour très prochainement grâce à une campagne de financement participatif toujours en cours. Jeu vidéo officiel du festival Geek Life, festival de culture populaire qui a lieu donc tous les ans en Sarthe. Alors que vaut-il? Quel en est le principe? Aujourd'hui, j'ai testé pour vous un jeu vidéo sartois. Pour ça, je pars à la rencontre du directeur du festival Geek Life, Jean-Christophe K.
3: Bonjour Simon et bienvenue, on va te faire découvrir le jeu Geek Life The Game.
2: Un jeu bientôt commercialisé que l'on peut d'ores et déjà se procurer dans le cadre du financement participatif, lancé le 1er avril sur le site Ulule. Un nouveau défi que se lance l'équipe du festival Geek Life, festival de culture populaire créé en 2019, un jeu vidéo sur l'univers du festival qui reprend les codes et les principes de l'époque.
3: Eh bien, c'est un platformer. Alors, pour ceux qui ne connaissent pas le platformer, c'est les petites plateformes, on va dire Mario. Voilà, le premier Mario sur la console NES, c'est un platformer. C'est donc un clin d'œil à cette génération de jeux des années 80-90 où tu te trimbales avec un petit bonhomme qui saute de plateforme en plateforme en évitant des obstacles, des choses qui vous compliquent la vie pour arriver à la fin du niveau.
2: Et à ma connaissance, un jeu de ce type qui reprend l'univers d'un festival, c'est une première, mais en passionnés qu'ils sont, l'équipe se devait de le faire. Ils ont tout imaginé ensemble avant de contacter Dale Coop, un développeur reconnu dans le domaine en France et à l'international. Autant dire que c'est du sérieux et bonne nouvelle, la campagne a atteint son objectif. Donc, le jeu va voir le jour et plusieurs possibilités pour vous de vous le procurer.
3: On peut avoir le jeu soit sur un ordinateur classique, peu importe la marque, à 8 euros. Là, c'est la version numérique et donc là, ça marche partout. Et pour les passionnés qui auront encore une NES quelque part chez eux, cette première console de Nintendo, ou alors qui ont envie d'avoir l'objet, eh ben, ils peuvent se procurer le jeu en vrai avec la cartouche, la notice, la boîte, tout comme à l'époque, avec un artiste qui a créé le design. Et donc une fabrication d'une cartouche qu'on peut mettre dans une vraie console.
2: Vous avez donc le choix. Alors n'ayant pas moi de console NES, je télécharge la version sur ordinateur, ça prend pas beaucoup d'espace. C'est parti, je lance. Premier niveau, je me lance en contrôlant les mouvements de Geeky, la mascotte du festival, et je dois récupérer des pièces en évitant toutes sortes d'obstacles. C'est pas si simple, on a un nombre de vies limité et si on les consomme toutes, on doit tout recommencer à zéro. L'objectif, attraper le plus de bonus et finir le plus vite possible. J'ai réussi le premier niveau avec à la fin un personnage représentant Jean-Christophe en pixel pour me féliciter. Et s'ensuit comme ça plusieurs niveaux, 5 au total, avec à chaque fois à la fin des niveaux des personnalités passées par le festival. Et il y a par exemple un chanteur bien connu de la télé, vous allez peut-être reconnaître la musique. Ça ne vous dit rien, Marie?
4: Non,
2: Bioman, chanson de Bernard Minet du Club Dorothée, ça c'est dans le niveau 3. Franchement, le jeu est simple d'utilisation, bien fait, et on s'y amuse pour tous les âges. Donc je le dis, Geek Life The Game, c'est testé et approuvé par Isimène.
0: Et merci beaucoup Simon Péverilli. Dans quelques instants, il y a Lewis Capaldi qui va arriver, la musique et qui justement rythme votre fin de journée avec France Gall et Hong Kong Star. Merci d'être avec nous.

0: Monsieur The Best, Lewis Capaldi, Jean-Louis Aubert arrive dans quelques instants avec Ton à nouveau. Et puis également, on va s'intéresser à la circulation parce qu'il y a des travaux encore et encore. Ça, c'était Francis Cabrel. Et ce sera Bruno Vendesti qui vous en parle dans moins de 10 minutes.
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0: Il fait partie de la belle programmation musicale des 24 heures du Mans. C'était Jean-Louis Aubert. Voici trois infos pratiques à vous donner. C'était avec Bruno Vandestick. Allez, on peut l'envoyer.
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2: Info circulation, il y a des travaux de nuit cette semaine sur le boulevard Nicolas Cugnou au sud du Mans. La nuit prochaine, la circulation sera possible dans le sens Sablon vers l'avenue du docteur Jean-Mac uniquement, sens inversé pour la nuit de jeudi à vendredi. Ici même, votre radio locale vous parle quotidiennement de la pratique du sport en Sarthe. À ce propos, la date de la prochaine opération Tous au sport est connue. Elle a été fixée au samedi 27 juin. Dans un mois, nous y serons. À partir de 14h au stade Marie-Marvin, une centaine de clubs et d'associations seront présents pour partager leurs pratiques, leurs offres, un après-midi à ne pas manquer, gratuit et ouvert à tous. Ici même, vous recommande Le Mans fait son cirque. Richard Fournier, directeur du plongeoir et organisateur, a évoqué ce qui nous attend à partir d'aujourd'hui, interrogé par Marie Mutrici.
3: On redémarre dès mercredi en centre-ville et sur la promenade Newton, donc il y a encore des chapiteaux. Et j'invite vraiment les spectateurs et spectatrices à réserver dès maintenant.
4: J'adore l'humour, l'absurde, la musique. Qu'est-ce que je vais voir?
3: Pain de chien sous chapiteau mercredi soir ou steak en gratuit ce week-end.
4: Je veux voir des athlètes qui font des portées.
3: La mince affaire.
2: La mince affaire, nom de la compagnie pour un spectacle de portées acrobatiques qui s'appelle Backstage. Le Mans fait son cirque, profitez-en, c'est jusqu'à dimanche.
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0: On va prendre des nouvelles dans quelques instants de Benjamin Biolay. Comment il va, Benjamin Biolay? Bah oui, vous êtes posé la question ce matin, j'en suis persuadé. Et il fait quoi maintenant? Bah justement, on va s'y intéresser dans un instant. Peut-être prochainement en concert, proche de chez nous, sait-on jamais. On fait le point, ce sera avec Émilie Mazoyer juste après Stevie Wonder. Soyez les bienvenus si vous venez de nous rejoindre. On passe cette fin de journée ensemble.

0: Et s'y mène avec Stevie Wonder dans quelques instants. On a des invitations pour aller au Zoo de la Flèche pour vous qui nous écoutez. Avant ça, on fait un tour de l'actualité musicale avec Émilie Massoyer.
1: Salut tout le monde. Émilie au rapport pour votre dose quotidienne d'actualité musicale. Arrêtez tout, faites de l'espace autour de vous et tous en position de lancement de la plus grande Ola de l'année pour célébrer en ce 27 mai notre souche qui a 82 ans.

Vachon, depuis plus de 50 ans, fournisseur officiel de chansons sensibles et tubesques et indispensable trésor national. Merci d'exister et bon anniversaire. Le chanteur anglais Harry Styles, c'est un peu l'homologue masculin de Taylor Swift en termes de succès, de notoriété et de combo magique, talent, beauté, jeunesse. Et il a un autre point commun avec elle. Là où il passe, la crise économique trépasse.

1,22 milliard d'euros. C'est selon les experts de la banque Barclays le montant des retombées économiques des 12 concerts que Harry Styles donnera au mois de juin au stade de Wembley. Transport, repas, hébergement et tenue de gala, les fans de Harry Styles dépenseront en moyenne 1000 euros en plus de leur ticket de concert pour vivre pleinement l'événement. 1,22 milliard d'euros. La ville de Londres se frotte les mains. Benjamin Biolay passe à l'heure d'été et il fait bien chaud.

écran total. Un inédit qui nous confirme que le succès de sa tournée acoustique, 50 dates à guichet fermé, a mis Benjamin Biolay de très bonne humeur pour attaquer les festivals d'été. La suite des réjouissances est prévue pour septembre avec l'ultra bleu, très riche réédition de son dernier album. Et puis un tour de France des Zéniths et des salles rock en octobre, novembre et décembre. Félicitations à Louane qui a épousé il y a 10 jours son amoureux et papa de sa petite Esmé, Florian Rossi, après 8 ans d'amour, en présence de leur copain soprano Mika Matpokora et Stromae. Vive les mariés et vive l'amour. C'est

Merci beaucoup, Émilie Mazoyer. Je vais avoir cette chanson dans la tête tout au long de la soirée, mais c'est pas grave parce qu'elle est quand même plutôt bien. Je vous propose maintenant d'aller au zoo, le zoo de la Flèche. Bon, on va pas forcément épiloguer sur le zoo de la Flèche. Vous connaissez par cœur, vous appréciez, j'imagine, comme c'est le cas de pas mal de zoos, des trois zoos qu'il y a dans notre département. Mais celui-ci, c'est vrai qu'il a quelque chose peut-être en plus, notamment une saison zoo qui nous a permis de vivre de l'intérieur comment ça se passait dans les coulisses de ce zoo de la Flèche. Deux invitations, deux entrées. Il faut répondre à une question en ce moment. C'est Roland Garros. Et il y a eu un Français qui a joué son dernier match à Roland ce début de semaine. De qui s'agit-il? Gaël Monfils ou Richard Gasquet? Richard Gasquet ou Gaël Monfils? Vous avez la bonne réponse, vous nous appelez maintenant. Quel Français a joué son dernier match là en début de semaine à Roland Garros? Monfils ou Gasquet? Deux entrées pour le zoo de la Flèche, peut-être pour vous. Voici les épines du cœur, Vanessa Paradis, juste après Dire Straits.

0: Ici Men avec Dire Straits.
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0: Excellente fin de journée avec nous sur votre radio locale. Ici Men. Annie est avec nous. Annie, bonsoir.
3: Bonsoir Maxime.
0: Comment allez-vous?
3: Bien, un peu chaud, mais voilà.
0: Oh, arrêtez Annie, c'est frais, dis donc, en ce moment c'est très agréable, hein, les températures. Ça donne envie d'aller faire un footing, vous n'êtes pas d'accord avec moi?
3: Non,
0: je comprends. Annie, c'est pas le moment pour aller au zoo de la Flèche, peut-être. Il va falloir attendre qu'il fasse un poil plus frais. Ça va arriver dès la semaine prochaine, mais j'ai deux entrées pour vous. Et pour cela, il faut répondre à une question. C'est Roland-Garros en ce moment, les internationaux de France de tennis. Quel Français a disputé son dernier match à Roland? Gaël Monfils ou Richard Gasquet?
3: Gaël Monfils.
0: Hein. Bah oui, exactement, Annie. Spécialiste du sport, du tennis, vous regardez un petit peu?
3: Un petit peu.
0: Oula, je sais pas qu'est-ce qu'il y a comme bruit derrière vous. J'ai l'impression que vous êtes dans un côté d'un monstre. Non, ça va, c'est quoi, Annie?
3: Non, mais on est arrêté là.
0: Je comprends.
3: Voilà, sur le bord de la route. Voilà.
0: Bon, reprenez la route, soyez vigilants, bien sûr. Et puis, on se retrouve très prochainement. Profitez du zoo. Merci, Annie.
3: Donc, on retire les places.
0: Vous venez à la maison ce soir. On se fait un barbecue. Je vous donne les places. D'accord? Non, Soumire va tout vous dire dans quelques instants, rassurez-vous. Belle soirée,
3: merci
0: Annie.
3: Beaucoup. Bonne fin de journée, au revoir.
0: À vous aussi. Voici Madness.
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0: Ici même avec Madness, Les Innocents, Christophe Maé, c'est pour la suite en musique avant les infos de 18h.
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0: Christophe Maé avec La Lune. Si vous aimez les 24 heures du Mans, restez avec nous dans un instant. Notre invité, c'est Réchad de Gérus, le pilote sartois qui va faire justement cette édition 2026 des 24 heures du Mans. Sa cinquième participation déjà au double tour d'horloge. Et puis, si vous aimez également, on a des invitations pour les essais du jeudi. Et c'est libre, mais surtout l'hyperpole à partir de 20h jusqu'à 22h. C'est à gagner donc avant 19h.
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0: Merci d'avoir choisi ici même. Très belle fin de journée, il est 18h. Et c'est le retour de Julien Penaud pour toute l'actualité. Julien, venez passer la journée au frais.
2: Ah, cela pourrait être le slogan d'une initiative solidaire lancée à partir d'aujourd'hui par une maison de retraite au Mans face à la canicule qui s'abat sur la Sarthe. L'EHPAD Les Maraîchers, rue des Maraîchers derrière la gare, met à disposition des salles climatisées. Les seniors de toute la ville y sont les bienvenus, un public particulièrement sensible aux fortes températures. La directrice de la maison de retraite Les Maraîchers, Anna Gaillet.
3: Toutes les personnes du quartier, aux alentours de la gare, qui ne peuvent pas réguler la température chez eux, qui sont isolées, et puis de pouvoir passer un moment ici, au frais. Il n'y a pas forcément de critères. L'idée, c'est surtout, effectivement, d'offrir un peu de fraîcheur aux personnes âgées isolées et fragilisées. Ça fait 3 ans que l'initiative a été lancée, donc ça a été offert en période estivale. Les gens sont venus soit de leur propre chef, soit, effectivement, orientés par leurs proches, qui avait entendu parler de nos portes ouvertes. Ça a été très apprécié. Certaines personnes ne seraient pas venues forcément de leur propre chef, par timidité ou en pensant que ce n'était pas forcément leur place. On a la chance d'être climatisé, donc pourquoi ne pas en faire profiter les plus vulnérables.
2: Et c'est ouvert de 10h à 18h gratuitement. Vous avez les coordonnées de la maison de retraite sur notre site internet ici.fr. La vigilance jaune canicule se poursuit en Sarthe pour toute la journée de demain. C'est l'endroit orange est étendu à 17 départements, principalement sur la façade ouest de la France. Les températures vont rester aux alentours d'une trentaine de degrés jusqu'à au moins vendredi, bien au-dessus des normales de saison. Un rappel brutal des conséquences du réchauffement climatique a réagi aujourd'hui l'ONU Climat. Son responsable insiste sur la nécessité d'accélérer le développement des énergies dites propres pour remplacer celles qui sont fossiles, comme le charbon, le pétrole et le gaz, qui émettent bien plus de gaz à effet de serre. Un poids lourd couché sur la voie provoque de gros ralentissements encore à Arnage depuis le milieu de la matinée sur la départementale D323 jusqu'à Guesselard. Le conducteur du camion a eu un accident sur le rond-point de la Belle Étoile juste en face de la concession Mercedes. Des

0: Urgence d'Alençon surchargée et des patients qui attendent des heures et des heures dans les couloirs avant d'être pris en charge. C'est ce que dénonce Force Ouvrière à travers une grève illimitée lancée aujourd'hui. La totalité des 15 soignants du service sont en grève. Mamers n'est pour le moment pas concernée par ce mouvement. La continuité des soins est assurée, mais les grévistes portent symboliquement un brassard noir. Une rencontre avec la direction est prévue demain matin.
1: Le tout nouveau musée automobile des 24 heures du Mans ouvre ses portes demain.
0: Le M24 juste à côté de la porte nord du circuit mythique, va accueillir son public après 11 mois de chantier. 130 voitures de légende, 10 000 mètres carrés d'histoire, des mises en scène autour du monde automobile, de la Formule 1 jusqu'au rallye. Bref, le M24 veut tout simplement devenir la référence mondiale en termes de musée automobile, avec des bolides conduits par les meilleurs pilotes. Le directeur du musée, Fabrice Bourigaud.
2: Il est clair que lorsqu'on attaque les années 2000... Mais il y a cette domination de Ferrari, dont le patron de l'époque était Jean Todt, un Français, et le pilote vedette, le pilote star, Michael Schumacher, qui a été un pilote extrêmement talentueux. Donc cette voiture-là, elle est là pour lui rendre hommage. Donc elle parle, encore une fois, d'une marque mythique, elle parle de technologie, et elle parle d'un immense champion qu'est Michael Schumacher. On a considéré qu'au Mans, terre de légende des sports mécaniques, où s'est créé le premier Grand Prix d'histoire en 1906, où on a imaginé inventer les 24 heures du Mans, où on a fait des courses moto, nous pensons que s'il y a un lieu dans le monde qui est légitime de parler de toute l'histoire des sports mécaniques, c'est bien le Mans. Et d'avoir immédiatement ce genre de voiture exceptionnelle, authentique, puisque ce sont les vrais, vont aider à positionner le musée où il veut être.
0: Et si vous voulez découvrir le nouveau musée des 24 heures du Mans, les portes ouvrent demain à 10h. C'est 20 euros pour les adultes, 12 pour les 6 à 17 ans et gratuit pour les moins de 6 ans. 134 mètres de long pour enjamber l'Huisne et désengorger ainsi le centre-ville de Conneray à l'est du Mans. Le viaduc de l'Huisne sartoise a été inauguré aujourd'hui, désormais le plus grand pont de la Sarthe. 5000 véhicules y sont attendus par jour. Le MSB en quart de finale, retour face à Nanterre, dans tout juste une heure, à Antares, pas le droit à l'erreur. Les Tangos ont perdu à l'extérieur lundi et sont donc dans l'obligation de gagner ce soir pour rester dans la course. Le tennisman français Valentin Royer, distancé de 2-7 par Novak Djokovic pour le deuxième tour de Roland-Garros. Et puis un match franco-français en ce moment entre Hugo Humbert et Quentin Alice. Alice a remporté le premier set. Le deuxième set est en train de se jouer. Il y a pour l'instant 6 jeux partout entre Humbert et Alice.
3: On va nous commenter la fin de la rencontre.
0: Ouais, c'est ça. Le dernier commentateur sportif pour un
3: Roland Garros.
0: Il doit faire chaud d'ailleurs là-bas. Ouais, ouais. Qu'est-ce que ça donne en Sarthe?
3: Ben, on va pas jouer au tennis ce soir, hein, ni demain, ni après-demain d'ailleurs. C'est une fin de journée qui s'annonce alors bien évidemment extrêmement chaude, hein, avec plus de 30 degrés à l'heure où on se parle. Sachez qu'il y a toutefois quelques nuages qui sont possibles, quelques averses orageuses également. C'est ce que nous dit Météo France pour cette nuit, avec des rafales de vent pouvant atteindre les 65 km/h. Alors là, on se dit, c'est bien, on va pouvoir enfin souffler demain. Que nini. 35 degrés demain au meilleur de la journée. Dans l'après-midi, toujours largement au-dessus des valeurs de saison. Sachez qu'il y aura du soleil demain, même si il y aura peut-être aussi un petit peu plus de nuages au cours de la matinée. Écoutez, sur vos conditions de circulation, il y a eu pas mal de difficultés à Arnage. Ça a l'air d'être un poil mieux quand même, même s'il y a toujours des ralentissements sur l'avenue nationale, mais ça c'est un classique. Route de Tours également ralentie. Vous allez être au ralenti quand vous arrivez vers Antares. Difficulté avenue Jean Jaurès également, ou encore sur la rue de l'Europe à La Chapelle Saint-Aubin. Vous constatez des difficultés, vous nous appelez 02 43 29 10 10. Julien, très belle soirée.
0: Oui, bonne émission à vous.
3: Merci beaucoup. Le prochain point sur l'actualité se fait à 19h.
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3: Mais bien évidemment, c'est un magnifique cocktail qu'on vous propose chaque jour, avec la musique notamment d'Alain Chamfort, la bonne humeur, bon bah ça quand même, et puis l'actualité, c'est l'actualité sportive qu'on va évoquer, parce que la semaine prochaine, c'est le début de la folle semaine des 24 heures du Mans. À tout de suite.

0: Alain Chamfort et la fièvre dans le sang.
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0: Et soyez les bienvenus pour votre rendez-vous qui s'intéresse à l'actualité de notre département sur le sport. Il sera question notamment d'équitation, parce que ce week-end, il y a un événement qui se déroule au Pôle européen du cheval, événement sur le dressage. Que va-t-il se passer concrètement? On vous en parlera. On va aussi s'intéresser aux 24 heures du Mans, une grande partie de cette émission, parce qu'on se rapproche tout doucement de la folle semaine, du pesage, ne serait-ce que ça. Et il sera notamment, on aura le plaisir de vous offrir des invitations pour les essais du jeudi. C'est à suivre dans les prochaines minutes. Les essais, d'ailleurs, il va les faire. Il est 24 heures aussi. Notre invité est un pilote, Richard de Gérus. Bonsoir, Richard de Gérus.
3: Bonsoir.
0: Dans 10 jours, c'est le début de la folle semaine des 24 heures du Mans, avec les vérifications techniques et administratives. Suivra le roulage, suivra également les essais, la parade et les 24 heures du Mans. Dans cette semaine que vous connaissez par cœur, 5e édition déjà pour vous, quel est votre moment préféré?
3: Oh, c'est difficile à dire, son préféré déjà. Je pense que le premier jour où on rentre vraiment dans l'atmosphère du Mans, ça commence par le pesage. Où, comme j'habite ici, je vois déjà un peu les structures qui se mettent en place. Mais c'est sûr, quand on arrive sur cette place de la République au moment du pesage, c'est là où on rentre vraiment dans notre semaine. Après, c'est juste, on kiffe juste chaque moment de cette semaine tellement folle.
0: Il n'y a pas un moment particulier où vous appréciez vraiment, la parade souvent est souvent donnée. Après, au fur et à mesure des années, les pilotes qui commencent à être un peu plus vieux sont fatigués de la parade. Mais bon, vous êtes encore jeune, ça va.
3: Non, c'est sûr que la parade, c'est un moment en tout cas moi j'apprécie énormément, parce que c'est un moment où on arrive à déconnecter entre notre semaine en fait de roulage d'essai et le début de la course. Du coup, vu que la parade a lieu le vendredi, donc ça permet un peu de relâcher un peu la pression pendant un petit moment et de profiter avec les spectateurs avant de rentrer dans le vif du sujet.
0: Alors c'est marrant, parce que vous êtes passé à plusieurs endroits pour arriver jusqu'ici en centre-ville, avenue Pierre Mendès France. Vous allez le faire au niveau de la parade, et même également au pesage, où j'imagine que vous êtes passé place de l'arrêt récemment. Je pense pas qu'on vous ait demandé beaucoup d'autographes. Par contre, dans 10 jours, vous êtes une star, Richard.
3: Ouais, c'est sûr que quand on n'a pas la combinaison et le casque, on se fait un peu plus discret, on va dire.
0: Voilà. C'est comme la toque avec le cuisinier, quoi, finalement. C'est un peu ça. C'est quand même particulier, j'imagine, même en revenant le lundi après la course, de se dire, je redeviens Richard de Gérus, pas forcément le pilote des 24 heures.
3: Bon, après, c'est
0: pas plus mal.
3: C'est pas plus mal, hein.
0: De pas être Taylor Swift.
3: C'est pas plus mal, après, je suis pas non plus très, très connu, donc ça me pose aucun souci. Mais c'est sûr que le contraste entre toute cette semaine des 24 heures du Mans, avec le pesage, surtout la parade, où il y a beaucoup de gens qui nous appellent, qui nous crient, qui crient notre nom, et au final, le lundi après la course, quand on revient place de la République, c'est pas la même ambiance, quoi.
0: Non. Vous revenez de temps en temps le lundi. Comment ça se passe après la course? Est-ce qu'il y a un petit moment c'est fini?
3: Toujours.
0: Ouais.
3: Toujours. C'est sûr que le dimanche soir, j'ai toujours cette habitude-là de rentrer au circuit. J'habite à 5 minutes du circuit, donc je rentre à pied, en fait, le dimanche après la course. Et du coup, je retraverse un peu toute la zone du panorama et cet endroit-là qui est généralement blindé de monde pendant la semaine de course. Là, on voit que tout est terminé. Il y a l'adrénaline, la pression qui redescend. Ça fait quelque chose, quoi. C'est toujours, on est un peu nostalgique, peu importe que la course soit bien passée ou pas. Ça fait toujours quelque chose. C'est une course qu'on attend durant toute l'année.
0: Ouais.
3: À vrai dire, même si il y a une saison à côté, mais c'est la course que tous les pilotes attendent. Donc on est toujours impatient avant que ça démarre. Ensuite, quand ça démarre, on voit pas forcément la semaine passée. Et puis, quand c'est terminé, on est un peu nostalgique, quoi.
0: On a parlé justement des premières courses de ce championnat d'Europe, le LMS, avec vous, Richard de Gérus. On parle sport auto à 10 jours du début de la folle semaine des 24 heures du Mans. On revient après Charles Doré, famille ou pas famille.

0: l'ancien de la Starac, Charles Doré, pour vous accompagner ici même en mode sport, sport auto, avec Richard de Gérus, le pilote sartois, qui nous fait l'amitié d'être avec nous. On va parler de ce début de saison avec Inter-Europol, votre nouvelle équipe, l'équipe que vous allez également, vous allez défendre les couleurs au cours des 24 heures. Richard, comment se sont passées les deux premières courses en ELMS?
1: Bah, très bien, on fait une bonne entame de championnat avec... la pole position à Barcelone pour démarrer la saison et démarrer.
0: Vous avez l'habitude des pôles en plus à Barcelone, ça a déjà été le cas l'année dernière, je crois.
1: C'est ça, on a plutôt de bonnes statistiques là-bas, donc on aime bien. Et puis deux podiums, deuxième place à Barcelone et au Castellet. Donc très content, on est deuxième au championnat à 3 points des leaders, donc tout reste encore à faire, mais c'est sûr que ça fait du bien après la saison dernière de démarrer une saison comme ça, de surtout démarrer une nouvelle collaboration avec Interpol de cette manière. C'est très plaisant. On a la particularité de rouler K2 dans notre équipage en ELMS avec Bijoy Garg, mon coéquipier.
0: Ce qui est plutôt bien, ça permet d'avoir plus de roulage aussi.
1: C'est ça, exactement. Donc c'est un gros challenge aussi parce que du coup on passe plus de temps dans la voiture. Mais tout se passe bien. Je pense qu'on avait certaines, ou en tout cas les gens avaient certaines appréhensions autour de cet équipage-là, jeune. Mais au final, on a tous les deux quand même, malgré notre âge, pas mal d'expérience dans la catégorie. Donc tout se passe bien. Et maintenant, faut continuer. On a la chance du coup d'être rejoint pour les 24 heures du Mans par Nico Müller, donc qui va apporter son expérience et tout son côté professionnel des équipes factory, comme on dit, dans lesquelles il a pu passer auparavant.
0: Ouais, c'est vrai que ça va être un très beau trio avec, vous l'avez dit, de la jeunesse, un peu d'expérience, même beaucoup d'expérience malgré tout. Je crois que vous avez plus d'expérience que Nico Müller en LMP2. Voilà. Dans la catégorie, oui. Vous pouvez le dire quand même, Nico Müller, j'ai tout lui apprendre finalement en LMP2. C'est vrai que ça va pas forcément être simple comme à chaque fois aux 24 heures du Mans. Le fait d'arriver dans une équipe qui a l'habitude de gagner, est-ce que vous, Richard, vous le ressentez par rapport aux autres équipes que vous avez pu avoir avant? Il y a un truc en plus, différent?
1: Forcément, c'est différent. Ouais. Ils ont toutes les cartes en main. Enfin, je comprends en fait, en étant dans cet environnement-là, pourquoi ils ont réussi à gagner autant les 24 heures du Mans et à se battre toujours aux avant-postes en ELMS. Ils ont une méthode de travail qui est très précise. Quand on arrive sur le week-end, chaque personne sait sur quoi elle doit travailler. Tout est prévu à l'avance, donc
0: faut optimiser un maximum.
1: Ils optimisent à fond tout, chaque détail. Donc maintenant, ils sont de plus en plus rodés, on va dire. Donc c'est encore plus simple pour eux. Mmh. Et on va dire que la seule, quand on arrive sur un week-end, c'est toujours différent en fonction des conditions ou des réglementations qui peuvent changer d'année après année, mais maintenant ils sont bien installés, c'est une équipe de pointe et je suis très content de les avoir rejoints maintenant, et puis parce qu'on a la chance aussi, c'est d'avoir deux voitures, ce qui est,
0: oui, par rapport à d'autres,
1: ce qui est un avantage du coup en ELMS, mais je pense notamment aussi aux 24 heures du Mans. Donc avec des pilotes encore plus expérimentés que moi dans la catégorie.
0: C'est vrai.
1: Donc c'est génial. Franchement, j'apprends encore plus cette saison et surtout j'arrive à montrer mon plein potentiel, ce qui était le plus important pour moi. Et maintenant, on a fait que deux courses. Forcément, le rendez-vous qu'on attend, c'est bien évidemment celui dans 10 jours. Donc, à d'y être.
0: Est-ce que vous êtes favori des 24 heures du Mans? C'est la question que je vais vous poser dans un instant. Vous avez le temps de réfléchir. Richard de Gérus, le pilote sartois, qui nous fait l'amitié d'être avec nous. On est à 10 jours du début de la folle semaine des 24 heures que vous vivrez sur votre radio locale ici même. On revient après Chic.

0: Excellente soirée. Merci d'avoir choisi Simène pour terminer justement ce mercredi. Mercredi qui signifie également qu'on est à 10 jours, un peu moins d'ailleurs, hein, je dis 10 jours depuis le début, mais à 9 jours du début de la folle semaine des 24 heures du Mans. Réchad de Gérus, le pilote inter-Europol compétition de la catégorie LMP2, est notre invité. Réchad, est-ce que vous partez en tant que favori, gros outsider pour cette édition?
1: Cette année, quand on regarde la liste des engagés en LMP2, je pense que c'est très difficile quand même.
0: Deuxième du championnat d'Europe.
1: C'est très difficile de donner un line-up favori quand même.
0: C'est vrai.
1: C'est assez dingue. Je suis assez choqué parce que bon, je fais ça depuis 2022.
0: Ouais.
1: Et d'année après année, le niveau en LMP2, il fait qu'augmenter.
0: Il y a Panis, bien sûr. Voilà, il y a Romain Dumas qui est arrivé.
1: Beaucoup d'équipes qui sont très très performants. Et puis également, on a le marché des pilotes qui est assez ouvert. Donc on va retrouver les pilotes Porsche qui vont venir se mêler à la bagarre en LMP2. Donc ça va être très sympa. Et pour nous, en tout cas pour les pilotes comme moi, les jeunes qui ont envie, en tout cas de passer, de toujours s'améliorer, ça donne un élan aussi, et ça nous motive à bosser encore plus pour rivaliser avec ces gens-là.
0: Mais si le dimanche il y a podium, ce sera pas une grosse surprise, quoi, quand on sait qu'Inter-Europol a gagné l'année dernière, quand on sait qu'Inter-Europol avait gagné le centenaire aussi des 24 heures du Mans, 2023, 2025, deux victoires en l'espace de 3 ans. Il y a 2 voitures, mais il y a quand même pas mal de possibilités.
1: C'est toujours Le Mans. Le Mans, ça reste Le Mans. C'est une course de 24 heures. C'est toujours très compliqué. Il faut réussir à premièrement survivre à rallye d'arrivée. Et après, c'est sûr qu'Inter-Europol, ils ont de grandes ambitions. En 3 ans, c'est 2 victoires et une 2e place aux 24 heures du Mans.
0: Donc, place aussi, ouais.
1: C'est sûr que c'est très solide maintenant. On ne sait jamais comment la course peut se passer, mais on part quand même assez serein, assez confiant de notre package de manière globale en termes d'équipe. Et la particularité, c'est qu'on a 2 voitures qui sont en capacité de se battre pour la victoire, parce que l'équipe, la voiture sœur, sont les derniers vainqueurs des EC 24 heures du Mans. Donc ça va vraiment être très très bien, très constructif, et on a hâte d'y être, même si forcément on y travaille depuis longtemps. On les prépare depuis longtemps, ces 24 heures du Mans. Donc maintenant, on a juste envie de tout mettre en place et de commencer à rouler.
0: Bon, 2 petites choses, 343, le numéro d'autre voiture. C'est long quand même, 343. Bon, après, c'est parce que c'est apparemment le 34 était pris, c'est pour ça.
1: On décide pas forcément.
0: Ouais, c'est vrai.
1: C'est pareil, on a parti celle-là.
0: et ce bleu là, le jaune avec le bleu et le, il y a beaucoup de couleurs quand même. Hein.
1: Alors ça, c'est pas ma voiture. Ça va être la voiture de la 43, du coup, qui a une livrée spéciale. Nous, on reste sur notre même livrée qu'en LMS avec le jaune et le vert. C'est pareil.
0: C'est joli, c'est très joli.
1: C'est
0: ça.
1: Pas moi qui choisis.
0: Bon, très bien, très bien. Non, mais voilà, vous faites passer le message aux personnes qui gèrent ça, Réchad. Vous avez que ça à faire, en plus, j'imagine, sur la semaine des 24 heures du Mans. Vous dormez quand même sur place, hein, dans la nuit de samedi à dimanche. C'est le seul moment où vous rentrez pas.
1: Oui, c'est le seul moment où je rentre pas chez moi. Oui.
0: Ouais, sinon, le reste, vous restez à la maison.
1: Je reste chez moi.
0: Ça fait du bien?
1: C'est très particulier. Maintenant, j'y suis habitué, mais la première année, c'était assez étrange, on va dire, de dormir chez soi, parce qu'on a l'habitude de, quand on est sur les week-ends de course, d'aller à l'hôtel ou autre. Donc, assez particulier, mais bon, c'est un confort et ça fait du bien de retrouver son oreiller.
0: Oui,
1: le soir, quoi.
0: Vous faites pas la fête, hein. Non, c'est pas forcément, je pense, l'objectif. Bon, Réchad, profitez bien de ces 24 heures du Mans. Vos 5e déjà avec Bijoy Garg et puis avec Nico Müller, la 343, donc, je l'ai déjà dit, d'Inter-Europol dans la catégorie LMP2. Bonne 24 heures, bonne semaine.
1: Merci beaucoup.
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0: Cimetière des éléphants, Eddy Mitchell, fait toujours plaisir à entendre. 18h34, on a des infos pratiques pour vous avec Fabien Aubric.
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2: On a trois infos pour vous, toutes en lien avec les animaux. Carnet rose à la ferme de l'Arche de la Nature au Mans. Des petits cochons de race Bayeux ont vu le jour, comme une pouliche percheronne, on attend son prénom, c'est l'année des culs. Queen, quiétude, qu'on se le dise, ont été proposés sur les réseaux de l'Arche. À louer, on peut voir un animal inquiétant. Louer le pays du poulet, mais je parle d'un autre animal.
3: Mais il ne s'agit pas que d'interdire la plage, il faut engager un homme pour tuer ce requin.
2: Eh oui, un requin. 10 mètres de long, 5 mètres de haut. De quelle espèce? C'est un requin gonflable. Vous avez bien flippé, là. Jeu pour les enfants, c'est à la piscine de Loué. Et d'ailleurs, si vous voulez y trouver un peu de fraîcheur, elle est ouverte cet après-midi de 13h30 à 19h. On conclut cette spéciale animaux à l'homme, terre viticole du Sud-Sarthe, où le vigneron Adrien Lénaud entretient une parcelle non mécanisable grâce à des cochons cuncun, race néo-zélandaise. Là où les tracteurs ne passent pas, les cuncun passent.
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0: C'est toujours merveilleux d'entendre Fabien Aubric. Allez, on va parler encore justement tiens, des animaux. On va parler des chevaux pour être tout à fait précis avec une compétition qui a lieu ce week-end, compétition de dressage au pôle européen du cheval. On vous en parle après, Maïlé Sarus.

0: Ici Mène avec Miley Cyrus. Soyez vigilants si vous avez un train à prendre. Il y a des soucis d'aiguillage au niveau de la gare SNCF du Mans. Et donc tous les trains ont du retard. Celui de 18h26 n'est pas parti comme celui de 18h30, 32, 36 et encore celui de 18h42. Avec un petit peu de retard, c'est la même chose également pour les arrivées. On vous tient au courant, bien évidemment. Allez, on continue de parler de sport, d'équitation pour être tout à fait précis. Tout au long de cette fin de semaine, il y a une compétition de dressage assez importante qui se déroule au pôle européen du cheval. Rappelons déjà ce que c'est que le dressage pour le cavalier et son cheval.
1: Ils apprennent un texte en fait, et c'est un peu comme en patin à glace. Ils vont dérouler, enchaîner une suite de difficultés ou de figures devant un jury dans un temps donné. Voilà, il y a pas de, il faut pas aller vite, mais ils ont un temps limite quand même.
0: La reprise, elle est choisie par le pôle européen qui organise l'événement. Ils mettent tout ça sur le site de la Fédération d'équitation. Les cavaliers peuvent le voir avant de s'inscrire. Et donc, plus de 500 cavaliers ont fait cette démarche pour venir au pôle ce week-end.
1: Depuis plusieurs années, notre Bullery Master, ça s'appelle. Donc, c'est un événement qui est très dirigé vers les cavaliers amateurs qui n'ont pas toujours des produits pour eux.
0: L'idée, c'est, comme les meilleurs mondiaux, qu'ils se sentent comme des pros.
1: Le principe qui est original par rapport à un concours normal, on dira, c'est qu'on va faire des classements sur l'ensemble du week-end. Donc, ils auront leur classement sur chaque épreuve, c'est ce qui est normal. Mais en plus, ils auront une remise des prix particulière avec des cadeaux particuliers et une mise en valeur particulière sur le total de leurs prestations du week-end.
0: Et le dressage, qui est un sport olympique, fait partie des disciplines appréciées par les jeunes cavaliers.
1: Parce qu'elle met en valeur la relation qu'on a au cheval. On ne peut pas y arriver si on n'est pas vraiment dans une coopération. Bon, on va dire que c'est la même chose dans toutes les disciplines, mais ça prend un peu plus du sens en dressage, puisqu'il y a tout un sujet sur l'expression, etc. Donc, et ça, les gens, de plus en plus, ils sont en recherche de cette relation au cheval.
0: Peut-être un peu moins dangereux aussi que le concours complet ou le saut d'obstacle. Le pôle européen du cheval qui organise donc le Bullery Master Dressage est à partir de vendredi jusqu'à dimanche. Et on vous rappelle qu'au pôle européen, l'entrée est toujours gratuite. Dans un instant, on parle de sport encore avec des invitations pour les 24 heures du Mans. C'est du jeudi, juste avant ça, Patrice Gascoin qui va faire un petit coup de propre chez vous. Tiens, vous connaissez Cleaners, des experts du ménage. Et il vous en parle après. Marc qui ? Marc Lavoine.

0: s'y mène avec Marc Lavoine. C'était Bascule avec moi. Il est bientôt 7h moins le quart. Vous vous posez cette question. On mange quoi ce soir? Moi aussi, je me pose la même question. Et d'ailleurs, également, on s'intéresse à votre soirée. On fait quoi? On regarde la télé? Pourquoi pas? Tiens, Patrice Gascon est là pour vous aider comme chaque jour. Il regarde tout et il vous donne les meilleurs programmes. Comme par exemple, un programme télé qui lave plus blanc que blanc. Gros plan sur Cleaners, les experts du ménage, et sur TFX.
1: Chaque mercredi soir, la chaîne TFX diffuse un numéro de la nouvelle saison de Cleaners, les experts du ménage.
2: Quand on a besoin d'un coup de main,
3: j'ai jamais vu ça de ma vie.
4: Oh non.
2: Mais surtout d'un bon coup de balai.
5: On est quand même pas mal là.
2: On appelle les experts du ménage.
6: Tu l'as jamais nettoyé celui-ci?
7: Non. Faut que moi aussi je mette main à la pâte et que je nettoie avec elle.
2: Objectif:
8: mettre de l'eau et du vinaigre, ça va décoller toute la graisse.
2: Réveiller la fée du logis qui sommeille en chacun de nous.
9: C'est vrai que c'est étonnant de me voir prendre plaisir à faire du ménage.
1: Et les cleaners, terme bien anglais pour dire les nettoyeurs, de TFX doivent se surpasser. Pour chacune des émissions, en fonction de la détresse rencontrée, quatre experts du ménage se concertent et décident lequel d'entre eux est le plus compétent pour venir en aide à celui ou celle qui est en détresse, qui a vraiment besoin qu'on l'aide. L'idée des cleaners, c'est d'aider à court terme, bien sûr, mais aussi d'enseigner les bons gestes, ce qui, pour nous, est toujours instructif à apprendre. Les cleaners restent donc 3 jours avec leur cas du soir. Ils vont vraiment changer profondément leur quotidien et le résultat est souvent spectaculaire. Mais j'ai passé un coup de téléphone à la productrice de Cleaners parce que j'avais une question en tête. Est-ce que le fait d'afficher leur saleté, entre guillemets, devant les caméras, leur est parfois trop difficile, au point pour certains témoins de ne plus vouloir passer à la télé? Écoutez la réponse de Vanessa Broussoulou, productrice de Cleaners, les experts du ménage.
10: En fait, on est toujours dans la bienveillance, que ce soit les équipes au bureau, les équipes en tournage, les cleaners bien sûr. Moi, je tiens à ce que vraiment l'humain soit au centre de tout et le point de départ de tout. Et du coup, ce qui est important, c'est que on met toujours en avant le courage des témoins à vouloir se reprendre en main et à nous ouvrir leurs portes. Parce que moi, je me suis rendu compte, je suis là, je produis l'émission depuis la saison 2, on est en saison 7, que ça peut vraiment arriver à tout le monde. Voilà, c'est une rupture, une perte d'emploi, un décès. C'est vraiment quelque chose où je pense que personne n'est à l'abri. Et puis, il y a aussi le fait que assumer l'état de sa maison fait partie, à mon sens, du process pour se reprendre en main et prendre un nouveau départ.
1: Les confidences de Vanessa Broussoulou, productrice de Cleaners, les experts du ménage, ce soir sur TFX. Quant à moi, allez, je passe un petit coup de balai dans le studio et je reviens demain avec de nouvelles coulisses télé.
0: Et merci beaucoup Patrice Gascoin. Jérémy Frérot, voici adieu dans un instant vos invitations pour les essais des 24 heures du Mans du jeudi.

0: Jérémy Frérot avec Adieu. 18h50, c'est le moment de jouer avec nous. Deux invitations pour les essais des 24 heures du Mans du jeudi. 3 heures d'essais libres, l'Hyperpole, 20h-22h, la cérémonie, essais nocturnes, le concert des Libertines, un groupe de rock d'ailleurs emmené par Pete Doherty. Peut-être que vous vous rappelez de Pete Doherty. Si vous avez envie justement d'aller voir tout ça, et bien plus encore, il suffit de répondre à une question. Les Libertines, c'est un groupe de musique, oui, mais de quelle nationalité? Ils sont américains ou ils sont britanniques? Vous avez la bonne réponse, vous nous appelez les Libertines, américains, britanniques. 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

0: Ici Mène avec Simply Red. Bonsoir Elisabeth.
1: Bonsoir.
0: Elisabeth Dumont, vous souhaitez aller aux 24 heures du Mans. Oui, toujours, ça n'a pas changé depuis quelques minutes. Vous n'avez pas déménagé à Arnage, Elisabeth, par exemple.
1: Non, pas encore.
0: Et vous souhaitez aller aux 24 heures du Mans, les essais du jeudi. Pour cela, il faut me dire, les Libertines, ils sont britanniques ou ils sont américains?
1: Ils sont britanniques?
0: Eh oui, exactement, menés par Pete Doherty, je l'ai dit. Et vous aurez l'occasion donc d'aller les voir en concert, si vous souhaitez bien sûr. Allez les voir le jeudi des 24 heures, peut-être que vous préférez les essais. En tout cas, vous allez y aller avec un ami, c'est ça?
1: Oui, oui.
0: Bah, ça va être sympa, vous avez l'habitude d'y aller aux 24 heures?
1: Oui, ça, j'y vais assez régulièrement.
0: Eh ben, vous avez une équipe que vous préférez?
1: Non, pas particulièrement. J'aime bien l'ambiance, surtout de la course, les préparatifs de la course.
0: Ouais, c'est vrai.
1: Ouais, c'est sympa.
0: Bon, profitez-en, Elisabeth. Je vous souhaite une excellente soirée.
1: Merci beaucoup.
0: On se dit à bientôt.
1: À bientôt.
0: Avec grand plaisir. À vous aussi. Ici Mène qui sera là pour vous faire vivre d'ailleurs cet événement. Comme à chaque fois, voici REM Losing My Religion pour vous envoyer jusqu'à 19h.

0: REM avec Losing My Religion pour vous accompagner.
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0: Excellente soirée, ici Maine, 19h. Et on se retrouve demain, on fait un point sur l'actualité maintenant, voici le journal.
2: La vigilance orange canicule s'étend. Elle passera demain de 13 à 17 départements avec Paris et sa petite couronne notamment qui entre en vigilance. Des pics de chaleur qui changent le travail des maraîchers et des arboriculteurs en ce moment comme ici à Érigny. C'est dans la banlieue sud de Lyon, Mathilde Imberti.
3: Vincent Janot et son équipe, 15 hectares de vergers, une bonne partie en bio, et cette année le ramassage est précoce.
4: Les cerises, là, on a terminé les bures là, alors que c'est une des fois des années où on les commence juste, parce que l'hiver n'avait pas été très froid.
3: Et une telle chaleur début mai présente un avantage.
4: À cause des grosses pluies qu'on a eues il y a 10 jours, ça aurait pu être problématique s'il avait continué à faire mauvais. Donc là, ça a permis d'assécher un peu tous les champignons qui avaient pu se développer.
3: Il y a aussi un inconvénient, complète Jérémy Beroux, arboriculteur voisin.
5: Une très forte chaleur qui vient un peu confire les cerises sur l'arbre. Heureusement, les fruits qui arrivent un peu plus tardivement, comme l'abricot, la pêche, sont plus tolérants. On devrait faire notre saison malgré tout.
3: Et si la production résiste, c'est parce que ces professionnels veillent à l'irrigation. Adrien Jacquet, maraîcher.
6: Ça sèche aussi vite qu'on arrose, donc on y suit tous les jours, voire tous les deux jours maximum.
3: Plus d'eau écoulée
6: Pas forcément plus d'eau, mais plus de fréquence.
3: Adapter donc l'irrigation et les horaires de travail, c'est le cas chez Jérémy Beroux.
5: Chaque épisode caniculaire, c'est pénible pour la main d'œuvre, mais le commerce est bon quand il fait chaud. Se désaltérer avec une cerise fraîche, une pêche fraîche, un abricot bien frais. On a un joli dynamisme sur les marchés, donc ça vaut le coup de transpirer.
3: Les abricots dont le ramassage débute ces jours-ci avec une bonne semaine d'avance.
2: Reportage signé Mathilde Imberti pour ICI. Autre conséquence de cet épisode de chaleur très précoce, à la SNCF, des trains intercités circulant sur les heures les plus chaudes de la journée sont annulés pour demain et vendredi, notamment sur la ligne Paris-Limoges-Toulouse. Tout cela pour éviter les éventuelles pannes de climatisation avec de nombreux passagers à bord, Mickaël Chailloux.
7: C'est en quelque sorte le principe de précaution qui prévaut pour la SNCF, car si le parc de voitures Corail fait l'objet d'un entretien régulier, leur conception ancienne, dit l'entreprise, ne leur assure pas la même robustesse que celle des trains plus récents dans certaines conditions météorologiques comme celles rencontrées actuellement. Voilà donc pourquoi, ce jeudi, sur la ligne POLT, seulement 13 trains sur 20 vont circuler, 12 trains ce vendredi sur les 19 prévus normalement. Pour choisir quel train supprimer, la SNCF a ciblé des trains de mi-journée en prenant en compte chaque territoire des services sur les lignes. Certains trains en début ou en fin de journée verront aussi leur nombre de voitures augmenter pour s'adapter avec ceux qui décideraient de partir plus tôt ou plus tard. L'entreprise explique avoir conscience des désagréments causés et en est désolée. Les voyageurs, eux, espèrent qu'avec la mise en place des nouvelles rames oxygène prévues l'an prochain, ces désagréments cessent.
2: Mickaël Chailloux, ici Limousin. 6 annulations sont prévues également sur la ligne Bordeaux-Marseille demain. Détail sur ici.fr. Demain, le Premier ministre, Sébastien Lecornu, présidera une réunion interministérielle sur cette canicule précoce.

0: de mai. Nicolas Sarkozy a dit quelques mots à la fin de son procès en appel tout à l'heure, procès sur des soupçons de financement libyen de sa campagne de 2007. Il assure qu'il n'a pas trahi la confiance des Français et demande à être jugé pour ce qu'il a fait, pas pour ce qu'il est. La défense a plaidé la relax. Le parquet général a de son côté requis 7 ans de prison en désignant l'ex-chef de l'État comme instigateur d'un pacte avec le régime de Kadhafi. Le délibéré sera rendu le 30 novembre. Un projet de loi pour mieux protéger tous les enfants, discuté ce matin au Conseil des ministres. Il est censé répondre au départ à la crise de l'aide sociale à l'enfance révélée par de nombreux rapports et scandales, mais le texte s'est au fur et à mesure élargi au contrôle des intervenants auprès des enfants après le scandale du périscolaire à Paris notamment. Le ministre de l'Éducation veut notamment créer une liste noire des personnels ayant eu des comportements inappropriés. Noémie Bonin.
1: L'idée est qu'un agent public, de l'État ou d'une ville, s'il est évincé en raison de son comportement avec des enfants, ne puisse plus revenir dans une école, d'une manière ou d'une autre, y compris si cette personne n'a pas été condamnée par la justice, mais donc simplement sanctionnée, par exemple, par sa hiérarchie. Le ministre de l'Éducation évoque bien une possibilité légale pour interdire l'accès aux écoles de ces individus ciblés dans cette liste noire, même si les faits reprochés font l'objet d'une prescription. Sur quelle base juridique? Qui va gérer cette liste? Avec quelle sécurité des données personnelles? Quels sont précisément les comportements inappropriés évoqués par Édouard Geffray? Il y a encore beaucoup de flou dans cette annonce qui a surpris les organisations syndicales. Plus globalement, dans ce projet de loi, le gouvernement veut élargir les contrôles d'honorabilité à n'importe quel intervenant bénévole qui rentre dans une école et les réaliser plus régulièrement pour les agents de l'éducation nationale.
0: Noémie Bonin, une grosse panne de réseau informatique au CHU de Nantes cet après-midi. C'est une info ici, Loire-Océan. Les dossiers des patients étaient inaccessibles, en particulier les résultats d'examen, d'analyse ou encore les prescriptions. C'est en cours de résolution. Un mot de Roland-Garros avant de vous quitter avec le français Valentin Royer qui affronte en ce moment Novak Djokovic et emmène le Serbe dans un quatrième set. On peut rêver d'un exploit, pourquoi pas.
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3: Et voici votre météo en Sarthe avec quelques orages qui sont possibles pour terminer cette journée. C'est ce que nous dit Météo France, en tout cas avec des rafales de vent, avec également des averses principalement sur la moitié nord du département. Vigilance donc si vous êtes dans ce secteur. Sachez que demain va se réveiller avec quelques nuages. Normalement l'ensoleillement sera excellent et c'est pas parce qu'il y a des orages de prévu que le mercure va redescendre jusqu'à 35 degrés au meilleur de la journée demain.
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5: Bonsoir à tous. Le jukebox est en place et comme tous les soirs, il n'a pas été changé. Sa programmation est toujours la même depuis les années 80. Et c'est tant mieux, que des collecteurs, que des tubes en or. Et ce soir, ça commence comme ça.

0: Gold, laissez-nous chanter.
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0: Extrait du deuxième album de Gold, Kelkoba, sorti en 86. À cette époque-là, une jeune chanteuse de Forbach n'a pas encore rencontré le succès. Elle s'est fait remarquer par un producteur parisien lors d'une soirée dans un cabaret à Sarrebruck, où elle chante tous les samedis soirs. Mais il faudra attendre encore un an pour que sorte Mademoiselle chante le blues, qui lance sa carrière. Patricia Cass sort son premier album en 88, sur lequel on découvre Quand Jimmy Dee, qui à son tour devient un tube.
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0: C'était Corinne Charby avec Pile ou Face. Tour à tour, mannequin, comédienne remarquée dans quelques films, elle bifurque dans le monde de la chanson au début des années 80. Bingo en 86, le tube arrive, c'est Boule de Flipper. Suivi quelques mois plus tard par ce Pile ou Face qui se vendra quand même à 250 000 exemplaires. Joli, joli. Comme la suite de 100% années 80 d'ailleurs. Le groupe allemand Alphaville arrive avec Big in Japan juste après ça.
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0: L'ambiance des années 80, ça continue sur votre radio Ici Mène, juste après ces petites infos.
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2: Infos locales pour les jours à venir. Samedi, c'est la fête de l'été à Chauffour Notre-Dame. La commune prépare des animations pour toute la famille et pour tous les âges. Les plus audacieux pourront tester le taureau mécanique et pour tout le monde, feu d'artifice en fin de journée. Ouverture au public dès 14h. Rendez-vous gratuit au stade Georges Bougard, rue des Bois. À partir de demain et jusqu'à dimanche, l'atelier de photos Manico à Sablé-sur-Sarthe vous accueille pour des visites guidées et commentées pour connaître l'histoire du lieu et de celui qui l'a créé, un certain Joseph, en 1899. Au bord de l'Erve. L'adresse exacte, c'est 1 rue Carnot. Le tarif est libre, vous donnez ce que vous voulez pour participer à la sauvegarde de ce joli site ancien, témoin d'une époque. Dimanche, on peut aussi opter pour une pause jazz à l'abbaye de Lépau, qui, après son festival de musique classique, change de style. Et c'est à une expérience immersive que nous sommes invités, entre improvisation artistique et communion avec la nature, au son des percussions, du saxophone ou encore de la flûte traversière dans tous ses états. Installés sur l'herbe ou dans des transats, profitez du moment tout simplement, programmé dans le cadre de l'événement Jazz Tangente, entrée 7 euros dans un cadre toujours aussi agréable.

0: Tam Tam, c'était Michel Polnareff.
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0: Quand Michel Polnareff veut redevenir un homme préhistorique, quand il se met en colère contre la modernité de notre société dominée par la technologie, ça donne un tube en 81. Un an plus tard, pour se détendre, il lui suffisait de se brancher sur le tube qui va révéler au monde entier un groupe anglais vraiment pas comme les autres, le Culture Club et son chanteur Boy George. Un habile mélange de pop, rock, reggae, des looks vifs, colorés, ça donne « Do you really want to hurt me ?» Souvenez-vous.
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0: Bandolero, c'était Paris Latino. Ah, c'était fait pour marcher, de l'espagnol mélangé à de l'argot parisien, un rythme latino à vous décoincer les hanches. Résultat, le titre se classe en haut des classements dans plusieurs pays et même en 2002 quand les élèves de la Starac en feront une reprise. Dans un instant, c'est Décibel avec Émilie. Émilie qui reçoit ce soir Anaïs. Mais en attendant, la mère à Titi de Renaud se prépare et c'est juste après ça.
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1: Il est 20h sur votre radio, ici, l'heure de retrouver Émilie Mazoyer.
2: Mais c'est l'heure de Décibel, toute l'actualité musicale avec ce soir un anniversaire ultra réjouissant. Le premier album d'Anaïs, le Cheap Show, a 20 ans. Et Anaïs, qui ne donne jamais sa part aux chiens quand il s'agit d'organiser une boum, a prévu de célébrer cet anniversaire
3: attends,
2: il se doit.
3: Qu'est-ce que c'est que cette expression ?
2: Tu donnes pas ta part aux chiens
3: en organisant une boum ?
2: Mais c'est une méga boum, les 20 ans de ton
3: d'accord.
2: album.
3: Ah ouais, d'accord. C'est une surpatte.
2: Arrête, t'es dans mon générique. Normalement, tu arrives après en surprise. Vous allez tout savoir, en studio et sur scène, car Anaïs est ce soir, et surprise, l'invité de Décibel.
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3: Donnez ta part aux chiens.
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2: Mais qu'est-ce que tu fais dans mon générique, Anaïs ?
3: Fallait pas donner la part aux chiens.
2: Mais tu connais pas cette expression ?
3: Non.
2: Mais si, tu sais, tu dis ah oh, bah dis donc, tu sais Sylvie, elle donne pas sa part aux chiens.
3: J'aime bien.
2: Ou Patrick, hein. C'est tout le monde.
3: On va pas dire Patrick
2: non,
3: aujourd'hui.
2: Non. Fiori. Patrick Fiori,
3: mais oui.
2: Bisous Patrick Fiori. Elle est toujours un petit peu dissipée, mais c'est pour ça que je l'aime. Anaïs est donc ce soir l'invitée de Décibel. Et si nous arrivons à mener l'émission à son terme, on aura fait le tour de l'actualité musicale, pas que la tienne, Anaïs, puisqu'il y a aussi aujourd'hui l'anniversaire d'Alain Souchon.
3: Oh, Alain.
2: 17 ans.
3: Non, mais tu sais qu'il m'avait. Ça a été un des premiers. Il m'a entendu au Foot du Roi en
2: émission de France Inter, ouais.
3: En petit guest, et je chantais Christina, et il m'a invité à faire ses premières parties à l'Olympia. J'étais pas connue.
2: Ah.
3: C'est un grand monsieur, monsieur Souchon.
2: Eh ben, on lui dit bon anniversaire, alors on l'écoutera tout à l'heure. La découverte du jour, c'est Kid Sophie, qui faisait partie de iPhone avec Santa, qui a d'ailleurs été la directrice musicale de l'énorme tournée de Santa, et aussi la coproductrice de son album. Kid Sophie se lance en solo et en français. Premier titre qu'elle sort en français, vous le découvrirez un peu plus tard. Et puis on va jouer au blind test pour tenter de gagner le Cheap Show, l'album d'Anaïs, pour la première fois en version vinyle, parce qu'il y a 20 ans c'était plus trop la mode des vinyles, c'était pas encore revenu. Donc si vous voulez jouer avec nous, il faut vous inscrire dès maintenant, et c'est Marian qui vous attend au standard, le numéro 0810 055 056 0810 055 056. Et là normalement Anaïs fait son apparition dans l'émission. Bonsoir Anaïs. Ta-da ! Comment ça va ?
3: Ça va bien, Émilie.
2: Joyeux anniversaire de 20 ans du Cheap Show.
3: Merci beaucoup.
2: On parle évidemment de Mon cœur, mon amour. Ça, c'est la version qui est passée sur toutes les radios quand c'est devenu un tube. Mon amour, mais ce qu'il faut dire, c'est que The Cheap Show, le spectacle pas cher, et Mon cœur, mon amour, au départ, c'est un seul en scène, musical, et ça ressemble à ça.
5: Mon cœur, mon amour.

0: show. C'était un spectacle avec lequel tu tournais partout en France. Et la magie du bouche à oreille a fait que tu t'es retrouvée aux Victoires de la Musique. Et ensuite, la chanson est devenue un tube. T'es obligée d'aller l'enregistrer en studio pour que les radios puissent la passer et tout. Mais donc, au départ, toi, ton idée, c'était pas de sortir un album, c'était de faire un spectacle.
1: C'était effectivement d'enregistrer, par contre, un spectacle live. Parce que j'avais été marquée par certains lives, effectivement, de grands entertainers. Tu vois, de genre Bette Midler, qui avait sorti un live dans les années 70, où j'étais tombée dessus. Et c'était bourré. Et j'ai été scotchée. Je me suis dit, on a le droit de faire ça, de faire à la fois des blagues, de mélanger la pop, le jazz, de faire tout ce qu'on veut. Et en même temps, j'avais envie d'être dans la salle, parce qu'il y avait des trucs que je comprenais pas ce qui se passait. J'entendais des rires à un moment. Je dis, ah, moi, je veux faire un live comme ça, où je le fais en one shot sur scène, et que une fois que c'est enregistré, ben les gens, ils ont envie d'être dans la salle avec nous, quoi.
0: Alors ça, au départ, ça marche effectivement, parce que The Cheap Show, vraiment, il y a 20 ans, il y a même un peu plus de 20 ans, il y a un gros bouche à oreille, les gens disent, oh là là, t'as vu cette fille, elle est toute seule avec une guitare, un kazoo, et puis...
1: Et un looper, en fait. Il y avait ce petit truc aussi qui faisait que les gens aussi, un petit truc en plus pour l'époque, puisqu'après il y a eu Ableton, c'est que j'utilisais ce qu'on appelle la pédale Jamman pour les guitaristes pour se sampler en live. Je l'utilisais à la guitare, au chant.
0: Ça veut dire que tu fais un premier la la la qui est enregistré dans la pédale, et après tu fais un deuxième la la la en live, mais tu peux renvoyer le premier. Donc ça fait un petit cœur. Après tu peux faire des grands cœurs et tu peux faire plein d'effets.
1: C'est ça, du coup ça crée vraiment, comme je suis plutôt comédienne et un peu folle, ça me permettait de, bah, non seulement de créer des chœurs en live, mais aussi, par exemple, de faire tout un monde quand j'imagine que je suis écossaise au Festival d'Édimbourg et je pars avec...
0: On écoutera tout à l'heure. Ça, c'était vraiment dingue, ce cheap show.
1: Ça permettait de faire rentrer les gens dans le spectacle, parce que quand tu fais le bluesman, tu leur dis non, là... Do you want me to be here tonight? Yeah! Ok, on y va.
0: Donc ça, c'était l'idée de génie, c'était l'idée de ce spectacle. Et donc, pour les 20 ans du Cheap Show, très bonne nouvelle, tu repars sur la route.
1: Ah bah oui, faut pas, enfin, c'est ridicule de faire les 20 ans du Cheap Show sans repartir sur la route. Donc, on est en train de, là, on fait une petite tour,
0: petite tournée de chauffe.
1: Voilà, 26, et on est en train de préparer 2027.
0: C'est ça. 2027 sera intense, mais sachez déjà que le 19 juin à Suril-Comtal, le 29 août au Festival des Musiques Actuelles de La Jarrie, le 4 septembre à Saint-Gilles-Croix-de-Vie, le 25 septembre à Fontaine dans le 38, le 9 octobre à Migennes et le 4 décembre à Château-Thierry, il y aura d'autres dates comme ça qui seront rajoutées pour 2026, mais voilà, c'est vraiment 2027. On va reparler du Cheap Show, parce que c'était quand même un truc fou.
1: On va faire une cigale aussi en 2027.
0: Une cigale au printemps.
1: Oui.
0: Elle fait bien la cigale aussi. Vous voyez, elle sait tout faire.
1: Attends, je suis du Sud.
0: Mais avant, alors j'aimerais, s'il te plaît, qu'on se remette tous là, il y a 20 ans. On était plus beaux, on avait moins mal au dos, et donc on te découvrait. Donc, avec le succès de ce spectacle, le Cheap Show, tu enregistres ce qui va devenir un tube, mon cœur, mon amour, pour que ça passe à la radio. Ça passe à mort à la radio. Et un peu du jour au lendemain, t'es archi sollicité. Tu te retrouves sur les gros festivals, les Francopholies de La Rochelle, le Printemps de Bourges, à la télé, à la radio, etc. Est-ce que c'était ce que tu souhaitais et comment l'as-tu vécu à l'époque?
1: Non, moi je l'ai très très mal vécu, effectivement, je sais que ça fait bizarre de dire ça, mais comme je tournais déjà beaucoup, quand ça a commencé à exploser, moi j'étais toute seule sur scène dans des conditions un peu plus roots depuis 2 ans, et du coup ça, j'étais déjà un peu au bout du rouleau quand ça a commencé à...
0: C'est ça, t'étais déjà fatiguée, parce que ça faisait 2 ans que t'étais sur la route.
1: Mais c'est pas ça, c'est que j'avais l'impression que tout m'échappait, et puis surtout d'être épuisée aussi, parce que c'était être seule sur scène, c'est quand même très différent que d'être en groupe. J'adore être en groupe, mais c'est vraiment pas la même énergie. Et ce spectacle, en plus, c'était quelque chose, c'était un petit peu mon bébé, où je voulais que chaque soir soit différent vraiment pour les gens. Donc je donnais vraiment vraiment beaucoup. Et c'est vrai qu'à un moment, j'ai carrément, j'étais épuisée, donc j'étais malade. Je sais même pas comment j'arrive encore à chanter. Mais j'ai fait des trucs de fou, donc moi j'ai aucun regret. Mais j'étais, si j'ai un regret, c'est que du coup j'étais trop, trop au bout du rouleau pour pouvoir faire. J'avais été invitée à faire le Fuji Rock quand même au Japon.
0: Au Japon, énorme festival d'été d'ailleurs. Ouais.
1: Ouais, c'est un petit peu, c'est comme un Coachella, c'est pour les gens qui connaissent pas, mais au Japon. Et j'étais tellement malade que si je prenais encore un seul avion, je me crevais les tympans. Donc mais j'ai été invitée aussi à ouvrir les Eurocaines avant les Deftones. Quand même.
0: Non, mais c'est
1: et
0: ça
1: je l'ai fait. Ouais. Et je l'ai fait. J'ai pas pris de tomates.
0: Est-ce que c'est une question que j'avais envie de te poser il y a 20 ans, la première fois que je t'ai interviewée, j'ai jamais osé. Puis depuis, on s'est croisés plein de fois, mais j'ai jamais osé te la poser.
1: Non, il s'est jamais rien passé avec Keanu Reeves.
0: Bien sûr que si. Est-ce que quand même, t'as pu profiter? Parce que moi, je me souviens des premières interviews que j'ai faites de toi, il y a 20 ans, au moment de Mon cœur, mon amour, évidemment. Moi, la radio pour laquelle je travaillais, qui s'appelait Le Move, on passait ta chanson deux fois par heure. On était
1: je t'avais fait un hommage, d'ailleurs. J'avais fait un hommage parodique dans une petite vidéo sketch d'un de mes albums.
0: C'est vrai. Non, elle m'a gâtée toujours. Mais j'ai jamais osé te demander, est-ce que quand même t'as profité ou est-ce que vraiment c'était tellement énorme, tellement rapide et tellement inattendu que tu te souviens pas que c'était bien?
1: Je crois que de toute façon, j'ai un émotion. J'ai jamais fait tous les tests, tu sais, des HP, des machins, des trucs.
0: Oh oui, t'as bien des trucs, toi.
1: Ouais. J'ai déjà des dyspraxies, ça c'est certain. La gauche et la droite, faut pas trop me demander.
0: Ah va pas voter, toi, l'année prochaine. Va rester chez elle. Ira à la cigale.
1: mais c'est surtout que j'ai un émotionnel assez complexe. C'est-à-dire que quand c'est trop fort, ça bloque. Mm-hmm. Donc j'arrive plus à pleurer, j'arrivais plus à rire, c'était trop pour moi. Donc c'est surtout ça, mais j'ai quand même, quand je repense, j'ai beaucoup aimé quand je faisais, tu te retrouves à tourner au Québec, pas forcément sur des gros trucs, tu rencontres aussi des artistes. Je me suis retrouvée coincée une fois, il y avait une espèce de fête de la musique en pleine canicule à Carcassonne, alors que je jouais en même temps au Francophonie de La Rochelle. Mais on était coincés parce qu'il y avait aussi le Tour de France qui passait et j'ai tapé la discute par 40 degrés dans un mini studio avec Tina Arena pendant 3 heures avec mais c'était trop mignon, il y a la compagnie créole qui était là et on n'en pouvait plus, on était tous épuisés et crevés de fatigue, pas de fatigue, de chaud quoi. Ouais. Et puis là voilà, je parle à un des gars de la compagnie créole et j'ai adoré sa réponse. Je dis, voilà, c'est dur, là, quand même. Il me dit, ouais, mais c'est de la promo. Je dis, ouais. Et il me dit, et la promo, c'est bon pour le moral. Donc, ouais, moi, j'ai plein d'anecdotes avec des gens.
0: En fait, t'as plein de petits moments super chouettes.
1: J'ai vu Charlene Spiteri à Musilac.
0: La chanteuse de Texas.
1: Qui s'est montée à côté, que normalement, on n'avait pas le droit d'être là, mais qu'elle était super sympa. Ouais. T'avais ton petit pass en festival. Moi, j'ai pu voir. Comme je jouais surtout en début, puisque j'étais seule avec ma pédale, je poupais après.
0: Aller voir
1: tous les autres qui jouaient, quoi. Ouais.
0: Oui, donc voilà, il y a plein de bons petits moments, mais l'ensemble est quand même un peu étrange. Mais pourtant, t'as dû t'y replonger puisque tu viens d'enregistrer et de sortir une nouvelle version de Mon cœur, mon amour. Car 20 ans plus tard, évidemment, alors tu es toujours les couples.
1: Ah
0: mais
1: il y a des petites choses qui ont changé.
0: Plus que jamais. Ah, voilà. Mais il y a des choses qui ont changé.
1: Ah bon?
0: Dans la chanson? Ah bah oui.
1: Ah oui, oui, c'est-à-dire qu'il y a 20 ans, en fait, je disais que je niquais tout mon forfait, mais je me suis bien rendu compte qu'il fallait un peu...
0: C'était trop marqué.
1: J'ai le même problème sur ma chanson Christina, je m'en suis rendu compte très tardivement, genre il y a 6 mois, parce que jamais un fan ne m'a fait Christina, pour les auditeurs, c'est mon autre chanson.
0: Enfin, on l'écoutera tout à l'heure, ouais.
1: Et en fait, dedans, il y a pas de cabine téléphonique dans ce putain de quartier de merde. Et là, mais
0: il y a plus de cabine téléphonique. Et voilà. En 20 ans, beaucoup de choses ont changé. Anaïs, cette nouvelle version 2026 de Mon cœur, mon amour. On va la découvrir maintenant, puis après, tu vas nous raconter avec qui tu l'as fabriquée.
1: Yep.
0: C'est parti. Bisous les couples.

0: J'adore. Anaïs, Mon cœur, mon amour, version 2026 qui vient de sortir à l'occasion donc de la première sortie en vinyle de cet album The Cheap Show, disque de diamant, hein, il y a 20 ans. Il y a 20 ans, on ne faisait pas de vinyle, là on en fait. Raconte-nous alors cette nouvelle version, comment elle est née?
1: Ah, et ben, je me disais que oui, pour les 20 ans, et comme je sais qu'il y a vraiment une cote d'amour sur cette chanson, oui. Je me suis dit oui, ben, je vais la. Ce qui n'était pas évident, tu sais, sur le Cheap Show au départ. C'est vraiment le. Quand j'ai signé avec un éditeur, il a vraiment eu ce nez de l'éditeur en disant non, ce titre-là, faut que tu nous.
0: Ça va marcher. Ouais.
1: Moi, c'était Elle sort qu'avec des blagues de mon. De
0: tu
1: mon
0: pensais que c'était ça
1: que les gens adoraient, c'était, ouais. Ouais, c'était celle-là. Et du coup, bah non, bah là, la nouvelle version, j'avais envie d'un petit truc un peu années 80, Cure. Et du coup, j'ai pris un petit duo qui s'appelle 92 de producers.
0: Ouais.
1: Mais qui savent jouer aussi bien des instruments pour qu'on ait ce petit truc assez enlevé, léger.
0: Parfait pour l'été.
1: Ouais.
0: Exactement. Exactement. Alors, le Cheap Show, faut bien le dire, c'était un spectacle incroyable, comme on en avait jamais vu. Une artiste seule en scène qui chante, qui sait tout chanter, qui sait jouer de la guitare et du kazoo, et donc à cette pédale avec laquelle elle se sample elle-même en temps réel. Il n'y avait rien de préenregistré, hein. Quand t'allais sur scène, vraiment t'étais à poil, t'étais avec ta voix et il fallait que ça marche, et ça marchait.
1: C'est la base du Cheap Show, c'est ce que va se passer en tournée
0: et
1: nouveau.
0: C'est ce qui va se passer là à nouveau, et donc il y a des moments tu dis tout à l'heure. Il y a des moments qui ne peuvent arriver qu'avec Anaïs, en Écosse, par exemple.

Et là, les gens, ils sont hystériques parce que c'est génial. T'es toujours toute seule et c'est juste, voilà, des couches et des couches de ta voix que tu rajoutes en direct. Donc, une cornemuse parfaite. De temps en temps aussi, il y avait. Qu'est-ce qui se passe en ce moment sur MTV? Et Anaïs nous faisait Justin Timberlake.

0: Et en plus, c'est la reine des accents.
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0: Voilà.
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0: La vie, c'est pas du foie gras. Non, mais c'était dingue quand même. Comment tu l'as monté, ce spectacle? T'étais toute seule?
2: J'ai parlé à tous les gens dans ma tête.
0: C'est ça.
2: Non, mais il y avait aussi une grande. On s'était séparés avec mon groupe ça avait été très violent, comme ça peut arriver beaucoup, parce que c'est beaucoup d'amour, c'est comme une rupture à quatre.
0: Oui, c'est ça. C'est comme quatre ruptures en fait.
2: Ouais. Sauf le bassiste qui est toujours le mec le plus cool du groupe. Mais sinon voilà, j'avais eu j'ai eu beaucoup de mal à me séparer d'eux, mais je sentais que j'arrivais pas à avancer et ils voulaient trop me faire faire ce qu'ils avaient envie. Et puis quand j'ai dit non, on reprend pas, ils m'ont dit ils ne t'aient rien sans nous. Et ça m'a vraiment à la fois blessée, marquée. Mais par contre, j'ai eu une énergie incroyable. J'ai fait ah ouais. Et il fallait que je leur prouve, que je me prouve. Et surtout, j'étais enfin libre aussi, du coup, de faire ce que je sentais. Et comme ça avait tenu un peu comme un orgasme, si tu veux.
0: Ça, tu sentais que ça venait.
2: Ça monte. Et là, ouais. Du coup, t'as tout qui sort, qui est incroyable. Et c'est la plus belle énergie. C'est une espèce de violence folle où t'as forcément le meilleur de toi qui sort. Et même pour moi encore, ça reste une très belle écriture, hein. Mes textes, j'ai trouvé assez fort.
0: Ah bah justement, c'était ma prochaine question. C'est dans le Cheap Show de 2006. Est-ce que tu assumes, tu aimes, tu embrasses tout pour ton spectacle là, 2026-2027 à part les forfaits téléphoniques, parce que ça n'existe plus, et les cabines téléphoniques.
2: Oui. Puis j'ai promis à des fans qui adorent que je fasse bébé baise-moi. Je dis bon, on va arriver à 50 ans, mais on va quand même continuer. Mange-moi comme une mangue. Ouais, on y va. Mais moi j'assume tout. Après, ce que j'ai envie de faire vraiment, c'est garder voilà un peu quelques personnages vraiment phares du coup du spectacle, mais j'ai aussi des nouvelles folies parce que les gens ils aiment aussi être surpris avec ce spectacle. Donc il y a par exemple pendant ce temps-là à l'Eurovision. Donc, je vous laisse imaginer.
0: Alors j'aimais bien pendant ce temps-là sur MTV, mais effectivement pendant ce temps-là à l'Eurovision.
2: Voilà. Tout un programme.
0: J'ai hâte. Ça risque d'être très très bien, évidemment. Donc tournée d'abord 2026 et puis beaucoup 2027. Est-ce que ce show sera toujours cheap? Ça s'appelait le Cheap Show, le spectacle pas cher, parce que ça coûtait pas cher à produire, parce que t'étais toute seule. La chanteuse était aussi la guitariste, la metteuse en scène, etc. Est-ce que là aussi tu pars vraiment toute seule?
2: Oui, et là aussi le tour de show, il est aussi pour. J'aime bien me roder. Je me suis toujours rodée sur scène. Je suis pas quelqu'un qui a toujours une grande mise en scène. Ce qui est intéressant, moi, c'est qu'elle se crée au fur et à mesure. Des fois, je vais avoir un gag un soir et je fais mais ce gag était génial. Et du coup, là, je le peaufine pour le reprendre après. Mais j'aime bien que ce soit toujours juste un canevas et que ça laisse la place à l'improvisation. Donc voilà, ouais. Mais c'est déjà à partir du. Ben, c'est le 19 juin près de Saint-Étienne, là.
0: Ouais, Sury-le-Comtal.
2: Voilà, on va. Mais moi, ça me stresse quand même. Là, j'ai l'impression d'avoir 20 ans de moins et de me chier dessus, comme on dit.
0: Eh bien, pendant qu'on va donner une petite lingette à Anaïs, je vous propose d'écouter Christina. Grand souvenir de l'époque. Christina, c'est un personnage du Cheap Show. Elle a eu une vie d'ailleurs dans tes albums suivants. Hein. Voilà, enfin Christina.
2: Ah oui, c'est vrai que j'ai fait.
0: T'as fait la suite.
2: J'ai fait la suite, comme les fans aimaient beaucoup, et que c'est, je pense, quand même ma plus belle chanson écrite très vite, en une heure.
0: Comment tu l'introduis sur scène?
2: Christina, on peut pas dire des gros mots à la radio.
0: Pardon.
2: Je dis, est-ce qu'il y a des. est-ce qu'il y a des putes dans la salle? Enfin, je veux dire des Christina. Enfin, je sais plus ce que je dis.
0: Ouais. Mais en gros.
2: C'est pas très gentil, mais après,
0: non, mais dites-vous, c'est une histoire. Alors, ma question, c'était pas ça, Dali. C'était juste de savoir, pour celles et ceux qui n'ont jamais écouté la chanson, expliquer donc que celle qui chante, c'est une femme qui a été trahie.
2: Bafouée.
0: Et son mec l'a trompée avec une Christina.
2: Exactement. Et j'ai fait. Alors, plein de gens s'imaginaient plein de choses sur cette chanson. Et j'ai fait la suite pour mon dernier album, Christina saison 2.
0: Ouais.
2: Il était temps, genre, au bout de... C'est rare une série où on fait la saison 2.
0: 20 ans après, oui, mais pourquoi après. Pas hein.
2: Et ça finit bien, c'est beaucoup plus doux. C'est un peu saphique, quand même, comme on dirait. Mais au moins, ça amène la chanson quelque part.
0: Christina, sur le Chip Show, c'est Anaïs. Oh.

0: chanson, Christina. Anaïs, alors pourquoi elle est infirmière? Parce qu'on les aime les infirmières normalement.
1: Eh bien en fait c'était pour faire la rime la plus riche de la langue française.
0: Et je l'ai. De but en blanc, cette pute en blanc. C'est vrai qu'elle est très riche.
1: C'est ça. Ouais. je voulais créer un personnage. J'avais pas encore exactement le métier, mais j'avais que j'étais énervée de but en blanc. J'ai fait pute en blanc et je trouve ça super.
0: Et bisous à toutes les Christina qui nous écoutent parce qu'on n'arrêtera pas d'écouter cette chanson. On l'adore, mais on comprend. Et voilà.
1: Mais je fais beaucoup de dédicaces aux Christina. En vrai, après le concert, elles aiment bien.
0: Elles aiment bien. Elles sont comme ça, les Christina.
1: Elles savent que c'est de l'humour.
0: Elles sont parfaites. Anaïs est de retour 20 ans après le Chip Show. On fête ça avec la première fois en vinyle de cet album culte que vous adorez, mais que vous n'avez pas en vinyle, donc vous allez l'acheter. Et puis surtout, une série de concerts. Anaïs est l'invitée de Décibel. À tout de suite.
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0: 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Est-ce qu'il y a George Michael dans mon blind test? Même pas, mais je suis sûre que tu sais chanter du George Michael, Anaïs.
1: Ouais.
0: C'est laquelle tu chantes? Tu fais la trompette de...
1: Ah bah oui, sur Elle sort qu'avec des blagues, des fois je faisais ça, je partais.
0: Tu partais un peu en Careless Whisper.
1: Careless Whisper. Moi j'aime beaucoup la chanson de Noël, moi. J'aime bien
0: Last Wham. Last Christmas, ah, oui. I give you my heart. Ah là là, elle chante bien. Bah, en même temps, c'est son métier. Hein. Alors voilà, on applaudit Anaïs, évidemment. Je voulais te parler de la suite de ta carrière. Parce que quand on démarre aussi fort avec un énorme album comme The Chip Show et un tube
5: interplanétaire, et tu peux le dire, on m'écoute sur Mars.
0: Bah, au Japon, Fuji Rock, quand même, c'est pas rien. Mon cœur, mon amour, 20 ans plus tard, on est toujours là à la fredonner, à retomber sur le clip. Trop drôle le clip Roland-Garros, là, le tennis, ouais. C'est ça le mot que je cherchais.
1: Une fois, j'ai rencontré Amélie Mauresmo et j'ai pas osé lui dire qui j'étais. Ah. Moi, j'étais juste contente de...
0: Elle est cool.
1: Mais j'ai pas osé lui dire qui j'étais parce que j'avais tellement... Je voyais que mon revers tout pourri de...
0: Ah, du clip.
1: Du clip.
0: Mais elle t'aurait pas jugé sur le remède.
1: Mais même, j'ai pas osé, je voulais pas l'embêter.
0: Est-ce que tu aurais jugé Amélie Mauresmo sur un karaoké?
1: Oui, non, c'est
0: jamais de la vie.
1: Mais j'ai juste voulu pas l'embêter, j'ai juste fait ma petite photo.
0: Je te jure, Amélie Mauresmo. Oui, alors c'est pas du tout de ça dont je voulais parler, je voulais parler de la suite de carrière. Non, mais quand tu démarres aussi fort et que t'as un tube aussi marquant que Mon cœur, mon amour, t'as eu beau faire des albums sublimes après. Et alors moi, je suis très très fan de ce que t'as fait. 2008, le Love Album.
6: On s'est rencontrés un beau soir d'été. On a fait l'amour un beau jour aussi.
0: Le premier amour. Il y a eu Je n'embrasse pas les garçons.
6: Je n'embrasse pas les garçons. Je n'écoute pas.
1: C'est là où je faisais les filles du Move.
6: Ouais. Je ne suis pas petit poisson que l'amour frotte à la maison. Non, je n'embrasse pas les garçons. Je n'écoute pas leurs chansons.
0: Toujours des chansons à personnages. J'aime beaucoup aussi. C'était un peu plus tard. Sachant que c'était sur Divergente où tu faisais la DRH.

0: justement, c'est ma question. T'as plein de chansons géniales dans ton répertoire. À chaque fois, tes albums et le dernier en date, un sacré numéro sur lequel il y a Il m'a saoulé, qu'on adore et qu'on va écouter tout à l'heure. Est-ce que c'est frustrant de se dire, ah bah tiens, pourquoi ça, c'est pas autant aimé et diffusé que Mon cœur, mon amour?
1: Oui, c'est frustrant. Enfin, ça l'a beaucoup été. Après, t'en prends ton parti. Ça s'appelle le syndrome du tube. C'est assez connu. Une fois, je crois que j'en avais discuté avec Axel Bauer.
0: Tu vois, oui. Donc...
1: Et encore, non, lui, il a quand même fait son petit duo avec Zazie. A... Et puis, voilà, c'est Axel Bauer.
0: Mais quand t'as un énorme syndrome, tube, ouais. En plus, au tout début de ta carrière, c'est.
1: Il y a une cote d'amour. Et surtout, il y a. C'est un peu compliqué en France de faire de l'humour et de la pop. On est tout de suite. Je crois que les médias ont envie que vous soyez soit juste chansonnier, humoriste, soit musicien pop, mais on n'a pas, voilà, on n'a pas le côté Lily Allen, Robbie Williams, foutage de gueule mais avec de la bonne musique. Donc, je pense qu'ils ont, voilà, je pense que les programmateurs et les journalistes français ont peut-être un peu de mal avec mon univers. Et c'est à moi effectivement de dire aux gens que non, je suis pas morte et que c'est eux qui ont raison, c'est eux qui ont plébiscité ce cheap show, c'est eux qui ont fait que c'est arrivé en radio et c'est eux qui mettent pas de carcan en fait.
0: Ouais.
1: T'as vu, et je parle bien quand je me m'énerve
0: ben,
1: pas.
0: Oui. Quand t'es calme, tu fais passer des messages et on comprend et c'est très intéressant parce que moi je me souviens, voilà, un sacré numéro là, l'album pour lequel on s'est vu il y a 2 ans et cette chanson, Il m'a saoulé. Moi je me suis dit, ça c'est un tube. Alors je ne suis pas directrice artistique d'un label ou de voilà, mais
1: c'est très touchy, c'est ça gratte le vernis, mais moi j'aime bien faire des chansons qui grattent le vernis, mais
0: ah, tu penses quand même que si tu faisais des textes
1: là,
0: un petit
1: on
0: peu
1: parle
0: moins...
1: de, on parle de préservatif là. Hein.
0: Bah, on parle d'une nana qui râle parce qu'un type avec qui elle était tout à fait
1: avec
0: d'accord pour coucher a pas voulu mettre de préservatif et donc après du coup elle veut plus.
1: Ouais, elle m'a saoulé, non, c'est tout à fait la vérité d'aujourd'hui.
0: Ouais.
1: Mais c'est des mots crus et non, c'est j'ai la tristesse de le regret de te dire que ça. Oui non, ça, je savais que ça ne rentrerait pas.
0: D'accord.
1: En non, on est encore.
0: Mais tu t'en fous alors, t'as pas besoin.
1: Celle-là où je savais que de toute façon c'était pas pour les radios. Non, j'aimais bien. Ce petit coup de gueule, comme quand j'ai pu faire une chanson sur les DRH. C'est toujours engagé à ma façon. Hein.
0: Ouais.
1: Et puis j'ai, comme Mon cœur, mon amour, c'est vraiment ma patte de dédramatiser la vie. Donc je disais, j'avais envie de dire, voilà, pour toutes les femmes qui se sont retrouvées avec un gros relou qui ne veut pas mettre de préservatif en 2025,
0: ouais.
1: Non, c'est pas normal. Et donc je fais la chanson pour vous, les filles, quoi. Et surtout, la chanson est drôle en plus.
0: Elle est très drôle. Alors, on va l'écouter maintenant pour se dire au revoir. Mais avant, il faut quand même que je termine en rappelant que le Cheap Show est disponible pour la première fois en vinyle, que la version 2026 actualisée avec un forfait illimité de Mon cœur, mon amour est disponible. Que les concerts sont en préparation pour une grande tournée 2027, mais que certains vénards pourront te voir en 2026. Donc, repérer près de chez vous les concerts d'Anaïs. Et puis, quand même, pour savoir, je suis curieuse, est-ce que tu hais toujours les couples?
1: Oui, absolument.
0: Follement.
1: Moi je suis un petit cœur chaud, tout doux, j'aime tout le monde.
0: C'est faux. Merci Anaïs de venir nous voir. Elle n'aime pas tout le monde, la preuve, il l'a saoulé lui. À la prochaine.
1: Bisous.

0: Prince, il m'a saoulé. C'est sur son dernier album en date et le premier, le Chip Show, réédité et pour la première fois en vinyle, est à gagner tout de suite au Blind Test.
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0: On joue avec Thierry et avec Caroline. Bonsoir à tous les deux.
2: Bonsoir Lily, bonsoir Caroline.
0: Bonsoir. Alors, ce petit album d'Anaïs, bon, vous le connaissez, j'imagine, qui est sorti il y a 20 ans. Mon cœur, mon amour, oui, ça vous dit quelque chose.
2: Oui, tout à fait.
0: Mon amour. Bien Caroline, joli brin de voix. Bon, il s'est gagné. Chacun, vous remportez un exemplaire de ce vinyle, voilà, du Chip Show. Mais alors d'ailleurs, êtes-vous équipés, Caroline et Thierry? Est-ce que vous avez racheté une platine?
2: Non, j'ai toujours l'ancienne.
0: Ah, Thierry, ne s'était pas débarrassé de sa première platine. Bien joué. Et Caroline?
3: Non, j'en ai pas du tout.
0: Il y a plein de gens qui se rééquipent là maintenant, hein, qui rachètent des platines. Et puis alors, les plus malins, c'est ceux qui avaient gardé la platine, les enceintes, l'ampli, très important, et leur vinyle. Et leur vinyle. Thierry, tous les disques sont encore là?
2: Oui, tous.
0: Bravo, bien joué.
2: J'ai 50 ans cette année.
0: Thierry, oui, je connais plein de gens, même par exemple mes parents qui ont un petit peu plus de 50 ans, et eux, ils se sont débarrassés au fur et à mesure. Quand on est passé au CD, ils ont jeté la platine.
2: Mais ça fonctionne toujours bien, ça.
0: Bah oui, évidemment, c'est increvable en plus ces machins-là.
2: C'est increvable.
3: Il est de où mon concurrent là?
0: Comment Caroline?
3: Mon concurrent, il est de où?
0: Ah, je sais pas, Thierry.
2: Des Vosges.
3: Ok.
0: Des Vosges, et Caroline, il faut le rappeler aussi, hein.
3: D'Indre-et-Loire,
2: d'accord.
0: Les Vosges, l'Indre-et-Loire, ce soir.
3: En concert.
0: Au Blind Test. Et les chansons qui parlent de famille. Alors, il va falloir retrouver le plus rapidement possible le nom des interprètes des chansons, Thierry et Caroline. Dès que vous avez une idée de la réponse, vous me donnez d'abord votre prénom, puis votre réponse, et on vérifie ensemble si c'était ça, ok?
3: Thierry. Yes.
0: Caroline, première chanson qui parle de famille, dites-moi qui chante ça.
2: Thierry. Ah, ma
4: sœur, nous avons.
2: Ah non,
3: Mon cœur, Prana.
0: Alors, c'est une chanteuse.
2: Luciani.
0: Oui, bravo Thierry.

0: Si j'avais un marteau, mon père, ma mère, mes frères et mes sœurs, c'était bien Clo-Clo, bravo. Carolina, un point. Thierry également. Alors, eh bien, on va vous départager pour de rire, hein, puisque de toute façon, vous avez tous les deux gagné. Avec une dernière chanson, cette fois-ci. Non, pas cette fois-ci, comme à chaque fois, il faut donner votre prénom avant de donner la réponse. On cherche l'interprète.
1: Oh, c'est beau.
0: Catherine Lara au violon sur le refrain.
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0: C'est pas Joe Dassin, Thierry.
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0: c'est
2: nous
0: un chanteur français. Qui a aussi chanté San Francisco.
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3: pour l'initiale du prénom. Comme deux
0: amis. Allez, l'initiale du prénom. Alors son prénom commence par un M et son nom de famille, c'est un métier dans la nature. Son prénom, c'est Maxime.
3: Maxime Forestier.
0: Oui!

0: Maxime Le Forestier, mon frère, et ses violons sublimes, donc ouais, signé Catherine Lara. Et ben, vous avez trouvé en même temps, après 700 indices. Oui. Bravo, Caroline.
1: Merci beaucoup.
0: Mais merci à vous d'être venu jouer, ça m'a fait très très plaisir. Je vous embrasse et je vous offre l'album d'Anaïs. Et je vous propose, au rayon famille, d'écouter la famille heureuse des Négresses Vertes, cultissime. Hey.

0: 91, deuxième album des Négresses Vertes, Famille Nombreuse. C'est aussi dans cet album qu'il y a Sous le soleil de Bodega, et le son de cet album est énorme, évidemment grâce au talent des Négresses Vertes. Mais citons Clive Martin, un producteur de disques, réalisateur anglais, qui, après avoir bossé avec Queen et David Byrne des Talking Heads, est devenu le producteur préféré des groupes français des Négresses Vertes, donc aux Silmarils ou encore Dolly, les Vampas et Superbus. Ils sont tous fans du travail de Clive Martin, et du coup nous aussi.
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0: Tiens, elle aussi, pendant un petit moment, elle a été plutôt planquée derrière la console et en régie que sur le devant de la scène. Kid Sophie, elle faisait partie du groupe Hyphen Hyphen, le groupe de jeunesse de Santa qui ensuite a explosé en solo. Et Kid Sophie est restée à ses côtés, même si c'était le projet solo de Santa. Elle était là à la coproduction, à la composition aussi de certains morceaux. Elles ont fabriqué, par exemple, ensemble la chanson Recommence. Moi. Et puis quand Santa est partie pour une immense tournée des Zénith et des Arenas, c'est encore Kid Sophie qui était là pour s'occuper de la direction musicale. Et maintenant, eh bien c'est à son tour de se lancer en solo. Kid Sophie sort des chansons depuis quelques mois maintenant, et c'est extrêmement prometteur. Pour la première fois, elle chante en français. La chanson s'appelle « Mes nuits ». Kid Sophie, je pense que vous allez aimer. Et je vous donnerai après quelques dates de concerts à venir. «

0: La lumière et la délicatesse de Kid Sophie à découvrir sur scène. Elle est venue dans Décibels hein, nous parler de ce nouveau projet pour elle et que voilà, ça l'a paralysée un petit peu d'être toute seule sur scène. Et puis bon, bah Santa est venue lui donner quelques conseils, évidemment. Kid Sophie sera ce soir. Ah bah dis donc, c'est ce soir à Lons-le-Saunier. Bon bah du coup, là c'est trop tard pour y aller. Hein. Bah non, elle est déjà sur scène. Bah, on croise les doigts pour elle, on lui souhaite un excellent concert. Elle sera le 13 juin à Périgueux, le 19 juin à Cabourg pour le joli festival Cabourg, mon amour, et le 4 juillet au festival Les Nuits Guitares à Beaulieu-sur-Mer.
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0: C'est l'anniversaire de La Souche. Oui, c'est le surnom d'Alain Souchon. La Souche, il est incroyable. Moi, je l'adore. Vous vous rendez compte, depuis plus de 50 ans, c'est notre fournisseur officiel de chansons sensibles et tubesque. Oui, on peut faire chanter des centaines de milliers de personnes dans une immense foule comme une vague et pourtant ne pas raconter des conneries. Le mec est très fort, Alain Souchon, à 82 ans aujourd'hui. Alors j'avais envie qu'on écoute Foule Sentimentale. Je sais pas si c'est votre chanson préférée d'Alain Souchon, mais en tout cas j'ai l'impression qu'elle parle de nous quand on l'écoute lui. Alors je trouve que on pourrait tous se sentir concernés en l'écoutant chanter, en lui envoyant nos meilleures ondes donc pour ses 82 ans, Alain Souchon. Merci pour toutes ces belles chansons. Et puis vous rappelez que Alain Souchon sera au Château Royal de Blois avec ses fils, Pierre Souchon et Ours, le 12 septembre. Septembre prochain, c'est un grand concert organisé à Blois pour le patrimoine. L'argent qui sera récolté sera utilisé pour rénover le château, entretenir, mettre en valeur le château de Blois, qui est magnifique. Mais effectivement, faut péter le PEL pour refaire le toit, c'est évident. Donc Alain Souchon et ses fils, le samedi 12 septembre au Château Royal de Blois. Les tickets sont déjà en vente et en plus, c'est une bonne action. Allez, Foule Sentimentale pour l'anniversaire d'Alain Souchon. Merci d'avoir choisi ici.

0: Comment ça va la foule sentimentale? C'était doux hein, d'écouter notre Alain Souchon. C'est 82 ans. Allez, décibels, c'est terminé pour ce soir. Merci à l'équipe de l'émission. Iris Guitoni, Iki, Elodie Bianca Maria, Marian Gonzalez et Franck Moilier. Demain, un pianiste que j'adore, qui vient de sortir un nouvel album, sera l'invité de décibels. Il s'appelle Sofiane Pamart. Il avait joué à la cérémonie des JO 2024. Vous le retrouverez demain.
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0: On connaît tous le refrain en tétant Andy, dis-moi oui. Mais qui est ce mystérieux garçon qui a inspiré les Rita Mitsouko en 86?
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0: Tout se joue à Londres. Catherine Ringer et Fred Chichin, le guitariste du groupe, y enregistrent leur album avec Tony Visconti, le producteur de David Bowie. Entre deux séances, ils s'amusent d'un personnage de BD culte en Angleterre, Handicap, un chômeur par conviction, squatteur de canapé et pilier de pub

À l'époque, les programmateurs radio ne parlent que de ce titre. Résultat, un tube immédiat qui dépoussière la pop française et qui installe définitivement le duo au sommet.

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0: Saviez-vous que le titre cassé de Nolwenn Leroy était destiné à un autre artiste ?
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0: Décembre 2002, Nolwenn Leroy remporte la Star Academy. Ce titre cassé cache un secret de fabrication étonnant. Écrit par Lionel Florence, le parolier notamment de Florent Pagny, le morceau n'était pas du tout destiné à la jeune bretonne. Il a été composé à l'origine pour Johnny Hallyday. Nolwenn Leroy le trouve d'ailleurs très adulte, peut-être trop pour son âge. Mais à l'époque, le choix est stratégique. Le mot cassé est une déflagration phonétique parfaite pour la puissance de sa voix.

0: Le pari est gagné. Le titre cassé de Nolwenn Leroy devient instantanément culte.
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vraiment aidé à définir mon écriture dans les années 2000. C'était mon père qui me l'offrait. C'est un des premiers albums que j'ai découvert avec 5ème As. J'ai découvert une écriture remplie de poésie qui influencera plus tard énormément la mienne, mon écriture à moi.

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0: Des chansons polissonnes sur les scènes il y a quelques années.
1: Pendant très longtemps, effectivement, avec un pianiste, c'était un spectacle piano-voix. Et j'ai par ailleurs payé mes études en chantant et j'étais CPE.
0: Ah ouais, voilà, parce que ça, on va en parler. Vous étiez CPE à quel endroit ?
1: Au collège de l'Onaguet, puis quand un poste s'est libéré au lycée Saint-Sernin, je l'ai demandé, j'ai eu la chance de l'avoir et d'y rencontrer des élèves en option musique.
0: Et deux garçons célèbres.
1: Big Flo et Oli, effectivement, j'ai eu cette chance pendant mes 17 années passées dans ce lycée, oui.
0: Vous faisiez tampon parfois, c'est-à-dire ?
1: Un enseignant, il doit faire passer un programme et quand ses élèves sont trop souvent absents, là, ça passe plus du tout. Et je me souviens de moments d'échanges avec un professeur de mathématiques qui me disait, non mais là, ça suffit, il faut les coller maintenant, il faut les punir, moi j'en peux plus, ils sont jamais là. Mais je t'assure qu'ils sont malades, je me disais. En fait, je savais qu'ils faisaient une première partie à l'Olympia, donc bon, ils étaient déjà très vite, ils ont atteint une sacrée notoriété et mener les choses de front devenait difficile à ce moment-là.
0: Et vous aviez des contacts avec la maman aussi ?
1: Ah oui, ben la maman aussi. La maman voulait qu'ils aient le bac. Et elle a réussi. Elle disait sans le bac, non, je ne les lâche pas. Bon, après, elle était bien obligée de lâcher quand même, une fois qu'ils sont majeurs. Elle aussi, elle s'est retrouvée dans mon bureau à examiner les absences. Et vraiment, ils peuvent remercier Patricia, leur maman, qui m'a dit déjà, mais voyons, ça, c'est pas justifié, ça, c'est pas justifié, ça. Non, là, je compte sur vous, vous les punissez, c'est pas possible. Bon. Et elle veillait au grain et elle avait bien raison.
0: Alors, il y avait de la complicité avec eux, au point d'ailleurs qu'ils vous ont demandé de tourner dans un clip.
1: Ils m'ont demandé de tourner dans un clip qui s'appelle « Pourquoi pas nous ?» Et pour dire deux malheureuses phrases, il a fallu, alors je pensais moi, du premier coup avec mon expérience, pas du tout. Il a fallu recommencer et à un moment, c'est Florian qui me regarde complètement désappointé. Il me dit « Mais vous l'entendez pas, madame ?» Et là, c'était le renversement, quoi. Habituellement, c'est plus les adultes qui apportent aux élèves, effectivement. Et là, je les mettais dans l'embarras et je ne comprenais pas ce qui ne collait pas. Enfin, c'est une anecdote que je n'ai jamais racontée et je la raconte pour la première fois, là. Peut-être que j'avais ça au fond de moi, je n'osais pas trop m'en vanter, entre guillemets. Enfin, j'ai fini à la troisième fois, on m'a fait signe que c'était OK, j'ai été applaudie, la scène était dans la boîte, voilà. Mais ils m'ont fait douter de mes capacités.
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3: Bachata, Portugal, Madagascar, ça fait un beau mélange. Et nous sommes avec Étienne Arnold. Bonjour Étienne.
4: Manaono.
3: Manaono. Alors ça, c'est du malgache, hein, parce que vous avez un petit peu de malgache, de sang malgache en vous, du sang portugais également. Et nous allons découvrir votre passion qui prend énormément de place dans votre vie, à savoir la bachata.
4: Oui, alors mon papa est malgache, ma mère, c'est la portugaise.
3: Oui. Tout votre temps, vous le consacrez à votre passion. Vous êtes prof également de danse, mais revenons un petit peu à vos origines. De quoi vous souvenez-vous, les influences que ça a pu avoir dans votre quotidien, à la maison, avec papa, maman, peut-être frères et sœurs, lors de vos vacances, voyages et autres?
4: Déjà, la musique. Mon papa, c'est un musicien. Il jouait beaucoup de guitare à la maison quand on avait des réunions de famille. C'est vrai qu'on écoutait de la musique traditionnelle malgache du côté du papa. Et quand j'étais plutôt du côté de la maman, c'était des musiques aussi traditionnelles portugaises.
3: Il jouait de la guitare classique ou une guitare spéciale? Alors, du pays?
4: Non, alors enfin, il joue quelques percussions, oui. Mais sinon, tout ce qui est blues.
3: Est-ce que vous voulez partager un titre avec nous, justement, de cette culture malgache? Alors, qui est-il et qu'est-ce que ça représente pour vous?
4: Le chanteur, c'est Justin Bali. Petite note d'instrument.
3: J'ai l'impression
4: que cette voix qui porte
3: dans vos souvenirs.
4: Ouais, ça met une petite pause dans le temps, je trouve, quand on écoute ces sons. J'ai un oncle à Bordeaux qui, quand on allait chez lui, il écoutait ça toute la journée.
3: C'est resté
4: c'était trop bien, j'adorais.
3: J'aperçois, dites-moi, des petites guitares là-bas. Mais alors, guitare d'enfant, a priori, vous avez envie que votre fils apprenne également à jouer. Enfin, en tout cas, la musique, il faut que ce soit essentiel.
4: On peut découvrir des choses soi-même, mais souvent, on a des choses peuvent être transmises par nos proches. Et là, en l'occurrence, alors moi, j'ai jamais fait de guitare. En tout cas, j'ai jamais vraiment appris. Puis mon fils, je pense qu'en voyant mon père faire de la guitare, ça l'a intéressé. Et donc, il nous a demandé d'avoir des guitares, quoi, très rapidement. Et il joue beaucoup d'instruments, ouais. On a des percussions pour faire de la salsa, pour faire de la bachata. Et,
3: Peut-être qu'un jour, il va vous accompagner. C'est lui qui jouera

0: de la musique.
1: Voilà, c'est ça. Pour l'instant, il y a plus de chances qu'il soit musicien. Alors peut-être qu'il dansera, mais en tout cas, il pratique beaucoup la musique. Ouais, il fait beaucoup de guitare.
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3: Parce que si le week-end, comme moi, vous entendez votre épouse vous dire « Tu sais quoi, j'ai réfléchi à… » Ou alors « Ah, tu sais ce qu'on pourrait faire ce week-end » ben vous savez que vous allez passer le week-end entier dans des magasins de bricolage, seul, et à vous battre avec la perceuse et l'outillage, seul. Bon, là, il fallait que je rajoute une étagère dans une cloison. Mais bon, j'étais mal réveillé dimanche matin, j'ai percé un peu trop loin. Et maintenant, la cheville est trop enfoncée, ça lotte, ça bouge, c'est une galère, quoi. Alors ma maman, elle m'a regardé galérer, là, pour ressortir la cheville du mur, et elle m'a demandé « Mais pourquoi tu n'utilises pas du scotch ?» Je lui dis, mais le scotch, c'est pas assez solide pour retirer la tivle du mur. Et là, elle me répond, c'est pour mettre le tivle, la cheville, pas pour l'enlever. Bah oui, parce qu'elle m'a montré que pour ne pas percer plus loin qu'il ne faut, vous mesurez la longueur voulue, ou vous prenez la longueur de votre cheville et vous la mettez jusqu'au bout du forêt. Puis vous y mettez un scotch qui remonte bien un petit peu.
4: Ah oui,
3: et quand vous percez, en fait, vous voyez exactement là où il faut que vous vous arrêtiez pour que la cheville n'aille pas trop loin dans la cloison. Et comme ça, ça tient bien. Merci ma maman, mais j'aurais aimé avoir l'info avant de percer.
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2: Bonjour Olivier, on parle donc de cuisine aujourd'hui ?
1: Tout à fait, et on fait un viron du côté du nord du département. Bonjour les amis, petit tour du côté du pays rouennais aujourd'hui. Comme on y dit là-bas, la gastronomie c'est très important à Rouen, vous en avez peut-être écouté parler. Sur le plan linguistique, le Y pronom neutre, on y aime bien dans le nord du département. Et je vous rappelle que le verbe entendre n'existe quasiment pas. À Rouen, on écoute. Donc vous avez peut-être écouté parler de l'importance de la gastronomie là-bas. Alors la figure tutélaire, c'est la maison Trois Gros, 3 étoiles au guide Michelin. Le restaurant tenu à partir de 1930 à Rouen par Jean-Baptiste Trois Gros et son épouse Marie, puis par leurs fils Jean et Pierre, et enfin par leur petit-fils, Michel, qui s'est installé depuis quelques années à Ouche, près de Rouen, et maintenant son fils César. Vous avez remarqué comment je dis Rouen en une syllabe plutôt que Rouen en deux syllabes ? C'est comme ça qu'on y dit dans la région. Donc, vous l'avez compris, la gastronomie, c'est important, c'est number one. Les gens aiment bien les douceurs aussi. Hein. La région rouennaise, c'est la terre où l'on a fait la vraie papillote, celle qui est faite chez Révillon au Coteau, ça va être de saison. Et puis, nous avons la praluline, une brioche au beurre et aux pralines roses, créée par Auguste Pralu en 1955. Au fait, la pâtisserie et chocolaterie Pralu, c'est bien d'origine rouennaise, même si on en trouve un peu partout aujourd'hui, et même si les Lyonnais tentent de se l'approprier. Non, les gones, Pralu, c'est rouennais. Les pralulines, ils en font tellement qu'il faut qu'ils prennent très tôt le matin. Prendre, ça peut vouloir dire embaucher, commencer le travail dans le parler rouennais. Alors, attention quand même avec les papillotes et les pralulines, hein, si vous avez une chemise blanche, parce que vous pouvez vous faire une catole, c'est-à-dire une tache. Par contre, après avoir mangé, vous aurez la caisse. À d'autres termes, vous serez en forme. Les ch'tis, ils adorent. Oui, à Rouen, on parle volontiers de ch'tis pour désigner les enfants. Ne pas confondre avec le ch'timi du Schnorr. Un événement incontournable de la région rouennaise, c'est Rouen Table Ouverte, RTO pour les intimes, dans lequel gastronomie et spectacle vivant se rencontrent pour le plaisir des papilles, des yeux et des oreilles. Un autre grand rendez-vous, c'est le Salon de la Gastronomie, organisé par le comité des fêtes au Coteau et qui se tient depuis quelques années dans la grande salle du Scarabée à Riorges. On y propose le meilleur de la production d'une centaine d'exposants et leur savoir-faire. Et même si ça pleut, et si la pluie vous y craignez, comme on dit volontiers à Rouen, c'est-à-dire si vous n'aimez pas ça, vous serez bien à l'abri au Scarabée. Au Scarabée, on peut s'étendre, mot du patois rouennais qui veut dire se réchauffer. Voili voilou.
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3: Voici Pauline Guillouche, hépato-gastro-entérologue à Nantes. C'est un médecin très suivi sur les réseaux sociaux. Elle y partage sa passion pour la médecine avec l'envie de la rendre simple, claire et accessible à tous. Mais comment devient-on hépato-gastro-entérologue ?
4: Dès la quatrième année de médecine, quand on passe en stage en fait pendant nos études, moi j'ai été happée par le service de gastro-entérologie du CHU de Nantes, hein, où j'ai fait toutes mes études et mon internat et mon clinica et quelques années de praticien hospitalier. Et c'est une rencontre avec les médecins, avec les seniors, avec nos mentors en fait. Et là, je me suis dit, ok, c'est vraiment cette spécialité que je veux faire.
3: Qu'est-ce que vous aimez le plus dans votre métier aujourd'hui, Pauline ?
4: Les rencontres avec les gens, le fait de les suivre. Comme je suis installée en libéral, je peux voir les patients des années et des années après. Donc en fait, je suis leur évolution. Je suis leur vieillissement aussi. Je suis leur petit parcours de vie, leurs accidents de vie parfois. Et ça, c'est en dehors, évidemment, de la consultation et de ce qui les amène. Mais c'est ça qui rend la relation hyper intéressante entre le patient et le praticien. Moi, je ne serais pas la même sans toutes les rencontres que j'ai faites depuis le début de ma carrière. J'ai toujours des histoires qui m'ont marquée, qui m'ont inspirée. Et bien sûr que c'est ces rencontres qui, aujourd'hui, font que j'ai envie de continuer ce métier.
3: Vous êtes présente sur les réseaux sociaux, Pauline, pour vulgariser un peu la médecine. Vous avez plus de 200 000 followers, donc 200 000 personnes qui vous suivent sur les réseaux sociaux. Ça veut dire que même les médecins doivent s'y mettre ?
4: Tous les médecins doivent s'y mettre pour contrer les fausses informations en santé, ça c'est clair et net. Donc oui, j'encourage chaque confrère et chaque consoeur à s'y mettre. C'est passionnant, c'est un autre terrain de jeu, on va dire, un autre terrain d'exploration que sont les réseaux sociaux.
3: Vous êtes surprise justement de l'intérêt qu'on porte à toutes les vidéos que vous pouvez publier, à tout ce que vous pouvez dire sur les réseaux sociaux ?
4: En ce qui concerne ma spécialité, je vois que le ventre, effectivement, intéresse les gens, probablement les angoisses. Donc, ils sont allés chercher l'information ailleurs que sur mes vidéos. Et puis, ils ont plein d'idées qui sont fausses. Et l'idée, c'est de se dire, revenez vers peut-être la parole du professionnel de santé. Donc, j'essaye de les rattraper et peut-être de contrer, effectivement, ce qu'ils ont vu. Parce que ce qu'on sait, c'est que l'information fausse, elle diffuse de façon virale par rapport à une information vraie qui a beaucoup plus de mal à circuler. Donc c'est pour ça qu'il faut qu'on soit nombreux à apporter cette parole.
3: Qu'est-ce qui vous rend le plus fière aujourd'hui, Pauline ?
4: Waouh, c'est mes enfants, en fait. Et si on en revient sur le métier, c'est de pouvoir accompagner les gens dans la durée. Ça, c'est vraiment une grande fierté.
3: Avec Pauline Guillouche, la médecine sort des cabinets pour aller à la rencontre du public. Une approche pédagogique et humaine qui permet à chacun de mieux comprendre et de se réapproprier sa santé.
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5: Et le cocktail américain, c'est quoi ?
6: C'est un cocktail grillé avec une sauce américaine, tomate, échalote, une pointe de cognac, du vin blanc, c'est un peu relevé.
7: Un déca.
8: Pâté, jambon, c'est une oreillette grillée, chantal, rôti, jambon de pays.
9: Eh bien, tout ça, ça va aller dans la blanquette.
10: Bon appétit.
11: Le goutillon n'a rien à voir avec le goupillon, instrument liturgique qui sert à répandre de l'eau bénite sur les fidèles. Non, il s'agirait plutôt d'humidifier sa glotte au Beaujolais, Mâcon, Sancerre ou Quincy, agrémenté de quelques amuse-bouches ou charcuteries diverses sur les coups de 18-19 heures. Une espèce de tea time à la française, pratique remise au goût du jour par une équipe sympathique de journalistes de l'agroalimentaire. Nous nous sommes faufilés une fin d'après-midi au café-restaurant Lindé dans le 12e arrondissement et nous avons succombé à la pratique du goutillon.
12: Ah, c'est une sorte de confrérie informelle qui a été créée par M. Basbrou qui passe devant moi là, qui réunit essentiellement des journalistes de la presse agricole et agroalimentaire et tous les professionnels qui gravitent autour, c'est-à-dire des représentants de fédérations professionnelles dans la meunerie, dans les produits de terroir ou autres, et les gens qui travaillent beaucoup aussi sur le marché de Rungis. Donc c'est tous des gens qui ont la particularité d'aimer la France, les produits français de qualité comme nous. Et c'est pour ça qu'on se réunit tout simplement autour d'un bon verre et de petites assiettes pour profiter de la vie et se rappeler combien c'est important.
11: Et dans ce cénacle de journalistes bon vivant se trouvait Bruno Carlian, lauréat du prix Bistrot de Paris de notre radio ici Paris-Île-de-France, pour son livre La tournée des patrons, édité chez Vendredi Conseil. L'occasion de lui demander pourquoi les brasseries, cafés et bistrots sont-ils aussi importants dans le noble métier de journaliste de presse.
13: C'était au tout début de ma carrière professionnelle de journaliste. Et à l'époque, le bistrot faisait complètement partie de la vie des journalistes. On allait au bistrot tout simplement pour rencontrer des contacts de manière off. Ce qui se disait là n'était pas destiné à être dans le journal, mais on rencontrait des syndicalistes, des organisations professionnelles, des policiers, enfin tout le monde. Il y en avait beaucoup dans le quartier des Halles, qui était le quartier de la presse à l'époque. Ça faisait vraiment partie de la vie du journaliste que d'aller au bistrot. Et moi, je considère que ça en fait toujours partie. Et j'aime toujours fréquenter ces endroits pour les rencontres qu'on y fait.
11: Mais le goutillon ne serait rien sans Olivier Masbou de l'agence de presse Socopag, inspirateur de cette belle idée.
14: Le goutillon, c'est le pendant du machon. Le machon, c'est le petit déjeuner et le goutillon, c'est le goûter.
11: Alors, mais d'où ça vient ce mot-là ?
14: Je crois que c'est le vocabulaire des bistrots lyonnais. En réalité, on voulait faire une soirée conviviale avec à la fois amis et relations, mais on ne voulait pas l'appeler d'un horrible anglicisme qui s'appelle afterwork.
11: Oh, quelle horreur !
14: Quelle horreur ! Donc on l'a appelé le goutillon.
11: Un mot bien français, goutillon.
14: Voilà.
11: Mais alors, parce que en fait, j'ai regardé avant de venir, j'ai lu ça, que ça vient du fait que c'était un goûter pour les jeunes enfants nobles. À l'époque de Louis XVI et Marie-Antoinette.
14: Alors ça, je ne sais pas. Je ne sais pas. Faudra me décapiter pour que je réponde.
15: Ben donc, vive le roi. Alors.
11: Bon goutillon, et personne ne sera décapité, c'est la République.
14: Voilà. Vive la République et vive la France.
11: Alors, une citation que les journalistes aiment bien, tirée du western L'homme qui tua Liberty Valance. Quand la légende est plus belle que la réalité, publiez la légende. Et même si le goutillon a plusieurs origines, c'est surtout celle de la convivialité et du partage d'un casse-croûte de fin d'après-midi et entre amis qui prime.
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1: Elle est complètement dingue cette histoire, Hugo, et pourtant son nom ne vous dit rien. Je pense presque à personne. Marcel Chaumien, un homme discret devenu vauclusien d'adoption, maire d'un petit village quand même du Luberon, et en même temps l'un des personnages clés des services secrets français de l'après-guerre.
2: Vous voulez dire un maire espion?
1: Exactement. En fait, maire, c'était sa couverture. C'est quand même assez dingue cette histoire. Marcel Chaumien n'est pas né en Provence, il voit le jour à Reims, dans la Marne, mais tout change en 1944 lorsqu'il est envoyé en mission dans le Vaucluse en pleine Seconde Guerre. C'est là en fait qu'il découvre le territoire et qu'il va s'engager autour de la résistance locale, aux côtés de la résistance surtout vauclusienne, et qui ensuite s'installera après la guerre chez nous. Alors avant ça, Chaumien était un militaire d'élite, un parachutiste d'essai. C'était un métier assez risqué, puisqu'il consiste en fait à mettre au point des parachutes, les équipements, mais aussi les techniques de saut.
2: Et sûr déjà que ça s'ouvre ou pas, en fait, c'est
1: ouais,
2: ça.
1: Oui, puis surtout les ennemis aussi. Ouais. Il pouvait sauter de nuit, dans les forêts, voilà, donc c'est assez dur, et cette expertise va faire de lui en fait un homme clé des opérations clandestines.
2: Et c'est là qu'il bascule dans le renseignement.
1: Bah oui, parce que son CV est super beau, ancien résistant, parachutiste, membre du service action. Marcel Chaumien va travailler d'abord pour le SDECE, c'est l'ancêtre de la DGSE en fait. On le retrouve dans les années 40-50 sur des missions ultra sensibles, et en fait il va entraîner nos agents secrets dans le parachutage notamment. Il va participer aux opérations du rideau de fer en Afrique, en Europe de l'Est, et dans les archives son nom apparaît, alors son nom d'emprunt, puisqu'il avait un pseudo, vous imaginez bien, oui. Aux côtés de figures centrales, tiens par exemple Jacques Faucard, c'est le conseiller très secret du général de Gaulle, s'il vous plaît. Donc c'est quand même du très haut niveau. Chaumien qui circule entre ambassades, pistes africaines, aéroports parisiens et réseaux clandestins. Et pendant ce temps-là, notre Marcel, donc, il est élu dans le Vaucluse.
2: Et oui, incroyable ce parcours.
1: Exactement. C'est là que l'histoire devient fascinante. Marcel Chaumien devient maire de Viens en 1959. Il va le rester jusqu'en 1977. Trois mandats, 18 ans donc au service du village. Il faut s'imaginer, la journée, il va s'occuper d'assainissement, d'école, de voirie. Et régulièrement, il reprend l'avion pour Paris-Orly, Roissy, ouais. Pour retrouver les services secrets où il va mener cette double vie pendant des années.
2: Et on comprend mieux pourquoi on ne connaît pas son nom.
1: Oui, je vous ai parlé de Jacques Faucard, le conseiller très spécial de Gaulle. Il dira que c'est un homme très bien, courageux, un agent secret qui ne cherchait aucune reconnaissance. Marcel Chaumien meurt en 1979, décoré, respecté dans les cercles du pouvoir, mais finalement presque inconnu du grand public. Ce destin, c'est comme un roman d'espionnage, il faut le dire quand même. Et aujourd'hui, eh bien, c'est Catherine Chaumien, sa fille, qui le raconte dans des conférences en Vaucluse. On a pas mal d'archives aussi qui existent, notamment au service historique de la Défense. On a des ouvrages sur l'histoire du service secret français où il est nommé souvent.
2: Ouais.
1: Et aujourd'hui, je vous mets tous les documents et les photos grâce à sa fille Catherine, que je salue, sur notre appli. Ici, vous le voyez au bras de Gaulle et aussi pendant ses missions. Enfin, c'est juste exceptionnel ce discours et surtout ce destin de Marcel Chaumien.
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3: Wikizef, petit guide à l'usage des étrangers du sud du péage d'Arras en vacances dans notre belle région.
4: Nous sommes de retour dans la famille. En ce moment, il fait beau, il fait froid. Ben, on est dans le nord, il y avait un indice. Et en plus, il y a un vent de voleur. C'est une situation que j'aime peu parce qu'en général, quand on dit « oh, il fait froid », on nous répond « ben non, il fait pas froid, c'est le vent qui est froid ». Je pourrais la taper, la personne qui me dit ça. Parce que la conséquence directe du vent froid, c'est qu'il fait froid. Du coup, avance et ferme votre gif. Donc je résume, il fait froid, mais il fait beau. Il y a quelqu'un qui a allumé la lumière et d'un coup, vous voyez votre cousine enlever son manteau, tirer sur son col et pousser un soupir. Je sais pas ce que j'étouffe d'un coup. Et son mari répond, qu'est-ce que t'as tes vapeurs de belle-mère? Ne paniquez pas, Wikizef est là pour vous aider. Je vous comprends, ça surprend. Bon, ce n'est pas très 21e siècle comme expression. Mais c'est celle qu'utilisait ma grand-mère quand elle avait une bouffée de chaleur. Ou quand elle remarquait que quelqu'un avait anormalement chaud. Cocteau, tête rouge, t'as des vapeurs de belle-mère ou quoi?
5: Définition.
4: Les vapeurs de belle-mère sont originellement les bouffées de chaleur dont souffre la majorité de la gente féminine lors du dérèglement hormonal conséquent de l'arrivée de la ménopause. Quand je parle des filles et de leurs soucis, en général, je préfère partir dans le médical par les temps qui courent, c'est plus sûr. Et puis c'est imagé, parce que dans l'esprit de ma grand-mère, que je rappelle est enterrée au cimetière de l'Est depuis les années 80, je replace dans le contexte. La ménopause atteignait essentiellement les belles-mères. Ou si vous préférez, si t'es belle-mère, t'es forcément ménopausée. Et je tiens à préciser qu'elle disait ça aussi aux hommes. Mais quand est-ce que ça peut vous arriver d'avoir des vapeurs de belle-mère, par exemple?
5: Exemple.
4: En écoutant le discours de Vladimir Poutine, en s'apercevant que son match Tinder, c'est sa sœur, avec leur nouvelle mode de pas mettre la photo en plus. Et alternative à vapeur de belle-mère, il y a « j'ai chaud, je crois que j'ai une buée ».
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7: C'est bien Laetitia, c'est mieux.
8: Ça fait décharger toute la semaine là. C'est très bien. Ah oui.
7: Mais qu'est-ce que tu me fais alors?
8: C'est pas évident, hein.
7: Oui.
8: Le faire de la contrée, c'est pas évident.
7: Est-ce que tout le monde est OK?
9: Virginie et vous.
10: La danse country est arrivée en France dans les années 90. Et depuis, les chiffres augmentent. En 2022, il y avait 4 millions d'amateurs en France, plutôt dans les campagnes et autour des villes. Qu'on se le dise, la country est une danse populaire. La preuve, à Saint-Pargoire, gros village de 2500 habitants dans le canton de Gignac. C'est là, dans la salle Max Pox, que Céline Cabel donne ses cours hebdomadaires. 3 cours d'une heure, le soir, du plus simple au plus avancé. Quand on arrive, le cours a déjà commencé, zut. Thierry, le technicien, va vite poser sa perche au-dessus de la tête de l'animatrice. En face d'elle, une vingtaine de femmes de 35 à 75 ans, pantalons, petites bottines et chapeaux de cow-boy sur la tête. L'ambiance est à la fois joyeuse et studieuse.
7: Est-ce que tout le monde a compris les pas, la danse? Si vous devez parler, c'est maintenant.
10: Vous vous taisez à jamais.
7: Je mets la musique.
10: Je m'approche rapidement de Régine, Josiane et Séverine.
11: Bonjour mesdames. Toutes les trois, vous avez déjà le t-shirt, c'est obligatoire quand on est là, on a le t-shirt. Let's go girls.
12: C'est-à-dire nous, ça fait 3 ans déjà.
13: Et puis on fait des démonstrations dans la rue, pour le carnaval, les associations.
11: Et le t-shirt, c'est très drôle, c'est un chapeau de cow-boy sur des Santiago, il y a marqué Let's go girls, c'est le titre de Shania Twain. Ping, ping, ding, ding. Et alors vous, c'est venu comment la country? Parce que vous dites que ça fait 3 ans, donc dès qu'elle est arrivée, vous avez tout de suite embrayé.
12: Oui, ça m'a tenté, je suis venue.
11: C'est génial. Hein.
13: J'ai fait les 3 premiers cours gratuits. Pour voir si vraiment ça nous plaît ou pas, il faut quand même. C'est pas évident, hein.
11: Oui.
13: Le faire de la country, c'est pas évident.
12: Puis il y a une bonne ambiance, donc voilà.
11: Oui, puis la salle, même la salle, je la trouve sympa. Elle est très haute de plafond, la salle. Il y a des poutres en bois. En fait, ça fait pas la salle un peu où tu te gèles au mois de novembre, où tu t'attends.
13: Figurez-vous que l'année dernière, on était dans une salle comme ça.
11: Ah, moche.
13: Une grande salle moche.
7: Allez, on y va. En ligne, nickel. Mon premier cours de country, il y a 22 ans, c'était cette danse-là, Duchesse. J'en ai les larmes aux yeux, parce que ça me fait nostalgique.

0: c'est cool, super.
1: Allez, écoute.
0: Ah, c'est génial.
1: Yes. Alors, ça, ce sont les nouvelles du mois de septembre.
0: Ah ouais.
1: Et le reste, bah, ce sont des anciennes. On est sur notre troisième année d'association Country Saint-Parois. Troisième année. Troisième année.
0: Donc que... ça finit par se savoir.
1: Oui.
0: Il y a du monde.
1: Le bouche à oreille fonctionne bien dans les villages.
2: Alors que le premier cours est terminé, les filles enchaînent avec le deuxième. Visiblement, personne n'a envie de partir.
1: Tout le monde reste au niveau 2. Yes.
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1: Bonjour, ça se peut pas Galli.
2: Eh bien, monsieur Thomas, j'ai envie de dire bonjour et dauphinois, bien le bonjour également.
1: Alors,
2: voilà.
1: Pour ce Dauphiné Tour, où est-ce qu'on part aujourd'hui?
2: Oh, vous allez voir, on va pas partir très loin, ça va vous surprendre. Aujourd'hui, allons nous promener dans la grande agglomération grenobloise. Oui. Sainte-Égrève.
1: Ah, je connais bien.
2: Ben justement, taisez-vous, ne dites rien, dites pas de bêtises, s'il vous plaît. Admettez qu'on a beaucoup battu la campagne ces derniers temps, alors qu'elle nous avait pas fait grand-chose, cette pauvre campagne.
1: Non.
2: Mais on l'a bas. Alors, hop! C'est la journée urbaine. Plusieurs raisons nous font venir dans cette ville iséroise. Bon, ben la première, vous alliez le dire, bien évidemment, maintenant les gens vont le savoir, c'est que c'est là où demeure Monsieur Thomas.
1: Eh oui.
2: C'est votre ville, vous êtes né là-bas?
1: Non. Non, mais j'y habite depuis
2: un
1: petit moment.
2: Vous êtes né à l'Allemagne, vous? Non plus. Bon, d'accord. Monsieur Thomas, qui bien sûr connaît le nom des habitants des lieux. Alors, pas tous les noms propres, hein, mais...
1: Non.
2: Donc ce sont les...
1: Saint-Égrévois et les Saint-Égrévoises.
2: Bravo, eh bien voilà, tout le monde ne le sait pas forcément. Alors, les noms Saint-Égrivoises.
1: Non.
2: Bien évidemment, ça n'est pas le genre du coin. Enfin, à moins que vous ayez quelques noms à me citer, peut-être.
1: Non.
2: Restons-en là. Faut pas qu'on passe un quart d'heure. Mais nous sommes aussi à Saint-Égrève parce que c'est la ville qui a reçu en 2021 le label Ville Internet 5 @. Ah, j'ai découvert ça, le niveau le plus élevé dans la classification d'ailleurs même des villes qui s'engagent dans le développement du numérique local. Bon, comme disait mon grand-père, qui n'utilisait pas Internet, pourtant on reste sur le cul. C'est une formule qu'il avait comme ça. Vous le saviez ça, bien
1: oui,
2: évidemment.
1: Ça...
2: Vous savez tout de votre ville. C'est parce que tous les gens savent forcément tout de leur ville. Hein. Bon. Saint-Égrève aurait donc un petit côté, on va dire, Silicon Valley, bien sûr, hein, on va dire, un petit côté comme ça, mais sans silicone. Évidemment, les belles femmes saint-égrévoises n'ont pas besoin de ça, à moins que vous ayez quelques noms également à nous fournir.
1: Non, vous n'avez aucun nom,
2: en fait. Vous habitez Saint-Égrève, mais vous ne connaissez personne.
1: Je ne dirai rien.
2: Voilà, plutôt vous les connaissez toutes, mais vous ne dites rien. C'est tout à votre honneur. Ça n'est pas fini. La ville de M. Thomas a été également labellisée 3 fleurs au concours national des villes fleuries. Vous le saviez également, mais c'est extraordinaire. Comme disait ma grand-mère, cette fois-ci, pour changer un peu, on se retrouve comme deux ronds de flanc, elle disait l'expression.
1: D'accord.
2: Oh, comme deux ronds de flanc, on ne savait pas. Voilà. 5 pour l'honnête, 3 pour les fleurs. Écoutez, on attend avec impatience le chiffre qui va suivre. Hein. Je ne sais pas, il va bien y avoir un label inconnu et donc nouveau. Je ne sais pas, moi, la ville où il y a le plus de chauves, par exemple, un truc comme ça. Non, vous n'avez pas de nom à fournir non plus. Bon, le label 6 boules à 0, vous voyez, un truc comme ça. 6 boules à Z, j'en sais un truc, le label 6 boules à Z. Bon. Le plus, enfin bref, bon écoutez, mais je ne voudrais pas passer sous silence également que Saint-Égrève fait partie d'ailleurs de la Znief. Ah, je vous ai piégé quand même, qui m'est particulièrement cher. Alors vous savez pas ce qu'est la Znief.
1: Ça me parle pas.
2: Alors c'est pas une jeune femme qui s'appelle la Josiane Znief, c'est pas ça du tout. C'est la zone naturelle et d'intérêt écologique, faunistique et floristique. Ah oui, vous savez.
1: À vos souhaits,
2: Serge. Je voudrais appuyer un truc con. Hein. Zone naturelle d'intérêt. Voilà, bon, alors étant moi-même très proche de la faune, de la flore, surtout de la faune, vous allez me dire, mais de la flore particulièrement, de notre beau Dauphiné, je suis très attaché donc au parc naturel régional de Chartreuse.
1: Oui.
2: Donc, Chartreuse, dernier mot de cette phrase, justifie amplement à lui tout seul d'ailleurs mon engouement pour cette partie de notre département. J'ai envie de... Vous savez, je vais vous dire un truc, on a fait un quart d'heure, on a fait trop long, donc je vais vous dire, vive le Dauphiné, vive Saint-Égrève, et tous ensemble on va le dire, on n'est pas des...
1: Quand même.
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3: Et je suis ravie de retrouver dans cette rubrique celle qui a été la révélation littéraire dromoise de 2024, Valérie Patureau, avec sa cuisinière des Kennedy, qui a conquis 100 000 lecteurs l'année dernière. Elle publie cette rentrée aux Escales, un très très beau troisième roman qui s'appelle L'Enseveli. L'Enseveli, c'est d'abord l'histoire d'Abel, poilu de la Grande Guerre, blessé au combat en sauvant un inconnu. Il est transféré dans un hôpital de fortune où il va faire la connaissance d'un mystérieux voisin de lit, une gueule cassée qui, incapable de parler, va communiquer avec lui à l'aide d'un petit carnet. Adrien, c'est son nom, est médecin et officier, tandis qu'Abel, simple soldat, vient de la Drôme paysanne. Mais là, pour passer les journées, ils vont se raconter l'un à l'autre et tisser un lien si puissant que lorsqu'ils seront séparés, il faudra à tout prix se retrouver. Pourquoi Valérie Patureau a-t-elle voulu redonner vie à des combattants de la Grande Guerre? C'est la question que je lui ai posée.
4: Peut-être parce que je suis la dernière génération à les avoir croisés. Je m'en souviens très bien, je devais avoir 7-8 ans et le frère de ma grand-mère me terrorisait parce que quand on allait chez lui, il retirait son œil de verre et donc il avait eu un terrible, voilà, sur un obus pendant la guerre de 14. Moi j'ai un intérêt très fort pour l'histoire. Pour cette période particulière de l'histoire aussi, parce qu'elle représente vraiment, je trouve, au même titre que la Révolution française, elle représente le socle de notre société moderne. Et je ne suis pas historienne, donc je n'ai pas du tout voulu écrire un livre sur la guerre. J'ai voulu écrire un livre sur l'amitié et surtout poursuivre ma quête que j'avais déjà dans Nésida de cette interrogation sur le déterminisme social qui fait que nous rencontrons tous, sans que ce soit vraiment conscient, des gens qui partageons à peu près les mêmes choses, les mêmes... Voilà. Et il n'y a pas 36 circonstances, il y a l'hôpital qui parfois vous amène à partager une chambre d'hôpital avec quelqu'un qui n'a pas du tout la même vie que vous, ni en âge, ni en lieu, ni rien. Et puis la guerre. Et c'était vraiment ça mon sujet. Et là, j'ai eu envie de m'intéresser, de m'interroger sur la sensibilité des hommes qui en fait n'est pas si lointaine de la nôtre.
3: Et puis contrairement à la cuisinière des Kennedy, on est dans un roman du temps long.
4: C'est vrai que dans la cuisinière, je suivais sa vie, et Dieu sait que sa vie est assez trépidante et qu'elle nous emmenait d'épisode en épisode. Là, c'est un temps long, c'est un livre à la fois de terre, je dirais, parce que la terre est présente tout le temps, la terre qui vous engloutit, la terre qui... Enfin, c'est vraiment un livre de terre, et un livre sur le temps, parce qu'il n'y a que dans ce temps long qu'on arrive aussi à se connaître, à se livrer, à apprendre les uns des autres. La grosse différence aussi avec mes deux premiers romans, c'est que c'était des histoires qui parlaient de personnages qui avaient existé. Là, ils sortent tous les deux de mon imagination. Ils sont nourris de tout mon imaginaire qui a été bercé par tous ces livres formidables sur cette période. Et beaucoup de choses de ma propre vie, sans s'en rendre compte, les deux grand-mères présentes dans ce livre, ce sont les miennes. Mais je ne sais pas si je l'ai vraiment décidé. Je crois que c'est vraiment arrivé au fil de l'eau.
3: Et de cette écriture puissante de Valérie Patureau qui, en quelques mots, fait naître des images fortes, des émotions qui vous envahissent, c'est vraiment une magnifique écrivaine que je vous conseille de découvrir avec L'Enseveli qui est paru aux Escales.
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5: Tous les jeudis, vous partagez avec nous un lieu de Provence. Et ce matin, vous allez nous faire découvrir une source.
6: Eh ben non.
5: Ah bon?
6: Non.
5: Mais qu'est-ce que vous m'avez écrit alors?
6: C'est faux ce que... Non, mais sur le coup, je voulais, puis après, je me suis dit, non, une source, ça se dit pas.
5: Vous faites un peu comme vous voulez.
6: Exactement. Non, ça se dit pas une source. Alors, c'est pas moi qui le dis, c'est l'île des Bellons dans le château de ma mère. Voilà. Mais je vais quand même vous parler de source à travers Manon.
5: Oui.
6: Hier, vous vous rappelez, je vous ai parlé de l'expression patin couffin,
5: oui.
6: Qu'on emploie dans le sens de etc. Et j'ai mentionné l'expression et le con de Manon, et pour n'offenser personne, j'ai dit, ne le prenez pas pour vous les Manon, c'est juste une expression, et j'ai ajouté, on vous aime d'amour. Ok. Le problème, c'est qu'à peine ma chronique finie, ma chérie m'a demandé, c'est qui cette Manon que tu aimes d'amour?
5: C'est vrai.
6: Alors je lui ai dit, mais personne, c'est une expression. Et elle me dit, mais pourquoi tu me dis que tu l'aimes d'amour? J'ai dit, mais non, t'as pas la ref, c'est Pagnol, c'est Manon des Sources, c'est Hugolin, hein. Vous savez, Manon, je t'aime d'amour.
5: Oui. Vous faites, non, Eric?
6: Manon, je t'aime d'amour.
5: Je t'aime, Manon.
6: Voilà, on est d'accord, voilà. Mais désolé, on va quitter la poésie bucolique et romantique de Manon des Sources et les collines pour que je vous explique cette expression, le conte de Manon. Alors pour tout vous dire, on ne sait pas trop d'où elle vient, elle ne semble pas typiquement provençale, en tout cas on la connaît dans le sud-ouest, jusqu'à chez Francis Cabrel, même si elle est très attachée à la Provence, notamment à travers l'œuvre de Pagnol, bien sûr. Comme je vous l'ai dit, on l'emploie pour exprimer là aussi une suite que l'on n'énumérera pas, comme pour dire etc. Exemple dans un roman de Jean-Paul Delfino, et tout le con de Manon et tout le tremblement. Ou encore chez Maurice Gouirand, il regrettait la prospérité de Marseille, mais aussi le respect de la religion, de la morale, de la discipline, du patin couffin et du con de Manon. Oui, le con de Manon, c'est l'équivalent de patin couffin et tutti quanti. Autre subtilité décrite par Rivo Nora dans son dictionnaire des parlers régionaux, l'expression serait utilisée pour couper court aux exigences de son interlocuteur. Exemple, et le con de Manon, non, pendant que tu es, leur dire, allez, c'est bon, hein, arrête-toi, tu m'as gonflé. Dans la lignée des factieux de, fan de chichoulo, fan de pute, ou même, autre expression avec d'autres prénoms, je suis désolé, la putain d'Adèle ou la putain de la Caroline, c'est, on va avoir des problèmes.
5: Je pense, oui.
6: Cette interjection est aussi utilisée pour marquer la surprise. En voici un exemple sous la plume de Maurice Gouiran, cette fois dans le théorème de Langambi, le con de Manon, mais c'est mon riri. Et on la trouve aussi chez Gilles Del Papas, sous la variante la con de Manon. Selon Robert Bouvier, dans le Parler Marseillais, l'expression exprime aussi le dépit ou l'irritation, hein, et il donnait cet exemple, le con de Manon, ça a encore foiré. On trouve aussi des variantes avec le con de Madon, et on vous aime aussi d'amour, les Madons. Non, je vais rien dire, parce que je vais avoir des problèmes avec Magaté. Magaté, c'est toi que j'aime d'amour. En tout cas, tous les auteurs s'accordent à dire que Manon est sûrement là juste pour la rime, sans aucun lien avec une quelconque Manon qui aurait existé.
5: Ben bien sûr.
6: Et je vous le confirme parce que j'ai vérifié toutes mes sources.
5: Parfait. Un petit bonjour à votre gâté qui nous écoute ce matin.
7: Manon des sources.
5: Oui, non, mais c'est pardon.
7: Il l'avait dit Manon des sources.
6: Non, j'ai vérifié mes sources. Manon, je ne sais pas s'il l'a vérifié.
5: Oui, non, mais bien sûr, non, bah, bien sûr, bien sûr. Mais vous me prenez.
6: On vérifie. Hein, on vérifie.
5: C'est possible, ça.
6: C'est comme ça.
5: Non, mais si vous voulez, je vous laisse.
6: Mais non, thème d'amour, Eric.
5: Bon, donc un petit bonjour à votre gâté. Oui. Je le confirme, mais Eric est sage comme une image.
6: Mais exactement.
5: Enfin, chérie, je t'aime.
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8: Bonjour, je m'appelle Laureline, je suis artiste de cabaret et je suis chanteuse sur l'établissement de Périgueux.
9: Laureline, on peut vous retrouver sur la scène du Voulez-vous à Marsac-sur-l'Isle dans le rôle d'Opaline. J'ai pas vu tout le spectacle, mais il me semble que c'est quand même le personnage principal. Qu'est-ce qui lui arrive à cette fonctionnaire?
8: Alors, ce qui lui arrive, c'est qu'elle devient une star de la chanson. Une star du musical. Et donc elle a toute une transformation physique, vocale et surtout une transformation de vie. Et voilà, donc ça devient une superstar et qui oublie peut-être un petit peu sa vie personnelle d'avant.
9: Est-ce qu'il y a des échos à votre propre vie?
8: Non, pas vraiment. Et c'est pour ça que j'adore jouer ce rôle, parce qu'en fait, Opaline est une personne très introvertie, et ce qui n'est pas du tout mon cas. Et je trouve ça plus amusant et plus confortable d'aller jouer sur un rôle qui ne ressemble pas à ce qu'on est dans la vraie vie.
9: Ça fait une dizaine d'années, Laureline, que vous êtes professionnelle dans le spectacle. Est-ce que vous vous souvenez de la première fois où vous êtes montée sur scène?
8: Je sais que la première fois que je suis montée sur scène, c'était quand j'avais 2 mois. Ça, je me rappelle pas.
9: 2 mois?
8: Oui. Mes parents faisaient des colonies et faisaient des spectacles à la fin des séjours avec les enfants. Et l'année où je suis née, donc en 92, c'était le spectacle sur le magicien des couleurs. Et donc j'étais le bébé violet qui était né de la naissance du bleu et du rouge. Et alors moi je n'ai aucun souvenir de ce qui s'est passé, mais ma mère me dit que elle a vu dans mes yeux que j'étais hyper attirée par les lumières, par ce qui se passait là, quoi. Avant d'être professeure de danse, j'étais moi-même élève dans des écoles où je faisais des galas.
9: Quel retour vous avez du public périgourdin depuis le lancement de Star du Musical?
8: Ils sont vachement contents, hein. On a un public principalement senior. Moi, c'est mon public préféré parce qu'en fait, ils sont toujours émerveillés. Et puis, ils ont toutes les références parce que moi, j'ai des codes assez rétro, des goûts assez rétro. Et du coup, j'adore parler avec eux à la fin du spectacle parce qu'ils sont toujours super enchantés de ce qu'ils ont vu, de ce qu'ils ont entendu. Et c'est hyper agréable.
9: Pour vous, c'est qui l'artiste suprême, celui ou celle qui vous a donné envie de faire ce métier?
8: Charles Aznavour.
9: Ok, d'accord, pas d'hésitation. À votre plus beau souvenir de scène?
8: J'ai envie de vous répondre que moi, mes plus beaux souvenirs de scène, c'est plutôt avec les élèves avec qui je donne des cours. Je trouve que dans l'amateurisme, il y a un truc qui est encore plus beau que dans le professionnel, c'est qu'à la fin, on arrive à faire quelque chose alors que c'est pas notre métier. Mon plus beau souvenir de scène professionnel, je pense que c'est ma première ici en tant que chanteuse. Parce que comme je disais, moi j'étais danseuse professionnelle, j'étais dans une production et une école qui formait des artistes à être pluridisciplinaires. Donc j'ai appris à chanter. Je voulais chanter et c'est le voulez-vous qui m'a donné ma chance et l'opportunité de le faire. On est une équipe très soudée et on n'est pas les uns au-dessus des autres, on est les uns à côté des autres.
9: Merci.
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10: À Dun-le-Palestel, vous êtes peut-être déjà passé par la Palette, un lieu social et culturel où on peut tout aussi bien avoir une aide administrative pour faire des papiers que découvrir un atelier cuisine. Mais c'était quoi ici avant?
11: Laurence, je suis à l'atelier pâtisserie que Béatrice anime, très sympathique. Pour l'instant, je suis en train de faire mon coulis de framboise. Ici, c'est un cabinet dentaire. C'était le docteur Souverain qui a exercé ici pendant des années et des années. Et moi, j'étais une de ses patientes. J'étais gamine, hein, je me souviens. Et je venais ici, j'avais un appareil dentaire.
10: C'était ici, dans cette salle qui est en bas?
11: Alors non, c'était à l'étage.
12: Béatrice Guimino,
10: la chef pâtissière.
7: La palette.
12: Un lieu social où on peut demander n'importe quoi. Le moindre papier, quand on a des problèmes, ils sont toujours là. Et au niveau animation, et tout.
13: Anna, ici on se rencontre, on se retrouve entre nous. Des fois on s'est perdu de vue depuis longtemps. Et on se retrouve autour d'une expo ou simplement autour d'un papier qu'on a besoin de faire imprimer. Donc du coup, ouais, c'est un espace aussi de rencontre, c'est ouvert à tout le monde.
10: Hélène.
14: J'ai habité dans le Palestel depuis 18 ans. Je suis une artiste ici, je connais le palette bien. Et aussi j'ai un petit souvenir d'une maison, une part de le palette avant. Avant, c'est deux bâtiments séparés. Et une, c'est le dentiste et une, c'est une petite maison. Je connais les deux propriétaires. Une, c'est une coupe, s'appelle Les et Jill Davis. C'est une coupe anglaise. Et avant ça, c'est une dame, s'appelle, elle est française. C'est Madame Disbourret, Madeleine, gentille dame. Quand j'étais arrivée en France, elle est super gentille avec moi. Elle avait son maison dans l'après-midi. Elle offert le biscuit, le poisson dans son cuisine. C'est une petite cuisine. C'est toujours existe le carrelage.
10: Ah oui, c'est vrai, il y a un magnifique carrelage dans la salle à côté de l'ancien cabinet de dentiste.
14: Oui, et ça, c'est la cuisine de Madeleine. Les deux familles, c'est vraiment adorable. Même bonnes énergies de son caractère qui toujours existe, je trouve, dans le bâtiment de la palette. C'est comme une deuxième maison pour moi. Aussi.
10: Dentiste, maison, puis lieux socio-culturels, les bonnes ondes ont traversé le temps à la palette.
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16: Il a pour le coup des histoires qui nous restent bien dans la tête, c'est Arnaud Fromage qui est avec nous. Bonjour Arnaud.
17: Bonjour à tous.
16: Arnaud, ça faisait longtemps que vous ne nous aviez pas déterré une vieille loi de l'époque révolutionnaire.
17: Oui, mais cette fois j'en ai trouvé une qui sert vraiment à quelque chose. Je dirais même que c'est une loi qui a tout changé. Il s'agit de celle qui, en 1799, a instauré en France le système métrique. Ou plutôt, le système MKPS pour mètre kilogramme poids seconde. Trois unités de base pour les unir toutes et en finir enfin avec les toises, les perches, les pouces, les lieux, les livres et les boisseaux. Il faut dire que chaque région et parfois même chaque ville possédait sa propre unité de mesure. À Besançon, c'était l'Aune, par exemple, qui mesurait un peu plus de 81 cm. Pour éviter les embrouilles, eh bien une tige en métal, une aune étalon, avait été scellée dans la pierre au XVIe siècle à l'extrémité gauche de la façade de l'hôtel de ville. Et elle y est toujours, d'ailleurs, elle est toujours en place. Mais voilà, à la demande des commerçants de l'époque, un système identique était nécessaire et ce fut donc le système métrique.
16: Le système métrique qui a depuis été adopté par presque tous les pays du monde, on peut le dire. Hein.
17: Oui, en gros, il n'y a que les États-Unis, le Libéria et la Birmanie qui refusent toujours le système métrique. Et c'est vrai que le Royaume-Uni l'utilise en traînant des pieds. Le système métrique, qui a évolué d'ailleurs depuis, il a intégré le système SI, le système international, qui rassemble toutes les unités de mesure de base desquelles on peut calculer toutes les autres. Et elles ne sont que 7. Le kilogramme, la seconde et le mètre, donc, auxquels s'ajoutent le Kelvin pour la température, l'ampère pour l'intensité électrique, la mole pour la quantité de matière et le candela pour l'intensité lumineuse.
16: Et avec ça, on peut tout calculer ?
17: En grande partie, oui, les autres unités se déduisent de ces sept-là, mais il y a malgré tout un monde qui résiste encore et toujours au système métrique et je dirais même à la logique humaine, celui des pointures de chaussures. Personne n'y comprend rien, alors j'ai mené des petites recherches. Tout part du point de Paris, inspiré du quart de pouce britannique. La pointure d'une chaussure est calculée en divisant la longueur de l'intérieur de la chaussure en centimètres par le point de Paris. En gros, une pointure 40, ça fait environ un pied de 26 cm de long. Pour les Italiens, c'est le même calcul, mais avec une pointure en moins. Les Américains commencent à compter à partir de la taille 1, qui correspond à notre 31. Les Anglais, c'est pareil, mais eux, ils commencent à 0. Les seuls qui ont un système à peu près compréhensible, ce sont les Japonais. En gros, un pied de 26 cm correspond à la taille 26, et ensuite on décale, mais toujours en fonction du fameux point de Paris. En résumé, il serait peut-être temps de mettre un bon coup de botte là-dedans, parce que, rayon chaussure, moi je ne sais plus sur quel pied danser.
16: Ah, c'est le cas de le dire, oui, c'est vrai qu'on a un petit peu perdu avec tout ça. Merci beaucoup, notre cher Arnaud Fromage, avec ses nécessaires minutes comptoises, et puis à très bientôt.
17: À demain. 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

il y a des chansons dans sa guitare, Julien continue sa croisière musicale. Ses dernières compositions résolument folk explorent le temps qui passe. À écouter avec une chemise à carreaux, la vitre baissée, une main sur la

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2: À quoi servent les maths ?
3: Par exemple, si on est coiffeuse, pour faire payer ses clients, au lieu que de prendre une calculette, le faire de tête.